0: pense. On a dû se côtoyer quand j'étais au mouvement ATD Quart-Monde, mais on se voit encore beaucoup plus actuellement autour des groupes de partage d'évangile, justement avec des familles en précarité. Donc Marie-Vonne, elle a à peu près mon âge, quelque chose près. Elle est mère aussi et grand-mère. Elle a 14 petits-enfants, j'en ai 13, donc voilà. Et avec son mari, ils ont engagé toute leur vie auprès des plus pauvres, à la suite du père Wrzesinski, qui avait souhaité qu'il y ait avec lui, auprès de lui, des volontaires qui s'engagent à partager la vie des plus pauvres. Et ça, c'est un engagement exceptionnel et je dis admirable, au risque de faire rougir Marie-Vonne. Bon, et ça les a amenés, avec son mari et ses enfants, à être aux États-Unis, en Espagne, pour toujours défendre les plus pauvres, et notamment pour Marie-Vonne, défendre le droit de vivre en famille. Voilà.
1: Alors, Marie-Vonne Caillot, et vous nous présentez Sophia Etienne ?
2: Oui, je suis heureuse de vous présenter Sophia. Alors, Sophia, elle est mère de famille de deux garçons qui sont des jeunes hommes maintenant.
3: Oui.
2: Voilà. Et toi, tu es de nationalité haïtienne.
3: Oui.
2: Tes enfants, ils sont français. Mais voilà, et on se connaît depuis une bonne vingtaine d'années, peut-être un peu plus. Quand tu habitais dans le 19e arrondissement, tu étais allé voir le curé parce que tu voulais faire baptiser tes enfants. Et le curé m'a dit « ça serait bien que tu ailles rencontrer Sophia ». Et j'ai rencontré Sophia et ses deux petits garçons qui habitaient dans une toute petite cave, dans des conditions très très difficiles, très précaires. Et puis entre nous, ben voilà, des relations d'amitié se sont nouées. Et puis Sophia est relogée à l'autre bout de Paris. Mais on a gardé contact. Et puis, quand la Pierre d'Angle est née à Paris, voilà ce petit groupe qui réunit des personnes en précarité pour prier, partager l'évangile. Ben, j'ai invité Sophia, et Sophia elle est venue sur la pointe des pieds, tout doucement. Et puis, elle est restée. Et maintenant, c'est un vrai pilier de la Pierre d'Angle.
1: D'accord. Voilà. On parlera un peu plus en détail tout à l'heure de la Pierre d'Angle, de ce mouvement que vous avez monté avec le père Wrzesinski. Alors vous vouliez nous faire un peu de lecture, je crois, Véronique Fayet.
0: Oui, j'ai relu un peu par hasard, il y a quelques temps, un petit livre bouleversant qui s'appelle « La traversée de la nuit » qui a été écrit par Geneviève de Gaulle-Antonioz lorsqu'elle était au camp de Ravensbrück et plus particulièrement dans les derniers mois au camp quand elle était enfermée au cachot. Et Geneviève de Gaulle, vous vous en souvenez, a été longtemps, très longtemps présidente d'ATD Quart-Monde et militante auprès du Père Joseph. Et donc, à quelques jours de Noël, je trouvais que c'était beau de vous parler de son Noël à elle à Ravensbrück. Le 24 décembre est proche. Pour m'y préparer, j'ai dessiné avec mon crayon une sorte d'image. C'est ma crèche. L'enfant Jésus s'adosse à une croix. Une femme déportée avec sa robe rayée et son foulard est appuyé sur lui. Sous le triangle marqué d'un F, j'ai dessiné le matricule 27372. C'est le mien. En vain, j'essaie de chasser de ma pensée les Noëls d'autrefois. Pour mon convoi, arrivé le 3 février 1944, ce sera le premier Noël au camp. J'ai terminé mon mouchoir pour Anna, ma surveillante. J'ai brodé dans un angle son matricule. Demain matin, je lui glisserai dans la main quand elle me passera le café. Ainsi aurais-je au moins pu faire un cadeau, échanger un sourire avec un être humain. Cette journée du 24 est plus triste et plus longue qu'aucune autre. Elle se termine d'abord par un bruit de porte qu'on ouvre et qu'on ferme. Puis j'entends des cris, des gémissements. Enfin le silence, qui me semble encore plus terrible. Soudain, une voix de femme chante « Douce nuit, sainte nuit ». D'où vient cette voix ? Est-ce une prisonnière, une surveillante ? Qu'importe, bénie soit-elle, car avec ce chant, la paix est un peu revenue. Et avant de m'endormir, moi aussi je chante « Il est né, le divin enfant ». Le lendemain, la sirène d'appel me réveille. Je me tiens à côté de la porte, je glisse mon petit mouchoir brodé dans la main d'Anna dès l'ouverture du guichet en lui disant « Joyeux Noël » en allemand. Pas un sourire, pas une réponse. Je n'ai plus qu'à boire tristement mon café de Noël. Les larmes de nouveau me montent aux yeux. Il n'est pas question que je m'attendrisse sur moi-même. Nous célébrons aujourd'hui le Verbe de Dieu qui s'est fait petit enfant.

0: Le lendemain, la porte s'ouvre et avec stupeur, je vois entrer Anna. Elle a un bon sourire et dépose sur ma paillasse un petit carton. Ce sont vos amis qui vous l'envoient pour Noël. Ce sont les amis du camp dont elle parle. Oh merveille ! Il y a une petite branche de sapin, un chant français de Noël, 4 biscuits en forme d'étoile, une pomme rouge et brillante, un minuscule morceau de lard, 2 sucres. Leur amitié a réalisé ce prodige pour m'atteindre dans ma solitude et mon désespoir. Enfin, tout au fond du carton, est pliée une sorte d'étole beige en laine légère dont je m'entoure aussitôt comme de leur douce et chaude tendresse. Anna revient prendre le carton vide, mais je ne suis plus seule quand la porte se referme. Mes camarades m'ont rappelé cette chaîne de la fraternité qui nous unit les unes aux autres. Le soir tombe et je m'endors enveloppée de l'écharpe de Noël. C'est la première fois que je n'ai plus froid depuis 2 mois.
1: Alors pourquoi souhaitiez-vous, Véronique Fayet, ouvrir cette émission avec ce texte de Geneviève de Gaulle? En quoi ce texte nous introduit-il à ce sujet de la fraternité?
0: Parce que il est assez bouleversant et on voit bien que ce qui a permis à ces femmes qui étaient humiliées, écrasées, qui souffraient dans leur corps, dans leur chair, dans leur âme, à qui on essayait d'enlever toute dignité humaine, et bien ce qui les a fait tenir, c'est la fraternité. Et donc elles arrivaient, je trouve ça merveilleux, elles arrivaient avec rien à se faire des petits cadeaux. Elles avaient un tout petit bout de tissu, une aiguille, un fil, elles brodaient un mouchoir. Et on voit là Geneviève, elle brode un mouchoir pour la surveillante, pour celle qui la garde. Elle la maltraite pas, mais c'est pas une position très agréable, parce que elle veut pouvoir offrir quelque chose à quelqu'un. Et elle-même, elle reçoit de ses sœurs un cadeau merveilleux avec 2 sucres, un cadeau dérisoire, mais tellement merveilleux. Et voilà, et ça nous dit bien que la fraternité, c'est ce qui nous lie les uns aux autres, et c'est de l'ordre de l'amour. C'est de l'ordre même, j'allais dire, du sacré. C'est pas quelque chose qu'on peut revendiquer, autant la liberté, l'égalité, ça peut se revendiquer, on peut descendre dans la rue avec des pancartes pour demander l'égalité des droits, l'égalité de ceci, la liberté de parler. La fraternité, non, ça ne se revendique pas, ça se reçoit et ça se donne, c'est de l'ordre du lien, de l'ordre de l'amour, de l'ordre du sacré, mais c'est ce qui nous tient. Et on voit bien que dans le pire du pire, à Ravensbrück, eh bien, c'est ça qui les tenait. Et Marie-Yvonne, qui a bien connu Geneviève, dit que c'est aussi le moteur de son engagement à TD Quart-Monde.
2: Oui, la première fois qu'on a rencontré avec mon mari Jean-Claude Geneviève de Gaulle dans le centre du mouvement à TD Quart-Monde, et elle nous a expliqué que si elle s'était engagée à TD Quart-Monde, c'est parce qu'elle a retrouvé au camp de Noisy-le-Grand, auprès des familles qui sont enfoncées dans la misère et dans le déni et l'abandon social, elle a retrouvé quelque chose de ce qu'elle a vécu au camp de Ravensbrück. Oui. Et donc, oui, c'est vraiment très très fort.
1: Et Véronique Fayet disait tout à l'heure, ce qui a fait tenir Geneviève de Gaulle, c'est la fraternité. Sophia Etienne, quand vous habitiez dans des conditions très précaires, dans une cave, nous disait Marie-Yvonne, est-ce que vous pensez que c'est la fraternité qui vous avait fait tenir?
3: Oui, c'est un espoir, quoi. C'est un espoir, une force. Quand j'ai habité dans la cave, et j'ai toujours dit que Dieu va me retirer là, Dieu va me donner une maison. Mais je ne sais pas comment.
1: Oui.
3: Oui, mais j'avais cet espoir-là pour dire Dieu va me donner une maison. Comme ça.
0: Et tu me disais aussi que, quand on préparait, que à un moment, tu étais dans un trou, tu as dit un trou noir en 2009.
3: Oui, en 2009,
0: et la fraternité, elle avait un visage, c'était qui?
3: Oui, c'était toutes les déceptions, le rejet, c'était Marie-Yvonne. Marie-Yvonne, à chaque fois qu'elle m'appelait, ça va Sophia et les enfants, mais j'ai jamais entendu une reproche. Mais toi Sophia, tu peux m'appeler aussi. Ah ben non, c'était moi qui étais...

0: mari va m'appeler, j'étais en colère. Parce que comme on me rejetait, elle aussi, comme ça, je connais pas, j'étais perdue, quoi. Mais jamais me reprocher, dit Sophia, faire un effort, m'appeler aussi, non, jamais. Toujours, Sophia, viens, viens, viens, Sophia, les enfants, ça va te faire du bien. Mais Marie-Yvonne, il veut me mettre dans le filet, moi, je veux pas rentrer dans le filet, quoi. Je reste dans mon fait noir, dans... Après, c'est là, Marie-Yvonne a une autre amie, Laurence, qui donnait mon numéro de téléphone. Laurence m'appelait. Et quand Laurence m'appelait, il dit, c'est l'ami de Marie-Yvonne. Je suis dans 15e, comme toi, tu es dans 14e. Et de la part de Marie-Yvonne, je vais venir chez vous pour parler, pour voir comment je peux t'aider. Et puis vraiment, Laurence est venue comme bonjour simple. Quand il me prend comme je suis, sans juger. Elle parle avec moi. Quand elle a parlé avec moi, j'ai expliqué. J'avais du mal, j'avais des grandes difficultés à marcher aussi. Elle est venue me chercher pour ramener à Pierre-Dent. Faire le parcours comme ça. C'est là, je dis, franchement, les gens-là, ils sont où? Quand on était dans la galère, ils sont où, quoi? Pourquoi j'avais pas trouvé les gens-là? C'est là, je vois qu'il y a l'humanité... Et fraternité, et quand je suis partie dans le groupe qui a ici, quand je vois Jean-Claude, Marie-Yvonne, comment il veut faire mélanger tout le monde. Restez pas dans le coin, va vers les autres. Il fait une façon pour qu'on mélange tout ça. Moi, je regarde, quoi. Mm-mm. Et puis, dans ma prière, j'ai toujours dit, Seigneur, quand je suis venue dans un endroit, fais que je ne veux pas regarder négatif, le positif. Parce que quand je vois le parcours Joseph Joseski, comme on vous lit avec la dame que vous lit là, c'est pas les gens qui a vaincu, qui est resté dans la haine. Il prend la haine, il met derrière, qui avance. Et moi qui est petit, il faut que je suive, c'est un exemple.
1: Est-ce que tu nous dis là, c'est que la fraternité, c'est pas évident, parce que naturellement, on va toujours vers les gens qui nous ressemblent.
0: Oui.
1: Voilà, parce que c'est facile d'être frère avec ceux qui nous ressemblent et qui sont gentils. Mais avec des gens qui sont en difficulté, qui habitent dans une cave, qui ont des soucis. Tu me disais aussi la couleur de la peau, ça, voilà. Et donc la fraternité, ça, je demandais à Marie-Yvonne peut-être en référence, en repartant peut-être de Cain et Abel, de nous dire au fond pourquoi cette fraternité, elle n'est pas du tout évidente. C'est un joli concept, mais c'est un combat aussi.
2: Ah ben absolument, absolument. On a tous en nous cet appel, cette attirance à créer des liens avec les autres et en même temps, c'est un défi. Et on le voit bien dans la Bible. La première fois qu'il est question de fraternité, eh bien, il est question d'un meurtre.
3: C'est la tragédie.
2: Et oui, parce que, eh bien, à cause de la jalousie, à cause pourquoi lui et pas moi. Et quand on regarde un peu plus près, en fait, Cain est jaloux d'Abel. Et pourquoi Dieu a choisi Abel? Il n'a pas rejeté Cain, mais il a choisi d'abord Abel. Parce qu'Abel, ça veut dire buée, ça veut dire évanescence, ça veut dire rien. Et donc, dès le début, Dieu nous rappelle qu'il nous aime tous, mais il nous aime tous à partir du plus petit, de celui qui semble être rien. Et donc, voilà. Et la fraternité, ben, c'est un vrai défi.
3: Alors, le défi de la fraternité, on va continuer à en parler dans la deuxième partie de l'émission, mais on arrive à la pause musicale, mesdames. Et alors, c'est vous, Marie-Yvonne Caillot, qui avez choisi cette pause musicale, ou plutôt poétique. C'est Jacques Brel, et je ne connaissais pas ce titre de Jacques Brel, qui est en fait un poème sur fond musical, qui s'appelle « Si c'était vrai ». Alors, on a quelques jours de Noël. Pourquoi avez-vous choisi ce court extrait de Brel ?
2: Je sais pas, ça m'est venu tout de suite dans le cœur, parce que, eh bien oui, si l'évangile est vrai, eh bien tout devient possible. La fraternité devient possible, l'amour devient possible, la concorde et la paix, et on en rêve tous.
3: Eh bien nous écoutons Jacques Brel, si c'était vrai.

0: dites, si c'était vrai, s'il était né vraiment à Bethléem, dans une étable, dites, si c'était vrai, si les rois mages étaient vraiment venus de loin, de fort loin, pour lui porter l'or, la myrrhe, l'encens, dites, si c'était vrai, si c'était vrai tout ce qu'ils ont écrit, Luc, Matthieu et les deux autres, dites, si c'était vrai, si c'était vrai le coup des noces de Cana et le coup de Lazare, dites, si c'était vrai, si c'était vrai ce qu'ils racontent les petits-enfants le soir avant d'aller dormir, vous savez bien, quand ils disent notre Père, quand ils disent notre Mère, si c'était vrai tout cela, je dirais oui, ou sûrement je dirais oui, parce que c'est tellement beau tout cela, quand on croit que c'est vrai.
1: Vous écoutez KTO Radio, vous êtes à l'écoute de l'émission Carte Blanche aujourd'hui, Carte Blanche à Véronique Fayet, avec ce thème de la fraternité. On a parlé dans cette première partie avec vos invités Sophia Etienne et Marie-Yvonne Caillot de cette indispensable fraternité. Mais il y a un autre sujet qui vous tient à cœur, c'est que la pauvreté, la précarité a des causes sociales, structurelles, économiques et autres. Et il y a d'une part l'expérience de la fraternité, d'autre part la conscience de la nécessité de lutter contre les causes de la pauvreté. Et ça, c'est une partie importante de votre engagement de vie.
2: Oui, et ça, je crois que ça découle très, très naturellement du principe de fraternité, si on veut bien y réfléchir, puisque si je crois que l'autre est mon frère, et qu'il a vraiment une égale dignité, qu'on a la même dignité, eh bien, je veux pour lui les mêmes droits. C'est-à-dire, je n'accepte pas qu'on lui propose un sous-emploi, un logement de mauvaise qualité, une formation parking et voie de garage, parce que moi, je ne l'accepterai pas pour moi-même ou pour mes enfants ou pour mes petits-enfants. Donc, la fraternité nous pousse à exiger les mêmes droits pour tous, et notamment pour ceux qui sont les plus exclus, et donc à nous engager pour la justice. Et justice et fraternité sont vraiment indissociables, et c'est aussi un enseignement constant de l'Église, et on le voit encore dans Dilexit Tessé Léon, qui reparle de la pauvreté, et qui, au moins 4 ou 5 ou 6 fois dans le texte, dit il faut lutter contre les causes structurelles de la pauvreté et de l'injustice. Donc c'est pas une option facultative, c'est vraiment un devoir pour nous les chrétiens. Et effectivement, on peut pas lutter pour les droits et pour la justice tout seul. Donc ça passe par un combat associatif ou par un combat politique. Et donc, oui, j'emploie le terme de combat parce que c'est un vrai combat parfois. Donc moi, effectivement, c'est ce qui m'a animé toute ma vie pour essayer de mettre un peu sur tous les plans plus de justice et de bâtir les choses avec les personnes qui vivent la précarité pour comprendre ce dont elles ont besoin, pour comprendre, comme le disait Sophia, que quand on vit dans une cave avec deux petits-enfants, eh ben c'est pas possible. On ne peut pas avoir une vie digne, on ne peut pas être bien à l'école, apprendre comme il faut, grandir comme il faut, quand on est dans un taudis. Donc ça commence par le droit au logement, le droit à l'éducation, le droit à la formation professionnelle, etc. Voilà, donc c'est une invitation constante qui est faite aux chrétiens de s'engager pour la justice.
1: Marie-Yvonne Caillot, dans ATD, ATD, ça veut dire aide à toute détresse, si je ne m'abuse.
3: Mais, oui, à tous la dignité.
1: Et à tous la dignité. Alors, la partie justement de lutte contre les causes de la pauvreté fait partie intégrante de cette mission.
2: Oui, oui. Marie-Yvonne peut en parler après 40 ans presque d'engagement.
3: Oui, mais ce que je pourrais dire, c'est que c'est pas abstrait, c'est notre combat, il est pour des gens très très concrets qu'on connaît, avec qui on a fait alliance. En fait, je pourrais dire que, comme le Père Joseph, qui disait, pour nous, tout est né d'une vie partagée. Et moi, je pourrais dire, tout est né de la rencontre avec les pauvres. Parce que

0: On a tous nos idées sur la pauvreté, nos idées sur ce qu'on pourrait faire, sur ce qu'il faudrait faire, etc. Mais avec ATD Quart Monde, j'ai appris qu'il fallait partir de ce que les personnes elles-mêmes en disent, ce que les personnes elles-mêmes voudraient. On ne pourra pas lutter contre la pauvreté par le haut, mais il faut le faire tous ensemble. Je voudrais juste dire que, oui, c'est très très concret. Nous, quand on est arrivé dans le mouvement ATD Quart Monde, le Père Joseph nous a dit, vous ne faites rien, vous allez commencer par apprendre. Eh bien, nous, on était rentrés généreux pour faire des choses, pour aider.
1: Pour changer le monde.
0: Voilà. Et non, et il nous dit, vous ne faites rien, vous commencez par apprendre. Mais quoi apprendre? Quoi apprendre de ces gens qui semblent avoir des vies tellement explosées, tellement incohérentes, tellement pas correspondre à la dignité, que quoi apprendre d'eux? Eh bien, c'est un défi. Et donc, je peux juste dire, la première expérience, c'est Françoise qui me l'a donnée. Françoise, elle avait un petit garçon de 8 ans, de l'âge de mon fils aîné. Et mon fils aîné me disait toujours, Yvon n'était pas à l'école. Et Françoise, elle faisait des grands discours sur l'importance de l'école qu'elle voulait avoir, que son fils ait un bon avenir. Et moi, je ne pouvais plus écouter Françoise. Ce qu'elle me disait me heurtait profondément. En disant, mais elle dit ça et elle fait le contraire. Et un jour, Françoise me dit, tu sais, Marie-Vonne, je ne peux pas l'envoyer à l'école, le corps vide, ils vont me le prendre. Et à ce moment-là, j'ai compris que je ne savais pas. Je ne savais pas la souffrance. Je ne savais pas, en fait. Françoise avait été placée toute sa vie, toute son enfance. Et donc, il y avait une peur en elle qu'on lui prenne son fils. Et donc, comment le protéger? Eh bien, elle ne l'envoyait pas à l'école alors qu'elle savait. Et depuis, à partir de ce moment-là, j'ai compris qu'il nous fallait commencer par écouter, commencer par apprendre. Et c'est là que se fonde vraiment le combat politique. Mmh.
1: Et Sophia, tu me disais ça tout à l'heure, tu me disais, ben les gens, ils ne nous connaissent pas. Ils ne nous connaissent pas, ils nous jugent, ils ont peur. C'est vrai, ça?
2: Oui. Parce qu'ils nous mettaient nous, de côté, quoi. Ils ne veulent pas... Parce qu'il faut chercher, connaître, comme Marie-Vonne dit, il faut chercher à l'écoute la personne quand ils sont dans la galère, quand ils sont... Parce que ce n'est pas la personne qui veut, quoi. C'est pas la personne, ça vient, mais on peut faire sortir la personne avec des idées positives. Cette négative, pour en enlever cette négative, parce que négatif, moi je vois négatif. Si moi, quand je parle, je dis négatif, si t'es bon, c'est pas moi qui va te trouver. Moi, je veux le positif. Devant ma porte, c'est des choses bien. Parce que c'est ça que je suis en train de vivre, ça que je suis en train de servir, qu'il est vrai. Je veux tout est vrai chez moi.
1: Et tu as senti parfois la honte ou les humiliations ou le regard ou...
2: Oui, avant. Maintenant, je sais comment pour convaincre ça.
1: Ah.
2: Oui, oui.
1: Maintenant, tu n'as plus peur.
2: Non, j'ai plus peur.
1: Avant, tu sentais beaucoup.
2: Oui, oui, je sentais beaucoup. C'est pour ça qu'il y a un moment, en 2009, j'étais déprimée, j'étais perdue, tout ça. Et puis, quand je suis rentrée dans le perdant, et puis c'est là que l'évangile m'a donné force, m'a grandi dans pour la société, le respect les autres, tout ça quoi.
3: Et Pierre Dang, c'est les groupes de partage autour de la parole de Dieu.
2: De la parole de Dieu, oui.
1: C'est ça qui t'a redonné la force.
2: C'est ça qui m'a donné la force, c'est ça qui m'a donné revivre aussi. Mmh. Avant, parce que j'attends. Que j'ai pas envie de vivre, quoi. C'était pas moi qui vive, quoi. Mais là, maintenant, le Christ qui est en moi, il est plus fort. Moi, je dis non, là, maintenant, là, je suis riche, parce que avec tout ce que j'en... la parole, la trace de Jésus. Maintenant, ça me fait donner une autre vie. Je lui demande pardon, quoi. J'étais en ignorance, comme Paul a dit.
1: Et tu m'as dit ça tout à l'heure, là. Ça m'a frappé. Tu m'as dit... Non, mais quand j'étais au fond du trou, j'avais pas besoin qu'on me porte un caddie de nourriture. C'était pas ça que je voulais.
2: Oui,
1: quoi.
2: C'est ça, parce que si le jour, si Marie-Yvonne m'avait peur, le jour qu'il était venu dans le cave, j'avais tout, j'avais besoin à manger, j'avais besoin de travail, j'avais besoin d'une maison. Mais elle était venue, t'étais avec une émotion. Il dit, est-ce que vraiment vous habitez là? Elle me dit oui, je suis habitée là, Marie-Yvonne. Et petit à petit, quand je suis rentrée dans le pierre d'angle, c'était plus qu'en cas de manger, quoi. Parce que la société, ils nous peur parce qu'on va dire on est faim, on a besoin de l'argent. Non, il y a plus que l'argent. Il y a plus que manger.
1: Le besoin, il était plus spirituel?
2: Oui, spirituel. Et dans spirituel, c'est là qu'on va trouver tout, étape par étape. C'est ça aussi. Donne la place pour la personne essoufflée. Tout ce qui était impossible pour qu'on voit qui est possible. C'est pas en assis comme ça on va trouver, mais avec la parole de Dieu, tout est possible. Tout est possible avec la parole de Dieu. Moi, je pourrais... Si je parle, les gens vont dire, qu'est-ce que je racontais? Moi, je fais mon expérience. Avant, quand j'ai des problèmes, un petit souci, j'ai dit, Marie-Yvonne, ça, non. Maintenant, j'ai pas dit, j'ai pas besoin de Marie-Yvonne. J'ai besoin, quand j'ai fini, pour témoigner. À travers de mes enfants, je vois la grandeur de Dieu. Comment Dieu peut faire tout. Les portes qui sont fermées, il peut ouvrir les portes.
1: Ça, c'est un... Merci, Sophia. C'est important parce que ce que tu nous rappelles, c'est que oui, il faut se battre pour le droit au logement, pour le droit à l'éducation, pour que chacun ait un emploi, que les jeunes de l'âge de tes garçons ils aient un emploi digne, qu'ils puissent gagner leur vie, etc. Mais en même temps, le premier besoin, c'est l'amitié.
2: Oui.
1: L'amitié et le besoin spirituel. Et ça me fait penser à une phrase du pape François que j'aimais beaucoup, parce que c'est tout au début de son mandat dans Evangelii Gaudium, il dit « La première discrimination dont souffrent les pauvres, c'est le manque d'attention spirituelle. » C'est la première discrimination. C'est pas... Et donc il remet les choses dans le bon sens, c'est-à-dire c'est exactement ce que tu dis. Quand tu étais dans ta cave, toute seule au fond du trou, tu avais besoin de l'amitié de Marie-Yvonne, tu n'avais pas besoin qu'elle te fasse l'aumône.
2: Non, non.
1: Tu avais besoin de son amitié, tu avais besoin de sa confiance, tu avais besoin qu'elle t'entraîne vers l'Évangile.
2: Vers l'Évangile. Voilà.
1: Et ça, c'est... Là aussi, c'est difficile à comprendre, parce qu'on se dit, attends, on va d'abord leur donner à manger, c'est déjà un premier point. Très difficile à comprendre que le besoin spirituel est très fort dans le cœur des pauvres.
2: Ah oui, on a besoin de ça.
0: Mais je pense que tous les droits sont importants. Tous. Et je me rappelle qu'avec un groupe, quand j'étais à TD Carmonde et que je travaillais sur le droit de vivre en famille, on a travaillé la pyramide de Maslow.
1: Ah, c'est terrible,
0: avec
1: ça.
0: Avec les besoins primaires, fondamentaux, manger, etc. Et les besoins spirituels tout en haut, quand tout le reste, finalement, est acquis. Et les personnes ont dit, mais ça va pas, ça. C'est pas comme ça que ça se passe. Et en fait, elles ont démoli la pyramide et elles ont dessiné un camembert avec le droit au logement, le droit au travail, etc., en disant, mais tous les droits sont importants et tous les droits sont à mettre à un même niveau. Et le droit spirituel aussi. Et nous, on est témoins de voir comment des personnes se remettent debout, retrouvent leur dignité, leur une force intérieure, parce qu'elles comprennent que voilà, l'Évangile rentre dans leur cœur.
1: Elles avaient écrit, moi, je suis contente d'entendre ça, parce que moi je déteste cette pyramide de Maslow qui a fait beaucoup de mal.
3: Présenté comme ça, c'est affreux en fait.
1: Qui a fait beaucoup de mal, parce que du coup le droit à la spiritualité, on s'en occupe jamais.
0: Non.
1: Et derrière la spiritualité, il y a le droit à l'amitié, à la beauté, à la gratuité, le droit de donner, comme disait Geneviève de Gaulle, du fond de son cachot. Elle pouvait donner quelque chose à quelqu'un, et les pauvres aussi, ils aspirent à donner des choses aux autres. Donc ce droit-là, il est bafoué quand on regarde cette terrible pyramide, et le travail que tu racontes réponse, Marie-Yvonne, fait penser à l'encyclique Laudato Si, ou à longueur d'encyclique, le pape répète, tout est lié, tout est lié, tout est lié, tout est lié. Et c'est profondément vrai.

0: C'est lié à notre humanité, en fait. Ouais.
1: Voilà. Et donc, voilà, s'il n'y a pas de hiérarchie entre les trois, c'est tout. Il faut travailler à tous les niveaux.
0: Et quand j'étais au Secours catholique, on avait inventé un très beau slogan, qui est toujours la punchline du Secours catholique, c'est la révolution fraternelle. Voilà. Et ça dit bien ce que ça dit. Ça veut dire qu'il faut faire la... C'est un oxymore, hein, parce qu'une révolution, c'est violent. Surtout en France, c'est même sanglant. Et fraternelle, c'est quand même doux, amical, bienveillant, etc. Et donc, la révolution fraternelle, c'est bien ça à quoi on est tous appelés. Faire la révolution, parce qu'il faut renverser la table. Il faut renverser, comme disait le pape François, le dieu argent. Il faut arrêter que la finance gouverne le monde. Il faut combattre toutes les injustices, toutes les inégalités. Il faut arrêter de piller la planète. Donc ça, c'est révolutionnaire. C'est un travail titanesque. Mais en même temps, il faut le faire de manière fraternelle. C'est-à-dire avec tout le monde. Pas les riches contre les pauvres, le nord contre le sud. Voilà. Il faut le faire avec tout le monde, avec l'humanité tout entière, avec ses faiblesses et ses fragilités. Mais c'est la dimension fraternelle est essentielle pour porter cette révolution, pour porter justice et fraternité, révolution et fraternité.
2: Oui, un renversement du regard et de la manière de voir les choses, et puis aller peut-être contre l'idée un peu reçue que finalement, ou le fatalisme qui dit que au bout du compte, l'humanité a toujours tourné comme ça avec beaucoup d'injustice et qu'on n'y peut rien. Il y en a qui pensent qu'on n'y peut rien, mais vous dites si.
0: Oui, alors Jésus dit à un moment dans l'Évangile, des pauvres, vous en aurez toujours avec vous.
2: Bon, oui,
0: alors du coup, il y a une fatalité, mais enfin, il pourrait y avoir une fatalité, mais non.
1: Non, parce que justement, les pauvres sont la présence de Jésus parmi nous. Voilà. Et donc, s'il n'y avait pas les pauvres, et voilà, on saurait plus où chercher Jésus. C'est le plan de Dieu. C'est Dieu, il est comme ça. Il a choisi de s'identifier aux plus pauvres, aux plus petits. Et donc, c'est un chemin que Jésus nous montre. Et non pas pour que les pauvres restent pauvres, on n'est pas des contemplatifs de la misère. La misère, elle est à détruire. Vraiment. Il faut établir la justice. Le royaume de Dieu, c'est un royaume de justice où chacun aura ce dont il a besoin pour pouvoir vivre. Mais toujours à partir du plus petit, à partir du plus exclu, tout doit se mesurer à partir de l'absent, de celui qu'on ne connaît pas encore parce que trop abandonné.
0: Et est-ce que tu sens, toi, Sophia, depuis que tu appelles Pierre d'Angle, est-ce que tu sens que, justement, on t'écoute, que tu peux apporter, donner ton avis, que... c'est ce que tu dis est pris au sérieux, ça compte pour les autres.
3: Oui, ça compte pour les autres parce que dans Pierre d'Angle, j'avais vous dit déjà, tout ce qu'on dit, c'est important, quoi. On ne peut pas dire que l'autre personne parle, ah non, j'aime pas ça, non. Tout, c'est important. C'est écrit, c'est là, ils sont utilisés, tout ce qu'on dit, quoi. C'est important parce que avant, on n'avait pas d'endroit pour parler. Personne, c'est pour ça qu'on était comme une bête noire, quoi. Même quand je marche dans la rue, les gens, ils tournent sa tête, on va... C'était pas nous, c'était pas ça, mais maintenant, c'est pas ça qu'on voit, quoi. Il y a un autre changement, il y a une autre façon. Ça avance, quoi.
0: Ça avance parce qu'il y a du respect.
3: Il y a du respect, oui.
0: Il y a de l'écoute.
3: Il y a du respect, il y a de l'écoute aussi. C'est très important. Et aussi, ça nous donne aussi... C'est parce qu'on avait une structure. Pierre d'Angle nous a instruits. Si les gens-là n'est pas instruits, c'est la haine. C'est la haine contre les gens qui ont de l'argent, contre les gens qui font des efforts. Nous, ce n'est pas ça. On ne voit pas ça. Au contraire, on veut faire des efforts aussi. Avec nos enfants, on veut faire des efforts avec nous-mêmes, on veut dans la société aussi. C'est pas railler là, les gens qui ont de l'argent, les gens on est pauvres, on va penser l'autre. Non, c'est pas ça. C'est l'autre niveau, quoi. C'est l'autre réflexion de la société. Comment la société nous prend, c'est pas comme ça, nous, on prend la société.
2: Alors, nous allons marquer la deuxième pause musicale de cette émission. Un gospel. Alors, je sais que ça

0: vous tient à cœur, Sophia, et vous, à vous aussi, Marie-Vonne, le gospel. Oh, Freedom, bon, c'est un grand tube, hein, gospel. Gospel, elle parle des Golden Gospel Singers. Donc, alors le gospel, c'est le chant de l'espérance, hein, au fond du trou, en quelque sorte. On l'écoute ? Allez.
1: No.

0: 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Merci beaucoup aux Golden Gospel Singers, au Freedom. Chers auditeurs, vous êtes sur KTO Radio, émission Carte Blanche avec Véronique Fayet. Nous parlons de fraternité aujourd'hui avec vos deux invités, Véronique Fayet, Sophia Etienne et Marie-Yvonne Caillot. Et dans cette dernière partie, vous souhaitiez aborder la question de l'Église, transformer l'Église à partir de la parole des pauvres. Vous, Sophia, vous avez une expérience de l'Église, puisque vous avez été approchée dans le cadre de l'Église par Marie-Yvonne. Est-ce que vous pouvez nous raconter dans un premier temps comment ça s'est passé? Vous avez été bien accueillie quoi, par Marie-Yvonne. Oui, on le sait, mais d'une manière plus globale.
1: Oui, à la paroisse, quand je suis venue dans le quartier, c'était mal passé, parce que je n'avais pas ramené avec mes deux enfants. Et Fabrice, il veut rester à côté de le prêtre, tout ça là. Après, j'ai dit, je vais demander. Il y a une jeune qui passe. J'ai dit, Fabrice va demander.
0: Fabrice, c'est votre fils, hein,
1: oui,
0: c'est ça?
1: Oui, mon fils. Et puis, quand Fabrice allait demander, le jeune prend Fabrice, allait demander le prêtre. Le prêtre lui a dit non.
2: Il voulait être enfant de cœur?
1: Enfant de cœur, oui. Et il dit, parce que le jeune m'avait dit, il y a parfois, le prêtre prend les enfants, même s'ils ne sont pas enfants de cœur, à côté de lui. Et quand ils sont rejetés, Fabrice dit, oh là là, ils sont racistes, tu ne veux pas me dire. Fabrice est en colère, il me dit, non, ce n'est pas vrai, non. Ton Jésus là, tu dis ton Jésus, moi je ne vais pas venir dans ton église, fini. Tout ça me dit, non, j'ai expliqué mon fils, je ne veux pas, qu'il ne comprend pas, me dit, comme tu n'es pas à fond de cœur, un jour, on va voir Il dit, non, moi je ne vais pas venir encore, ils m'ont rejeté. Tu as entendu ce que le garçon a dit, il prend les enfants, mais comme on est marron, il ne veut pas nous voir. Bon, après, de temps en temps.
2: C'était dur, ça, quand même.
1: C'était très dur quand j'entends ça, je n'ai jamais dit mon fils. Et le truc de mot raciste, tout ça là, qui m'a répété ça comme ça, me dit waouh. Et puis, c'est là, Laurence m'a montré une autre église et j'avais un peu peur. Laurence dit, c'est une petite église, très sympa, il n'y a pas beaucoup de jeunes, tu vas voir, tu vas aimer, tout ça. Et puis, quand je suis arrivée vraiment, depuis devant la porte, la dame, même pas calculé Laurence, qu'elle m'avait dit bonjour. Vous avez besoin de quelque chose? Il me dit non. Et le prêtre, il est gentil. Tu viens dans notre église. La dame m'a donné un accueil chaleureux. C'était la première fois de ma vie que j'avais cet accueil-là. Mon Dieu, il me dit Seigneur. Il me dit les gens-là, ils sont bien. Il me dit c'est ça qu'on a besoin de l'église. On a besoin des gens qu'on est venus, nous pauvres, pour qu'ils nous accueillent comme on est. La dame m'avait accueilli comme je suis. Il me prend comme je suis, qui m'avance, qui dit « Viens, dépose ton fardeau. » Et j'ai déposé mon fardeau. C'est là que je fais mon première communion. Mes enfants y communient. Je dis « Tout est possible, mon Dieu, avec toi. »
2: Ah, bravo.
0: Oui, l'Église s'est contrastée, alors.
2: L'Église, c'est une société humaine qui exclut, qui parfois peut être raciste. Oui. Je trouve que l'histoire de Sophia est intéressante, parce qu'elle dit que quelquefois, on a besoin que, quand on a très peur d'aller à l'Église, oui. Moi, je me souviens d'une femme qui m'avait dit un jour, moi, j'y vais pas parce que c'est payant. Parce que y a la quête à l'Église.
3: Ah, oui.
2: Et elle pensait qu'il fallait donner une somme suffisante pour pas être ridicule, donc elle préférait pas y aller, quoi. Donc il y a beaucoup de peur. Et quelquefois, ils font un médiateur, comme Laurence, qui a été médiateur, pour faciliter l'accueil. Et en même temps, l'Église, elle a toujours été quand même très, très, très, très accueillante pour les pauvres. Et j'ai beaucoup aimé dans Dilexit que Léon XIV reprenne un peu dans un chapitre assez long tous ceux qui dans l'Église ont été proches des pauvres, voilà. Toutes les congrégations, les grands saints, Saint Jean Chrysostome par exemple, je crois que c'est 3e ou 4e ou 5e siècle, enfin, c'est assez lointain, voilà, il disait mais attendez, c'est pas la peine de mettre de l'or, de l'argent et de l'encens autour du Christ sur l'autel si le Christ pauvre, vous le laissez nu et dans le froid et dans la faim. Et figurez-vous que c'est le même Christ qui est dans le frère le plus pauvre et sur l'autel. Il y a le sacrement de l'Eucharistie et le sacrement du frère. Ça date de Saint Jean Chrysostome, quoi. Voilà. Et donc, toute l'histoire de l'Église, elle est faite quand même, elle est tissée à la fois de ces histoires de rejet que nous dit Sophie, malheureusement qui existent, et en même temps d'un grand amour des pauvres. Et j'ai bien aimé dans ce texte que le pape Léon se situe dans cet héritage un peu. Hein. C'est un peu ce que disait aussi le père Brzezinski. On est héritier de toute cette marche de l'Église.
3: Je te trouve bien,
2: bien. Bien après, optimiste.
3: Oui, par rapport à l'Église.
1: Après, le prêtre aussi, quand la messe est finie, il nous dit, avant que vous parliez avec une personne que tu connais, va vers les autres que tu ne connais pas. Quand je arrivais, je vois ça, je me dis, waouh, ça c'était dans le charismatique quand j'étais dans mon pays. Ah ben, ça c'est bien ça. Oui.
2: Aller vers ceux qu'on ne connaît pas.
1: On ne connaît pas.
2: Ouais. Oui, c'est beau, oui. Oui, donc je suis trop optimiste, Marie-Vonne.
3: Oui, parce que malheureusement, l'Église, elle est aussi à l'image de la société. Elle est faite avec nous tous. Et ce n'est pas si simple d'accueillir les pauvres. Ce n'est pas si simple. Et pour les gens qui se sentent exclus, humiliés, qui se sentent jamais à leur place, c'est extrêmement difficile d'aller à l'Église. Combien de fois j'ai entendu les gens nous dire « Mais nous, on va à l'Église quand il n'y a personne. On y va parce que là, voilà, ils sont face à leur Dieu. » Mais faire Église avec les autres, faire fraternité, ce n'est pas si simple. Et l'Église, elle aussi, elle a se transformer pour pouvoir accueillir les pauvres. Et c'est tout le travail qu'on essaye de faire, justement, avec la Pierre d'Angle, le réseau Saint-Laurent, des lieux où les pauvres sont accueillis, non pas pour être enseignés, mais pour s'enseigner ensemble à partir de l'Évangile. Et nous, on croit très très fort à la prière, à la parole de Jésus, qui nous dit ce que j'ai caché à des sages et à des savants, je l'ai révélé au tout petit. Qu'est-ce que c'est que ce trésor, cette parole que Dieu aujourd'hui veut dire à son Église et au monde par la bouche des tout petits? C'est ça qui nous anime. Et à la Pierre d'Angle, nous, on n'enseigne pas les gens, on écoute comment on lit l'Évangile ensemble. Qu'est-ce qu'ils ont à nous révéler sur l'Évangile? Et nous aussi, on dit un peu ce qu'on comprend dans un échange. Et du coup, ça change tout. Et je pense que vraiment, pour être fidèle à la mission que Dieu nous donne, eh bien, il faut commencer par remettre les pauvres au cœur de l'Église. On a su garder l'Eucharistie au cœur de l'Église, mais les pauvres qui sont eux-mêmes présence du Christ, eh bien, c'est pas si simple.
2: Et est-ce que, alors, je connais un petit peu

0: Effectivement, ce réseau Saint-Laurent, qui est un réseau formidable dans toute la France, des petits groupes de partage d'évangiles avec des personnes qui sont en grande pauvreté ou qui ont connu la grande pauvreté et l'exclusion. Donc, il y en a, je sais pas, 150 ou 200 maintenant en France. Donc, ça se développe. Mais est-ce que tu penses, Marie-Yvonne, que ça fait bouger l'Église? Est-ce que cette beauté de la parole des plus pauvres et des révélations que l'on reçoit d'eux sur l'Évangile, elle franchit les portes de l'Église, si je puis dire?
1: Oui, mais parce que le Seigneur, il est au cœur de l'Église, et puis il inspire beaucoup de choses, voilà. Et on sent bien que si on ne va pas vers les pauvres, si on n'est pas accueillant aux pauvres, l'Église manque à sa mission. Mais, eh bien, comme les autres, elle a à se convertir aussi, je pense, vraiment à se transformer. Parce que les pauvres, quand ils arrivent à l'Église, ils ne sont jamais dans une situation par rapport aux lois, exactement comme il faudrait pour pouvoir recevoir les sacrements.
0: Et il faut qu'on change, nous, notre façon de faire et notre logiciel, parce que dans beaucoup d'églises, et je pense à une paroisse de Bordeaux, il y a un repas solidaire, une fois par mois. Bon, c'est formidable, ça se passe dans la sacristie, il y a quelques paroissiens qui portent ça, mais bon, c'est pas toute la communauté paroissiale qui s'y intéresse. Et là, depuis quelques temps, on s'est dit avec un petit groupe, mais si on leur proposait aussi de partager l'Évangile. On leur partage le pain, c'est très bien, mais comme l'a dit Sophia tout à l'heure, ça ne suffit pas. Est-ce qu'on ne pourrait pas leur proposer de partager l'Évangile? Donc on va voir si ça... Mais les bénévoles étaient un peu surpris. Ah bon, vous croyez comment ça va se faire? Vous croyez qu'ils vont venir? Ben on verra. En tout cas, on va leur offrir cette chance de partager le pain de la parole, si je puis dire, et de lier les deux. C'est pas seulement le repas solidaire, c'est aussi la dimension spirituelle que l'on veut honorer et que l'on veut partager avec l'ensemble de la communauté paroissiale. Mais c'est pas facile, et ça veut dire que nous, il faut qu'on change nos mentalités.
2: Et vous continuez à Bordeaux, vous avez des projets, alors vous y allez.
0: Oui, alors à Bordeaux, ben voilà, on essaye de justement.
2: Vous êtes pas une vraie retraitée, hein.
0: Alors. La région Aquitaine était un peu une zone blanche pour le réseau Saint-Laurent. Donc ces groupes de partage de la parole de Dieu avec des personnes qui ont l'expérience de la précarité, c'était un peu une zone blanche. Donc on essaye depuis un ou deux ans, depuis que j'ai plus de temps effectivement, avec d'autres, de faire naître ces groupes. Et on s'aperçoit que c'est très difficile d'aller chercher les personnes qui ont cette expérience de la pauvreté et cette soif de Jésus. Hein. C'est difficile de les rencontrer. Je ne sais pas, Sophia, comment vous faites? Est-ce que toi, tu appelles des gens? Est-ce que tu invites des gens à venir rejoindre la pierre d'angle? C'est difficile de toucher les plus pauvres. Parce que
3: n'oublie pas qu'on était rejetés et puis on met tout le monde dans le même sac. On avait mis tout le monde dans le même sac. Tout le monde ne veut pas nous voir. Mais c'est quand ils nous donnaient une deuxième chance, les gens qui venaient nous chercher, les gens-là nous donnaient confiance
0: ouais.
3: Et on fait confiance avec les gens-là.
0: Ah oui, c'est réciproque, c'est la confiance dans les deux sens.
3: Dans les deux sens, quoi. Mm-mm. On regardait et puis on fait confiance, c'est là que... On a lâché prise, quoi.
2: Ouais. Alors, merci. J'ai une mauvaise nouvelle, on arrive bientôt au terme de cette émission. Vous voyez, ça passe à une vitesse folle, hein, 55 minutes. Et surtout quand on parle de ces sujets-là. Et vous teniez à dire une petite prière, à lire une petite prière. Et c'est Marie-Yvonne Caillot qui va le faire pour terminer. C'est dans le livre que vous avez écrit, qui s'appelle « Prière écrite d'en bas », avec Marie-Noël, je crois. Et c'est un texte de Marie-Noël. Et vous allez nous lire cette prière, Marie-Yvonne.
1: Oui, je la lis.
0: Ah, tu nous dis qui est Marie-Noël, un peu. Oui.
1: Alors, Marie-Noël est une femme qui fréquente le groupe de la Pierre d'Angle à Paris et que je connais aussi depuis assez longtemps. Plus d'une quinzaine d'années, qui vit dans des conditions extrêmement difficiles, qui a une vie très, très bousculée par la misère, la pauvreté, la honte, les atteintes aux droits de toutes sortes, et qui a une force, mais une force de révolte aussi contre sa situation, et donc qui parle beaucoup, et dans ce qu'elle me dit, dans sa révolte au cœur de

0: ça. Enfin, elle voudrait tout rejeter de sa violence. Elle me dit par moments des mots, mais qui me transpercent le cœur. Alors j'ai pris un crayon et j'ai noté ces mots. Donc ce livre, il n'est fait que des mots de Marie-Noël, mais c'est moi qui les ai écrits, d'accord, mais que avec les mots de Marie-Noël. Et donc il est signé par elle.
1: Par elle. Alors écoute, le Seigneur est ma lumière.
0: Le Seigneur est ma lumière. Jésus est venu annoncer la bonne nouvelle et nous apporter la lumière. Il pardonne les péchés. Mais il nous jugera aussi. Personne ne doit se croire plus fort que le pauvre. On ne doit pas bloquer les pauvres dans leurs demandes. Moi, on rejette mes demandes. Pourquoi ? Je ne demande qu'une petite place. Mais tu es où, Seigneur ? Manifeste-toi. Vois ma souffrance. Je pleure. Je crie. J'ai travaillé. Je suis une femme digne. Je respecte le Seigneur. Même si les autres le rejettent, moi, je le crains. Mon cœur est malade. J'ai souffert de l'homme cruel. On m'a condamné dans mon honnêteté. Mais je peux le dire, j'ai toujours été honnête et correcte. Et j'ai la certitude que je ne suis pas seule. Le Seigneur est avec moi. Je sens son parfum et sa lumière vient sur moi. Je sens sa bonne odeur de rose. Même mes chats l'ont senti. Le Seigneur, je le prie à ma manière. Gloire à Dieu et paix aux hommes sur la terre. Et cela me fait résister. Je suis oubliée sur la terre. Mais ceux qui aiment le Seigneur, eux, ne m'oublient pas.
1: Merci beaucoup Marie-Yvonne Caillot, c'est une prière finale édifiante, Véronique Fayet. Merci beaucoup à vous,
2: merci.
1: Véronique
2: merci Fayet. À Marie-Yvonne et Sophia d'être venues.
1: Merci à vous, oui, vraiment,
0: merci mesdames, beaucoup
1: Sophia, Marie-Yvonne. Et merci aussi à Thibault qui est sur la réalisation technique de cette émission. Nous nous retrouverons le samedi 17 janvier, ce sera en 2026, pour une nouvelle carte blanche dans le cadre des conversations du week-end sur KTO Radio.
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0: Chers téléspectateurs, chers auditeurs, bonjour, bonjour à toutes et à tous et bienvenue sur votre plateau de votre émission Au risque de l'histoire. Alors aujourd'hui, l'émission Au risque de l'histoire vous emmène précisément au cœur d'un épisode à la fois fascinant et tragique où la foi et le pouvoir se croisent jusqu'au sang. Deux rois, deux Henri, deux assassinats qui ont bouleversé le royaume et marqué durablement notre mémoire. Henri III, tout d'abord, frappé à mort par un jeune moine à Saint-Cloud, nous sommes en 1589, et Henri IV, poignardé en pleine rue de Paris par un homme qui disait agir pour Dieu. Nous étions, cette fois, en 1610. Alors, qui étaient vraiment ces rois? Comment un royaume qui se dit très chrétien en arrive-t-il à voir son souverain tomber sous les coups d'hommes persuadés de servir la foi? Qu'est-ce qui se passe précisément dans la tête de Jacques Clément et de François Ravaillac à ces moments? Et que racontent en réalité ces deux drames sur les guerres de religion, sur la violence, sur la manière dont on peut défigurer l'Évangile au nom de la politique ou de la peur? C'est ce que nous allons voir avec mes deux invités. Nicolas Leroux, bonjour.
1: Bonjour.
0: Merci d'avoir répondu à notre invitation. Vous êtes un habitué de ce plateau. Vous êtes venu pour évoquer les guerres de religion. Vous êtes un spécialiste de cette époque. Vous avez publié sur Henri III un régicide au nom de Dieu. C'est un livre qui est disponible en poche, disponible chez Folio, donc un régicide au nom de Dieu. Les guerres de religion également, c'est un autre ouvrage, c'est votre dernier ouvrage, si je ne me trompe. Une histoire de l'Europe au XVIe siècle. On parle toujours des guerres de religion en France, mais on oublie que nous sommes sur le continent européen et que d'autres pays ont vécu la même chose que ce que nous avons vécu. J'ai oublié de dire que vous étiez professeur à Sorbonne Université. Jean-Christian Petit-Fils, bonjour.
2: Bonjour.
0: Merci aussi d'avoir répondu à notre invitation. Faut-il vous présenter? Vous êtes un grand spécialiste des Bourbons. Vous avez écrit sur tous ces rois. Vous avez écrit sur Henri IV. L'assassinat, tout d'abord, d'Henri IV. C'est un livre qui est sorti il y a plusieurs années. L'image qui apparaît est celle de la première couverture. Le livre, depuis, est sorti en poche dans la collection Tempus, donc la collection de poche des éditions Perrin, et c'est votre éditeur, c'est chez votre éditeur que vous avez publié l'ensemble de ces biographies de rois, dont celle d'Henri IV. Alors, beaucoup de questions à vous poser tous les deux sur cette longue période, 1589-1610. On va peut-être d'abord comparer un peu les personnages, les contextualiser. Si l'on sort des clichés, Nicolas Leroux, qui est véritablement Henri III? Et surtout, à quel point, parce qu'on va rentrer dans le vif du sujet, la propagande religieuse marque l'opinion en forgeant l'image d'un roi illégitime, voire tyrannique.
1: Effectivement, il y a un mystère Henri III ou une contradiction Henri III. C'est un roi dont personne n'a contesté l'avènement quand il est devenu roi en 1574, mais qui, 15 ans plus tard, est assassiné et dont on reconstruit la vie en disant qu'il n'était pas destiné à être roi, en tout cas que c'est un mauvais roi, que c'est un usurpateur, que c'est un tyran, que ce n'est pas un vrai catholique. Or, le paradoxe, c'est que c'est sans doute le plus catholique de tous les rois de France, le plus dévot avec sa femme, Louise de Lorraine-Vaudémont, et il est tué finalement par un moine. Donc c'est une histoire pleine de paradoxes dans un monde tout à fait chaotique. Il n'a vraiment pas eu de chance, Henri III, si on peut dire les choses simplement. Devenir roi, et puis avant ça, lieutenant général du royaume dans les années 1560, le royaume est en combustion, les protestants prennent les armes, et le futur roi, puis le roi, doit improviser en permanence avec sa mère, Catherine de Médicis. Il a une sensibilité religieuse profonde. Il n'a pas d'héritier, ça sera son grand drame. Il n'a pas de fils, il n'a pas même d'enfant du tout. Et une crise de succession qui va se produire et qui va faire du roi de Navarre, le futur Henri IV, dont on va parler bientôt, son successeur à partir de 1585. Et pour lui, c'est le début de la fin, puisque à partir de 1585, le royaume, une partie du royaume se soulève contre lui.
0: Alors, On comprend bien que nous sommes dans le contexte particulier des guerres de religion, de la question protestante. Nous vivons dans un monde polarisé, et comme dans tout monde polarisé, eh bien, il y a cette propagande religieuse. Est-ce que, je répète ma question, est-ce que cette propagande religieuse marque l'opinion et forge cette image d'un roi illégitime? Et est-ce que cela a pu préparer précisément l'opinion à accepter l'idée d'un régicide?
1: Alors,
0: est-ce qu'on dit « il faut tuer le roi » ?
1: On ne dit jamais « il faut tuer le roi », mais on dit « on a bien fait de tuer le roi une fois qu'on l'a tué ». Donc c'est après la mort du roi que se construit définitivement la légende noire, hein, puisqu'il y a une légende noire de Catherine de Médicis par les protestants après la Saint-Barthélemy, puis il y a une légende noire d'Henri III par les catholiques après son assassinat pour exprimer, enfin pour légitimer quelque chose qui est illégitimable, qui est le régicide. Comment a-t-on pu tuer ce monarque ? Et là, on va reconstruire sa vie en disant qu'il avait toute forme d'illégitimité, qu'il était cruel, qu'il était tyrannique, qu'il protégeait les hérétiques, etc., etc. Alors, avant sa mise à mort, il y a eu des choses qui ont commencé à mener à ce qui va être son assassinat. Mais il faut bien dire, l'assassinat n'est pas inéluctable. Hein. Personne n'a dit « il faut tuer le roi », personne ne s'est soulevé. Il y a des gens qui ont, en revanche,
0: on va y revenir, mais...
1: contesté certaines formes de gouvernement, un roi qui se retire dans son château avec peu de gens, un roi qui n'a pas d'enfant, c'est toujours mystérieux, un roi qui n'aime pas chasser mais qui préfère danser, c'est quand même bizarre. Donc il y a un imaginaire d'illégitimité qui se construit progressivement, mais jamais on ne dira « il faut tuer le roi ». C'est seulement après la mort que l'on justifie l'injustifiable.
0: Alors nous allons revenir dans la trame chronologique, mais peut-être avant, même question, Henri IV, on a l'image du bon roi Henri IV, la poule au pot, etc. Comment décrire cet Henri IV ? Comme souverain, comme croyant, et en quoi, par exemple, vos propres travaux, Jean-Christian Petit-Fils, renouvellent l'image traditionnelle de ce bon roi Henri IV ?
2: Alors, c'est un personnage tout à fait exceptionnel, tout à fait hors norme que Henri IV. Sa belle-sœur, Éléonore de Médicis, disait « c'est un homme à se faire aimer des pierres elles-mêmes ». Donc il a un enthousiasme, il sait se montrer agréable, sympathique, entraînant. Il est d'une intelligence remarquable, exceptionnelle. Il devine les pensées de ses interlocuteurs. Il est très énergique, trop sans doute.

0: Il a plusieurs fois retourné sa veste.
1: Il a changé 6 fois de religion, baptisé catholique, devenu protestant avec sa mère, redevenu catholique sous l'influence de son père, ensuite à nouveau protestant sous l'influence de sa mère à La Rochelle, et puis marié avec Marguerite, la fille de Catherine, de Médicis, et là, il est, à la suite de la Saint-Barthélemy, contraint à nouveau de revenir au catholicisme. Et puis il s'évade, et à nouveau il revient au protestantisme. Sa foi n'est pas fondamentalement... flotte un peu, disons, du point de vue des dogmes. Il croit en la présence réelle, donc il est plutôt du côté des catholiques, mais en même temps, il récuse l'idée de purgatoire, le culte des saints, donc il se place du côté des protestants. Et il considère que, finalement, chacun peut se sauver dans sa propre religion. C'est le seul, à peu près, être tolérant dans cette période d'intolérance absolue et totale et de haine terrible, religieuse. Et on est aussi, alors même du temps d'Henri IV, la remise en cause de la monarchie dite absolue, c'est-à-dire sans lien, en dehors de Dieu, avec tout un courant qui déjà apparaît sous Henri III, mais qui se développe aussi sous Henri IV. C'est un courant de monarchomaques, par exemple, de ceux qui contestent l'idée d'une monarchie toute puissante, veulent un contrat à l'image du médiéval, un contrat avec le roi, veulent aussi une construction corporatiste avec Althusius en Allemagne. Donc c'est tout un courant aussi qui va se manifester en légitimant le tyrannicide. Alors, il n'y a jamais d'appel au meurtre, vous le disiez, mais Emmanuel de Sa, etc., ce sont des jésuites, des écrivains qui disent, ben, voilà, on distinguait autrefois dans la rhétorique catholique le tyran d'exercice et puis le tyran d'usurpation. Le tyran d'exercice, c'est celui qui est un tyran légitime, mais qui, au cours de sa vie de roi, devient un tyran. À ce moment-là, est-ce qu'il faut le tuer ou pas? Et puis, il y a le tyran d'usurpation, qui est celui qui prend le pouvoir, et à ce moment-là, celui-là, on peut le tuer. Mais même le tyran d'exercice, on commence à développer l'idée qu'on peut le tuer.
0: Est-ce que, Nicolas Leroux, les guerres de religion ont rendu inimaginable qu'un roi de France puisse être assassiné au nom de Dieu? Alors, les guerres, pas forcément publiquement, mais dans les discussions, notamment chez les catholiques ultra.
2: Alors, le paradoxe, c'est que les premiers qui ont commencé à contester l'autorité des princes, on vient de parler des monarchomaques, ce sont dans les années 1570, ce sont des théoriciens protestants. Ce sont des gens qui commencent à dire, si le roi se comporte en mauvais roi, en tyran, on peut le destituer, on n'ira jamais jusqu'à dire qu'on peut le tuer, mais en tout cas, le prince doit gouverner pour le bien public. Oui. Et le bien public, ensuite, on peut lui donner les dimensions qu'on veut. Et ensuite, ces théories, d'une certaine façon, vont migrer dans les années 1580 pour être reprises et recontextualisées, disons, par une frange catholique zélée, on va appeler ça comme ça, à un moment où les protestants, eux, reviennent en arrière. À partir de 1585, quand Henri de Navarre devient l'héritier de la couronne, les protestants trouvent que la monarchie dynastique, la transmission par le sang, c'est très très bien. Donc ils reviennent en arrière, mais il y a un discours qui est dans l'Europe de la fin du 16e siècle, selon lequel le tyran peut être destitué. C'est ce qu'ont fait les Hollandais et les Néerlandais en 1581. Ils ont dit Philippe II, roi d'Espagne, est un tyran. Un tyran, c'est pas un usurpateur, c'est un tyran d'exercice. Il ne gouverne pas pour le bien public, donc il n'est plus notre roi. Et c'est comme ça que se construisent les provinces unies. Et alors ce discours, on peut le retrouver en France aussi, chez les protestants, chez certains catholiques qui pensent des choses pareilles, et puis qui ont des exemples bibliques de gens guidés par Dieu, qui ont tué des méchants, tué des tyrans, Judith et Holoferne, David, des gens à qui Dieu a confié une mission. Et c'est sans doute dans cet esprit-là, l'idée d'une mission divine, que Jacques Clément va tuer Henri, Henri III.
1: Ça va crescendo, sous le règne d'Henri III. 1584, c'est la mort de François d'Alençon, c'est l'héritier. Et celui qui hérite, tu trouves l'héritier légitime selon la loi salique, c'est Henri de Navarre, Henri III de Navarre. Bon. Et à ce moment-là, évidemment, c'est peu possible. on remet en cause la loi salique, parce que la loi salique n'a pas prévu le

0: Le principe de catholicité. Donc ça va être le grand sujet du débat. Il faut intégrer dans la loi salique, à tout le moins, le principe de catholicité. Mmh. Et puis, il y a évidemment l'assassinat du duc de Guise en décembre 1588. Et là, à ce moment-là, le roi est totalement délégitimé, notamment par la Ligue. En janvier 1590, vous avez 70 docteurs de la Sorbonne qui considèrent que le serment de fidélité des sujets au roi de France
1: est caduque.
0: Et par conséquent, à vous d'agir. Ça devient gravissime. Mmh. On est en janvier et le roi meurt en août. Mmh.
1: Comment définir, parce que vous évoquiez à l'instant la Ligue et le rôle de la Ligue dans l'opposition au roi, comment définir cette Ligue catholique? C'est quoi concrètement la Ligue catholique? C'est un mouvement religieux, un parti politique, les deux à la fois?
2: C'est les deux à la fois. La Ligue donc se met en place après la mort du duc d'Anjou, François, donc qui était le petit frère de Henri III qui devait lui succéder.
0: Il y avait une première ligue au départ.
2: Oui, mais il y a la ligue de 1576, mais où il n'y a pas de filiation établie entre les deux. Mais à partir donc de la fin de l'année 84, début de l'année 85, c'est d'abord un parti aristocratique autour du duc de Guise, de sa famille, qui se met en place assez discrètement pour faire une sorte de coup de force, de prise d'armes. Et puis, il y a un mouvement parisien, bourgeois, de notables, de marchands, d'avocats, etc., qui sont profondément catholiques et tout à fait effrayé à l'idée qu'un prince protestant puisse succéder à Henri III. Henri III n'a pas d'enfant, on l'a dit, il n'a pas une très bonne santé, il peut mourir du jour au lendemain, et suivant la loi traditionnelle, la loi salique, donc c'est le roi de Navarre protestant qui doit lui succéder. Donc ces gens-là considèrent que le seul héritier légitime, en réalité, donc contrairement à la loi salique qui fait descendre les princes en ligne directe, pourrait être un collatéral, c'est-à-dire l'oncle d'Henri de Navarre, le cardinal Charles de Bourbon, alors qui est un homme de 70 ans, qui est un cardinal pas destiné à avoir de descendance, mais qui est un prince du sang catholique. Et donc c'est au nom, en théorie, de ce prince, par ailleurs archevêque de Rouen, que se met en place ce mouvement au début de l'année 1585, donc à la fois faction aristocratique, à la fois un mouvement profondément religieux. On sait que ce pauvre cardinal n'a en réalité aucun rôle dans la mise en place du mouvement, il est tout à fait débordé par ce qui se passe. C'est autour des Guises, c'est en Lorraine que le mouvement se prépare. On lève des armes, on lève des troupes de mercenaires allemands, et le duc de Guise prend les armes en février-mars 1585, obligeant très rapidement Henri III à capituler, qui est pris de court, et à révoquer ses édits de pacification, puisqu'on est à un moment de tolérance où les édits...
1: Les édits de pacification, c'est la volonté de trouver...
2: un accommodement avec les protestants, leur donnant une liberté de culte limitée, mais une vraie liberté de culte quand même. Et donc en 1585, Henri III est obligé de revenir en arrière, de supprimer ses édits de pacification et de déclarer qu'il n'y a qu'une religion dans le royaume, et d'obliger à la conversion, de chasser les pasteurs immédiatement et de rayer finalement de la succession officiellement Henri de Navarre. Donc en 1585, la Ligue pourrait avoir le sentiment d'avoir gagné. Les choses ne vont pas se passer comme ça ensuite.
0: C'est Charles de Bourbon prendra le titre de Charles X. Et donc en fait, dans l'histoire de France, il y a eu deux Charles X.
1: Oui. Charles, parce que catholique...
0: Les catholiques l'ont considéré comme voilà, le roi...
1: Voilà. Contre l'hérétique Henri III, on peut dire ça.
2: Contre l'hérétique Henri IV.
0: Henri IV, à ce moment-là, puisqu'à la mort d'Henri III...
1: Ouais.
0: Donc, prend le titre de Charles X pour les ultra-catholiques.
1: Donc la Ligue catholique met la religion au-dessus des règles fondamentales de la succession au trône de France en refusant l'accession au trône d'un hérétique.
0: Oui, absolument, c'est ça. C'est le gros problème, c'est l'hérésie, le refus d'Henri IV de se convertir.
1: Oui.
0: Et à la mort d'Henri III, d'ailleurs, Henri IV va résister à l'idée d'une conversion très rapide, parce qu'il sait très bien qu'il sera abandonné par ses troupes.
1: Oui.
0: Et probablement pas adopté par la Ligue. Et par conséquent, l'idée qui anime Henri IV à ce moment-là, donc Henri III vient de mourir, et il va évidemment céder aux injonctions du petit groupe des anciens, des archimignons, qui lui disent confirmez nos titres, engagez-vous à vous convertir. Et Henri IV va céder, mais en réalité, son idée, c'est bien de revenir et d'être un roi protestant, d'une France toute catholique. Pendant

0: très longtemps. Et il se dit, la Providence est avec moi, regardez, les batailles d'Arc, d'Ivry, me confortent dans, dans... Et puis après, manque de chance, il y a le siège de Paris, il y a le siège de Rouen, les difficultés. Et là, Henri IV, au moment où on réunit les États généraux à Paris... pour investir comme reine de France Isabelle Claire Eugénie, la fille de Philippe II, il sent passer le vent du boulet et il se dit, là, il faut absolument que je me convertisse. Donc il va se convertir en 1593.
1: Alors je vais revenir quand même en arrière, hein, parce que je voudrais qu'on s'arrête sur l'assassinat d'Henri III. C'est d'abord, on évoquait Blois juste avant cette émission, l'assassinat du duc de Guise par Henri III, il y a tout un parcours à Blois, c'est cet assassinat qui met le feu aux poutres, qui fait qu'on passe à un degré de violence et une responsabilité royale qui est telle qu'elle pourrait justifier un régicide.
2: C'est un moment charnière, absolument. Avant ça, on peut remonter en mai 1588, quand Paris se soulève contre le roi, le 12 mai 1588.
1: Donc le duc de Guise, c'est le chef de la Ligue.
2: C'est le chef de la Ligue. C'est le chef de la Ligue, qui est un parti à la fois aristocratique et religieux, et qui apparaît aux yeux des catholiques français et parisiens en particulier, comme vraiment le défenseur de l'Église face à l'hérésie. C'est un bon soldat, il a battu les armées de mercenaires protestants, donc il a une immense réputation. Et en mai 1588, contrairement, alors que le roi lui a interdit de revenir à Paris justement parce qu'il craint quelque chose se passe si le duc revient à Paris, le duc revient à Paris, le roi fait rentrer des troupes à Paris pour essayer de contrôler la ville, et catastrophe, la ville se soulève, c'est ce qu'on appelle la journée des barricades, l'invention des barricades, qui est pour Henri III une catastrophe absolue. Il réussit à s'enfuir in extremis, mais désormais Paris est une ville qui n'obéit plus au roi, qui a sa propre administration, donc ce sont des ligueurs parisiens désormais qui contrôlent la ville, au nom du duc de Guise en réalité. Et puis deuxième étape, mais pour la désacralisation d'une certaine façon d'Henri III, c'est vraiment un premier moment. Et puis il y a effectivement fin décembre 1588 dans le château de Blois ce coup de force, une deuxième tentative de coup de force de la part du roi. Et à chaque fois qu'on tente un coup de force, c'est une catastrophe. La Saint-Barthélemy, la journée des barricades et l'assassinat des Guise à Blois. Le roi fait mettre à mort le duc puis son frère le cardinal de Guise les 23-24 décembre pour reprendre la main politiquement et contrôler les états généraux. À ce moment-là, les états généraux sont réunis à Blois et le roi a très secrètement et très efficacement manigancé cette mise à mort. Mais là encore, il a peut-être imaginé d'ailleurs de tuer beaucoup plus de monde puisqu'il fait arrêter notamment l'oncle, le cardinal de Bourbon, pour à peu près toute la famille de Guise. Il a peut-être pensé faire une Saint-Barthélemy des princes catholiques à ce moment-là.
1: Oui.
2: Et donc c'est une catastrophe. C'est une catastrophe parce qu'immédiatement la nouvelle arrive à Orléans qui se soulève, la nouvelle arrive à Paris qui est déjà dans un état pré-insurrectionnel et qui désormais, donc ouvertement, est une ville qui affiche son hostilité au roi. Le roi n'est plus roi. Le roi n'est plus roi.
1: Alors, venons-en à l'assassinat en lui-même. C'est Jacques Clément. Qui est ce Jacques Clément? D'où vient-il? C'est un religieux. Comment entre-t-il en religieux? Quelle forme de prédication, de littérature politique, de théologie nourrissent la conviction de Jacques Clément?
2: Alors Jacques Clément, c'est un grand mystère. Effectivement, au moment de l'assassinat, les gens se sont demandé qui a tué le roi. Et non, c'est bien ce personnage qui se présentait comme il était. C'est un religieux dominicain, donc un jacobin, comme on dit en France, qui est originaire du nord de la Bourgogne, la région de Sens, d'un petit village, qui est monté à Paris, il a à peu près 22 ans, poursuivre ses études au grand couvent des dominicains de la rue Saint-Jacques. Donc il n'y a aucun doute sur son identité. Et... un jour, donc, au moment où le siège de Paris a été mis par Henri III et par Henri IV, donc le 31 juillet 1589, il sort de Paris avec un grand couteau caché dans la manche de sa robe et traverse les lignes royales. Il a quelque chose à dire au roi. C'est quelqu'un, donc c'est vraiment lui. Hein, c'est pas un soldat déguisé, un agent ligueur. On ne sait pas qui il a lu, on ne sait pas s'il a lu, on ne sait pas si des gens au couvent des Dominicains ont pu l'orienter, notamment le supérieur du couvent qui est Edme Bourgoin. Alors, après coup, les royalistes seront convaincus que les autorités des Jacobins sont dans le coup, si l'on peut dire. En réalité, on n'en a absolument pas.
1: Les autorités dominicaines.
2: Des dominicaines. Des dominicains.

0: notamment le Edme Bourgoin. En fait, on n'en a aucune preuve. Edme Bourgoin sera exécuté plus tard comme régicide parce qu'il a exalté la mort, enfin, il a félicité Jacques Clément, mais est-ce qu'il est réellement responsable? En fait, on ne le sait pas du tout. On a pensé qu'il pouvait y avoir des princes cachés derrière les autorités de la Ligue, mais en fait, on n'a aucun, rien qui le prouve. Donc, c'est un jeune homme. C'est un jeune homme qui a très certainement une conviction profonde, c'est qu'il faut sauver Paris, c'est qu'il faut sauver la religion, parce qu'à ce moment-là, donc, le Paris est assiégé par les deux Henri, Henri III et Henri de Navarre, qui se sont alliés et qui sont remontés avec leurs armées et qui ont mis le siège autour d'une ville qui est persuadée qu'elle va tomber. La ville est mal défendue, il faut imaginer les gens dans les tranchées, y compris des religieux, qui sont persuadés qu'ils vont être pendus quand la ville sera prise. Et miracle, miracle, c'est Jacques Clément qui traverse les lignes royales. Alors, on a des documents assez magnifiques parce qu'il y a eu une enquête de police qui a été faite juste après la mort du roi par l'officier de police de la cour, le grand prévôt, qui est Richelieu, le père du cardinal, François de Richelieu, et son travail. Donc il mène l'enquête le jour de l'assassinat, le 1er août, pour savoir qui a fait quoi, qui a entendu quoi. Et donc on a les témoignages de tous les gens qui sont présents au moment de la mort du roi. Et donc on entend les gens parler quand on lit leurs textes. On dit j'ai entendu crier, je suis entré, et puis le roi était avec un couteau dans le ventre et Jacques Clément était mort. Et puis on a un magnifique document qui est un document couvert de sang, le sang du roi, le sang de Jacques Clément ou les deux, qui est un laissez-passer, c'est-à-dire une lettre en réalité écrite par un capitaine royaliste prisonnier à Paris, le comte de Brienne, que Jacques Clément est allé voir dans sa prison, comme quoi il y a une grande fluidité, une grande ouverture des lieux de captivité au XVIe siècle. Et Jacques Clément lui a demandé à cet officier royal une lettre dans laquelle ils lui ont demandé porté garant d'une certaine façon de
1: oui, parce Clément. On se pose la question que comment expliquer qu'un simple dominicain ait pu approcher un roi aussi protégé.
0: Ça, c'est très mystérieux. C'est
1: au cœur même
0: mystérieux.
1: De son quartier général.
0: Et donc il a ce laisser passer qui dit il faut le laisser passer. Il est censé aller, on ne sait pas trop où. Et quand Jacques Clément est donc sort de Paris, il entre dans les lignes royales. Il est arrêté par des soldats. Il a dans sa poche donc ce texte, cette lettre du comte de Brienne. Il a peut-être une deuxième lettre, probablement fausse ou pas, attribuée au premier président du Parlement de Paris, qui est aussi un officier royaliste, Harlay. Et ça, on ne l'a pas, ce document-là. Et il est pris en charge de façon totalement imprévue par un grand magistrat royaliste, qui est Jacques de la Guelle, qui est le procureur général au Parlement, qui est un fidèle du roi, qui passe par là par hasard. On est au sud de Paris, du côté...
1: À Saint-Cloud.
0: Alors, on n'est pas encore à Saint-Cloud, on est du côté de Vanves, ouais. Ce qui n'est pas encore Malakoff à l'époque, et parce que Jacques de la Guelle a des terres de ce côté-là, il vient les voir, et c'est la guerre, donc tout se mélange, mais les gens circulent, et Jacques de la Guelle donc voit que ce garçon, ce religieux, a été attrapé par des soldats, demande ce qui se passe, et Clément dit qu'il veut aller voir le roi. Et Jacques de la Guelle va justement aller à Saint-Cloud, où le roi a établi ses quartiers, et il dit je vais emmener Jacques Clément avec moi, et ils arrivent ensemble. Alors il le fait parler, donc il n'y a pas trop de doute sur son identité, peut-être que Clément montre le laissez-passer du comte de Brienne, et ils arrivent le soir à Saint-Cloud où ils vont dormir. Et le lendemain matin, le roi reçoit en audience Jacques Clément, la Guelle. Le roi est seul dans sa chambre, on est dans les appartements, la maison qui appartient en fait à l'évêque de Paris, Gondi. Il n'y a pas de garde. Les gardes, alors que le roi est toujours entouré de gardes, le roi est obsédé par ses sécurités, les gardes sont dans l'antichambre, ils ne sont pas dans la chambre. Et donc il y a le roi, il y a la Guelle, il y a Clément et il y a Bellegarde, qui est le premier gentilhomme de la chambre. Clément présente au roi les lettres, alors celle du comte de Brienne très certainement, puisqu'elle est couverte de sang et qu'on l'a. L'autre lettre, on ne sait pas. En tout cas, il annonce au roi qu'il a des choses très importantes à lui dire, sans doute sur la façon d'entrer dans Paris, ouais, grâce à des alliances à l'intérieur de la ville, à des complicités. Et là, il sort le couteau qui est caché dans la manche de sa robe et poignarde le roi dans le bas-ventre. Et ensuite, le roi va agoniser. Clément est tué dans la foulée. Donc les gardes
1: immédiatement,
0: entrent immédiatement. Ouais. Tout le monde crie. On l'a dans les témoignages, ce qui est assez fascinant. Les gens crient « ne le tuez pas, ne le tuez pas, ne le touchez pas, Clément ». et il est tué quand même. Il est tué quand même, et ce qui va renforcer un imaginaire de complot, si Clément est immédiatement tué, c'est peut-être parce qu'on veut cacher des choses, en fait c'est peut-être la panique, on ne sait pas.
1: Hein, oui, exactement. Oui.
0: Et c'est ainsi que meurt Jacques Clément et que François de Richelieu commence son enquête immédiatement, d'abord pour identifier le coupable, et effectivement, on sait que c'est vraiment la personne qui prétendait être ce qu'elle était, puis ensuite pour essayer de savoir ce qui s'est passé, et là, il y a un mystère qui subsiste.
1: Mmh. Qu'est-ce qu'on sait des dernières heures d'Henri III, parce qu'il ne meurt pas tout de suite, en fait.
0: Effectivement.
1: Il pardonne à ses ennemis.
0: Alors, c'est un bon roi chrétien, c'est certain, mais il est poignardé vers 8 heures du matin le 1er août, il va mourir dans la nuit du 2, donc il a une longue agonie. La politique royale dans la journée du 1er août est le déni, ou en tout cas l'idée de dire qu'il ne s'est rien passé, ou en tout cas qu'il s'est passé quelque chose de pas important, de pas grave. Il a été blessé par ses ennemis, par des méchants, mais Dieu l'a protégé. Mais Dieu l'a protégé parce qu'il faut éviter la panique. Il faut éviter la panique, que l'armée se débande. Donc c'est l'information qui va circuler dans tout le royaume à partir du 1er août. Le roi écrit aux villes, aux gouverneurs des provinces encore fidèles pour dire « tout va bien, tout va bien ». Et puis, son état de santé se dégrade. On sait que Henri de Navarre vient le voir à un moment dans la journée, mais il est peu probable que le roi lui ait mis la couronne sur la tête en lui disant « tu es mon héritier », comme le voudra ensuite, le voudront les images ou les représentations, puisque la politique officielle ce jour-là, c'est de dire « tout va bien ». Puis son état se dégrade, il se confesse, son confesseur reçoit ses dernières volontés, alors le roi pardonne, le roi surtout est obligé à ce moment-là d'évoquer une question très grave, c'est qu'officiellement l'Église l'a condamné. Elle l'a condamné pour avoir fait tuer non pas le duc de Guise mais son frère le cardinal, et le pape Sixte Quint a écrit un monitoire, donc une menace d'excommunication. Donc le roi était censé venir à Rome obtenir le pardon du pape, ce qu'il n'a pas fait, et le roi sur son lit de mort va déclarer qu'il n'était pas au courant du monitoire, donc de la menace pontificale. Donc c'est ce qu'il dit à son confesseur, il dit je ne sais pas ce qu'il y avait dans ce texte. Peut-être qu'il triche un petit peu. En tout cas, le texte, il ne l'a probablement jamais effectivement eu sous les yeux. Mais il était très certainement au courant de cette menace d'excommunication. Au regard de l'Église, de toute façon, le fait de tuer un cardinal vaut excommunication de facto. Mais là, le pape a attendu un petit peu. Et donc, c'est ainsi que le roi meurt en bon catholique dans les bras de son confesseur dans la nuit du 2.
1: Vengeance, en une minute, vengeance religieuse et politique, donc la motivation de Jacques Clément.
0: On ne saura jamais, mais il faut le replacer dans cette atmosphère d'exaltation, de peur panique, qui est celle des Parisiens au moment de ce premier siège de Paris, qui sont convaincus qu'un déferlement de violence va tomber sur eux, qui sont convaincus que le roi n'est plus vraiment roi.
1: Oui.
0: Puisque la Sorbonne, effectivement, a délié les sujets de leur serment de fidélité. La Sorbonne n'appelle plus le roi Henri de France, Henri III, roi de France et de Pologne. Il l'appelle Henri de Valois. Donc c'est un simple particulier qui, d'une certaine façon, a été détrôné. Et le roi est un méchant. Le roi est un méchant qui protège les hérétiques. Il s'est allié avec Henri de Navarre.
2: Antéchrist même.
0: Et il est même, effectivement, certains diront le diable, l'envoyé du diable sur terre, et des images, des textes vont paraître immédiatement après pour justifier effectivement cet événement extraordinaire.
1: Alors, je me tourne vers vous, Jean-Christian Petit-Fils, pour évoquer précisément, après avoir évoqué Henri III, Henri IV, en 1610, les guerres de religion sont terminées. Malgré tout, il y a toujours des facteurs de tensions religieuses, sociaux, diplomatiques même.
2: Alors, en 1610, la France s'est quand même prodigieusement redressée sur le plan économique, même social, après le désastre absolu des guerres de religion. Les guerres de religion représentent à peu près entre 1 et 2 millions de morts, si on y ajoute la peste et puis la famine de l'hiver 95-96. Donc c'est destruction complète des structures ecclésiales, des temples protestants, des églises dans les petits villages. Tout est ravagé et la foi chrétienne survit à peine dans certaines zones, il faut bien le dire. Tout cela remonte peu à peu, et après il y aura ce grand courant de la réforme tridentine qui va saisir la France et l'Église de France. Mais finalement, la fin du règne d'Henri IV n'est pas merveilleuse.

0: C'est pas la poule au pot tous les dimanches et tout ce qu'on nous raconte dans certains manuels.
1: C'est un roi contesté ?
0: Il est contesté, il a... sur le plan fiscal, il a été obligé de prévoir des nouveaux impôts. Il y a eu un impôt qui s'appelle la pancarte qu'il a fallu enlever parce qu'il y a eu des protestations. Il y a des émotions populaires, c'est-à-dire des soulèvements paysans. Donc tout n'est pas stabilisé sur le règne, mais il y a quand même un progrès énorme et un redressement phénoménal. Ce qui va créer la crise, c'est la succession de Clèves et Julier, deux petites principautés protestantes dans l'Empire, avec la mort de son titulaire et la saisine décidée par Rodolphe II, l'empereur, de ces deux principautés. Et là, donc, un risque de déséquilibre de l'Empire germanique. Là aussi, lui, a connu beaucoup de troubles, et en connaîtra encore plus au XVIIe siècle. Mais là, cette crise de Clèves et Julier fait qu'Henri IV est décidé à partir en guerre contre l'Empire, contre l'Espagne
2: catholique
0: aussi. Donc, il va rassembler des troupes, il va menacer 32 000 hommes de troupes, 5 000 cavaliers, 30 canons. Il a une armée puissante et il veut s'en servir. Et il veut s'en servir aussi parce que il y a une aventure sentimentale qui l'agite beaucoup, c'est qu'il est tombé fou amoureux de Charlotte de Montmorency, qui avait 15 ans au moment où 14 ans et demi quand il est tombé amoureux d'elle, qu'il a marié à son cousin issu de Germain, le prince de Condé, qui était homosexuel, donc et dont il voulait faire la maîtresse. Et le prince de Condé, qui n'a pas voulu jouer le personnage qu'on lui prêtait, eh bien, a enlevé sa femme, ce qu'on appelle l'enlèvement innocent, et l'a emmenée à Bruxelles. Donc, l'idée d'Henri IV, c'est de partir faire le siège de Julier, mais aussi avant
2: de
0: passer par Bruxelles,
2: sa maîtresse,
0: sa favorite, ouais. Est enfermée.
2: Ouais.
0: Elle lui écrit des lettres d'amour. Charles Samaran a publié les échanges. Mon tout, mon roi. Elle a 15 ans, lui en a 53. C'est pathétique. Et voilà le contexte politico-religieux qui va finalement conduire à la mort du roi.
2: Parce que en fait, on se dit que, au fond, les catholiques, est-ce que les catholiques les plus intransigeants dans cette histoire jouent le même rôle qu'ils ont joué pour la mort d'Henri III, et notamment avec en toile de fond la question de l'édit de Nantes que les catholiques intransigeants ne vont pas accepter, au fond.
0: Alors, l'édit de Nantes, c'est un édit de pacification, comme il y en avait eu avant, hein, l'édit de Saint-Germain et autres, qui figeait la situation,
2: oui.
0: Qui créait quand même une situation politiquement très difficile pour l'État, puisque c'est un État dans l'État qui était reconnu. Les protestants ont 150 places d'armes, dont 50 places de sûreté, 51 places de sûreté, avec des garnisons entretenues aux frais du roi, des assemblées synodales et provinciales. Tout cela est absolument incompatible avec la montée de l'absolutisme qui va se manifester, qui se manifeste déjà à partir de 1598, à partir de l'édit de Nantes, et qui va se déployer tout au long du XVIIe siècle. Donc, il y a cette incompatibilité. Et la fin des guerres de religion, pour moi, c'est vraiment la paix d'Alès, signée sous Louis XIII, où là, on va supprimer tous les brevets, les annexes de l'édit de Nantes, prévoyant justement cette structure d'État dans l'État. Donc là, il y a des menaces, et bien entendu, des deux côtés, côté protestant et du côté ultra-catholique, il y a une insatisfaction profonde.
2: Alors, venons-en à ce personnage, l'assassin François Ravaillac. Quand on regarde son parcours, est-ce qu'on a affaire à un fou de Dieu complètement isolé ou bien on voit des influences, des zones d'ombre autour de lui? Est-ce qu'il y a moins de... Il y avait un mystère Henri III, il y a un mystère Jacques Clément, est-ce qu'il y a un mystère Ravaillac?
0: Il y a un mystère Ravaillac, c'est sûr. Ravaillac, c'est un... Le fils de petit notable d'Angoulême, Jean Ravaillac, qui était greffier à la mairie, qui est tombé dans la déchéance la plus absolue à la suite d'un complot mené contre le gouverneur, le duc d'Épernon. Et à partir de là, il s'est séparé de sa femme, Dubreuil, qui elle-même était très, très catholique, avec deux oncles de la chanoine à la cathédrale d'Angoulême. Et ce garçon, donc, a connu la déchéance. Le père a connu la déchéance. On voit donner 10 sols pour le pauvre Ravaillac. C'est pas le nôtre, c'est le père. Il vit de mendicité. Et donc, le fils, lui, va être petit clerc de notaire, petit coursier, à un moment donné, il sera instituteur. Et surtout, il va être élevé par les oncles dans une haine du protestantisme, dans une haine des protestants. Angoulême, c'est une citadelle qui domine un plat pays, citadelle catholique qui domine un plat pays protestant. Donc, il est très marqué par toutes
2: par
0: ces idées
2: religieuse.
0: Et
2: ouais.
0: L'élément déclenchant pour l'assassinat du roi, ça va être ces affaires de Clèves et Juliette dans lesquelles le roi a décidé de s'impliquer. Alors, il est venu trois fois à Paris, il hésite, c'est un homme hésitant. Et en même temps, c'est un personnage dérangé. Hein. Il a fait un peu de prison pour dette, et il voit dans le feu, dans les sarments, il voit des hosties qui montent, qui descendent, il entend des trompettes. C'est un cas psychiatrique, évidemment. Et en même temps, hésitant, il va venir trois fois à Paris, il va vouloir avertir le roi, au mois de janvier en particulier, il va vouloir le rencontrer, il ne peut pas le rencontrer bien sûr, alors là on n'a pas la liberté qu'on a eue au château de Saint-Cloud, il y a la garde qui s'interpose, et puis il revient, quand il apprend la veille de Pâques, le 10 avril 1610, que le roi part en guerre, donc contre l'empereur catholique, contre le roi d'Espagne, eh bien là, c'est fini, il part et il va, il est décidé. Et il va rester une quinzaine de jours à Paris, et c'est là où le mystère, évidemment, plane. Qui rencontre-t-il? On a quelques éléments, quelques informations, et au moment de l'assassinat, on va en avoir d'autres, montrant que probablement, lui est un esprit dérangé, un individu isolé, et il dira au moment de son procès, à 17 reprises, qu'il n'a pas de complice. Il reste qu'il y a eu, pour moi, très vraisemblablement, une conspiration, alors non pas la fameuse conspiration dont on a parlé pendant très longtemps avec Michelet, Philippe Erlanger, impliquant la reine-mère, la Galigaille, les Concini, impliquant le duc d'Épernon, etc. Cette vaste conspiration, le roi d'Espagne aussi, tout le monde étant complice pour assassiner le roi. Non, une conspiration qui est venue, pour moi, des Pays-Bas espagnols, de Bruxelles. J'ai trouvé une lettre d'un ambassadeur, Jacob Enjoran, qui était le représentant des cantons suisses à Paris, qui donne tous les éléments en disant, voilà, il y a un certain individu qui a promis à l'archiduc, qui est l'archiduc Albert des Pays-Bas autrichiens, donc qui est une souveraineté dépendant de l'Empire autrichien, qui ne raterait pas le roi au Louvre. Le complot est dirigé par le comte de Salnov, qui est un franc-comtois qui était à la cour de Bruxelles.
2: Toujours avec des
0: avec un agent qui s'appelle Lamotte, etc. Ouais. Et au moment de l'assassinat, on voit le roi ayant reçu le coup de poignard de Ravaillac, on peut peut-être revenir sur les détails de l'opération, mais à ce moment-là, on voit apparaître dans la rue de la Ferronnerie deux cavaliers et sept ou huit personnages à pied qui veulent se précipiter sur Ravaillac. Tue, il faut qu'il meure. Ils ne veulent pas porter secours au roi, ils viennent. Donc on a un certain nombre d'éléments comme ça qui nous montrent.

0: montre que
1: nous interroge.
0: Il y a très probablement une implication de l'archiduc Albert, à mon avis, dans cette affaire.
1: Mais toujours pour des motifs religieux.
0: Alors, petite politico-religieux, c'est-à-dire que Albert, voyant que le roi allait traverser ses États, ses pays espagnols, qu'il y avait une trêve de 12 ans qui avait été signée avec les Provinces Unies, par conséquent, on avait désarmé complètement, Spinola n'avait plus d'armée à opposer au roi, je dirais que c'était absolument un scandale que ce vieillard allait récupérer une petite jeune fille, c'était la femme de son cousin, vous pouvoir l'enlever, il était absolument choqué. Okay, on a des lettres de l'ambassadeur Pécius à Paris, une confrontation violente entre Henri IV et Pécius en disant voilà, je veux aller à Bruxelles.
1: Oui.
0: Donc, il s'est considéré comme en état de légitime défense et il a voulu frapper le roi. Alors, c'est une hypothèse, bien sûr, mais qui est corroborée par un certain nombre d'éléments. On trouve dans les comptes de Lille, par exemple, les comptes de dépenses secrètes, 15 000 livres dont on ne peut faire état. Bon, alors que les dépenses secrètes, en général, c'était 200, 300 livres les années précédentes. En 1610, il y a 15 000 livres dépensés par les Pays-Bas espagnols.
1: Sans motif. Alors, on arrive peu à peu au terme de cette émission. Il nous reste 5 minutes. On voit bien que les deux régicides en soi sont différents, même si derrière, on décèle un fanatisme religieux.
2: Alors, il y a chez Ravaillac, effectivement, c'est une sorte de queue de comète de l'esprit de la Ligue des années 1580, hein, cette haine de l'hérétique, cette peur panique très certainement chez Jacques Clément et d'autres qu'un monarque protestant monte sur le trône de France, de ce royaume toujours catholique. Donc il ne faut vraiment pas sous-estimer cette atmosphère d'angoisse, hein, de panique qui a pu mener à cela. Et en même temps, on a des esprits beaucoup plus partagés de catholiques, mais qui sont capables d'accommodement, les gens de l'entourage d'Henri III, ceux qu'on appelle les politiques à cette époque-là, qui sont capables d'accommodement et qui considèrent qu'il faut la paix d'abord, et ensuite on verra. Ouais. Question religieuse, après l'État d'abord.
1: Jean-Christian Petit-Fils, est-ce que vous qui avez travaillé sur les Bourbons, Louis XIII, Louis XIV, Louis XVI et Louis XV, est-ce que ces deux régicides vont contribuer à la réflexion ultérieure sur l'absolutisme monarchique et la sacralisation de la personne du roi ?
0: Bien évidemment, c'est l'assassinat d'Henri IV, et puis avant l'assassinat d'Henri III, qui a poussé les proches de la monarchie à vouloir élever le roi, élever le trône, et en faire un représentant de Dieu sur la terre. C'est là où on insiste énormément. Et finalement, on pourrait dire que le droit divin naît sous le couteau de Ravaillac. Sans Ravaillac, il n'y aurait peut-être pas eu Bossuet. C'est vraiment le moment où la monarchie va s'enfermer aussi dans cet absolutisme qui conduira à la Révolution. Mais c'est cela qui va faire qu'on va exalter le monarque, au point que Louis XIV, d'ailleurs, dira toujours « Moi, je risque de finir sous le poignard de... » Il y a eu quelques conspirations aussi sous Louis XIV. Louis XIV avait peur de mourir comme Henri IV, comme son grand-père.
1: En fait, on voit que la réflexion, finalement, il y a une réflexion sur le temps long à avoir, des conséquences des guerres de religion sur le XVIIe et même le XVIIIe siècle.
2: Absolument. Les Bourbons au XVIIe siècle, à partir de Louis XIII et Louis XIV, effectivement, travaillent à tout faire pour que ne se reproduise jamais ce qui s'est passé au XVIe et au début du XVIIe siècle, pour rendre le roi intouchable d'une certaine façon. Il y a aussi le mauvais exemple anglais au milieu du XVIIe siècle avec la Révolution, la décapitation de Charles Ier qui est vraiment quelque chose totalement inconcevable. Donc il y a vraiment une stratégie effectivement pour isoler le roi. Le roi est au-dessus de tous ses sujets, catholiques ou protestants, il veut des sujets obéissants, mais le roi est intouchable. Le roi est intouchable, il a un commerce direct avec Dieu dans lequel les simples sujets ne peuvent pas interférer.
1: Donc finalement, les

0: assassin voulait désacraliser ou désacraliser la personne du roi en l'assassinant, et c'est l'effet inverse qui s'est produit.
1: Exactement. C'est les paradoxes de l'histoire.
0: C'est le paradoxe de l'histoire. Eh bien, merci beaucoup à tous les deux d'être venus donc sur ce plateau afin d'évoquer ce double régicide au nom de Dieu. Je rappelle les titres de vos ouvrages. Tout d'abord, Nicolas Leroux, un régicide au nom de Dieu, un ouvrage paru chez Folio. Chez Folio et également chez nos amis de Passé Composé, Les guerres de religion, une histoire de l'Europe au XVIe siècle. Je renvoie nos auditeurs et téléspectateurs à l'émission que nous avons enregistrée ensemble sur ce sujet. Jean-Christian Petit-Fils, donc l'assassinat d'Henri IV, où vous développez tout ce que vous venez nous expliquer, à savoir le fait que l'attentat a été commandité par les Provinces Unies.
2: Suggéré,
0: oui.
2: Poussé en avant Ravaillac qui ne se rendait pas compte qu'il était manipulé.
0: Exactement.
2: C'est ma thèse.
0: Donc, l'assassinat d'Henri IV, c'est disponible en livre de poche également dans la collection Tempus, les éditions, la collection de poche des éditions Perrin, et bien évidemment votre Henri IV paru chez ce même éditeur, donc biographie absolument magistrale. Il me reste à vous remercier, chers téléspectateurs et chers auditeurs, pour votre fidélité. 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Je vous remercie pour votre fidélité et je vous donne rendez-vous la semaine prochaine pour un nouveau numéro d'Au risque de l'histoire.

0: Bonjour à tous et merci de nous retrouver sur le plateau d'Un cœur qui écoute, votre émission de spiritualité. Aujourd'hui, nous avons le plaisir de recevoir le docteur Mélanie Duflo.
1: Bonjour.
0: Bonjour Mélanie.
1: Bonjour.
0: Merci d'être présente.
1: Avec
0: alors, vous venez de terminer vos études de médecine en septembre dernier et puis bah, vous avez attaqué dans un nouveau poste dans une prison, tout simplement. Vous allez nous raconter un petit peu pourquoi vous avez fait ce choix et un petit peu à quoi ça ressemble. Et sinon, vous allez nous raconter un petit peu votre vie avec Annuncio. Vous venez d'en prendre la présidence. Et puis, c'est quand même un lieu pour vous un petit peu extraordinaire, puisque c'est là où vous avez pu retrouver la foi, vous convertir, quand vous aviez 19 ans. Vous allez nous raconter tout cela dans quelques instants. Mais juste avant, je vous invite à nous lire un extrait de texte de votre choix.
1: Alors, j'ai choisi un extrait de la Bible, de l'évangile de saint Matthieu, au chapitre 14. Vers la fin de la nuit, Jésus vint vers eux en marchant sur la mer. En le voyant marcher sur la mer, les disciples furent bouleversés. Ils dirent « C'est un fantôme ». Pris de peur, ils se mirent à crier. Mais aussitôt, Jésus leur parla. « Confiance, c'est moi, n'ayez plus peur. » Pierre prit alors la parole. « Seigneur, si c'est bien toi, ordonne-moi de venir vers toi sur les eaux. » Jésus lui dit « Viens ». Pierre descendit de la barque et marcha sur les eaux pour aller vers Jésus. Mais voyant la force du vent, il eut peur. Et comme il commençait à enfoncer, il cria « Seigneur, sauve-moi ». Aussitôt, Jésus étendit la main, le saisit et lui dit « Homme de peu de foi, pourquoi as-tu douté ?»
0: Alors Mélanie, qui êtes-vous dans cette histoire, dans cette partie de l'Évangile ?
1: Moi je suis Pierre.
0: À quel moment ?
1: À tous les moments. J'aime beaucoup cet Évangile parce qu'il y a plusieurs choses. D'abord, la mer dans la tradition juive, c'est le lieu de la mort. Et donc quand Pierre marche sur les eaux, il marche sur la mort, il marche sur les blessures. C'est un Évangile qui m'a beaucoup accompagnée dans ma vie et qui m'accompagne encore aujourd'hui. D'abord parce que Jésus n'enlève pas les morts, il nous permet de marcher au-dessus. Et ça, pour moi, ça a été très important. Et puis, Pierre commence d'abord, il a peur. Jésus lui dit « Viens » et il marche sur les eaux. Et puis, il a de nouveau peur, il coule. Et Jésus vient encore une fois le rechercher. Et c'est une bonne illustration de l'œuvre de Dieu dans ma vie, de m'aider à passer au-dessus de mes peurs une fois, deux fois, dix fois, mille fois. Voilà. Et de me permettre d'aller plus loin que mes blessures, de laisser Dieu agir dedans. Et quand parfois elle me rattrape et que je coule, parce qu'au lieu de regarder Dieu, je regarde mon petit nombril, eh bien Dieu vient encore me récupérer.
0: Aujourd'hui, vous êtes précisément à quel moment ? En train de vous faire tirer le bras par Jésus qui vous sort de l'eau ? Ou ça plane un peu, vous êtes sur l'eau ?
1: Pour l'instant, ça plane un peu. Mais je crois que c'est important de se dire,

0: que d'abord c'est jamais acquis, que c'est tout par grâce, et que quand ça nous arrive de couler, parce que ça nous arrive tous, Jésus, il est toujours là à venir nous récupérer, pour peu qu'on se tourne vers lui et qu'on lui dise « Seigneur, sauve-moi ».
1: Et quand vous coulez, vous avez le réflexe tout de suite d'appeler Dieu, ou vous avez un petit peu le temps, vous coulez en vous disant encore « mince, je recoule quasiment au même endroit, je suis vraiment une bille, j'y arriverai jamais, je suis nul », ou des trucs, choses comme ça?
0: Alors, aujourd'hui, je commence à prendre ce réflexe. Je commence en tout cas à accélérer le mouvement. Mmh. J'ai eu des moments de vraie désespérance, mmh. De vraie crise, où de toute façon ça sert à rien. Et Seigneur, si tu m'aimais, tu me laisserais pas couler. Donc c'est pas juste.
1: Alors,
0: donc je décide de couler jusqu'au bout, puisque tu m'as commencé à me laisser couler.
1: Même si vous avez déjà sorti deux ou trois fois avant de l'eau.
0: Oui, mais bon, c'est.
1: Non, mais c'est ça.
0: C'est compliqué à croire. Mmh. Et voilà, et à chaque chute. C'est de nouveau un nouveau choix à poser, de se tourner vers Dieu, un nouvel acte de foi. Et c'est vrai que quand justement, la foi c'est pareil, ça peut être fragile à certains moments de notre vie, ça l'a été à certains moments de la mienne, en tout cas pour l'instant. C'est un vrai choix de volonté et en même temps une vraie école de croissance, du coup, de dire à Dieu, Seigneur, tu me traites en adulte et tu me demandes aujourd'hui de faire un choix d'adulte. Oui, j'accepte de croire en toi et oui, j'accepte de me tourner vers toi et de saisir ta main.
1: Est-ce que vous avez pu établir quelques garde-fous quand vous sentez que oups, ça commence un peu à se dérober et que vous partez pour aller voir au fond s'il y a encore des poissons?
0: Alors d'abord, le premier garde-fou, c'est la prière. Parce qu'en fait, le premier moyen de ne pas couler, c'est de vraiment garder le regard fixé sur Jésus. Saint-Pierre coule quand il commence à regarder le vent, les vagues, la tempête, ses petits pieds.
1: Il réalise un tout petit peu ce qu'il fait là.
0: Voilà, exactement. tant qu'on a les regards fixés sur Jésus, on ne coule pas. Et donc pour ça, la prière... Je fais partie d'Annuncio, vous en parliez. Pour nous, ce qui est très important avant de sortir dans la rue pour parler de Jésus, c'est de vivre une relation avec Jésus. Et cette relation, on la vit dans la prière, notamment l'oraison. Donc c'est une vraie école. Ça fait des années que moi, personnellement, je m'y exerce. D'avoir une oraison régulière.
1: 5 minutes, 10 minutes par jour?
0: Alors, actuellement, j'ai la grâce de vivre dans un lieu où on est plusieurs à vouloir vivre ça. Et donc, on prie une heure ensemble tous les matins.
1: Oraison. Ou un peu louange et oraison?
0: Alors, oraison. Les 10 dernières minutes, on lit l'évangile du dimanche suivant et puis on a un temps de prière ensemble, d'intention de prière partagée.
1: Alors, il y a ça comme garde-fou ou comme bouée. Il y a quoi d'autre?
0: La confession. La miséricorde de Dieu. Encore une fois, Saint-Pierre, quand il coule, Jésus ne va pas le repêcher tout de suite. Il attend que Saint-Pierre se retourne vers Jésus et lui dise « Seigneur, sauve-moi ». Et c'est là aussi où on voit que Dieu nous demande d'être adultes et il ne fera rien sans notre liberté. Donc la confession, c'est vraiment ce moment-là où je me retourne vers Dieu et je lui dis « Seigneur, sauve-moi ». Je crois qu'il n'y a pas... Dans l'Église, on a cette immense grâce des sacrements. Donc c'est le sacrement de réconciliation en fait partie. Et vraiment, c'est l'action de Dieu qui passe par le prêtre, qui nous permet de remonter à la surface, non seulement par le pardon de nos péchés, mais en plus en nous donnant la force de ne pas y retomber.
1: Alors je pense qu'il y a aussi la messe de temps en temps.
0: Oui, bien sûr.
1: Et puis une direction spirituelle peut-être.
0: Il faut tous les donner, il y a tout.
1: Attendez, les choses qui marchent, il faut bien les donner, non?
0: Ok, alors la prière, la messe, le sacrement de réconciliation et la mission. Annoncer l'amour de Dieu à l'autre. La première convertie, c'est moi, puisque du coup, je redécouvre à chaque fois l'amour de Dieu pour moi. Donc vraiment, la mission d'évangélisation...
1: Parce que vous avez des problèmes de mémoire ou...
0: J'ai des problèmes humains où... Vous voyez, Saint-Pierre, il a passé 3 ans avec Jésus et à la fin des 3 ans, il n'est pas là au pied de la croix, etc., etc. Donc on met du temps. Et Dieu le sait et il fait avec.
1: Alors vous parlez de la mission, donc Annuncio. Alors j'ai noté... Mouvement d'évangélisation qui demande, appelle, forme et équipe des ouvriers pour la moisson. Ça fait 10 ans que ça existe?
0: Ça fait 11 ans maintenant que ça existe. Ça a été créé par un laïc, Raphaël Cornu-Thénard. Je suis la première présidente après ce fondateur. Effectivement, je viens d'être appelée à cette belle mission. C'est un mouvement qui veut parler à toute l'Église. On n'est pas une communauté dans l'Église, on est vraiment un mouvement qui veut se mettre au service de toute l'Église, de tous les croyants, pour leur dire

0: deux par deux, et puis on va parler aux gens. Alors effectivement, on essaye de les rejoindre de manière différente. La base de l'évangélisation d'un nuncio, c'est vraiment le binôme dans la rue qui part à la rencontre. Mais on essaye aussi de trouver des moyens pour toucher les gens, par les artistes, par... On a une fanfare, on a créé avec d'autres ce qu'on appelle la Bible en bref, qui est une petite Bible en 30 pages de... qui reprend un peu toute l'histoire du salut, la révélation de Dieu à travers la Bible. Voilà, plein de moyens différents. Un canabar qui est un food truck. On a voilà, plein de moyens différents, finalement, de chercher à toucher davantage de personnes pour
1: puis
0: pouvoir leur
1: donner... Le congrès mission aussi, dont on parle régulièrement sur notre
0: voilà.
1: antenne.
0: Et le congrès mission qui est porté par plusieurs communautés, mm-hmm. Et notamment, effectivement, par Annuncio, qui en est à l'initiative, qui... dont le but est vraiment de réunir tous ces mouvements qui se sont mis à faire de l'évangélisation en France, de d'abord ensemble se donner un peu les moyens d'aller plus loin, de réfléchir à des nouvelles façons de faire, et puis qui a, ce qu'on dit souvent, qui a pour vocation d'être un peu le salon de l'agriculture pour la mission.
1: Joli, la moisson.
0: Voilà, exactement. Donc le salon de la mission, quoi, en gros, c'est...
1: Comment vous faites, vous, quand vous êtes avec quelqu'un d'autre, avec vos petites sandales, pour aller annoncer la bonne nouvelle à quelqu'un dans la rue, et à la fin de la journée, vous faites votre compta, on a réussi à en décrocher deux, ça n'a pas marché là. Comment on fait pour, quand on s'appelle Mélanie, pour que ça ne soit pas un défi d'en décrocher trois dans la journée, et que ça soit vraiment être juste quelqu'un qui annonce, et puis après, le Saint-Esprit fait son boulot?
0: Il y a quelque chose qu'on dit souvent à Annuncio, donc on envoie nos jeunes avec des tracts, des bibles en bref, des trucs comme ça, et on leur dit, vous en prenez 5, c'est quoi votre but? Combien vous en ramenez? Donc évidemment, tout le monde dit, bah, on en ramène 0. Et en fait, on a dit, non, vous en ramenez 4. Parce qu'en fait, vous avez fait une rencontre. Et on insiste beaucoup là-dessus, sur la rencontre avec l'autre. Moi, je ne suis pas là pour faire du chiffre, je ne suis pas là pour remplir des églises, ou défendre des valeurs, ou je ne sais pas quoi. Je suis là, aujourd'hui, dans la rue, pour être au service de Dieu, pour être, s'il le veut, son instrument, pour aller rencontrer peut-être cette personne qui est là, dont le Seigneur a préparé le cœur et qui me donne de rencontrer aujourd'hui. Jésus a passé 3 ans de sa vie publique à rencontrer des gens. Et on le voit très bien, c'est très bien dit dans dans le Nouveau Testament, il pose son regard sur lui et il aime. Et Jésus avait ce truc de créer une relation à chaque fois avec chaque personne très différente. Oui. Et c'est pour ça, aujourd'hui, on a la Samaritaine, le jeune homme riche. C'est vraiment une relation qui s'est créée et Jésus qui annonce l'amour de Dieu au travers de cette relation. Ben, nous, on essaye tout simplement, avec nos petits moyens, de vivre un peu la même chose.
1: Alors, vous n'êtes pas tombé dans le bain d'Annuncio directement. Pour faire un peu bref, vous êtes né dans une famille de culture catholique, on va dire. Vous alliez à la messe le dimanche, mais on va dire que la foi n'était pas forcément vécue dans la famille, comme avec la prière en famille le soir, c'était pas trop ça. Voilà, vous avez fait votre crise d'adolescence, hein, comme ça arrive chez beaucoup. Vous avez envoyé paître un peu tout ça, comme une sagesse qui en valait bien une autre. Et puis, bon, voilà, on va dire comme ça pour résumer. Et puis après, à la maison, ça a été un petit peu plus difficile à vivre. Il y a une période où vos parents se sont pas bien entendus, comme ça arrive dans beaucoup de familles, hélas. Chose dont les enfants, en général, souffrent aussi. Et vous dites qu'il y a un moment quand même où vous avez été appelé par votre sœur à venir faire un petit tour à Annuncio. Avant, je crois qu'il y a un passage à Thésée.
0: Oui, vous êtes bien renseigné.
1: Voilà.
0: oui, alors, c'est jamais aussi linéaire, évidemment, mais si on veut résumer, en gros, c'est ça. En première, quand j'ai reçu le sacrement de la confirmation, j'étais croyante, et pour moi, c'était une vraie démarche de foi. Je croyais, je pense, avec recul aujourd'hui, je crois que je croyais en un Dieu qui était un ensemble de règles qui, globalement, allait me permettre de m'en sortir dans la vie. C'est vrai que... j'étais dans une famille où mes deux parents se disputaient beaucoup, beaucoup, beaucoup. Et puis, il voilà, y avait des problèmes d'alcool, il y avait des problèmes de dépression, c'était lourd. Donc voilà, donc je crois que ce Dieu, à l'époque, cette foi me permettait de me bricoler un truc un peu rassurant, quoi. Un système de, si je suis du bon côté de la ligne, ça devrait quand même bien se passer pour moi. Et puis, mes deux sœurs se sont vraiment converties au sein de l'Église catholique dans des mouvements très différents, puisque l'une était plutôt même Fraternité Saint-Pie X, puis chez les tradis, et mon autre sœur était Renouveau.

0: charismatique de Toulouse, bien connue aussi. Et donc, elles avaient des discussions, et même si elles n'étaient pas toujours d'accord, je voyais bien qu'il y avait pour elles quelque chose de beaucoup plus que, effectivement, aller à la messe le dimanche, ce qui, pour moi, relevait d'une espèce d'acte social. On va à la messe le dimanche, on va dans de telle école et on fait du scoutisme, quoi. C'était un package qui allait un peu ensemble. Et puis donc ma sœur aînée que j'avais choisie comme marraine de confirmation m'a proposé de venir à Annunzio quand j'avais 19 ans. Et je suis venue au festival Annunzio qui a lieu chaque été.
1: C'est 2001, c'est ça ?
0: 2009. Premier festival a eu lieu en 2008 et moi j'y suis allée en 2009. Et il y a au début de chaque festival justement une veillée à l'Esprit Saint en se disant « Je suis incapable d'aller annoncer Dieu dans la rue, mais pour ça j'ai besoin que l'Esprit Saint vienne en moi et que ça soit que je puisse lui servir d'instrument, mais que c'est pas moi qui vais le faire, quoi. Je suis incapable de convertir qui que ce soit, moi. » Et c'est pendant cette veillée à l'Esprit Saint, donc moi c'était le 21 août 2009, que effectivement j'ai vécu cette belle rencontre.
1: En deux mots, c'est une sensation physique ?
0: Chaque histoire est différente. J'ai des amis qui sont très engagés, qui n'ont pas eu ce moment très fort. Voilà, il y a vraiment plein de témoignages et ça appartient à chacun. Enfin, voilà, il n'y a pas une bonne version. Et voilà. Pour moi, ouais, c'était dans la grotte de la Sainte-Baume. Mmh. Et effectivement, je suis arrivée en ayant froid, puisque c'est une grotte, donc en fait, il fait 10 degrés. Mmh. Et je suis ressortie de là, j'ai enlevé le tout petit pull que j'avais pris et j'étais en t-shirt et j'étais rouge, vraiment. Mais c'était, au-delà de ça, c'était... surtout une joie vraiment intense et de répéter en boucle, mais en fait, Dieu est joie. Et ça a vraiment été ça.
1: Marie-Madeleine ?
0: Marie-Madeleine. Marie-Madeleine, d'abord, c'est une sainte patronne d'Annunzio. Et c'est une sainte que j'aime beaucoup, beaucoup. Et notamment parce qu'elle a vécu la miséricorde vraiment dans sa chair. Souvent, on a l'impression que la miséricorde, c'est un mot un peu long, qu'on ne comprend pas très bien, qui peut faire même un peu peur. En tout cas, qui paraît très loin de ce qu'on peut vivre au quotidien, quoi. Dieu est miséricorde, on ne sait pas très bien ce que ça veut dire. Marie-Madeleine, elle le vit dans son corps, quoi. Elle lave les pieds de Jésus avec ses cheveux, elle pleure sur lui, elle répand du parfum. Et c'est elle qui essaye de le toucher après sa résurrection. Et Jésus lui dit « Ne me touche pas ». C'est très incarné, Marie-Madeleine. Et c'est vrai que moi, ça me parle beaucoup. Comme expérience de miséricorde, je crois que aujourd'hui on a besoin de ça, on a besoin d'être rejoint au cœur de notre chair, quoi.
1: Et vous vous êtes sentie à cet endroit-là et à ce moment-là pleinement aimée comme vous êtes et avec tout ce qui était fêlure, fragilité que nous avons tous, c'était avec un baume qui était posé dessus, enfin que c'est des...
0: Alors ce jour-là très précisément, ça a vraiment été
1: joie.
0: La joie, la présence de Dieu. Dieu est joie et Dieu est concret. Dieu agit. Dieu est là, en fait. C'était vraiment être... En fait, Dieu est là. Et un feu dans mon cœur, et voilà. L'amour que Dieu me porte, c'est un chemin que je découvre jour après jour, notamment par la prière, on en parlait tout à l'heure. Et puis le soir, en allant me coucher, de me dire « Qu'est-ce que tu as fait pour moi aujourd'hui, Seigneur ? Qu'est-ce que j'ai vu de ton amour pour moi aujourd'hui ?» Je crois que c'est un moment qu'on devrait tous prendre parce qu'en fait, si on fait ce petit effort de une minute, on se couche le soir en se disant « mais vraiment, Dieu m'aime ». Si on n'ouvre pas les yeux, on peut passer notre vie sans le voir. Et alors que voilà, juste une minute le soir permet d'ouvrir les yeux là-dessus et du coup vraiment dans cette relation d'amour avec Dieu.
1: Mais si on regarde sur les 10 ans qui viennent de passer, avec votre vie dans l'Église, votre pratique des sacrements qui a permis de recharger votre réservoir de grâce, si on regarde cette petite minute dont vous parlez pour voir les actes de Dieu dans votre vie, qu'est-ce qui a changé dans votre relation à Dieu depuis 10 ans ?
0: La confiance, je dirais. Alors, ma relation à Dieu depuis 10 ans, ma relation à Dieu depuis 28 ans, hein, c'est, oui. Voilà, il y a eu ce jour fort il y a 10 ans, mais... Bien avant, même quand moi je le savais pas ou quand je le percevais pas, Dieu était là. Ça, j'ai eu l'immense grâce d'avoir été baptisée à quelques mois de vie. Donc voilà. Dieu m'a vraiment guidée ces dernières années dans un chemin d'abandon, justement à travers toutes ces fois, notamment où j'ai pu couler et de toujours me tourner vers lui et de dire Seigneur, je suis incapable de faire, mais je crois en toi pour faire en moi. et de voir petit à petit que cette confiance porte du fruit, de voir que effectivement Dieu fait en moi, de voir que effectivement Dieu agit en fait. Et voilà, donc ça a été et c'est encore aujourd'hui, hein, j'ai 28 ans, un vrai chemin d'abandon.
1: On voit aujourd'hui que vous êtes médecin en prison. C'est pas des métiers complètement anodins. On imagine qu'il faut être un petit peu fort et avoir un peu de confiance en soi aussi. Vous faites un lien entre votre conversion et puis cette vocation professionnelle ?
0: Alors, oui et non. C'est-à-dire que j'étais en médecine avant cette conversion. J'étais en deuxième année de médecine quand c'est arrivé. Donc j'avais déjà choisi ça. Ce qui est sûr, c'est que le métier de médecin est un très beau métier que j'ai le luxe aujourd'hui de faire un métier que j'aime bien, ce qui n'est pas donné à tout le monde. Et c'est prendre soin de l'autre de manière très gratuite, surtout en prison. Je prends soin de toi et j'essaye de te regarder comme Dieu pour être regardé.
1: J'étais en prison et finalement vous m'avez visité, vous êtes un peu là-dedans quand même.
0: Oui et non. Alors, oui, évidemment, parce que je vais travailler en prison tous les matins. Donc, et évidemment que je reconnais le visage du Christ, souffrant, oublié, rejeté.
1: Vous arrivez
0: pauvre.
1: À le voir vraiment ?
0: Oui, oui. C'est, faut des bonnes lunettes parfois, mais il y a beaucoup, beaucoup, beaucoup de misère sociale, humaine, spirituelle en prison. Donc, oui. Ce que vous avez fait au plus petit d'entre les miens, c'est à moi que vous l'avez fait. C'est évident que parmi les plus petits, il y a sans doute les détenus. Parce que, avant d'être des coupables, je crois qu'il y a beaucoup de pauvres en prison. Mais c'est d'abord aussi pour moi un métier quand même. Et je crois que c'est une forme de prudence, une forme de dire, c'est aussi mon métier, donc j'y vais le matin, je travaille, j'ai un salaire à la fin du mois. Voilà, je ne suis pas une bénévole qui vient voir en prison, je ne suis pas dans une aumônerie. Moi, je suis médecin et je suis là pour les soigner. Et ça, c'est mon métier et je crois que c'est ma mission en prison, c'est ça.
1: Vous avez choisi la prison ou ça s'est présenté comme ça ?
0: J'ai choisi la prison.
1: Qu'est-ce qui vous a poussé à faire ce choix ?
0: Alors, certains détenus sont persuadés qu'on a dû rater des concours pour arriver en prison. Mais non, c'est un vrai choix. Et d'abord, alors ça va être bête, mais au niveau médical, c'est très intéressant parce qu'on voit des pathologies qui peuvent être rares par ailleurs, des pathologies de la migration, de la misère, des choses qu'on voit plus trop ailleurs. Et puis, on est très autonome en prison en tant que médecin généraliste parce que le recours aux spécialistes est parfois plus compliqué que quand on est en ville. Donc, tout simplement d'abord médicalement. Humainement, c'est très intéressant. Dans la relation qui se tisse, dans ce que ça dit de la relation médecin-malade. Moi, tous les jours, ça m'interpelle, ça me met en question. Et puis, socialement, au sens politique du terme, d'être confronté à ça, de pouvoir mettre des visages sur des affaires, sur des drames, sur des idées politiques, des discours, etc., de mettre des visages, de mettre des vraies histoires. Moi, ça m'intéresse vraiment beaucoup. Je ne sais pas si je ferai ça toute ma vie, mais en tout cas, pour l'instant, c'est vraiment ma place.
1: Il y a sans doute des moments où vous vous sentez un petit peu débordé, non ? Ou bien le soir, vous rentrez chez vous, c'est un petit peu lourd ?
0: C'est assez banal dans la vie d'un médecin, ça. Que je sois en prison, à l'hôpital ou en ville, il y a toujours des jours où c'est plus compliqué que d'autres.
1: Oui, la misère humaine n'est pas plus lourde ?
0: Ça dépend. Vous savez, quand on passe une nuit aux urgences à soigner des SDF en état d'ébriété, des femmes battues et vraiment la misère, c'est lourd aussi.
1: Comment vous faites pour ne pas être désespéré par la nature humaine quand vous voyez ces gens et entendez toutes ces histoires où c'est vraiment sombre ?
0: C'est vraiment sombre.
1: Après, vous allumez France Info, puis là, vous êtes fini, quoi.
0: Mais j'allume KTO et du coup, l'espoir renaît.
1: C'est bon.
0: Non, c'est vraiment Dieu et l'espérance, en fait. Je crois que les personnes qu'on peut rencontrer en prison ou dans la rue en maraude ou même autour de nous, on connaît tous des gens qui ont des histoires très dures, ne sont que l'illustration de ce qu'on vit tous. On vit tous ces moments durs, cette espèce de non-sens. Pourquoi est-ce qu'on est là ? À quoi ça rime tout ça ? Pourquoi la maladie, pourquoi la mort, pourquoi l'injustice, pourquoi, pourquoi, pourquoi. Et moi, justement, j'ai cette ce que je considère comme cet énorme cadeau de la foi et de l'espérance et de la miséricorde, vraiment, enfin, de croire que Dieu aime chacun et que Dieu veut sauver chacun.
1: De croire et de savoir maintenant. Vous l'avez expérimenté vraiment.
0: Mais c'est vraiment ce que je vis en prison, d'essayer d'aimer comme Dieu, d'essayer de regarder comme Dieu de manière très gratuite. Et puis ce qui me pousse aussi dans la rue, d'annoncer cet amour qui sauve.
1: Merci Mélanie, on arrive à la fin de cette émission. Je vais vous poser trois questions courtes qui attendent une réponse courte. Quel conseil donneriez-vous à quelqu'un qui vous dirait « j'ai envie de rencontrer Dieu, par quoi dois-je commencer ?»
0: Eh bien, je lui dirais, déjà si tu as envie de rencontrer Dieu, c'est déjà que Dieu a mis ce désir en toi. Donc, et je lui dirais, alors j'en sais rien parce que ça dépendrait de la personne et de ce que je me dirais à ce moment-là, mais sans doute de dire « retire-toi dans ta chambre, en silence, en secret, et puis dis, parle dans le vide, voilà Seigneur, je sais pas si t'existes, mais si t'existes, j'ai envie de te rencontrer parce que c'est trop important, ça changerait potentiellement toute ma vie, donc si t'existes, montre-moi que t'existes. »
1: Quel est votre héros, votre saint, la personne que vous trouvez admirable ?
0: Alors, mais ça, c'est dur. Alors, ne pas faire la litanie des saints.
1: Vous avez droit juste à un nom.
0: Un nom. Sainte Thérèse de l'Enfant Jésus.
1: Au jour du jugement, qu'aimeriez-vous que Dieu vous dise, Mélanie ?
0: Miséricorde. En ouvrant grand les bras.
1: Merci beaucoup, Mélanie. Merci d'être venue en plateau nous partager votre conversion, puisque vous vivez tous les jours. C'est joli de voir les fruits que ça donne. Merci à vous tous pour votre fidélité. Si vous voulez en savoir plus sur le mouvement Annuncio, le mouvement d'évangélisation, il y a un site www.annuncio.fr. Annuncio avec un seul N et un U. Et sinon, pour revoir cette émission et surtout la partager autour de vous, parce que ben, ça nourrit l'espérance des gens que vous croisez, il y a un site www.ktotv.com. Merci à vous tous et à la semaine prochaine.

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2: Madame, Monsieur, bonjour et bienvenue sur Point d'Orgue, votre rendez-vous de musique sacrée. Je suis très heureux de vous retrouver pour un nouveau numéro consacré aux merveilles du répertoire. Et cette semaine ainsi que la semaine prochaine, je vais vous inviter dans un tout autre univers que celui que nous avons l'habitude d'entendre sur Point d'Orgue. Je vais tout simplement vous plonger dans la musique médiévale parisienne, et le chapitre est tellement vaste que cela valait bien deux émissions à mon sens. Alors, attachez vos ceintures et c'est parti pour le XIIIe siècle avec l'école de Notre-Dame. Alors il faut savoir qu'au XIIe siècle, Paris devient la capitale du savoir et de la foi. La Seine encercle l'île de Cité comme un écrin, et sur ce rocher spirituel, une cathédrale fameuse entre toutes s'élève vers le ciel, j'ai nommé Notre-Dame de Paris. Le chantier est lancé en 1163 par l'évêque Maurice du Sully, et ce chantier incarne une idée neuve du monde, celle d'un univers ordonné, lumineux, rationnel, bref, un monde où Dieu s'exprime par la mesure. Mais dans les ateliers de chant de la cathédrale, parce qu'il n'y a pas que les pierres qui sont taillées, une autre construction s'élabore, elle, plutôt invisible, mais c'est celle du son. Des clercs, les musiciens, les savants y inventent une musique à plusieurs voix, une musique bâtie comme une voûte de pierre, et c'est là que Notre-Dame va devenir véritablement le berceau de la polyphonie occidentale, et qu'on appellera plus tard l'école de Notre-Dame, celle qui nous inspire aujourd'hui. Alors il faut savoir que, un petit peu dans ces années-là, en fait, autour des années 1150, Paris devient le cœur intellectuel de l'Europe chrétienne, rien que ça. Les écoles cathédrales, Saint-Victor, Sainte-Geneviève, Notre-Dame, préfigurent l'université qui, en fait, va naître un siècle plus tard. Dans ces écoles cathédrales, on y enseigne la théologie, la logique, la philosophie et les arts libéraux. Vous savez, ces références à tous les arts antiques, par exemple la grammaire, la dialectique, la rhétorique, mais également l'arithmétique, la géométrie, l'astronomie et, bien entendu, c'est celle qui va nous intéresser, la musique. Car, selon saint Augustin, ne l'oublions pas, la musique est science du nombre et mesure du temps. En plus, dans cette période-là, il y a de grands maîtres parisiens intellectuels, Pierre Lombard, Abélard, puis Thomas d'Aquin, qui développe une pensée où la foi s'accorde à la raison. Et ce mouvement, on va l'appeler la scolastique, c'est-à-dire une recherche d'ordre, d'équilibre, d'intelligibilité. Et cet esprit nouveau s'exprime également dans la musique. Les sons, comme les idées, doivent désormais être organisés.

Alors, dans un premier temps, et comme vous venez de l'entendre, dans les premiers siècles, le chant liturgique de l'Église est monodique, c'est-à-dire que vous avez une seule ligne de mélodie, le chant grégorien. Mais dès le 9e siècle, des traités comme le Musica Enchiriadis, vers 870, ou le Scholica Enchiriadis, décrivent une première forme de polyphonie qu'on va appeler organum. On double à ce moment-là la mélodie principale à une quarte ou une quinte. Ça donne une esthétique tout à fait particulière. Et au XIIe siècle à Paris, cette pratique se transforme en un art savant. Les voix ne marchent plus forcément parallèlement, elles vont devenir les unes et les autres indépendantes. Elles rentrent dans une logique d'alternance, de tension et de résolution. La musique se fait véritablement architecture sonore. Alors dans les manuscrits qu'on a retrouvés à Florence, le Pluteus par exemple et le Wonfettbüttel, on retrouve les traces de ces premières tentatives polyphoniques. Elles annoncent déjà les grandes œuvres de Léonin et Pérotin, les deux grands compositeurs qui vont nous intéresser à présent. Alors je vous le disais, le premier grand maître de cette école s'appelle Léonin ou Magister Léoninus et nous connaissons en fait son nom grâce à un témoin précieux. Alors le nom fait peut-être sourire, mais bon, quand même, heureusement qu'il a été là. Il s'agit du traité du moine anonyme 4, rédigé vers 1270, probablement à l'université de Paris. Et dans ce traité, il y est écrit « Le meilleur compositeur d'organum fut Léonin. Il fit un grand livre d'organum pour l'usage de la cathédrale de Paris ». Et c'est ce recueil, le Magnus Liber Organi, qui contient des pièces destinées aux grandes fêtes de l'année liturgique, comme Noël, Pâques, la Pentecôte, etc. Et c'est là où Léonin va composer à deux voix. Une voix inférieure, la ténor, qui garde la mélodie du chant grégorien, qui forme comme une base solide, comme la nef d'une église, et la voix supérieure, elle, improvise autour de cette base-là, elle dessine presque des arabesques sonores, presque comme un vitrail de lumière mouvante. Et ainsi, pour la première fois dans l'histoire de la musique occidentale, la musique devient verticale, c'est-à-dire que nous avons deux lignes qui vont se superposer sans se confondre. Ainsi, on a une sorte d'union entre le terrestre et le céleste qui s'unissent dans une même harmonie.

Et je ne sais pas si vous vous êtes rendu compte, mais je vous ai en fait fait écouter la même chose, un Videroute Omnes, c'est-à-dire d'abord une version grégorienne, et puis cette première version avec ses voix qui s'entremêlent de ce fameux grand maître Léonin. Et quelques décennies plus tard, un autre grand maître prolonge l'œuvre de Léonin que nous venons d'entendre. Il s'agit de Pérotin le Grand, ou Pérotinus Magnus, et c'est toujours ce fameux moine, l'anonyme 4, qui nous le dit. Pérotin, le plus grand maître, perfectionna le grand livre d'Organum et composa de magnifiques œuvres à 3 et 4 voix. Donc vous voyez cette diversité des voix qui viennent s'empiler les unes aux autres, qui viennent faire quelque chose de toujours plus architectural, de toujours plus élevé. Et nous nous situons là autour des années 1198-1220, au moment où la façade de Notre-Dame est achevée et Pérotin représente l'apogée du style parisien. Il va introduire une innovation capitale, le rythme mesuré. Alors il fonde sa musique sur les modes rythmiques, décrits par Jean de Garlande et Franco de Cologne. Ce sont des formules de durée longue et brève qui organisent le temps un peu comme un poème. Et grâce à lui, la musique devient mesurable. Là, on rentre dans quelque chose qui va être beaucoup plus, dans nos oreilles, beaucoup plus contemporain presque, alors qu'on se situe vraiment dans le Moyen-Âge. Le temps ne devient plus une matière fluide, mais une construction. Et cette découverte qui, aujourd'hui, nous semble si simple en apparence, fonde en vérité toute la musique occidentale. Sans Pérotin, il n'y aurait pas eu de notation, ni de mesure, ni même de contrepoint. Imaginez l'influence de cet immense musicien. Alors son Videroute Omnes à lui, donc vous allez voir qu'on garde le même chant, il a été écrit à plusieurs voix, sans doute pour la messe de Noël de 1198, et c'est une véritable prouesse d'équilibre. Les voix s'enlacent, se séparent, s'élèvent, comme les arcs-boutants de la cathédrale, dont elles semblent être l'écho sonore.

extraordinaire production musicale, Widerunt Omnes, et j'espère que vous avez bien entendu la différence entre les trois extraits que je vous ai présentés, le grégorien seul, tout nu, presque, si j'osais aller dans cette comparaison-là, ensuite cette version de Léonin, et puis celle que vous venez d'entendre de Perrotin, là aussi toujours avec plus de complexité, comme si effectivement il y avait ce lien évident entre l'architecture de la cathédrale et l'architecture sonore. Et vous entendez bien que finalement, en quelques années, très rapidement, les choses se sont construites. Vous entendez effectivement cette version beaucoup plus rythmique. J'espère que vous avez entendu. Alors, c'est extraordinaire là, parce que vous avez écouté de la musique pendant presque 4 minutes sur ce Widerunt Omnes. En fait, il n'y a que 5 syllabes, ils tiennent 4 minutes. Et comme une grande architecture sonore, comme un espèce de grand crescendo, effectivement, les choses partent de manière presque intime et finalement se construisent comme se construirait finalement la cathédrale Notre-Dame de Paris. C'est absolument extraordinaire. Ordinaire cette manière de lier les pierres et le chant. Et c'est effectivement dans la nef encore neuve de Notre-Dame que ces polyphonies résonnaient jusqu'à parfois 8 secondes, rendez-vous compte, chaque note se mêlait à la note suivante et ainsi on avait une sorte de création d'un halo sonore qui était comparable à la lumière des vitraux. Le lieu et la musique devenaient ainsi indissociables et certains musicologues l'ont bien noté et notamment le musicologue Craig Wright qui disait « La cathédrale fut l'instrument de Perrotin ». Et il est vrai que souvent quand on pense à ces immenses nefs, eh bien on peut parfois penser à ces grandes caisses de résonance de certains instruments qui font résonner la musique. Et c'est vrai que quand on pense à l'architecture de la cathédrale, tout concourt à un même idéal avec celui de la musique. La hauteur, la clarté, la symétrie et la recherche d'un ordre divin. C'est véritablement ici que le gothique, l'art gothique et la polyphonie naissent ensemble. L'un dans la pierre, l'autre dans le son. Et dans les deux cas, l'homme cherche à approcher Dieu par la structure et à rendre visible ou audible l'invisible. C'est véritablement ce qui va faire que cette musique va être un énorme bouleversement dans la musique occidentale et en fait va irradier toute l'Europe. On n'imagine pas aujourd'hui quelle a pu être l'influence de cette musique-là. Je vous le disais, ça a été la base du contrepoint, des notations rythmiques, etc. Et en fait, sans ces compositions-là, sans l'école de Notre-Dame, il n'y aurait pas eu plus tard les immenses compositeurs même de Rome. On peut penser par exemple à Palestrina et plus tard Bach et consorts, tous ceux qui ont suivi. C'est véritablement un immense marqueur de la musique occidentale. Alors il faut savoir que avec cet héritage, la musique occidentale entre dans un âge, on va dire, conscient. C'est-à-dire que pour la première fois, les compositeurs vont signer leurs œuvres, ils vont les noter et ils vont les fixer. N'oubliez pas que pendant des siècles, la tradition a été orale, notamment avec le chant grégorien. Et beaucoup de manuscrits, par exemple ceux de Florence et de Montpellier, extrêmement fameux, témoignent de cette mutation. La musique n'est plus seulement entendue, elle est également pensée. Et là aussi, c'est une véritable révolution pour l'époque. Cette révolution intellectuelle, elle correspond à un moment unique dans l'histoire européenne, celui où la raison et la foi s'accordent pour chercher la beauté dans la proportion. Et la proportion, c'est intéressant, notamment d'un point de vue rythmique. C'est pour ça que je vous parlais autant des rythmes. Et c'est cette idée que la beauté est ordre qui traverse toute la Renaissance jusqu'à la fugue de Bach, ou même, on peut aller plus loin, à la symphonie classique. C'est ça qui est absolument extraordinaire, c'est cette espèce de filiation. Si je vous parle de cette histoire-là, alors il y a non seulement la dimension esthétique, il est vrai qu'on n'a plus l'habitude d'entendre ce genre de musique-là dans nos églises, et c'est parfois dommage, hein, parce que c'est une grande part de notre patrimoine, mais il est important de le situer non seulement d'un point de vue historique et philosophique, parce que ça s'inscrit dans quelque chose de tout à fait réel, conscientisé dans la période du Moyen-Âge, mais également parce que ça innervait toute notre musique occidentale. Et vous l'avez bien compris d'abord avec cette monodie grégorienne, simple en apparence, mais en vérité fortement lié à l'anima avec le souffle, puis ensuite avec Léonin qui a su un petit peu jouer avec cette voix qui dansait, ses arabesques, ses volutes de fumée, peut-être qu'on peut penser à l'encens et bien entendu à la lumière qui traversait les vitraux, et naturellement l'accomplissement de cette école avec Perrotin le Grand, qui n'a pas volé son nom, hein, effectivement son qualificatif. Il y a dans cette musique-là quelque chose de véritablement
vraiment novateur et qui a donc, je vous le disais, énervé toute la musique occidentale. Alors maintenant, je vais vous proposer d'écouter une dernière pièce. Elle est assez courte. En fait, ça va être un extrait de son Alléluia Nativitas, l'Alléluia de la messe de Noël. Et vous allez l'entendre. Il commence un petit peu presque, on va dire simplement, par rapport au Viderunt Omnes que vous venez d'entendre. On va même entendre une petite partie grégorienne. Et puis, le chant va reprendre plus structuré, plus rythmique et plus dynamique que jamais. Il faut dire effectivement que cela se rapproche de la joie et des battements du cœur de plus en plus resserrés, tellement la joie est immense en cette nuit de Noël. Voici donc l'Alléluia Nativitas de Pérotin le Grand.

0: La joie de cet Alléluia n'est même pas contenue, comme quoi, avec de la simplicité mais beaucoup de musicalité, avec cette introduction des rythmes, nous avons ce côté joyeux porté par ces rythmes, presque ce feu d'artifice sonore qui nous donne là aussi libre cours à cette joie que la musique exprime si bien. Alors si je vous ai dit que ces deux grands compositeurs, Léonin et Perrotin, avaient construit toute la musique occidentale, eh bien dans la prochaine émission, nous allons suivre leurs héritiers, les compositeurs anonymes du XIIIe siècle qui, dans les manuscrits de Montpellier, manuscrits dont je vous parlais tout à l'heure, ont inventé une nouvelle forme, le motet, où la parole, la poésie et la polyphonie s'uniront pour donner à l'Europe médiévale une voix nouvelle. Voilà, mesdames et messieurs, pour ce premier tour dans l'école de Notre-Dame de Paris du Moyen-Âge. J'espère que vous avez fait une belle découverte de répertoire. Moi, en tout cas, c'est de la musique que j'ai pas l'habitude d'entendre, mais quelle grâce d'entendre la musique des siècles. Je vous retrouve la semaine prochaine pour un nouveau numéro. D'ici là, portez-vous bien. À bientôt sur Point d'Orgue.
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1: Bonjour et merci de nous retrouver pour la foi prise au mot, votre rendez-vous de formation et de réflexion sur KTO. Cette semaine, je vous propose un voyage aux origines du monachisme du 4e et 5e siècle en Égypte, à Constantinople et en Palestine. Nous allons à la rencontre de figures dont les vies défient l'imagination. Hypatios qui fuit ses parents, Daniel qui passe des décennies sur une colonne, Sabas qui fonde des monastères illustres ou encore Pacôme qui organise la vie commune. Ces vies extraordinaires, nous les connaissons grâce à des disciples qui les sont rapportés comme Callinicus ou Cyril de Citopolis dans des textes traduits, analysés par le dominicain André-Jean Festugière dont on republie l'ouvrage « Les moines d'Orient ». Or, au-delà des miracles et de l'ascèse extrême, ces récits révèlent une tension profonde face aux grandes hérésies. Ces moines méprisaient souvent les intellectuels et les questions théologiques jugées futiles. Mais peut-on atteindre Dieu en refusant d'exercer sa raison? Qui étaient vraiment ces moines d'Orient et que nous apprennent leurs débats sur la culture et la sainteté? C'est ce que je vais demander à mes deux invités. Muriel Debier, bonjour.
2: Bonjour.
1: Muriel Debier, vous êtes directrice d'études à l'École pratique des hautes études Paris Sciences et Lettres et vous avez fait une préface, enfin, ou une présentation du livre d'André-Jean Festugière qui a été publié dans les années 60. Et puis, André Bingeli, bonsoir.
3: Bonsoir.
1: Vous êtes directeur de recherche au CNRS, à l'Institut de recherche et d'histoire des textes. Alors, peut-être pour commencer, avant de voir cet ouvrage qui est donc un ouvrage assez beau dont on va dire l'importance. Peut-être est-ce que vous pourriez nous présenter l'un et l'autre qui sont ces gens, ces fameux moines d'Orient. Moi personnellement j'ai des images un peu folles de bons hommes qui passent leur temps sur une colonne pendant toute leur vie, ou d'autres qui ne mangeaient que de la salade et une figue de temps en temps. Est-ce que c'est juste? Est-ce que c'est vrai? Est-ce que c'est faux? Comment est-ce que vous voyez les choses?
2: Alors, c'est partiellement juste, en ce sens que ces ascètes ont refusé les conforts de la vie matérielle pour se rapprocher de Dieu. Donc ça, c'est le fil conducteur de leur départ, du fait qu'ils ont quitté le monde pour rejoindre des zones à l'écart des villes. À l'écart des villages. Ceci dit, l'image que nous en avons est une image qui a été construite par les textes qui ont créé un imaginaire du désert, qui est celui dont nous avons hérité, qui correspondait peut-être à la réalité pour un certain nombre d'entre eux, mais qui pour d'autres correspond davantage à la construction hagiographique qui en a été faite. Et donc cette image, elle est partiellement juste, mais elle est aussi construite pour nous donner l'image de ces héros qui vivent une vie d'ascèse extrême. Mais on se rend compte en lisant les vies éditées et traduites par Festugière, à quel point ils sont encore en lien avec le monde. Puisque parmi les vies qu'il a sélectionnées, un certain nombre d'entre elles nous montrent des ascètes qui discutent avec des empereurs et des impératrices, avec des membres de l'administration, qui luttent contre les hérésies contemporaines, mais qui sont aussi partie intégrante du monde, même s'ils essaient d'y être à l'écart. Et ils y sont à l'écart, mais ils sont visités en permanence. Ils ne peuvent vivre à l'écart que parce qu'ils ont des disciples qui viennent les écouter, recevoir leurs enseignements, mais qui les aident aussi dans la vie quotidienne.

0: et qui organise cette vie à l'égard du monde, qui canalise les foules qui parfois viennent leur rendre visite, et tous ceux qui viennent chercher une consolation, une aide dans leur prière. Et donc ces ascètes sont partiellement seulement en haut de colonnes, certes, oui, mais ça. Avec des visiteurs.
1: Et des gens qui leur amènent le panier repas.
0: Qui se pressent au pied de la colonne et qui leur montrent le panier repas, qui vont les ordonner. C'est le cas de Daniel le Stylite, dont la vie est traduite par Festugière. Il est ordonné en haut de sa colonne parce qu'il refuse d'être prêtre et on lui force un petit peu la main. Donc on lui apporte la communion en haut de sa colonne. Et ses ascètes sont également visités, par exemple, par des chefs goths, donc ils sont intégrés aussi dans la géopolitique de leur temps. Et donc ils ne sont pas si isolés que cela, et cette image nous vient beaucoup des récits des moines égyptiens qui ont constitué notre imaginaire du désert, mais qui ne sont qu'une partie de cette vie que l'on va dire au désert, mais un désert qui est un désert somme toute assez habité.
1: André Bingeli, peut-être pour replacer les choses, on est dans quelle date? Est-ce qu'il y a un fondateur? Est-ce qu'on peut dater le début? Et surtout, dans quelle géographie?
2: Alors, il y a un fondateur, c'est saint Antoine le Grand, donc évidemment, qui vit en 3e et 4e siècle, et contemporain de saint Antoine le Grand, donc celui qui inaugure la vie anachorétique dans le désert égyptien. Il y a saint Pacôme, qui a à peu près les mêmes dates, entre la fin du 3e et le début du 4e siècle. Et saint Pacôme nous fait entrer dans une autre forme de monachisme, celle du monachisme communautaire, en réalité. Ces moines ascètes, finalement, regroupent autour d'eux des disciples au bout d'un moment, et les saints moines qui sont présentés dans ce livre sont pour une grande partie des saints moines fondateurs qui ont institutionnalisé la vie monastique et la vie monastique en communauté, que ce soit sous la forme cénobitique ou sous la forme semi-anachorétique, c'est-à-dire avec des moines vivant en cellule la semaine et se retrouvant le dimanche pour la liturgie et le repas en commun. Et donc, on voit ainsi une chronologie entre le 4e siècle et le 5e, 6e siècle. Les derniers biographes, Cyril de Sinopolis, a vécu au 6e siècle. Donc, c'est vraiment cette expansion du monachisme depuis l'Égypte, la Syrie qui est absente de ce livre, vers la Palestine, puis vers Constantinople et les alentours de la capitale impériale.
1: Alors, donc, il y a la figure d'Antoine, alors qu'il n'est pas reprise dans ce livre, mais y a des figures assez variées. On voit effectivement, vous avez commencé à le dire, des gens qui sont plutôt des sortes d'abbés, enfin, ou des fondateurs de monastères, enfin assez classiques, enfin pour nous. Et puis des gens un peu radicaux. Alors, comment est-ce que ça s'articule ces deux choses?
0: Alors ça s'articule justement dans des formes de vie monastique très variées. Quand on parle de monachisme, on a à la fois des formes d'ascétisme qui parfois peuvent être extrêmes, mais elles le sont beaucoup moins dans ces vies que dans les vies des saints de Syrie-Mésopotamie, par exemple, où on a justement ces brouteurs, ces dendrites qui vivent dans des arbres, mais qui ne sont pas tellement représentés dans les régions évoquées dans les vies traduites par Festugière. Et donc on a à la fois une structure qui peut être celle d'un monastère comme on l'entend aujourd'hui, avec un lieu central pour la liturgie mais aussi pour la vie quotidienne. Ces vies racontent par exemple l'existence de boulangeries dans les monastères, parce qu'il faut bien produire du pain pour la vie de ces ascètes, mais aussi des moulins à huile, par exemple, puisque l'huile était indispensable non seulement pour la cuisine, mais aussi pour s'éclairer. Donc on voit dans ces vies une vie quotidienne qui est tout à fait passionnante, donc au centre du monastère, mais on a également des ascètes qui sont dans des cellules à l'extérieur et qui mènent une vie que l'on appelle une vie au désert, pendant une partie de l'année, par exemple, où certains ont décidé de vivre de manière permanente. Donc on a une grande variété, en réalité, de formes de ce monachisme ancien, et puis des styles prosélytes comme Saint-Siméon, l'enfant.

0: pendant les 40 jours à travers le jeûne et l'éveil. Donc c'est cela qui motive au départ les moines pour chercher des formes d'ascèse et de renoncement au monde quand ils partent au désert.
1: Donc un mépris. On va arriver lentement vers une des questions, de Festugère. Un mépris pour toute la, toute la civilisation, pour tout. Est-ce que c'est des gens qui ont un mépris du monde, contemptor mundi. Est-ce que c'est ce genre de choses?
0: Oui, on peut parler de mépris du monde, mais je pense que c'est plus un amour de Dieu et on suit le précepte évangélique, abandonne tout et suis-moi, et donc c'est cela qui est au départ de la vocation monastique. Certains de ces moines sont effectivement des simples paysans qui partent à la suite des ascètes au désert. D'autres sont des hommes cultivés, donc qui continuent à entretenir leur culture au désert et dans leurs cellules, et qui continuent à lire. Et voilà.
1: Mère de Biège, j'ai commencé en disant c'est des hommes dans mon lancement. Dans le livre de Festugière, il n'y a que des hommes. Il n'y a pas de femmes.
2: Il y avait des femmes, mais à l'époque de Festugière, on ne s'est guère intéressé à cette question du monachisme féminin. Lévi ne mentionne que les sœurs des héros ascétiques dont on célèbre les exploits. Et on voit les sœurs se retirer au désert, on voit des monastères construits pour elles. Et on a en réalité, dans d'autres textes que ceux traduits ici, des exemples de femmes, alors de femmes au désert, comme la célèbre Marie l'Égyptienne, mais qui est là encore un modèle construit d'héroïne qui est un pendant de Saint Antoine, mais qui est une construction littéraire. On ne sait pas dans quelle mesure les hommes d'ailleurs ont beaucoup vécu de la manière présentée dans ces vies. Oui. C'est-à-dire qu'on ne vit pas complètement isolé au désert, même si des corbeaux ou des animaux sont censés les ravitailler, ou s'ils vivent avec une hostie qui les nourrit pour une semaine.
1: Vous doutez de l'hostie tous les jours qui nourrit.
2: Là, ça n'est pas du tout tous les jours.
1: Ah oui, en plus, ce n'est pas tous les jours, c'est toutes les semaines.
2: C'est une fois par semaine.
0: Et on les prend pour des hommes, en plus, généralement.
2: C'est ça. Généralement, ces femmes sont présentées comme des hommes. On les prend pour des hommes et elles vivent parfois déguisées en hommes. Donc on ne sait pas dans quelle mesure ça correspond à une réalité pour les hommes comme pour les femmes, parce qu'en réalité, il faut un lien, ne serait-ce que pour des raisons matérielles, avec un monastère, avec des disciples. Donc la vie de l'ascète qui parvient, homme ou femme, à vivre au milieu des bêtes sauvages, de la faim et de la soif dans le désert, est évidemment une construction pour montrer leur caractère héroïque. Donc on a assez peu d'exemples, mais on en a dans les textes qui étaient écrits évidemment par des hommes. Nous n'avons pas conservé d'hagiographie féminine, très peu, plus tardive en tout cas, parlant des femmes. Mais on voit des femmes se livrant à l'ascèse, en revanche, dans le milieu familial, dans un milieu de village ou de ville. Et là, on a énormément d'exemples. On a au détour des sœurs, des mères de héros, qui sont présentées comme menant en réalité une vie ascétique, retirées dans une chambre où elles sont protégées, parce que la question évidemment du désert est celle de la sécurité physique pour les moines hommes et bien évidemment a fortiori pour les moines, pour les moniales, pour les ascètes femmes. Donc ces femmes, elles sont présentes, on ne les a pas cherchées, et on ne les a pas cherchées à l'époque de Festugière dans les années 60. Ce sont des préoccupations plus récentes d'historiennes souvent qui se sont intéressées à ces questions en disant mais pourquoi n'a-t-on pas de présence de femmes, est-ce qu'elles ne sont pas là? Et non seulement elles sont là, mais on se rend compte que beaucoup d'entre elles sont présentées aussi comme des érudites. Et donc on est sur cette question du rapport avec le avec le savoir. Les femmes autour de Saint Jérôme à Jérusalem sont des femmes de l'aristocratie romaine qui ont reçu une très bonne éducation, et on se rend compte que beaucoup de ce qu'on appelle aujourd'hui les mères du désert en réalité étaient des femmes éduquées, possédaient des livres dans leur chambre ou dans leur cellule, et c'est bien évidemment la même chose.

0: choses du côté des hommes, c'est-à-dire qu'on met en avant une image qui est celle d'ascètes qui vivent de quelques herbes, quelques dattes dans le désert, et qui parfois même refusent de manger, c'est le cas de Pacôme par exemple, alité, malade, qui refuse de manger même des dattes en disant « nous devons nourrir la communauté des frères, je ne peux pas me permettre de manger ces dattes, d'avoir une couverture confortable ». Donc on est, si vous voulez, dans cette mise en avant d'une image de héros ascétique, et en même temps, on voit que la réalité est aussi différente avec des supérieurs de monastères, mais aussi des moines et des moniales, des ascètes femmes qui lisent et qui reçoivent une éducation. Alors, ça n'est pas la majorité, mais il y en a.
1: Si je peux ajouter sur ce point-là, Pacôme, on voit bien dans sa vie qu'il organise à la fois des monastères pour les hommes et des monastères pour les femmes. Donc en fait, on a vraiment l'institutionnalisation du mouvement monastique et des communautés, mais qui valent autant pour les hommes que pour les femmes, et généralement dans des monastères qui sont qui peuvent être l'un en face de l'autre ou l'un à côté de l'autre, ou Mélanie à Jérusalem qui fonde un monastère pour les femmes aussi. Donc.
2: C'est la même question. Est-ce que vous diriez que ce sont des vies de saints, des hagiographies, ou alors est-ce que c'est des exemples moraux, en fait? Vous voyez, est-ce que dans la question hagiographie, en comptant que l'hagiographie a un certain rapport avec, la vie réelle, ou est-ce que c'est des paraboles?
1: Non, c'est certainement des vies de saints, c'est-à-dire que c'est la sainteté qu'on donne à voir. Cela dit, les vies de saints et tous les hagiographes le disent dans les préfaces des vies de saints qu'ils écrivent. L'hagiographe de saint Antoine en premier, c'est que les vies de saints servent d'exemplum pour les lecteurs, mais ce qu'on donne à voir, c'est la sainteté de ces hommes qui partent au désert ou qui vivent en communauté et qui font des miracles et qui sont les intercesseurs auprès de Dieu.
2: Alors je vous propose qu'on fasse une première pause pour écouter un premier texte qui est issu d'un recueil que vous allez nous présenter après. Donc c'est l'histoire des moines en Égypte, hein, Historia Monachorum in Egypto. C'est un certain Jean de Lico, et là on va voir que le pauvre Jean, il a relâché un peu sa prière et son ardeur, et il se fait séduire par le diable.
3: Il y avait un moine dans le désert voisin de la ville qui passait tout son temps dans une caverne. Il s'était montré parfait ascète et se procurait du travail de ses mains. Le démon, voyant qu'il était entre ses mains, se déguisa sous les traits d'une belle femme, toute parée, et vint frapper à la porte du lieu où il était. Il ouvre et la femme lui dit « Je suis harcelé par des créanciers qui me poursuivent pour me faire rendre quand je n'ai rien. Je t'en prie, reçois-moi dans ton ermitage jusqu'à ce qu'ils aient passé. » Lui, dans l'aveuglement de sa conscience, ne discerna pas le vrai de la chose et accueillit la femme. La femme le séduisit par de longs entretiens, des rires et des cajoleries. Elle l'égara par ce long entretien et, de ce moment, par des attouchements à la main, au menton, au cou, elle captiva finalement l'ascète. Comme l'agitait au-dedans toutes sortes de mauvaises pensées, il voyait la chose entre ses mains, calculer l'opportunité, la liberté de prendre sans danger son plaisir, il consentit désormais en esprit et tenta de s'unir à elle, furieux maintenant, devenu un étalon qu'affole la femelle. Mais elle, tout soudain, après un grand cri, lui glissa des mains, invisible, s'étant esquivée comme une ombre. Et l'on entend dans l'air un rire énorme des démons qui l'avaient fourvoyée par leur tromperie, qui lui font honte et lui crient d'une voix forte « Quiconque s'élève sera abaissé. »
2: Voilà, vous êtes bien sûr KTO, on est en train de parler des moines d'Orient. En compagnie de vous, André Bingeli, vous êtes directeur de recherche au CNRS. C'est quoi cette Historia Monachorum in Egypto?
1: Alors, c'est un texte assez curieux. C'est comme un récit de voyage. C'est sept moines qui partent de Jérusalem à la fin du IVe siècle, en 393, si ma mémoire est bonne, et qui partent en Égypte pour aller rencontrer les ascètes du désert dont ils ont entendu parler. Et ils vont remonter le Nil depuis la Thébaïde jusqu'à la côte méditerranéenne et rencontrer sur les bords du Nil tous ces ascètes qui vivent dans le désert, dans des cellules, mais aussi les communautés monastiques. fantastiques comme celle de Pacôme, et ils vont rapporter leurs histoires et qu'ils vont les consigner dans ce récit de voyage qui est l'Historia Monachorum, qui est comme un récit de pèlerinage où on se met à aller voir, au lieu d'aller voir des monuments, on va voir les monuments de sainteté que sont les pères au désert.
2: Muriel Debier, vous êtes directrice d'études à l'École pratique des hautes études, Paris Sciences et Lettres. Évidemment, je ne peux pas... Enfin, le texte est quand même très... depuis notre modernité, hein, est très caricatural. La femme séductrice, le moine qui fait tout ce qu'il peut pour être saint et puis qui se fait avoir par la femme séductrice, et en fait c'est le démon. Comment est-ce qu'il faut voir ce texte-là ?
0: Comme un texte, enfin comme quelque chose d'assez traditionnel dans ce genre d'histoire, c'est-à-dire comme emblématique de la tentation. Et la tentation de la chair est évidemment très importante dans ce contexte-là, d'où cette image du démon transformé en femme, pour aller tenter le moine. Et on a une scène assez graphique, cette rencontre. Mais il faut y voir une image typologique, en quelque sorte, c'est-à-dire du démon qui va tenter les ascètes sous différentes formes, sur différents points, mais notamment sur la question des relations sexuelles. Et donc, ces histoires sont très communes. Elles montrent comment ces moines sont des athlètes, en ce sens qu'ils sont toujours en lutte pour se rapprocher de Dieu, mais sont sans cesse ramenés à leurs conditions humaines. Et leurs faiblesses font partie, en fait, de ces récits, puisqu'ils sont aussi un moyen de dire aux fidèles, même ces héros de l'ascétisme sont victimes des tentations démoniaques sous toutes leurs formes. Mais ils finissent par en triompher, parfois avec difficulté, comme dans l'exemple que nous avons vu. Il y a des chutes et il y a
2: des relèvements
0: qui sont possibles. Donc tout espoir est permis pour tous les chrétiens, même ceux qui n'ont pas choisi cette forme de vie. Et donc on a une vision de la femme tentatrice qui est assez traditionnelle, comme moyen d'exprimer les tentations de la chair au désert. Et on a de multiples exemples. Aussi avec des femmes que l'on accuse, ou des moines que l'on accuse d'avoir couché avec des femmes. Donc on voit que cette question-là du renoncement à la sexualité est très présente dans ces histoires, parce qu'il est évidemment tout à fait central dans la question de l'ascétisme et du monachisme.
1: Et si je me rappelle bien, cet épisode-là arrive juste après ce moine-là a été, en réalité, avait un péché d'orgueil, c'est-à-dire qu'il pensait être pur. Il pensait pouvoir se passer, je ne me rappelle plus exactement ce qu'il en est, mais le démon vient le tenter juste après ce péché d'orgueil à travers cette forme de la femme, et donc ce péché de la sexualité vient à ce moment-là, et il se rend compte qu'il n'a pas réussi à vaincre son péché d'orgueil.
2: Rassurez-nous, il est damné ou il va s'en sortir ?
1: Non, il n'est pas damné, bien sûr que non.
2: Quels sont d'ailleurs les types de tentations ? C'est-à-dire, parce qu'on est quand même dans une société assez, très peu industrialisée, assez agricole, etc. C'est quoi les tentations de l'époque ?
1: Alors, c'est-à-dire qu'on a les sept ou huit péchés qui ont été décrits par Évagre ou par Cassien en Occident, qui sont la gourmandise, la luxure, l'orgueil, la vainglorie, et ce fameux, il y a aussi ce fameux péché du démon de midi,
2: c'est-à-dire très clairement, voilà,
1: celui où le moine est assis dans sa cellule au moment où le soleil est à son zénith dans les déserts d'Égypte, et où il fait très chaud, et où finalement il perd la raison devant son ascèse, en fait.
2: C'est ça, une sorte de dégoût, d'ascédie, voilà. Voilà. Oui, c'est ça. Et du coup, je reviens toujours sur ma question, ceux qui écrivent en fond, enfin, on a l'impression, vous avez dit qu'il y a une sorte de chute et de relèvement. C'est un,

0: c'est aussi un manuel de... J'essaie de savoir pourquoi on écrit ces vies-là. C'est une sorte de manuel du parfait petit moine en disant, attention, même Jean de Lico, ce grand saint est devenu, enfin, a été tenté. C'est un peu ça l'idée?
1: Alors, souvent dans l'Historia Monachorum in Egypto, c'est-à-dire qu'on a les moines qui sont parfaits et qui racontent des histoires justement de moines qui, eux, vont se laisser aller à un péché ou à un autre. Et pour montrer les choses à ne pas faire. C'est-à-dire qu'il y a toujours le risque de tomber dans le péché ou de se laisser prendre par le démon. Donc, effectivement, il y a une fonction didactique, c'est certain, mais aussi on donne à voir des images de saints moines à suivre et à prendre comme modèle. Mmh.
0: Vous avez parlé du premier biographe d'Antoine, donc c'est Athanase le Grand, évidemment. Est-ce qu'on connaît les autres biographes? Est-ce que c'est des gens...
1: Alors, pour la plupart, ce sont des disciples. Je vous ai parlé des moines de l'Historia Monachorum qui viennent de Jérusalem, mais pour le reste, ce sont généralement des disciples des saints moines qui ont suivi l'enseignement du saint et qui ont vécu dans le monastère et qui, après la mort du saint, écrivent la vie de leur maître, que ce soit le biographe de Daniel de Hypatios, qui est donc Kallinikos, dont on pense qu'il aurait pu être l'igoumène qui a succédé à Kallinikos, à Hypatios, dans le monastère de Ruffin à Constantinople.
0: Donc igoumène, un abbé, hein.
1: Voilà, exactement. D'autres biographes, comme Cyril de Citopolis, qui, lui, raconte cette vie de saint des saints moines de Palestine, Eutyme, puis Sabas, et d'autres saints moins importants qui ont vécu dans les monastères de Palestine. Et il raconte, à travers ces sept vies, justement, l'institutionnalisation de ces monastères de Palestine et tout le mouvement qui se développe autour du monastère de Saint-Sabas et du grand fondateur que fut Sabas. Et il écrit un siècle plus tard, il a connu Sabas dans sa jeunesse, dans sa toute jeunesse, mais il écrit les vies de Eutyme, qu'il n'a pas connu, et de Sabas, d'après les récits que lui ont racontés les autres moines plus âgés qui vivaient dans ces monastères fondés par Sabas et Eutyme.
0: On va en venir à ce recueil donc d'André-Jean Frestugière. On a commencé à le dire, hein, c'est un recueil partiel, il n'y a pas toutes les vies de tous les moines, etc. Qu'est-ce que ce dominicain, qui était par ailleurs professeur à l'EPHE, je crois même, non ? Hein, c'est ça, c'est presque votre prédécesseur. Qu'est-ce qu'a voulu faire ce grand savant ? Et peut-être une question parce que je sais quelle va être la réponse, comment est-ce qu'en tant que dominicain, il a conçu aussi cette anthologie ?
2: Alors, cette anthologie a joué un rôle tout à fait fondamental en mettant en évidence des formes de monachisme qu'on ne connaissait pas nécessairement beaucoup, que l'on ne s'était pas beaucoup intéressé avant lui. Mm-hmm. Et il a rassemblé les textes en donnant une traduction extrêmement claire, extrêmement agréable à lire. Donc, on lui doit d'avoir constituer un petit corpus qui met en lumière ce monachisme oriental. Et ce qui est intéressant, c'est qu'il l'a conçu, non pas en mettant Pacôme en tête, hein, mais en le mettant à la fin de son recueil, mm-hmm. et en mettant plutôt en avant des vies de moines qui ont eu un rôle dans la vie de leur époque, qui ont rencontré des personnages importants, qui ont joué un rôle à la fois pour convertir des païens, pour accueillir j'en ai parlé, des souverains étrangers, ou ont rencontré tel empereur ou telle impératrice, donc des moines qui sortent un peu de l'ordinaire, qui l'intéressaient aussi parce qu'ils avaient eu un rôle de défense contre les hérésies, en particulier après le concile d'Éphèse de 431, mm-hmm. Et le concile de Chalcédoine de 451, c'est-à-dire des moines qui avaient participé à la vie intellectuelle et spirituelle.

0: mais aussi à la vie intellectuelle de leur temps, qui intéressait Festugère précisément parce qu'il était lui-même un intellectuel qui ensuite est devenu moine. Et tiraillé d'une certaine manière qu'il était entre sa première vie comme spécialiste du néoplatonisme, comme spécialiste de la littérature grecque antique, il a développé un intérêt personnel, étant donné sa propre histoire, pour le monachisme, et il a du coup mis en lumière ce monachisme ancien au Proche-Orient. Mais il a, en faisant cela, sélectionné en premier lieu des vies qui étaient des vies un petit peu savantes, et il a mis en dernier lieu ces moines d'Égypte dont on vient de parler, qui avaient une vie beaucoup plus, beaucoup plus traditionnelle, telle qu'on la connaît aujourd'hui, telle qu'on l'imagine aujourd'hui, c'est-à-dire de ces ascètes du désert, qui finalement était importante pour lui d'un point de vue spirituel, mais elle était moins d'un point de vue intellectuel. Et donc la manière dont il a constitué son recueil est intéressante comme reflet, sans doute, de sa propre vision du monachisme du 4e, 5e siècle, me semble-t-il.
1: André Micheli. Si je peux compléter, en réalité, le recueil est constitué un petit peu à rebours du développement du monachisme, parce qu'effectivement, on part du 5e siècle et de Constantinople, et on remonte vers le 4e siècle et l'Égypte, et donc la naissance du monachisme. Et donc vraiment, on a cette inversion de la perspective qui va dans le sens de ce que tu viens de dire, c'est-à-dire que en réalité, on montre un monachisme peut-être plus intellectuel et déjà plus institutionnalisé, plus dans le monde et en lien avec la capitale. Voilà, c'est ça qui est assez intéressant dans la manière de constituer ce recueil, c'est-à-dire un peu à rebours de l'histoire du monachisme lui-même et de la manière dont le monachisme s'est développé.
2: Mais du coup, est-ce que cette problématique que pose Festugière entre des moines intellectuels et des moines qui seraient des sortes d'ascètes anti-intellectuels, est-ce que ça a encore de la pertinence ?
1: Alors, je pense que ça n'a pas... Enfin, c'est-à-dire qu'aujourd'hui, on a dépassé cette vision de Festugière, et lui-même, dans la manière dont il a constitué son recueil, a tendance justement, en repoussant à la fin ces moines qui viennent des campagnes et qui sont illettrés, montre que ce qui est important pour lui, c'est ces moines plus lettrés qui sont à Constantinople, même si Daniel n'est pas un lettré, mais aussi comme Cyril de Sitopolis, qui est le biographe des moines palestiniens, qui lui vient d'une très bonne famille, est un moine lettré et qui écrit quand même assez bien le grec. Voilà, donc c'est-à-dire qu'on a quand même un décalage par rapport au discours qu'il cherche au discours qu'il a sur ce monachisme entre culture et sainteté et la manière dont il a reconstitué son recueil.
2: Même question, est-ce que vous êtes d'accord que c'est peut-être un peu daté cette manière de penser les choses, même si ça pose quand même une question qui est la question de l'anti-intellectualisme du christianisme.
0: Alors, c'est une question très importante et qui a été très débattue, sur laquelle on est beaucoup revenu jusque récemment pour montrer qu'en réalité, le christianisme n'était pas anti-intellectuel, mais avait réinterprété la culture classique autrement et avait placé la théologie en tête du cursus de formation. Mais on arrivait à la théologie en ayant fait de la philosophie et en ayant... étudier éventuellement, quand on avait fait des études, ce qui n'était pas le cas bien évidemment de tous les moines, et de loin pas, si on avait fait des études, on avait étudié toutes sortes de disciplines, éventuellement l'arithmétique et la musique, avant d'arriver à la philosophie et la théologie, selon un cursus tout à fait traditionnel depuis l'Antiquité. Et donc en ce sens, les moines ne font pas exception, c'est-à-dire que ceux qui ont fait des études ont suivi le même chemin, Mais il est vrai aussi que le christianisme a fait place à une autre forme de philosophie qui est la philosophie chrétienne, qui est davantage une pratique spirituelle. Et en ce sens, on a des textes qui critiquent la philosophie traditionnelle, sous-entendu la philosophie des païens. C'est cela qu'il faut entendre là derrière. Mais on voit très bien que les pères de l'Église ont tout à fait mis en avant une éducation

0: Et pour les chrétiens, je pense à la lettre de Basile aux jeunes gens, qui est un exemple qui montre que Basile ne condamne pas du tout, et c'est le cas de la plupart en réalité des auteurs chrétiens, oui. Ne condamne pas la culture, mais condamne le côté païen de cette culture. Et donc on est plus dans une forme de nouvelle compréhension de ce qu'est la philosophie, plutôt que dans une condamnation de l'intellectualisme. Et ce qui est souvent, et c'est le cas des textes traduits par Festugère condamnés, c'est le fait de trop philosopher sur des questions complexes comme les questions de christologie, puisqu'on est à la période des querelles christologiques contre Nestorius d'une part et contre les monophysites d'autre part.
1: Et les originistes aussi.
0: Oui, et les originistes également. Donc Origène est condamné, non pas parce qu'il est un intellectuel et parce qu'il a beaucoup réfléchi, mais parce que ses idées paraissaient des idées dangereuses. Et donc c'est plutôt contre cela que s'élèvent les textes, c'est-à-dire contre le mauvais usage que l'on peut faire de la culture et surtout de la philosophie pour réfléchir à des questions complexes qui vont dépasser la plupart des protagonistes et qui donc peuvent se révéler dangereuses parce qu'elles conduisent sur la voie de l'hérésie. Et donc
2: c'est
0: plutôt dans
2: cette
0: articulation avec l'hérésie que se situe la méfiance à l'égard d'une forme d'intellectualisme.
2: Les querelles byzantines.
1: Et si je
2: André
1: peux
2: Mingelli.
1: Dire quelque chose par rapport à ce que dit Muriel, c'est-à-dire que André-Jean Festugère a tendance, dans son introduction, à mettre en scène cette tension entre culture et sainteté, probablement par son propre parcours. Au départ, c'est un intellectuel qui a passé par l'école normale supérieure, par tout le cursus universitaire le plus brillant, et qui, après, a une vocation monastique comme dominicain. Et donc, il y a dans cette introduction cette tension entre à la fois la vocation monastique et la culture savante qu'il a eue pendant toute sa carrière. Et donc, son introduction est d'une certaine manière, quand il parle de culture ou sainteté, je pense que ça, c'est sa propre tension intérieure qu'il est en train de mettre en scène. C'est-à-dire, comment est-ce qu'on arrive à concilier la culture avec la vocation monastique ?
2: Alors, on va entendre un deuxième texte qui va dans le sens de ce que vous disiez quand vous disiez qu'ils ne sont pas tous, loin de là, des très grands intellectuels.
3: Pour moi, la 30e année que je fais lit à part de ma femme, après avoir eu commerce avec elle 3 ans seulement et avoir eu d'elle 3 fils qui m'assistent dans mes affaires. Je n'ai pas cessé, jusqu'à ce jour, de pratiquer l'hospitalité. Il n'est pas d'habitant de ce village qui puisse se vanter d'avoir avant moi accueilli l'étranger. Il n'est pas sorti de ma cour un seul pauvre ou étranger les mains vides et qui n'eût été d'abord convenablement muni de provisions de bouche. Je n'ai jamais vu de pauvre dans la misère sans lui avoir fourni une bonne collation. Je n'ai pas pris le parti de mon propre enfant. Il n'est pas entré dans ma maison de grain qui ne fût pas à moi. Il n'y a pas eu de querelle que je n'ai cherché à apaiser. Nul n'a eu à blâmer mes serviteurs pour mauvaise conduite. Mes troupeaux n'ont pas touché au blé des autres. Je n'ai pas été le premier à ensemencer mes champs, mais j'ai donné à tous l'occasion de les moissonner d'abord et n'ai récolté le grain que dans ceux qu'on m'avait laissés. Je n'ai pas permis que le pauvre fût tyrannisé par le riche. Je n'ai chagriné personne durant ma vie. Je n'ai jamais rendu de jugement inique contre qui que ce soit. Voilà.
2: Voilà. Alors vous êtes toujours sur KTO et nous parlons des moines d'Orient en compagnie de vous, Muriel Debier. Vous êtes directrice d'études à l'École pratique des hautes études, Paris Sciences et Lettres. C'est assez drôle ce texte, on a l'impression que c'est presque Thérèse de Lisieux, la petite voix. C'est une vie, une sainteté du quotidien, c'est un brave type en fait ce monsieur, c'est juste ça.
0: Oui, c'est tout à fait ça. C'est un modèle de sainteté familiale. On l'oublie, mais oui. C'est une partie importante de la géographie ancienne que de représenter ces personnes, hommes et femmes, qui ont essayé de vivre au mieux leur vie chrétienne, aussi saintement que possible, dans des conditions qui pouvaient être celles du village, celles des champs, celle des femmes, par exemple, que l'on voit nourrissant les pauvres autour d'elles.

0: conformes à leur rôle social. Mmh. Et donc ces vies sont intéressantes, alors parce qu'elles sont drôles souvent, par les récits qui sont faits, des miracles, des combats contre des adversaires et contre l'adversaire avec une majuscule qui est le diable. Donc ce sont des vies très, très hautes en couleur, donc très amusantes. Et il ne faut pas oublier qu'elles jouaient un petit peu le rôle des romans aujourd'hui, c'est-à-dire ce sont de petits romans édifiants qui donnaient une direction à la vie chrétienne des simples fidèles ou des moines et des moniales, puisqu'on lisait aussi les vies de saints dans le cadre des monastères. Et donc elles ont aussi une fonction interne de rappeler la mémoire des grands anciens, mais aussi de l'actualiser par les lectures et de donner de cette manière un modèle. Mais cela pouvait être aussi un modèle pour les fidèles, et la vie que l'on vient d'entendre en est un exemple. Elle montre comment, en essayant de vivre sa vie du mieux possible, on peut aussi atteindre à une forme de sainteté. Et donc ces vies ont toujours un intérêt aujourd'hui.
1: Oui, parce que c'est charmant.
0: Éventuellement comme modèle, mais surtout parce que ce sont des vies distrayantes qui nous donnent beaucoup à voir de la société tardo-antique, de la vie quotidienne dans les monastères, mais aussi dans les déserts, dans les campagnes, dans les villages. Et donc on apprend beaucoup également en les lisant sur une période de l'histoire que l'on connaît en général assez peu. Et elles sont toutes extrêmement vivantes. Et donc on ne peut qu'encourager les auditeurs ou les spectateurs à les lire. Ce sont des vies distrayantes.
1: Vous êtes d'accord, André Minghelli, vous aimez lire le soir avant de vous coucher l'histoire des moines en Égypte ?
2: J'aime beaucoup lire ça, c'est mon livre de chevet depuis que j'ai commencé mes études. J'ai découvert la vie des moines d'Orient par ce livre-là, donc c'est un livre fondateur pour moi.
1: Et vous y trouvez quoi ? Vous y trouvez le quoi ? Justement, ce plaisir de l'histoire ?
2: Ce plaisir de l'histoire, c'est tellement savoureux et effectivement, on a l'impression à travers... C'est un des rares moments quand on lit des textes antiques où on a l'impression de rentrer dans la vie du quotidien de rencontrer des hommes face à face. Et c'est pas comme lire un historien où on a que les grands événements. Là, on a vraiment les événements de la vie quotidienne à travers les yeux des moines. Mais c'est quand même... C'est la vie des simples gens. Moi, je trouve ça très beau. Et je ris en permanence. Enfin, je ris beaucoup. Ça m'amuse beaucoup aussi. Enfin, c'est-à-dire qu'il y a un vrai plaisir. Et la traduction de Festugère est d'une grande élégance. Il a aussi un peu de recul parfois. Il peut utiliser des mots un peu... Non, mais il a une traduction savoureuse, oui, vraiment.
1: Vous diriez que c'est aussi une déclaration théologique, ce genre de choses ? C'est-à-dire de dire, vous voyez, j'ai tout de suite fait un peu le pendant avec Thérèse de Lisieux, l'idée que Dieu est incompréhensible et que finalement, tout ce que vous disiez, ces ratiocinations d'exégètes ou de théologiens, il vaut peut-être mieux s'occuper de ses troupeaux et de ne pas toucher au blé des autres.
0: Alors, je dirais oui et non. C'est-à-dire que c'est partiellement vrai par les exemples qui sont mis en avant de ces moines qui disent qu'il ne faut pas s'intéresser à cela. Et en même temps, ces vies ont été écrites précisément pour lutter contre les hérétiques. Oui. Parce que il faut quand même voir que derrière ce qui peut nous paraître aujourd'hui des ratiocinations et des choses très étrangères à notre monde sont absolument essentielles. C'est la question du salut qui se trouve derrière. Mm-hmm. C'est-à-dire que si on prend une position qui est une position hérétique, alors on a toutes les chances de finir en enfer. Donc, en réalité, ces vies sont très importantes pour donner une direction à la fois aux moines dans les monastères en leur disant « ne suivez pas les idées de Nestorius, ne suivez pas ce que Origène dit de la prédestination des âmes », des questions qui sont des questions complexes, mais qui sont des questions absolument essentielles, c'est-à-dire comment comprend-on la nature humaine et la nature divine du Christ. Si on se trompe sur ces sujets, alors le risque est celui de la damnation, c'est-à-dire qu'on est dans une réflexion qui est une réflexion théologique en réalité extrêmement profonde, mais qui passe par un moyen qui est un moyen pédagogique. C'est ce que tu disais tout à l'heure. Ces vies sont un moyen pédagogique. Ce serait un peu l'équivalent d'une bande dessinée aujourd'hui où l'on raconte des histoires qui sont des histoires amusantes, des histoires que l'on verrait très bien.

0: bien traduite justement dans une BD ou dans un film aujourd'hui, mais qui en réalité porte des questions qui sont absolument essentielles à la vie chrétienne. Mm-hmm. C'est-à-dire, oui, il ne faut pas, quand on n'est pas suffisamment éduqué, rentrer trop dans des questions philosophiques sur la question des natures du Christ ou sur la Trinité. Il faut se fier en cela à la doctrine de l'Église. Et en même temps, ces vies sont là précisément pour rappeler quelle est l'orthodoxie. Et donc, elles sont très intéressantes de ce point de vue-là. Et il leur manque le pendant, c'est-à-dire les vies qui ont été écrites de ceux qui sont considérés par les moines de ces vies comme des hérétiques, oui. Qui sont souvent des vies exprimées dans d'autres langues, notamment en syriaque, oui. Où on a des saints qui sont plutôt des saints justement miaphysites, mm-hmm. Ou des saints que l'on va qualifier de nestoriens, c'est-à-dire qui appartiennent à l'Église de l'Est, à l'Église de Perse, que l'on oublie et qui ne sont pas du tout présentes dans le recueil de Festugère. Et on comprend bien pourquoi. D'abord parce qu'ils s'intéressent à des vies écrite en grec, donc des vies qui représentent l'orthodoxie de l'Église impériale, et on occulte complètement cette deuxième partie, qui sont aussi des moines, des ascètes, hein, qui ont été considérés comme hétérodoxes, mais qui ont constitué aussi des modèles pour leur communauté. Et donc on a un volet.
1: Oui. Et je sais que vous êtes spécialiste de cette littérature. Est-ce que ces vies se ressemblent? Enfin, est-ce qu'ils étaient vraiment hérétiques parce qu'ils mangeaient de la salade? Enfin, vous savez, ces fameux moines brouteurs dont on se gausse.
0: Les vies sont un peu similaires, c'est-à-dire que le but est le même. C'est celui de montrer des exemples de sainteté. Et donc ces exemples peuvent varier selon les communautés, mais ils circulent aussi entre les différentes communautés. On n'a pas encore à ce moment-là des églises séparées. Et c'est surtout sur des questions qui sont justement des questions théologiques que se font les différences, sur des manières subtiles, différentes, de comprendre les différences christologiques, puisque c'est essentiellement cela qui est au cœur des discussions. Mais on a aussi quelques condamnations des Ariens, par exemple, dans ces textes. Donc c'est aussi un moyen, on peut les lire à plusieurs niveaux, c'est-à-dire comme des vies amusantes, intéressantes, mais aussi comme des vies qui permettent de réfléchir sur des questions beaucoup plus profondes, philosophiques ou théologiques.
1: Mmh. André Bingley, vous êtes directeur de recherche au CNRS, à l'Institut de recherche et d'histoire des textes. Peut-être un mot, qu'est-ce que c'est que ce fameux hiérarché dont je me suis laissé dire que vous allez bientôt devenir le directeur? C'est important parce que c'est un peu, tout à fait lié à ça.
2: Oui, c'est un institut où on s'intéresse aux manuscrits et aux textes, et donc à la transmission de la littérature dans le pourtour du bassin méditerranéen à partir de l'étude des manuscrits, et donc en arabe, en hébreu, en syriaque, en grec, en latin, dans les langues romanes, mm-hmm. Depuis l'Antiquité jusqu'à la fin du Moyen-Âge, donc jusqu'à l'invention de l'imprimerie.
1: Mm-hmm. Qu'est-ce qu'ils sont devenus, tous ces moines ? Est-ce que, enfin, bon, ils sont morts évidemment, et on espère qu'ils sont au paradis puisque justement ils sont du côté de l'orthodoxie. Mais est-ce que ce modèle de vie a eu une influence importante?
2: Alors oui, c'est-à-dire que les vies qui sont dans ce recueil, auxquelles on pourrait ajouter la vie d'Antoine, sont des vies qui ont forgé la manière d'écrire les vies des saints moines dans tout l'Orient, que ce soit chez les hérétiques ou du côté, enfin des hérétiques, excuse-moi, des hétérodoxes, ouais. Ou en Occident, c'est-à-dire la vie de saint Antoine ou la vie de Pacôme, donc la vie de saint Antoine comme vie d'ermite au désert ou la vie de Pacôme comme vie de fondateur. Cyril de Sitopolis, qui écrit au VIe siècle, a utiliser ces deux vies-là comme des modèles pour écrire sa propre vie. Et ces vies-là sont des best-sellers qui sont transmis tout au long du Moyen-Âge et qui sont recopiés et relus. Donc c'est vraiment des vies qui ont été extrêmement influentes sur toute la littérature monastique du Moyen-Âge. Et les figures elles-mêmes aussi ont été des grandes figures qui ont été célébrées dans le calendrier de l'Église de Constantinople, dans le calendrier byzantin, mais aussi en Occident, et dans certaines églises orientales. Et de la même manière, les fondations qu'ont fait ces moines, pour la plupart, ont disparu aujourd'hui, mais les grands monastères de Palestine, notamment le monastère fondé par Saint Sabas, oui. Dans le désert de Judée, à côté de Jérusalem, existent encore aujourd'hui, et donc ça fait 15 siècles qu'il dure. Donc, donc il y a une postérité évidente de toutes ces vies de moines.
1: Parce que contrairement à ce qu'on pense souvent, l'islam n'a pas arrêté cette

0: enfin, n'a pas détruit les monastères.
1: Non, non, pas du tout. Le monachisme s'est poursuivi au Proche-Orient. On a eu un phénomène d'arabisation, c'est-à-dire que les moines dans les monastères, par exemple, de Palestine ou d'ailleurs, se sont mis à parler l'arabe comme tout le monde, autour ouais. d'eux. On voit que les monastères, même plus loin dans le golfe persique, par exemple, se sont maintenus après le 7e siècle. C'est vrai dans les zones qui sont restées dans l'Empire byzantin, mais c'est vrai dans le monde qui est passé sous la domination de l'islam. Le monachisme, non seulement a continué, mais on a eu de nouvelles constructions de monastères et la vie chrétienne s'est maintenue.
2: Peut-être qu'une chose qui a changé, c'est que le jaillissement du monachisme avec les moines au désert disparaît à l'époque de l'islam et on ne trouve plus que du monachisme à l'intérieur de monastères et donc plus d'ermites qui vivent dans le désert ou de manière très très très rare en fait.
0: Merci à tous les deux. Alors on rappelle ce livre, hein, donc le titre de ce livre, André-Jean Festugière, Les Moines d'Orient. Donc c'est une réédition faite par les Belles Lettres. On peut rendre hommage, je pense, hein, aux éditions des Belles Lettres parce que c'est un très beau livre.
1: Oui, c'est un livre fait avec beaucoup de soin, très très beau et qui permet d'avoir en un seul volume les publications qui étaient à l'origine séparées et d'avoir sous la main un livre en même temps à la fois très beau et en même temps très maniable qui permet de lire facilement et agréablement. Et qui peut être tout à fait pour Noël. Un
0: et ben voilà.
1: Pour
0: ceux qui sont.
2: Je pense déjà l'offrir, justement.
0: Pour ceux qui sont déjà désespérés voilà. pour trouver un cadeau de Noël, voilà une bonne idée. Merci beaucoup à tous les deux. Merci de nous avoir suivis. 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Merci de nous avoir suivis. On se retrouve la semaine prochaine.

C'était au moment de Noël, dans une maison d'arrêt. Un jeune détenu découvrait peu à peu la foi chrétienne. Mais il partait de rien. Il n'avait aucune culture chrétienne. Et une personne de l'aumônerie patiemment lui faisait une catéchèse. C'était donc Noël. À Noël, dit l'aumônière, le verbe s'est fait chair, tu vois. Il est le verbe, la parole de Dieu. Il a pris chair, le verbe a pris chair. Oui, oui, répond le jeune. Je sais, il a pris très cher. Le jeune détenu ne comprenait pas cette phrase de Saint Jean. Le verbe s'est fait chair et pour cause. Ces mots n'apparaissent jamais dans le langage courant. En revanche, sans le savoir, ce détenu disait une petite phrase qu'on appelle le kérigme, le contenu central de la foi, le noyau dur, si vous voulez. Ce terme autrefois désignait les messages officiels, très importants, que les messagers, les héros, proclamaient à haute voix sur les grandes places des villes des royaumes. Et les chrétiens ont choisi ce terme kérigme pour la proclamation de la bonne nouvelle. Ici, la personne de l'aumônerie proclame l'incarnation de Jésus, le Verbe s'est fait chair, et le jeune détenu, sans le savoir, proclame le mystère de la rédemption sur la croix. Il a pris très cher. Il lui reste à proclamer la résurrection. Avec les mots d'aujourd'hui, le pape François a rédigé le kérigme par lequel la foi commence. Il dit ceci, « Jésus-Christ t'aime. » Il a donné sa vie pour te sauver et maintenant il est vivant à tes côtés, chaque jour pour t'éclairer, pour te fortifier, pour te libérer. Alors Pierre, rempli d'Esprit Saint, déclara, « Chef du peuple et ancien, sachez-le donc, vous tous ainsi que tout le peuple d'Israël, c'est par le nom de Jésus le Nazaréen, lui que vous avez crucifié mais que Dieu a ressuscité d'entre les morts, c'est par lui que cet homme se trouve là devant vous bien portant. Ce Jésus est la pierre méprisée de vous, les bâtisseurs, mais devenu la pierre d'angle. En nul autre que lui, il n'y a de salut, car sous le ciel, aucun autre nom n'est donné aux hommes qui puisse nous sauver. Jésus est Seigneur. »

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0: À Béthanie, la fête de Marthe, Marie et Lazare, les amis de Jésus, a été célébrée. À cette occasion, des frères franciscains, des religieuses et de nombreux fidèles se sont réunis dans leur maison, sur laquelle a été édifiée l'église actuelle. Une nouvelle campagne de fouilles archéologiques est actuellement en cours au Mont Tabor afin de mettre au jour des grottes où des moines ont vécu et prié il y a plusieurs siècles. Des experts de l'université italienne La Sapienza forment du personnel palestinien au centre culturel Osama Hamdan aux techniques les plus récentes de conservation et de restauration du patrimoine. Le 10 juillet, l'école Talita Kumi a accueilli la Mariapolis, la rencontre annuelle du mouvement des Focolari, placée cette année sous le thème « Notre proximité avec Dieu, notre proximité avec l'autre ». À Jérusalem également, une messe célébrée en communion avec les célébrations organisées au Liban a marqué la béatification du patriarche maronite Elias Oyek. À Béthanie, où vivaient Marthe, Marie et Lazare, la communauté chrétienne s'est réunie pour célébrer la fête des Amis de Jésus. La communauté locale a accueilli frères franciscains et fidèles dans cette maison de l'amitié, de l'hospitalité et de l'accueil.
1: Nous vivons ici et nous accueillons les pèlerins qui viennent nous rendre visite. Pas tous les jours, car la circulation est souvent difficile et il n'est pas facile d'arriver jusqu'ici. La guerre a également entraîné une baisse du nombre de pèlerins, mais lorsqu'ils viennent, nous les accueillons toujours avec joie. Cette maison est la maison de l'amitié, parce que Marthe, Marie et leurs frères vivaient ici. Nous sommes donc là pour inviter le monde entier à venir la visiter.
0: Béthanie est l'un des lieux saints confiés à la custodie de Terre Sainte. C'est ici que Jésus venait souvent retrouver ses amis, et où la prière perpétue aujourd'hui le souvenir vivant de sa présence. La messe a été présidée par le frère Ulysse Zarza, vicaire de la custodie de Terre Sainte, qui a rappelé dans son homélie l'importance de l'écoute dans la vie chrétienne.
1: Dans une société comme la nôtre, remplie de bruit, d'activité et d'urgence, Marie nous rappelle que le premier devoir du chrétien n'est pas d'agir, mais d'écouter le Seigneur et de se mettre à son école.
0: À Béthanie, l'invitation du frère Ulysse prend une forme concrète dans le quotidien de celles et ceux qui vivent et servent aux côtés de la communauté locale. Marthe, Marie et Lazare vivaient dans un esprit d'accueil. Pour nous aussi, vivre l'accueil, le service et l'écoute est essentiel. Pour ma part, je rends visite aux chrétiens. Nous ne nous contentons pas de les accueillir, nous allons aussi chez eux, nous leur apportons la communion et la parole de Dieu. Avec tout ce que traverse cette région, les gens ont besoin de parler. Et cela aussi fait partie de l'amitié. C'est l'amitié que Marthe, Marie et Lazare vivaient avec Jésus.
2: Amistad que vivía Marta, María y Lázaro con Jesús.
0: Après la liturgie, frères franciscains et fidèles se sont rendus devant le tombeau de Lazare pour écouter la lecture de l'Évangile relatant sa résurrection. Ils se sont ensuite rendus au lieu de l'Ascension, puis à l'église du Pater Noster où ils ont récité la prière que Jésus enseigna à ses disciples. Une journée de prière et de pèlerinage alliant la célébration liturgique à la visite de plusieurs lieux sanctifiés par la présence de Jésus. Sur le Mont Tabor, lieu de la Transfiguration, la custodie de Terre Sainte est présente depuis près de 8 siècles au service des lieux saints ainsi que des communautés qui vivent et prient sur cette terre.
1: Nous sommes venus ici non seulement pour les pierres qui identifient ce lieu, mais aussi pour la grâce des lieux saints. Ces pierres sur lesquelles Jésus est passé nous invitent également à accompagner, soutenir et servir les pierres vivantes, c'est-à-dire la population locale.
0: La présence franciscaine sur le Mont Tabor s'est consolidée au fil du temps avec la construction de l'actuel sanctuaire. Ce lieu accueille une communauté permanente de frères ainsi que les aspirants de la custodie de Terre Sainte.
3: Nel 1924, dopo gli scavi profondi che si sono fatti in questa proprietà, dopo l'architettura.
1: En 1924, à la suite des importantes fouilles réalisées sur cette propriété, selon les plans de l'architecte Antonio Barluzzi, cette magnifique basilique, qui fait partie du sanctuaire, a été construite. Sur cette propriété, en plus de la communauté permanente, nous avons également une maison de formation. C'est ici que les jeunes vivent leur première rencontre avec la custodie de Terre Sainte et à travers elle avec l'ordre franciscain, lorsqu'ils ressentent cet appel, l'appel que Dieu leur adresse.
3: Con la custodia di Terra Santa e attraverso la custodia l'ordine francescano, quando sentono quella chiamata, percepiscono quella chiamata che Dio sta facendo.
0: Une nouvelle campagne de fouilles archéologiques contribue également à redonner vie à ce lieu. Les recherches menées par l'archéologue Gian Antonio Urbani apporte de nouveaux éléments pour reconstituer l'histoire du Mont Tabor grâce aux grottes creusées derrière la basilique.
1: La zone de fouille est particulièrement intéressante car il s'agit d'une petite colline qu'Antonio Barluzzi lui-même avait déjà explorée lors de la construction de la basilique, en nous laissant un croquis. C'est à partir de ce document que nous avons commencé nos recherches. Les grottes ont toujours existé sur le Mont Tabor. Elles ont été aménagées, puis réaménagées au fil du temps selon les besoins de ceux qui les habitaient. On distingue des espaces destinés à la vie quotidienne et d'autres réservés.

0: qu'il faut défendre, préserver et protéger raconte quelque chose d'une communion beaucoup plus profonde, celle de la chrétienté.
1: Protetta racconta qualcosa di una comunione molto più profonda, è la cristianità.
2: Comme l'écrit Saint Paul, le corps est un, mais il a plusieurs membres. Les fouilles du Mont Tabor rappellent ainsi que chaque élément, même le plus modeste, contribue à préserver l'histoire, le patrimoine archéologique et la foi. Dans le cadre de la coopération académique et culturelle entre les institutions palestiniennes et italiennes, le centre culturel Osama Hamdan a accueilli une formation dispensée par des experts de l'université La Sapienza de Rome. Cette initiative visait à renforcer les compétences des professionnels locaux dans le domaine de la conservation du patrimoine culturel.
0: Cette formation est organisée en plusieurs modules. L'un est consacré à la restauration des archives papier, un autre à l'étude des vestiges archéologiques, céramiques et pierres, ainsi qu'à la documentation des éléments archéologiques.
2: Débutée le 3 juillet, la formation s'est achevée le 22 juillet. Elle avait pour objectif de transmettre aux participants des connaissances théoriques et des compétences pratiques dans le domaine de la conservation du patrimoine.
3: Questo è il secondo corso di tre, di un corso di prima conservazione dei materiali.
2: Il s'agit du deuxième des trois modules de formation prévus dans le cadre d'un programme consacré à la conservation préventive des matériaux archéologiques et aux techniques de diagnostic de base. Nous apprenons aux participants à effectuer des prélèvements sur les sites archéologiques et à maîtriser les aspects essentiels des interventions de terrain. Chaque matériau présente un intérêt particulier, mais il est également nécessaire de prendre en compte les contraintes logistiques, le temps disponible ou les conditions de travail ne sont pas toujours optimales. Il est donc indispensable de savoir sélectionner les échantillons, les prélever et les conserver correctement afin de permettre la poursuite des recherches ultérieures ou leur envoi vers des laboratoires spécialisés lorsque les analyses ne peuvent pas être réalisées sur place. L'université La Sapienza bénéficie d'une solide expertise dans le domaine de l'archéologie. Forte de cette expérience, elle a notamment mené d'importants travaux de restauration à la basilique du Saint-Sépulcre.
0: C'est pour nous une véritable opportunité de bénéficier de leur expérience et de renforcer nos compétences. Nous avons acquis de nombreuses connaissances, notamment sur l'utilisation des matériaux et des technologies modernes, les méthodes d'analyse, le travail en laboratoire et la mise en perspective historique des sites.
2: L'importance de cette formation ne réside pas seulement dans l'apport de connaissances théoriques et de compétences pratiques en matière d'archéologie de terrain. Elle offre également aux participants de nouvelles perspectives de développement professionnel.
4: This is the first training to me. So I want to thank Sapienza University.
2: C'est ma première expérience de formation et je tiens à remercier l'université La Sapienza de m'avoir offert cette précieuse occasion d'élargir mes connaissances et mon expérience dans le domaine de l'archéologie. Je suis convaincue que cette formation m'aidera à trouver un emploi à l'avenir.
4: This course will help me to find a job in the future.
2: De Rome à Jérusalem, les universités continuent de mettre leurs compétences en commun pour soutenir la préservation du patrimoine archéologique palestinien et former une nouvelle génération de spécialistes locaux. Sous le slogan « Notre proximité avec Dieu, notre proximité avec l'autre », le mouvement des Focolari a organisé le 10 juillet sa rencontre annuelle Mariapolis à l'école Talita Kumi. L'événement a rassemblé de nombreux fidèles venus de différentes régions du pays. Cette rencontre a proposé un programme à la fois spirituel et culturel, centré sur le renforcement de la relation avec Dieu et sur la mise en pratique de la foi dans la vie quotidienne à travers l'amour, l'unité et le service du prochain. Pendant 3 jours, les participants ont pris part à des méditations, des témoignages, des temps de dialogue et des activités communautaires.
0: Les Focolari sont un mode de vie, bien plus qu'un simple mouvement spirituel. Ils m'offrent les moyens d'affronter la vie et de vivre dans la paix que Jésus désire pour moi.
2: Nous sommes chrétiens en Terre Sainte et pour nous, il est essentiel d'appartenir

0: Tenir à l'Église. Nous avons besoin de nous sentir unis les uns aux autres afin de ne former qu'une seule âme, appelée à vivre dans l'amour, la paix et la sécurité. Le thème de cette Mariapolis est d'une grande profondeur et rejoint chacun de nous. Notre proximité avec Dieu est aussi notre proximité avec l'autre. Plus nous nous rapprochons de notre prochain, plus nous nous rapprochons de Dieu. Tout ce que j'ai entendu ici, chaque parole, chaque principe et chaque enseignement de la Mariapolis m'aide à redevenir pleinement la Nadine que je suis avec un cœur pur. Cela m'encourage à me rapprocher des personnes qui pourraient même me blesser, mais à travers lesquelles, malgré tout, je me rapproche de Dieu. La Mariapolis est l'un des principaux rendez-vous annuels du mouvement des Focolari. Elle réunit des personnes de tout âge et de tout horizon, dans un esprit fidèle à la mission du mouvement, fondée sur la fraternité et la construction de ponts, de dialogue et de paix.
1: L'être humain a besoin d'être nourri, dans son corps comme dans son esprit. Ici, lors de la Mariapolis, je reçois cette nourriture spirituelle. Je m'enrichis des expériences des autres, je fais de nouvelles rencontres. Et chaque personne que je croise, je la considère comme le Christ lui-même. Ici, on se sent vraiment membre d'une famille. Ces moments sont extrêmement importants pour nous, chrétiens de Terre Sainte. Depuis la pandémie de Covid, et même avant cela, puis avec les guerres qui se sont succédées, nous avons traversé des périodes très difficiles. Des rencontres estivales comme celle-ci sont pour nous un véritable phare d'espérance. Elles nous permettent de nous sentir plus proches de Dieu et plus unis les uns aux autres.
0: À une époque où le besoin de dialogue et de solidarité se fait de plus en plus sentir, cette rencontre est venue rappeler l'importance des initiatives spirituelles qui rassemblent les fidèles autour des valeurs de l'Évangile. Elles leur donnent la force d'affronter les défis de la vie avec espérance et renforcent leur engagement comme témoins de paix au sein de la société. Le 25 juillet, le vicariat patriarcal maronite de Jérusalem a célébré une messe solennelle à l'occasion de la béatification d'Elias Oyek, patriarche des Maronites, en union avec la célébration principale organisée au Liban. Cette célébration a permis de rendre hommage à son héritage et de rappeler le rôle majeur qu'il a joué, tant sur le plan national qu'ecclésial.
1: La première vertu qui distinguait le patriarche Oyek était l'obéissance. Parmi ses autres qualités figurait un profond esprit apostolique. Il s'est toujours consacré à annoncer la parole de Dieu et à rassembler les fidèles de la communauté en France, en Égypte, à Jérusalem et partout où le patriarcat l'envoyait.
0: Considéré comme l'une des plus grandes figures religieuses et nationales de l'histoire du Liban moderne, le Bienheureux a dirigé le patriarcat maronite de 1899 jusqu'à sa mort en 1931. Il fut l'un des plus ardents défenseurs de l'indépendance du Liban.
1: Il a su obtenir l'adhésion de toutes les communautés libanaises qui l'ont choisi pour conduire leur délégation à la conférence de la paix de Paris en 1919. Il y a défendu avec succès la création de l'État du Grand Liban dans les frontières que nous lui connaissons aujourd'hui. C'est pourquoi il est considéré comme l'un des pères fondateurs du Liban moderne.
0: La célébration était présidée par le père Antoine Douahi, vicaire patriarcal maronite de Jérusalem, aux côtés de Mgr William Chomali, vicaire patriarcal latin de Jérusalem, et du père Aziz Alawa. Dans son homélie, le père Douahi a rappelé que le patriarche Oyek était également reconnu pour son attention et son amour envers les plus démunis. Durant la famine qui frappa le Mont Liban pendant la Première Guerre mondiale, il mit les biens du patriarcat à leur disposition. Il fonda également la congrégation des sœurs maronites de la Sainte Famille.
1: Il souhaitait que cette congrégation soit apostolique et non contemplative, enfermée dans les monastères. Son objectif était de favoriser l'éducation des femmes à une époque où elles avaient très rarement accès à l'instruction.
0: L'héritage du patriarche Oyek demeure bien vivant dans la mémoire de la communauté maronite de Jérusalem. On lui doit en effet d'avoir consolidé la présence maronite dans la ville sainte, à une époque où la communauté ne disposait pas encore de sa propre église.
2: Région Saint-Hélène.

En 1895, il revint à Jérusalem et avec les notables de la communauté se mit à la recherche d'un lieu approprié. Ils trouvèrent cet édifice qui abritait auparavant un hôpital. Il l'acheta et celui-ci devint le principal centre de référence de la communauté maronite à Jérusalem.

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1: Chers téléspectateurs de KTO, bonjour et bienvenue en ce 18e dimanche du temps ordinaire, en direct de la place Saint-Pierre de Rome, où le pape Léon XIV va s'adresser aux fidèles et aux pèlerins et réciter l'Angélus depuis la fenêtre du palais apostolique. Le Saint-Père est en effet rentré au Vatican après une courte villégiature à Castel Gandolfo et donc attendu par tous les pèlerins rassemblés ici sur la place Saint-Pierre.

0: Cari fratelli e sorelle, buona domenica.
1: Chers frères et sœurs, bon dimanche.
0: Quando ascoltiamo il Vangelo, sentiamo spesso.
1: Lorsque nous écoutons l'Évangile, nous entendons souvent parler des signes accomplis par Jésus. Ce sont des gestes qui manifestent son attention particulière à notre égard, à savoir le salut qu'il apporte au monde. On se souvient du Seigneur comme de celui qui donne sens à la vie en la libérant du mal et du péché, en rendant la vue aux aveugles et l'ouïe aux sourds. Le Christ n'accomplit pas seulement des actions spectaculaires, mais il annonce à tous que le royaume de Dieu est proche. C'est pourquoi l'Évangile d'aujourd'hui témoigne que Jésus ne se contente pas de redonner leur sens à ceux qui en sont privés, mais qu'il donne du goût à nos sens. Aux sourds qui retrouvent l'ouïe, le Seigneur adresse la bonne nouvelle qu'il faut écouter. À l'aveugle qui retrouve la vue, il montre la splendide œuvre de la rédemption qu'il s'accomplit pour lui. De même, Jésus donne à ceux qui ont faim de quoi se nourrir. L'épisode de la multiplication des pains signifie que la rencontre avec le Seigneur est une expérience nourrissante. Dans le désert, c'est-à-dire là où l'on se trouve dans le besoin, le Christ est le pain de vie. Avec lui, l'essentiel est surabondant. Tous mangèrent à leur faim et il en resta 12 paniers pleins. Ce chiffre souligne que le don du Seigneur est universel et que sa providence à notre égard ne manque jamais. Chers amis, le Christ comble véritablement la faim de l'humanité, notre faim de vérité et de vie. En même temps, son geste nous enseigne que rien ne se perd lorsqu'on le partage. L'accumulation et le gaspillage, en revanche, sont les deux faces d'un même mal, la cupidité. Cette maladie de l'âme nous fait perdre la raison, car elle nous enivre de richesses, au point d'oublier ceux qui pleurent de faim et crient de soif. Et ainsi, face à l'opulence des choses qui pourrissent, se dressent les mains tendues de ceux qui n'ont pas de quoi manger, les maisons incendiées de ceux qui n'ont pas la paix. Dans le désert de la guerre et de l'arrogance, nous voyons avec quelle bienveillance le Seigneur leva les yeux vers le ciel, prononça la bénédiction, rompit les pains et les donna à ses disciples afin qu'il les distribue à la foule. Dans ce miracle de la charité, nous reconnaissons les gestes caractéristiques de Jésus qui trouvent leur point culminant dans la scène. C'est alors, en effet, que le Fils de Dieu nous donne sa propre vie en tant que frère en humanité. Tandis que nous savourons la grâce de l'Eucharistie, engageons-nous à témoigner de sa beauté dans nos gestes quotidiens, à commencer par la bénédiction de la table lorsque nous partageons le pain en famille et entre amis. En compagnie de Jésus, même les vacances peuvent devenir un temps de sérénité fraternelle en incluant ceux qui, à nos côtés, sont dans le besoin. Demandons donc à la Vierge Marie, Mère attentionnée, de nous faire grandir dans la charité afin que personne ne manque de pain quotidien.
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3: 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Amen.
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3: 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Amen.
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2: Benedicat vos omnipotens Deus, Pater, et Filius, et Spiritus Sanctus.
3: Amen. Amen.

0: Cari fratelli e sorelle,
1: chers frères et sœurs,
0: sigo con preoccupazione,
1: je suis toujours préoccupé par ce qui se passe dans le monde et je demande à notre mère d'Afrique son intercession pour trouver des solutions de paix et de justice. Nous devons continuer à prier pour la paix. Parce que dans le monde, pour que toutes ces guerres cessent et que l'on trouve des solutions diplomatiques à tous ces conflits. Souvenons-nous de toutes les victimes des conflits, les plus faibles et ceux qui sont sans défense, les enfants, les personnes âgées, les malades. Que le Seigneur apporte sa consolation à ceux qui souffrent et aide ceux qui apportent consolation et aide en ces jours. Se passe le pardon d'Assise cette année de Saint François et en 1260, le pape, inspiré par les prières, a eu une vision de Jésus et Marie entourés par les anges. Remercions le Seigneur pour tous ses dons et faisons-en un trésor. Par particulier

au moment de cette année anniversaire de la mort du Saint d'Assise, qui est mort en 1226. Je vous salue tous, les pèlerins de Rome, venant de différents pays. En particulier, les jeunes des paroisses San Colongo et Creola de Padoue. Les jeunes de la paroisse de Saint Jean Bosco en Altamora. Et les jeunes de la collaboration pastorale de San Franco Veneto, qui sont accompagnés par leurs prêtres et animateurs. Je vous souhaite à tous un bon dimanche.

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2: Du psaume 111.
3: Heureux qui craint le Seigneur, qui aime entièrement sa volonté. Sa lignée sera puissante sur la terre, la race des justes est bénie. Les richesses affluent dans sa maison, à jamais se maintiendra sa justice. Lumière des cœurs droits, il s'est levé dans les ténèbres, homme de justice, de tendresse et de pitié. L'homme de bien a pitié, il partage. Il mène ses affaires avec droiture. Cet homme jamais ne tombera. Toujours, on fera mémoire du juste. Il ne craint pas l'annonce d'un malheur. Le cœur ferme, il s'appuie sur le Seigneur. Son cœur est confiant. Il ne craint pas. Il verra ce que valaient ses oppresseurs. À pleine main, il donne aux pauvres. À jamais se maintiendra sa justice. Sa puissance grandira et sa gloire.

0: Élevons nos mains vers notre Dieu. Élevons nos mains vers notre Dieu. S'il y a des personnes ici ce soir qui croient de tout leur cœur que Dieu est le même hier, aujourd'hui et demain, avec moi qu'ils élèvent les mains maintenant.
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3: Nous souhaitons une belle fête aux Lidéric et aux Lydie. Le bienheureux Augustin Kazotic est né vers 1260 en Dalmatie, actuelle Croatie. Il entre à 15 ans chez les Dominicains et est formé au couvent Saint-Jacques à Paris. Impressionné par cet homme pieux et érudit, Benoît XI, lui-même dominicain, le nomme évêque de Zagreb en 1303. Pasteur éclairé, il reprend en main ce diocèse miné par les rivalités et l'arrogance des nobles.

soucieux de la formation de ses prêtres, il les encourage fortement à vivre une vie spirituelle profonde et fonde une école cathédrale pour les former à la grammaire, la logique, la théologie et la musique. L'infatigable évêque va également à la rencontre de son peuple, à pied, prenant soin de la santé des corps et des âmes de tous ceux qui croisent sa route. Ainsi, il fait creuser des puits dans les villages et planter des herbes médicinales. Lors de la construction d'une cathédrale, survient un épisode de grande sécheresse. Augustin se met en prière et jaillit alors une source d'eau toujours célèbre en Croatie. Sur tous les fronts, il défend également d'une manière inflexible les droits sociaux de chacun, ce qui déplaît fortement au roi Charles Robert d'Anjou. Aussi, au terme d'une mission ecclésiale diplomatique, le souverain s'oppose au retour de ce défenseur des pauvres. Il attend 4 ans avant d'être envoyé en Italie pour une mission délicate. En effet, pendant le règne de l'empereur Frédéric II, des milliers de musulmans sarrasins qui servaient dans les troupes impériales se sont installés à Lucera dans les Pouilles. À sa chute, le pape y envoie Augustin et lui confie la mission d'y restaurer la foi chrétienne. Son travail est si efficace qu'un an plus tard, les musulmans décident de le supprimer. Le 3 août 1323, le père Augustin est frappé à la tête avec une lance de fer par un sarrasin et meurt des suites de ses blessures. Il connaît l'art de bien vivre, celui qui connaît l'art de bien prier, était la devise du bienheureux Augustin Casotique. Seigneur, donne-nous la grâce de vivre une vie de prière fervente.

0: Ça y est, le triste moment est arrivé. Voici le dernier épisode de la troisième saison du Kezako. Mais réjouissons-nous, puisque j'ai quand même une bonne nouvelle pour commencer. Il y aura une saison 4. Eh oui, on a encore plein de mots à vous faire découvrir. Et puis je suis très heureux, parce que je serai toujours auprès du Père Clazen. Bonjour.
1: Bonjour.
0: Notre duo est devenu un peu iconique, Père Clazen. Donc on ne pouvait pas vous laisser partir comme ça.
1: D'accord.
0: Donc on va continuer. Et puis pour cette dernière, eh bien, je vous propose d'en savoir plus sur la vocation. Un mot peut-être facile à définir. C'est vrai de prime abord, mais on va creuser un petit peu.

0: pour savoir tout ce qui se cache derrière, juste après notre micro-trottoir.
1: Bah, c'est quelque chose qui est inné, qui est, on est voué à le faire, sans, c'est pas la destinée, mais c'est en nous, quoi.
2: Ah bah, la vocation, c'est quand on est... c'est un peu comme quand on est doué pour quelque chose, quand on a un destin tracé pour cette chose.
3: C'est quand quelqu'un est, par exemple, dédié à quelque chose, quoi. Par exemple, peut être la vocation par Dieu, on est vraiment chrétien 100%, quoi. Donc tous les matins, on va être prier Dieu. Pour moi, c'est pour ça.
4: Vocation, c'est répondre à un appel du Seigneur.
5: Et comment ça se traduit, selon vous, intérieurement ?
4: Ben, par un appel qui peut être très varié. Vous voyez, j'ai un neveu qui est prêtre, qui a donc eu la vocation et qui est un prêtre heureux. Voilà. Et moi, ma vocation, c'est plutôt être mère de famille et de bien le faire là où je suis.
0: Voilà, il est temps pour moi de me tourner vers le père Clazen avec peut-être une contribution particulière aujourd'hui parce que je vais vous demander votre expérience de la vocation. Mais revenons d'abord au commencement. Pour vous, c'est quoi la vocation ?
6: C'est un désir, c'est un accomplissement, c'est une orientation radicalement existentielle, c'est-à-dire qui mobilise tout l'être.
0: Alors, on parle souvent, ou on pense en tout cas, à la vocation sacerdotale, mais il y a d'autres vocations dans l'Église. Vocation au célibat, vocation au diaconat.
6: Oui, et puis il y a même, maintenant ça s'est élargi l'expression. Par exemple, il y a des gens qui sont médecins par vocation, ils vous diront ça. Ou qui aident les gens, c'est une vocation. Donc vocation, c'est tout ce qui mobilise tout l'être, parce qu'on sait qu'on est fait pour ça.
0: Alors justement, comment ça se manifeste dans le corps, le cœur et l'esprit de ceux qui reçoivent la vocation, cette fois de Dieu, précisément ?
6: Alors dans le corps, je crois pas que ça se manifeste. Dans le cœur, dans l'esprit, certainement. Alors ça se manifeste très souvent par le fait qu'on comprenne, il y a un jour où on comprend qu'il y a une conjonction de circonstances qui font que on s'interroge radicalement. On dit, mais et pourquoi pas ? Voilà, c'est un peu ça, les vocations. Moi, je suis auprès de séminaristes, et il y en a quelques-uns qui sont littéralement saisis.
0: Oui, c'est ça que je voulais vous demander. Est-ce que ça vient d'un coup, ou est-ce que c'est sur le temps ?
6: Quelques-uns sont véritablement, un beau jour, à un moment, donc ils peuvent raconter, voilà, ils se décident, ils sont saisis. Un appel, au sens vocaré, presque brutal. Bon, voilà.
0: Mais pour vous, ça s'est passé comment ?
6: Pas du tout comme ça.
0: Alors racontez-nous.
6: Et comme la plupart d'ailleurs, c'est-à-dire c'est en effet un faisceau de circonstances. Je pense que l'origine, c'est quand je me suis engagé dans le scoutisme, comme chef scout, où j'ai vu que l'engagement, c'était quelque chose de très gratifiant, qu'on rendait vraiment service, que ça faisait du bien, et que ça me faisait du bien, ouais, de faire le bien. Voilà, c'est probablement là où c'était les prémices, disons. Puis après, les choses, je me suis... Ensuite, deuxièmement, certainement, le deuxième fondement, c'est quand il m'a fallu défendre la foi chrétienne. Voilà, quand je, vous savez, lycée, études, etc. Oui. Là, on... Et puis le troisième événement, disons circonstance, c'est pendant mon service militaire, c'est là que je me suis décidé, c'est pendant mon service militaire, il y a un moment où il faut se décider.
0: Oui. Voilà.
6: Et donc, parce que vous rentrez au séminaire, quoi, c'est quand même une sacrée rupture. Et là, j'étais ordonnance d'un officier. Et cet homme était pour moi, à mes yeux, exemplaire, et j'ai cru discerner que c'était parce qu'il était chrétien.
0: D'accord.
6: Voilà. Et je voyais bien, dans le corps qu'on formait, je repérais les chrétiens. Et je me suis dit, être chrétien, ça change tout.
0: Et si on parle de vocation en ce mois de juin, c'est parce que c'est le mois traditionnel des ordinations. Alors, s'il y a des jeunes prêtres qui nous regardent, là, quel message vous voudriez leur faire passer ?
6: Ah, alors ça, c'est très intéressant. Moi, je pense que quand on est jeune prêtre, on sort en effet d'une période d'exultation. Le séminaire, l'appel, le séminaire, le fait de faire les premiers pas, c'est vraiment une espèce de joie, d'exultation. Et on va tomber. Ça ne veut pas dire que les choses sont catastrophiques, mais ça veut dire tout simplement qu'on va s'inscrire dans le réel.
0: Ouais.
6: Voilà. Et donc, dans la quotidienneté, dans les répétitions. Et donc, il faut à tout prix, non pas se souvenir du bon temps où j'étais exalté, mais trouver dans son apostolat le plus ordinaire de vrais lieux de gratification. C'est-à-dire où on retrouve une vraie joie, qui n'est plus la joie de l'exultation, voire même des emportements mystiques, mais tout simplement la joie de faire, des choses qu'on fait habituellement. Et donc, il faut avoir des lieux gratifiants. Et puis, il faut les entretenir et y aller sans scrupule. J'y vais parce que ça me plaît.
0: Eh bien, merci beaucoup, Père Clazen. Merci pour cette émission et puis merci pour les 41 précédentes que nous avons fait cette année et qui composent cette troisième saison. Et puis, merci à vous tous, de nous avoir reçus chez vous tout au long de cette année. On se retrouve donc tout début septembre pour découvrir plein de nouveaux mots et je souhaite un magnifique été sur KTO à tous ceux qui nous regardent, évidemment, où qu'ils soient dans le monde. Ciao !

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En Grèce, plus précisément au mont Athos, on raconte cette histoire. Trois jeunes novices qui désiraient aller plus vite dans l'initiation à la vie monastique et leur vie spirituelle, décidèrent d'aller trouver un vieux moine ermite qui était réputé thaumaturge, c'est-à-dire capable de faire des miracles. Ils se présentent au moine et lui demandent de faire pour eux un miracle. Alors le moine leur demande simplement de se dévêtir un petit peu, de dégager leur poitrine, de descendre un peu leur bure. Il prend un charbon de bois et il fait un 1 sur le front du premier et il reporte ce 1 sur sa poitrine. Il fait de même pour le deuxième en écrivant 2 et 2 sur sa poitrine et le troisième 3 et 3 sur sa poitrine. Les trois le regardent intrigués, étonnés, curieux, impatient, et puis tout à coup, un se prend à douter et lui dit « Abba, que fais-tu ? » « Ah, il dit, je vais vous couper la tête et puis je vous ressusciterai. Mais comme maintenant j'ai des troubles de mémoire, je ne voudrais pas vous confondre en remettant la tête. Alors c'est pour ça que je mets des numéros. » Évidemment, les trois moinillons se sont enfuis à toute allure. Cette histoire peut être méditée, interprétée à différents niveaux, mais elle pose assez bien la question, jusqu'où va notre foi en la résurrection? Est-ce que nous y croyons vraiment lorsque nous disons que nous croyons en la résurrection de la chair ou en la résurrection des corps? Nous aurions aimé, bien sûr, que Jésus nous donne une description du ciel définitif. Il ne le pouvait pas. C'est comme si nous, nous pouvions décrire les couleurs à un aveugle. Comment dire à une personne née aveugle la distinction entre le jaune et le rouge, le vert et le bleu? Impossible. Alors, croyons Dieu quand il nous promet la résurrection et laissons-lui la joie de nous en faire la surprise. Mais Jésus nous a donné plusieurs images très éclairantes. D'abord, il nous a parlé de la mort comme d'un sommeil. C'est très réconfortant. Nous avons connu nos défunts et nous avons connu leurs anxiétés, leurs angoisses, leurs tourments. Voilà qu'ils sont dans la paix, le sommeil.

sommeil de la paix. Nous écrivons même sur nos caveaux, ici repose. C'est très réconfortant. Mais quand on réfléchit, le sommeil se termine toujours par le réveil. Les premiers chrétiens, tellement impressionnés par cette image de Jésus, ont appelé le lieu où ils déposent le corps de leur mort le cimetière, en grec le dortoir. Et oui, au dortoir, nous attendons le réveil de la résurrection. Deuxième image que nous a donnée Jésus, qui complète l'image de la graine. En principe, ce qu'on met dans la terre, que ce soit des fruits, des légumes, et même du bois, et même du fer, du métal, finit par y pourrir, sauf la graine. La graine va germer et atteindre son plein épanouissement. Et au fond, Jésus nous dit qu'il y a entre notre corps de ressuscité et notre corps actuel, la différence qu'il y a entre le résultat de la germination et la graine que nous voyons. Si je vous distribuais, c'est difficile à travers un écran, mais si je vous distribuais à chacun une graine que vous ne connaissez pas et que je vous demande d'en dessiner le résultat de la germination, vous ne pourriez pas, parce qu'un grain de blé donne un épi d'or et un pépin de pomme qui est semblable au grain de blé, du moins par la taille, donne un pommier, quelque chose de tout à fait différent. Mais nous savons qu'un bulbe de dahlia ne donnera jamais un plant de pomme de terre, qu'une graine de salade ne donnera jamais un chou et qu'un noyau de cerise ne donnera jamais un prunier. Ce qui veut dire que nous nous reconnaîtrons. Et nous nous reconnaîtrons comment ? Au signe de l'amour, comme on a reconnu Jésus au signe de son trop grand amour pour nous, les plaies dans les mains, les pieds et le côté. Jésus nous donne une troisième image qui complète les deux autres, c'est l'image du bébé en gestation. Il nous dit que nous pouvons comparer le temps que nous passons sur la terre aux 9 mois que nous avons passé dans le ventre de notre maman. Si on pouvait faire un peu de science-fiction et interviewer un bébé, à ce moment-là, il nous ferait part d'un bien-être. Il nous poserait aussi des questions. Le bien-être, c'est qu'il est porté, il est bien, il sent les caresses de sa maman, il entend battre son cœur. Il est sensible à la voix grave de son papa qui le salue quand il rentre du travail le soir. Il est bien. De même, nous, quand nous nous savons aimer et que nous pouvons donner de l'amour, même si nous avons des difficultés, nous sommes bien sur cette terre. Il nous poserait des questions. Je n'ai pas à marcher et il me pousse des pieds. Je n'ai pas à saisir à part sucer mon pouce et il me pousse des mains. Je n'ai rien à voir et il me pousse des yeux. Je n'ai pas tellement à écouter, il me pousse des oreilles. À quoi peuvent me servir ces membres ? Nous aussi, nous nous posons des questions. Nous avons le désir d'aimer tout le monde, sans malentendu. Et voilà que nous butons sur des interprétations, nous butons sur des malveillances, nous butons aussi sur notre propre caractère, nos limites, les limites de nos tempéraments. Alors à quoi bon ? À quoi bon ces désirs de fraternité absolue, à quoi bon ces désirs d'infini absolu, de connaissance? Eh bien, nous découvrirons, comme le bébé, que ces désirs nous préparaient merveilleusement à cette vie de communion avec Dieu et ses milliards d'enfants. Jésus a caché une autre image, mais dans sa création cette fois-ci, l'image de la petite larve à qui on dirait, au fond de son étang, qu'elle n'est pas destinée à rester là, qu'un jour elle sortira de l'étang et qu'elle deviendra un merveilleux hélicoptère, presque transparent, aux couleurs bleutées, formidable de pilotage, qui s'appelle une libellule. Le croire est-elle ? C'est notre espérance. Nous nous reconnaîtrons, notre personnalité sera transfigurée par la gloire, la lumière de Dieu. Il faut simplement se rappeler que cette œuvre de résurrection a commencé dès notre baptême. Alors, laissons-nous ressusciter.

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sont la joie ce matin d'être assemblés au nom du Père, du Fils et du Saint-Esprit. Amen. La grâce du Seigneur Jésus, l'amour de Dieu le Père et la communion de l'Esprit Saint soient toujours avec vous. En toi, j'ai mis ma confiance au Dieu très saint. C'est une histoire de confiance, de joie, de dialogue. Aujourd'hui, nous allons entendre le Seigneur être plus fort que tout. Peut-être qu'en commençant cette célébration, nous avons besoin de redécouvrir que Dieu nous fait confiance et qu'à notre tour, nous pouvons lui faire confiance, demandant-lui pardon pour tous ces moments de défiance, tous ces moments où nous avons l'impression qu'il n'est pas là, que nous sommes seuls. Accueillons sa miséricorde. Je confesse à Dieu Tout-Puissant, je reconnais devant vous, frères et sœurs, que j'ai péché en pensée, en parole, par action et par omission. Oui, j'ai vraiment péché. C'est pourquoi je supplie la bienheureuse Vierge Marie, les anges et tous les saints, et vous aussi, frères et sœurs, de prier pour moi le Seigneur notre Dieu. Que Dieu Tout-Puissant nous montre sa miséricorde, qui nous donne son pardon et nous conduise à la vie éternelle. Amen.

0: Prions avec confiance. Sois proche, Seigneur, de ceux qui te servent et montre à ceux qui t'implorent ton éternelle bonté. C'est leur fierté de d'avoir en toi leur créateur et leur guide. Restaure pour eux ta création et l'ayant renouvelée, protège-la. Par Jésus-Christ, ton Fils, notre Seigneur, qui vit et règne avec toi, Père, dans l'unité du Saint-Esprit, Dieu, pour les siècles des siècles.
1: Amen.

Lecture du livre du prophète Jérémie. Cette année-là, au début du règne de Sédécias, roi de Juda, la quatrième année, au cinquième mois, le prophète Hanani, fils d'Azur, originaire de Gabaon, me dit dans la maison du Seigneur, en présence des prêtres et de tout le peuple. Ainsi parle le Seigneur de l'univers, le Dieu d'Israël. J'ai brisé le joug du roi de Babylone. Dans 2 ans, jour pour jour, je ferai revenir en ce lieu tous les objets de la maison du Seigneur que Nabucodonosor, roi de Babylone, a enlevés pour les emporter à Babylone. Je ramènerai ici Jéconias, fils de Joachim, roi de Juda, avec tous les déportés de Juda qui sont partis à Babylone, oracle du Seigneur, car je vais briser le joug du roi de Babylone. Le prophète Jérémie répondit au prophète Hanani, en présence des prêtres et de tout le peuple qui se tenait dans la maison du Seigneur. Il lui dit, « Amen, que le Seigneur agisse ainsi, que le Seigneur accomplisse ta prophétie, qu'il fasse revenir de Babylone les objets de la maison du Seigneur et tous les déportés. Cependant, écoute bien cette parole que je vais te faire entendre, à toi et à tout le peuple. Les prophètes qui nous ont précédés, toi et moi, depuis bien longtemps, ont prophétisé contre de nombreux pays et de grands royaumes la guerre, le malheur et la peste. Le prophète qui annonce la paix n'est reconnu comme prophète vraiment envoyé par le Seigneur que si sa parole s'accomplit. Alors le prophète Hanani enleva le joug que le prophète Jérémie s'était mis sur la nuque et le brisa. Et Hanani déclara en présence de tout le peuple, « Ainsi parle le Seigneur, de la même manière, dans 2 ans, jour pour jour, je briserai le joug de Nabucodonosor, roi de Babylone, pour en délivrer toutes les nations. » Alors, le prophète Jérémie alla son chemin. La parole du Seigneur fut adressée à Jérémie après que le prophète Hanani eut brisé le joug qui était sur sa nuque. Va dire à Hanani, ainsi parle le Seigneur. Tu as brisé un joug de bois, mais à sa place, tu feras un joug de fer. Car ainsi parle le Seigneur de l'univers, le Dieu d'Israël. C'est un joug de fer que je mets sur la nuque de toutes les nations pour qu'elles servent Nabucodonosor, roi de Babylone. Et elles le serviront. Je lui ai donné même les bêtes sauvages. Le prophète Jérémie dit alors au prophète Hanani, « Écoute bien, Hanani, le Seigneur ne t'a pas envoyé et toi, tu rassures ce peuple par un mensonge. C'est pourquoi, ainsi parle le Seigneur, je te renvoie de la surface de la terre. Tu mourras cette année, car c'est la révolte que tu as prêchée contre le Seigneur. » Le prophète Hanani mourut cette même année, au 7e mois. Parole du Seigneur.

Le Seigneur soit avec vous. Évangile de Jésus-Christ selon saint Matthieu. Jésus avait nourri la foule dans le désert. Aussitôt, il obligea les disciples à monter dans la barque et à le précéder sur l'autre rive. Pendant qu'il renverrait les foules, quand il les eut renvoyés, il gravit la montagne à l'écart pour prier. Le soir venu, il était là, seul. La barque était déjà à une bonne distance de la terre et elle était battue par les vagues, car le vent était contraire. Vers la fin de la nuit, Jésus vint vers eux en marchant sur la mer. En le voyant marcher sur la mer, les disciples furent bouleversés. Ils dirent « C'est un fantôme !» Pris de peur, ils se mirent à crier. Mais aussitôt, Jésus leur parla. « Confiance, c'est moi, n'ayez plus peur !» Pierre prit alors la parole. « Seigneur, si c'est bien toi, ordonne-moi de venir vers toi sur les eaux. » Jésus lui dit « Viens !» Pierre descendit de la barque et marcha sur les eaux pour aller vers Jésus. Mais voyant la force du vent, il eut peur et il commençait à enfoncer. Il cria « Seigneur, sauve-moi !» Aussitôt, Jésus étendit la main, le saisit et lui dit « Homme de peu de foi, pourquoi as-tu douté ?» Et quand ils furent montés dans la barque, le vent tomba. Alors, ceux qui étaient dans la barque se prosternèrent devant lui et lui dirent « Vraiment, tu es le Fils de Dieu !» Après la traversée, ils abordèrent à Génézareth. Les gens de cet endroit reconnurent Jésus. Ils firent avertir toute la région et on lui amena tous les malades. Ils le suppliaient de leur laisser seulement toucher la frange de son manteau. Et tous ceux qui le faisaient furent sauvés.

Est-ce que nous admirons la foi de Pierre? C'est étonnant. Jésus lui dit « homme de peu de foi » et pourtant, il a eu doublement la foi. La première, quand Jésus marche sur les eaux, ils ont tous peur. Et il dit à Jésus « si c'est bien toi, ordonne-moi de venir ». Jésus dit « viens ». Et que fait Pierre? Ben, il lui fait confiance. Jésus sort de la barque. Imaginons-nous, dans cette vie où il y a une tempête, on ne comprend pas tout. Si nous avons le tact de dire « Seigneur, ordonne-moi de venir », est-ce que nous choisissons de sortir de la barque? Oui, premier acte de foi de Pierre, admirable, c'est qu'il écoute Jésus et il obéit. Viens. Il se met à marcher sur les eaux en regardant Jésus. Mais comme il regarde aussi la tempête, il voit le vent, il voit la mer agitée. Symboliquement, il baisse le regard et voyant cette mer agitée, il se met à s'enfoncer, à perdre pied. Deuxième acte de foi. Seigneur, sauve-moi. Et Jésus lui tend la main. Homme de peu de foi, pourquoi as-tu douté? Et il arrive sur la barque. Oui, nous le croyons. Pierre est un exemple magnifique de foi parce qu'il ose sortir de la barque et parce que quand il s'enfonce, il ose dire « Seigneur, sauve-moi ». Ben, nous aussi, le Seigneur nous dit « Allez ». Oui, dans un monde qui est un peu compliqué, un monde où on ne comprend pas tout, un monde où on a l'impression que Dieu est silencieux. Osons dire au Seigneur, « Dis-moi, ordonne-moi de venir à toi. » Et quand nous perdons pied, n'ayons pas peur de dire, « Seigneur, sauve-moi. » Et bien sûr, le Seigneur sera toujours là. Alors pourquoi ce monde compliqué? C'est nous remontons un petit peu et nous regardons Jésus. Qu'est-ce qu'il fait avant de marcher sur l'eau? Il est dans la montagne et il prie. Et il prie son Père. C'est parce qu'il est en relation avec son Père, cette relation infinie, cette relation amoureuse, qu'il va pouvoir descendre et marcher sur l'eau. Mais nous aussi, c'est en regardant Jésus qui regarde son Père que nous pouvons nous mettre à marcher sur les eaux aussi. Le Seigneur nous appelle à participer à cette vie trinitaire. Il nous appelle à faire silence pour écouter le Père par Jésus dans l'Esprit Saint. Et c'est dans ce silence divin que nous comprenons notre vie. C'est dans ce silence divin que nous écoutons Jésus qui nous dit « Viens », qui nous prend par la main et qui nous sauve.

0: Prions ensemble. Nous voulons offrir le sacrifice de toute l'Église. Dans ta bonté, sanctifie ces dons, nous t'en prions, Seigneur. Accepte le sacrifice spirituel que nous t'offrons et fais de nous-mêmes une éternelle offrande pour toi. Par le Christ notre Seigneur.
1: Amen.
0: Le Seigneur soit avec vous.
1: Et avec toi.
0: Élevons notre cœur.
1: Nous le
0: rendons grâce au Seigneur notre Dieu. Vraiment, il est bon de te rendre grâce, il est juste et bon de te glorifier, Père très saint, car tu es le seul Dieu, le Dieu vivant et vrai. Toi qui es avant tous les siècles, tu demeures éternellement lumière au-delà de toute lumière. Toi, le Dieu de bonté, la source de la vie, tu as fait le monde pour que toute créature soit comblée de tes bénédictions et que beaucoup se réjouissent de l'éclat de ta lumière. Ainsi, la foule innombrable des anges qui te servent jour et nuit se tiennent devant toi et, contemplant la splendeur de ta face, n'interrompent jamais leur louange. Unis à leur hymne d'allégresse, avec la création tout entière qui t'acclame par nos voix, Dieu, nous te chantons.

Père Très-Saint, nous proclamons que tu es grand et que tu as fait toutes choses avec sagesse et par amour. Tu as créé l'homme à ton image et tu lui as confié l'univers, afin qu'en te servant, toi seul son créateur, il règne sur la création. Comme il avait perdu ton amitié par sa désobéissance, tu ne l'as pas abandonné au pouvoir de la mort. Dans ta miséricorde, tu es venu en aide à tous les hommes pour qu'ils te cherchent et puissent te trouver. Tu as multiplié les alliances avec eux et tu les as formés par les prophètes dans l'espérance du salut. Tu as tellement aimé le monde, Père très saint, que tu as envoyé ton Fils unique lorsque les temps furent accomplis pour qu'il soit notre Sauveur. Dieu fait homme, conçu de l'Esprit Saint, né de la Vierge Marie. Il a vécu notre condition humaine en toutes choses, excepté le péché, annonçant aux pauvres la bonne nouvelle du salut, aux captifs la délivrance et aux affligés la joie. Pour accomplir le dessein de ton amour, il s'est livré lui-même à la mort, et par sa résurrection, il a détruit la mort et renouvelé la vie, afin que notre vie ne soit plus à nous-mêmes, mais à lui, qui est mort et ressuscité pour nous. Il a envoyé d'auprès de toi, Père, comme premier don fait aux croyants, l'Esprit Saint, qui continue son œuvre dans le monde et achève toute sanctification. Que ce même Esprit Saint, nous t'en prions, Seigneur, sanctifie ces offrandes. Qu'elles deviennent ainsi le corps et le sang de notre Seigneur Jésus le Christ, dans la célébration de ce grand mystère que lui-même nous a laissé en signe de l'Alliance éternelle. Quand l'heure fut venue où tu allais le glorifier, Père très saint, comme il avait aimé les siens qui étaient dans le monde, il les aima jusqu'au bout. Pendant le repas qu'il partageait avec eux, il prit le pain, dit la bénédiction, le rompit et le donna à ses disciples en disant « Prenez et mangez-en tous, ceci est mon corps livré pour vous. »

0: Seigneur.
1: De même, il prit la coupe remplie de vin. Il rendit grâce et la donna à ses disciples en disant « Prenez et buvez-en tous, car ceci est la coupe de mon sang, le sang de l'Alliance nouvelle et éternelle, qui sera versé pour vous et pour la multitude en rémission des péchés. Vous ferez cela en mémoire de moi. »

0: Saint ton sang, Seigneur, tu nous sauves de la mort. Tu aimes ta propre vie et ta grande. Le Seigneur est mon Dieu.
1: Tu as connu la mort.

0: Voilà pourquoi, Seigneur, nous célébrons aujourd'hui le mémorial de notre rédemption. En rappelant la mort du Christ et sa descente au séjour des morts, en proclamant sa résurrection et son ascension à ta droite, en attendant sa venue dans la gloire, nous t'offrons son corps et son sang, le sacrifice qui est digne de toi et qui sauve le monde entier. Regarde, Seigneur, celui qui s'offre dans le sacrifice que toi-même as préparé pour ton Église. Et dans ta bonté, accorde à tous ceux qui vont partager ce pain et boire à cette coupe d'être rassemblés par l'Esprit Saint en un seul corps, pour qu'ils deviennent eux-mêmes dans le Christ une vivante offrande à la louange de ta gloire. Et maintenant, Seigneur, rappelle-toi tous ceux pour qui nous offrons le sacrifice. En premier lieu, ton serviteur, notre pape Léon, notre évêque Jean-Marc, l'ensemble des évêques, les prêtres, les diacres, nous qui présentons cette offrande, les membres de notre assemblée, tous ceux qui nous accompagnent sur Catéo, le peuple entier qui t'appartient et tous ceux qui te cherchent avec droiture. Souviens-toi aussi de ceux qui sont morts dans la paix du Christ. Te prions spécialement ce matin pour Carmel Aguis. Et pour tous les défunts dont toi seul connais la foi. Et à nous, qui sommes tes enfants, accorde, Père très bon, l'héritage de la vie éternelle, auprès de la Vierge Marie, la bienheureuse Mère de Dieu, auprès de Saint Joseph, son époux, des apôtres, des martyrs, et de tous les saints dans ton royaume. Nous pourrons alors, avec la création tout entière, enfin libérés de la corruption du péché et de la mort, te glorifier par le Christ notre Seigneur, par qui tu donnes au monde toute grâce et tout bien. Par lui, avec lui, en lui. À toi, Dieu le Père Tout-Puissant, dans l'unité du Saint-Esprit, tout honneur, toute gloire, pour les siècles et les siècles.
1: Amen.
0: Heureux de participer à ce festin avec le Christ. Dans l'Esprit Saint, nous aimons dire au Père, notre Père, qui es aux cieux, que ton nom soit sanctifié, que ton règne vienne, que ta volonté soit faite sur la terre comme au ciel. Donne-nous aujourd'hui notre pain de ce jour. Pardonne-nous nos offenses, comme nous pardonnons aussi à ceux qui nous ont offensés. Et ne nous laisse pas entrer en tentation, mais délivre-nous de tout mal. Délivre-nous de tout mal, Seigneur, et donne la paix à notre temps. Soutenus par ta miséricorde, nous serons libérés de tout péché, à l'abri de toute épreuve, nous qui attendons que se réalise cette bienheureuse espérance, l'avènement de Jésus-Christ notre Sauveur. Seigneur Jésus-Christ, tu as dit à tes apôtres, je vous laisse la paix, je vous donne ma paix. Ne regarde pas nos péchés, mais la foi de ton Église. Pour que ta volonté s'accomplisse, donne-lui toujours cette paix. Et conduis-la vers l'unité parfaite, toi qui vis et règnes pour les siècles des siècles.
1: Amen.
0: Que la paix du Seigneur soit toujours avec vous.
1: Et avec vous.
0: Partageons ce que nous recevons.

Voici l'agneau de Dieu. Voici celui qui enlève les péchés du monde. Heureux sommes-nous d'être invités au festin des noces de l'agneau. Que le corps et le sang du Christ nous gardent pour la vie éternelle.

0: assemblant toutes nos prières. Seigneur, entoure d'une constante protection ce que tu as renouvelé par le don du ciel, puisque tu ne cesses de les réconforter, rends-les dignes de la rédemption éternelle. Par le Christ notre Seigneur. Amen. Le Seigneur soit avec vous. Que Dieu Tout-Puissant vous bénisse, le Père, le Fils et l'Esprit Saint.
1: Amen.
0: Allons et demeurons dans la paix et la joie du Seigneur. Et nous confions à Marie.
2: Numéro 180.

0: Notre-Dame de la Garde, Marie notre Mère, Marie notre Reine, Saint Joseph, et vous tous, saints et saintes de Dieu, passez une seule excellente journée.
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0: Bonjour et bienvenue sur KTO et KTO Radio dans notre émission dédiée à la doctrine sociale de l'Église. Nous continuons d'approfondir le thème de la communauté politique avec nos invités. Père Augustin Bourg, bonjour. Vous êtes responsable de la maison Saint-Germain du séminaire de Paris, enseignant à la faculté Notre-Dame et puis au collège des Bernardins aussi où vous êtes co-directeur du département politique et religion. Stéphane Bouillon, bonjour. Vous êtes haut fonctionnaire, vous avez été plusieurs fois sous-préfet. Vous avez travaillé à Matignon, vous avez aussi été directeur de cabinet de deux ministres de l'Intérieur, puis secrétaire général de la Défense et de la Sécurité nationale, et puis vous êtes désormais conseiller à la Cour des comptes. Stéphane Bouillon, on évoquait dans une précédente émission Jean 23, qui citait Léon XIII, mais tout ça enraciné dans la pensée biblique, sur le thème de l'autorité légitime et l'autorité nécessaire. C'est Jean 23, donc dans Pacem in Terris, qui dit que toute communauté humaine a besoin d'une autorité qui la régisse, l'autorité politique est par conséquent nécessaire. Est-ce que vous partagez cette idée avec l'expérience qui a été et la vôtre comme préfet et puis dans les autres fonctions que vous avez
1: occupées ? Alors l'autorité politique est évidemment nécessaire pour que la société puisse fonctionner, mais elle n'est acceptable que si elle est légitime. Ça veut dire que cette autorité politique, elle doit être investie par le vote du peuple, elle doit être soumise au contrôle du Parlement et soumise au contrôle de la justice. C'est ça qui va lui permettre de travailler correctement, de servir correctement le bien commun, et puis c'est ça qui va mettre aussi des obstacles, et c'est absolument indispensable qu'il puisse y avoir un encadrement, un contrôle, pour que justement les hommes politiques, ceux qui les servent, y compris moi comme préfet, je sois amené à rendre des comptes au Parlement et à la justice.
0: Père Augustin Bourg, je voudrais citer le Concile Vatican II. L'autorité doit se laisser guider par la morale. Toute sa dignité dérive de son existence dans le domaine de l'ordre moral, lequel à son tour repose sur Dieu, son principe et sa fin. C'est quand même une... La doctrine sociale parle aussi de valeurs morales humaines et essentielles, innées, reconnues comme une loi objective, comme une loi naturelle. Comment est-ce qu'on peut penser le sujet de l'autorité politique aujourd'hui, là où la question d'une loi naturelle inscrite dans le cœur de tout homme, d'une loi morale commune, innée, objective, interroge ?
2: Tout à fait. Alors peut-être que ce qu'on peut dire et qui est facilement compréhensible pour retisser le lien entre politique et morale, c'est de dire qu'en fait, il n'y a pas d'action politique qui n'engage pas une vision de l'homme. Une compréhension de ce que c'est que des relations justes, proprement humaines. Voilà. Même si ce n'est pas théorisé, si je prends des décisions pratiques dans l'ordre politique, elles vont engager une certaine compréhension des priorités, vous voyez, un idéal, etc. Donc, eh bien, on voit bien que, puisque l'autorité tient sa légitimité, enfin, à laquelle agit par participation à l'autorité divine, on voit bien que cette façon d'agir, eh bien, elle doit être, elle doit engager un idéal ou une compréhension des relations humaines qui soit conforme au dessein divin. Voilà. Et ce, sans forcément des références explicites, je ne sais pas, à l'Écriture sainte ou au catéchisme. Donc il y a des choses que, voilà, le principe de solidarité ou de subsidiarité sont des choses qui sont tout à fait audibles et compréhensibles par des gens qui ne partagent pas la foi. En fait, ce qui est en jeu, c'est l'articulation entre le bien commun de la société, qui est non seulement le but de l'autorité, servir le bien commun de la société, mais qui est même son critère de légitimité ultime dans la pensée chrétienne, pour savoir ultimement si une autorité est légitime. Par exemple, s'il y a eu un changement de pouvoir, voyez, et qu'on se dit, maintenant il y a un nouveau pouvoir, est-ce qu'il est légitime ? Il n'est pas forcément élu par le peuple, parce qu'il vient d'y avoir un changement de régime, mais on va vérifier sa légitimité en voyant s'il se met vraiment au service de tous. Par exemple, comment ils traitent les anciens opposants, comment ils traitent les minorités, etc., etc. Donc, ultimement, c'est toujours le bien commun, pardon, de la société qui est le critère de légitimité d'un pouvoir.
0: Et de sa moralité, on pourrait dire.
2: Et alors, sa moralité, tout à fait, oui, de son adéquation à, au bien véritable, en sachant que le politique n'épuise pas l'humain. Voilà. Tout ce qui est humain engage le politique, mais le politique n'épuise pas l'humain. Et donc ça, c'est un apport chrétien.
0: Alors dans la doctrine sociale, on trouve aussi ce sujet de la relation à l'autorité, quand justement elle

0: gouvernement. Il y a des régimes politiques que je ne servirai pas et je m'en irai. Par ailleurs, ce texte-là, il existe aussi dans le Code général de la fonction publique. Article L121-10, le fonctionnaire doit obéissance à l'autorité, sauf si l'ordre est manifestement illégal et contraire à l'intérêt commun. Donc,
1: il n'y a pas la référence à l'Évangile, mais on peut comprendre.
0: Mais on y est. Et vraiment, c'est dans le Code général de la fonction publique. C'est pour nous, si je puis dire, une rambarde, enfin, ce à quoi on peut s'accrocher. Et à un moment ou à un autre, on peut se dire, effectivement, il va y avoir des choses. Mais le plus difficile, en fait, c'est le discernement au plan quotidien. C'est-à-dire que une loi c'est des cas particuliers et des cas humains chaque jour. Chaque jour, face à un cas humain, on a la loi, on a l'ensemble des textes qui l'expliquent, l'amplifient, parfois la permettent de déroger. Et donc, il va falloir qu'on se pose la question, par rapport à l'intérêt de la personne, par rapport à l'intérêt de la société, quelle est la décision que je dois prendre, j'allais dire, en justice.
1: Et en conscience.
0: Et en conscience. Et ça, objectivement, c'est le plus difficile. Et là, de temps en temps, on a vraiment besoin de l'Esprit.
1: Il y a des cas de conscience. Le besoin de l'Esprit Saint. C'est beau, Père Zitzenburg.
2: Je voudrais, en reprenant ce que vous avez dit, relever une distinction. Un pouvoir, vous voyez, l'objection de conscience, elle touche une requête, c'est-à-dire quand la loi me demande explicitement quelque chose qui est contraire à ma conscience. Donc si la loi permet des choses que j'estime contraires à l'ordre divin, mais qu'elle ne les exige pas de moi, on ne parle pas de ça. On parle vraiment d'un moment où la loi me dit, par exemple, pour reprendre un exemple ancien, offrez un sacrifice à l'empereur. Non, ça je ne peux pas, l'empereur n'est pas Dieu, donc je ne le ferai pas. Mais pour autant, vous voyez, ce pouvoir même qui exige un sacrifice à l'empereur, qui persécute les chrétiens vont quand même dire, il faut obéir en tout ce qui touche, tout ce qui n'est pas contraire à ma conscience, il faut le servir, il faut payer l'impôt. Vous voyez, donc ça va loin.
1: Faire distinguer entre le pouvoir en général
2: Un pouvoir qui même peut avoir des requêtes iniques, mais en fait, ces requêtes, je suis tenu de ne pas y obéir, parce que, comme on dit Pierre dans les Actes, il vaut mieux obéir à Dieu plutôt qu'aux hommes. Néanmoins, pour tout le reste, eh bien, je vais obéir, je vais même payer l'impôt à l'empire qui me persécute. Vous voyez, donc c'est pour dire qu'il ne faut pas brandir trop vite l'objection de conscience, c'est quand le pouvoir me demande explicitement quelque chose qui est contraire à ma conscience.
1: J'aurais tiré un peu le fil de ce sujet, justement, sur la question de la résistance, qui est aussi évoquée très clairement dans les textes de l'Église, le droit de résister. Le compendium cite saint Thomas, on n'est tenu d'obéir que dans la mesure requise par un ordre fondé en justice. Et donc, parfois, il y a la résistance, quelque part, est légitime aussi, à partir du moment où l'autorité ne respecte pas ce devoir de justice.
2: Alors, il faut bien préciser ce qu'on entend par résistance, parce qu'on a parlé d'objection de conscience, c'est une chose. Résistance, pour nous, Français, en plus, ça fait tout de suite appel à la résistance armée pendant l'occupation nazie. L'Église met... Alors là, on est dans le recours à la force. Alors, l'Église prend beaucoup, beaucoup de précautions, et par principe, j'allais dire, le principe de base, c'est... une prévention contre le recours à la force.
1: Et on lit dans la doctrine sociale des critères très précis par lesquels il faut passer avant d'envisager le recours aux armes.
2: Oui. donc là, on est vraiment dans des cas... Alors, extrême. Pour moi, le cas où l'Église l'évoque de façon la plus explicite, c'est dans Firmissimam Constantiam, qui est une encyclique de Pie XI adressée aux chrétiens du Mexique, qui sont persécutés par leur gouvernement. Et si je vous lis le texte, vous allez voir que la formulation elle-même dit bien toutes ces préventions. L'Église condamne toute rébellion ou acte de violence injuste contre un pouvoir civil légitimement établi. On commence par là. Par contre, s'il arrive que le pouvoir civil piétine la justice et la vérité au point de saper les fondements mêmes de son autorité, il n'y aurait alors pas de raison de condamner des citoyens qui s'uniraient pour défendre la nation et eux-mêmes par des moyens licites et appropriés. Voilà. Et donc, en fait, vous voyez, toute cette prévention, les critères, on les trouve dans le catéchisme. Il faut que ce soit des violations certaines, graves, prolongées des droits fondamentaux de population entière, après avoir épuisé tous les autres recours, sans provoquer des désordres pires, qu'il y ait un espoir fondé de succès. Et puis, s'il est impossible de prévoir raisonnablement des solutions meilleures.
1: C'est un ensemble de critères.
2: On voit toutes ces préventions.
1: Avant d'y arriver,
2: il faut bien avoir en tête que résister par les armes, c'est la guerre civile. Et la guerre civile, c'est vraiment un des pires maux de
1: Et les textes de l'Église invitent à cette résistance.

0: résistance passive, pas au sens de ne rien faire ou ne rien dire, mais ne pas recourir à la force des armes. Stéphane Bouillon, on évoque ce sujet de la résistance, mais il y a aussi le sujet des pouvoirs ou des outils que l'autorité légitimement peut utiliser pour faire respecter cette autorité, pour faire respecter la loi, avec la question des sanctions, des peines. Ça participe aussi de l'exercice de l'autorité, et c'est légitime.
1: Et c'est tout à fait légitime, mais là encore, il faut que ce soit encadré par la loi, très précisément, parce qu'une répression qui devient aveugle avec des violences perd sa légitimité et devient dangereuse pour tout le monde. Et puis il faut aussi que ce soit contrôlé par la justice ou par des organes de contrôle administratifs indépendants, pour s'assurer effectivement que l'usage de la force a été, comme on dit, proportionné. Et là aussi, c'est dans le code pénal et c'est dans toutes les instructions que le ministère de l'Intérieur donne à ses policiers. L'usage de la force doit être proportionné et adapté à la circonstance. C'est très difficile, parce qu'évidemment, on a des provocations en face, et puis on peut être fatigué et tout. Il n'en demeure pas moins que c'est là encore quelque chose qui est absolument essentiel pour que l'action de l'État en tant qu'action de force puisse être considérée comme légitime, juste et donc puisse être efficace. Parce que si elle n'est pas légitime, elle est inefficace et on bascule dans le risque que vous avez évoqué, père, avec un risque d'insurrection, de violence et de guerre civile.
0: Père Augustin, je voudrais juste très rapidement peut-être évoquer le sujet de la peine de mort, juste dire qu'il y a eu une évolution et qu'avec un changement d'un article dans le catéchisme de l'Église catholique avec le pape François qui condamne définitivement la peine de mort.
2: Tout à fait. Dans l'ancienne version du catéchisme, c'est le numéro 2267, on voyait que l'Église n'exclut pas, quand l'identité et la responsabilité du coupable sont pleinement vérifiées, le recours à la peine de mort, si celle-ci est l'unique moyen praticable de protéger efficacement de l'injuste agresseur la vie d'être humain. Alors après, dans la nouvelle version, si on regarde bien, on voit que finalement, l'Église insiste pour dire si on le juge, c'est qu'on l'a emprisonné, qu'aujourd'hui, l'État dispose des moyens pour protéger la vie des petits et les droits des petits, et que donc, au regard de la dignité de la personne humaine, c'est pas souhaitable, quoi.
0: Donc cet article a été réécrit.
2: Tout à fait.
0: Merci beaucoup, Père Augustin, Stéphane Bouillon, de nous avoir éclairé sur ce sujet de l'autorité politique. On poursuit avec vous dans de prochaines émissions et on peut retrouver cette émission et la précédente sur ktotv.com et ktoradio.com. À bientôt.

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1: Bonjour à tous, merci d'avoir choisi KTO Radio pour commencer la semaine. J'espère que vous passez un bel été, que vous soyez en vacances ou encore au travail, à la maison ou en voyage. KTO Radio vous aide à prendre du temps avec Dieu et notamment grâce à la retransmission des offices. Nous serons en direct du sanctuaire de Lourdes à 10h pour la messe. Qu'est-ce que la vocation ? Chaque jour pendant l'été, Loïc Landreau et le père Bernard Clazen nous éclairent sur des mots et concepts catholiques. Rendez-vous à 8h45. Et juste après, Régis Burnet et ses invités nous proposeront un éclairage sur la figure de Moïse dans la foi prise au mot. Nous irons aussi en Terre Sainte pour prendre des nouvelles des communautés chrétiennes sur place. Et 10 ans après l'assassinat du père Hamel, comment faire vivre sa mémoire ? À 11h, le reportage de la rédaction nous emmènera à Saint-Étienne-du-Rouvray. Le diocèse de Rouen a rendu hommage au père tué par deux terroristes islamistes en 2016. Une commémoration mêlant recueillement et dialogue. Et tout de suite, on commence la matinée avec le père Nicolas Rousse, le compagnon de Jésus. Il nous parle ce matin du kérigme du détenu. Belle matinée à l'écoute de KTO Radio.

C'était au moment de Noël, dans une maison d'arrêt. Un jeune détenu découvrait peu à peu la foi chrétienne. Mais il partait de rien. Il n'avait aucune culture chrétienne. Et une personne de l'aumônerie patiemment lui faisait une catéchèse. C'était donc Noël. À Noël, dit l'aumônière, le verbe s'est fait chair, tu vois. Il est le verbe, la parole de Dieu. Il a pris chair, le verbe.

Verbe a pris cher. Oui, oui, répond le jeune. Je sais, il a pris très cher. Le jeune détenu ne comprenait pas cette phrase de Saint Jean. Le verbe s'est fait chair et pour cause. Ces mots n'apparaissent jamais dans le langage courant. En revanche, sans le savoir, ce détenu disait une petite phrase qu'on appelle le kérigme, le contenu central de la foi, le noyau dur, si vous voulez. Ce terme autrefois désignait les messages officiels, très importants, que les messagers, les héros, proclamaient à haute voix sur les grandes places des villes des royaumes. Et les chrétiens ont choisi ce terme kérigme pour la proclamation de la bonne nouvelle. Ici, la personne de l'aumônerie proclame l'incarnation de Jésus, le Verbe s'est fait chair, et le jeune détenu, sans le savoir, proclame le mystère de la rédemption sur la croix. Il a pris très cher. Il lui reste à proclamer la résurrection. Avec les mots d'aujourd'hui, le pape François a rédigé le kérigme par laquelle la foi commence. Il dit ceci, « Jésus-Christ t'aime, il a donné sa vie pour te sauver et maintenant il est vivant à tes côtés, chaque jour pour t'éclairer, pour te fortifier, pour te libérer. » Alors Pierre, rempli d'Esprit Saint, déclara, chef du peuple et ancien, sachez-le donc, vous tous ainsi que tout le peuple d'Israël, c'est par le nom de Jésus le Nazaréen, lui que vous avez crucifié mais que Dieu a ressuscité d'entre les morts, c'est par lui que cet homme se trouve là devant vous bien portant. Ce Jésus est la pierre méprisée de vous, les bâtisseurs, mais devenu la pierre d'angle. En nul autre que lui, il n'y a de salut, car sous le ciel, aucun autre nom n'est donné aux hommes qui puisse nous sauver. Jésus est Seigneur. »

Merci Père. Et tout de suite, on poursuit la matinée en musique avec Momentum Musique et la chanson Triomphe sur KTO Radio.

0: Merci d'avoir choisi KTO Radio pour passer votre été. Tout de suite, c'est l'heure de rester connecté à l'actualité. C'est le journal de Radio Vatican de 8h30.
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2: La rencontre du Christ est une expérience nourrissante qui comble véritablement la faim de l'humanité. Nous reviendrons sur l'Angélus du Pape hier depuis la place Saint-Pierre. Léon XIV qui appelle à trouver une solution synonyme de paix, stabilité et justice à Ceuta. Les près de 60 000 personnes qui ont franchi de force la frontière espagnole la semaine dernière sont depuis rentrées au Maroc. Mais cet épisode polarise au sein de l'Union européenne. Correspondance depuis Bruxelles à suivre. Et puis dans notre dossier, analyse plus approfondie du chômage structurel qui touche la jeunesse marocaine et la pousse à l'exil. Dans ce journal également, escale aux États-Unis, Donald Trump annonce de nouvelles négociations avec l'Iran, faisant ainsi chuter les prix du pétrole ce matin. Et puis nous ferons le point sur la situation au Soudan après une nouvelle frappe meurtrière hier dans l'état du Darfour du Nord.
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2: Bonjour à tous. De retour à Rome après son congé estival à Castel Gandolfo, Léon XIV a prononcé la prière mariale de l'Angélus depuis la place Saint-Pierre hier. Commentant l'évangile extrait de Saint Matthieu, le pape est revenu sur les signes accomplis par Jésus qui restaure les sens altérés en vue de redonner un sens à la vie. Le compte-rendu de Cécile Mérieux.
4: Jésus ne se contente pas de redonner leur sens à ceux qui en sont privés, mais il donne du goût à nos sens, affirme Léon XIV depuis la fenêtre de ses appartements pontificaux romains. À la lumière de l'évangile des 5 pains et des 2 poissons, qui partageaient et rassasièrent toute une foule de personnes venues écouter Jésus, l'évêque de Rome souligne combien la rencontre du Christ est une expérience nourrissante, non pour le corps, mais pour les âmes, grâce au geste du partage de la parole. Paradoxalement, la partition des pains et poissons donne lieu à une multiplication des biens dont toute la foule peut profiter. Tous ont reçu et largement car il y a surabondance. Ce passage manifeste l'universalité du don de Dieu inépuisable. À l'opposé de ce geste d'amour providentiel, Léon XIV alerte contre les écueils dans lesquels les humains peuvent tomber.
5: L'accumulo e lo scarto invece.
4: L'accumulation et le gaspillage sont les deux faces d'un même mal, la cupidité. Cette maladie de l'âme nous fait perdre la raison, car elle nous enivre de richesses au point d'oublier ceux qui pleurent de faim et crient de soif. Le pape rappelle le devoir de sortir de l'individualisme pour se tourner vers ceux qui souffrent. Léon XIV invite à prendre la suite du Christ et à s'engager à témoigner de sa beauté dans nos gestes quotidiens. Aussi, profiter des vacances comme un temps de sérénité fraternelle en incluant ceux qui, à nos côtés, sont dans le besoin.
2: Un sujet préparé par Cécile Mérieux. À l'issue de l'Angélus, le pape a fait mémoire du pardon d'Assise, héritage de Saint François dont l'Église célèbre cette année les 800 ans de sa mort. Léon XIV est d'ailleurs attendu à Assise ce jeudi, fête de la Transfiguration du Seigneur, où il célébrera la messe avec des jeunes franciscains dans la basilique Sainte-Marie des Anges. Dans ses appels, Léon XIV a eu une pensée pour tous ceux qui souffrent de la guerre dans le monde, invitant les fidèles à continuer de prier pour la paix, pour la résolution diplomatique des conflits et pour les victimes des hostilités. Le pape a également souligné suivre avec inquiétude la situation alarmante en cours à Ceuta, assurant prier pour l'intercession de Notre-Dame d'Afrique pour que des solutions de paix, de stabilité et de justice soient trouvées. À Ceuta, la situation semble être revenue au calme après l'arrivée massive de migrants, pour la plupart marocains, en fin de semaine dernière. Ils étaient 60 000 selon Madrid, 40 000 selon Rabat. Les autorités marocaines sont sorties du silence hier pour la première fois depuis le début de la crise migratoire à ses frontières. Le ministère de l'Intérieur marocain fait état dans un communiqué de 11 morts identifiés lors de la traversée, bien en dessous des 72 décès annoncés par l'Espagne. Cette crise au nord de l'Afrique s'est muée en querelle diplomatique au niveau européen sur le sujet toujours très inflammable de la protection des frontières extérieures de l'Union européenne. Alors que la très grande majorité des migrants qui s'étaient introduits dans l'enclave sont retournés au Maroc, une réunion en visioconférence des ministres de l'Intérieur des 27 est prévue demain sous la houlette de l'Irlande qui assure en ce moment la présidence tournante de l'Union européenne. Depuis Bruxelles, les précisions de Jean-Jacques Herry.
6: D'un côté, une Espagne qui se sent isolée et en colère, critiquant l'égoïsme et la démagogie de certains pays européens sur la question migratoire. De l'autre, une ligne dure incarnée par l'Italie, qui dès vendredi a suspendu temporairement les règles de Schengen vis-à-vis du Royaume ibérique, avec le soutien de la Finlande et du Danemark. Entre les deux, les autres États ont pour la plupart proposé leur aide au chef du gouvernement espagnol, Pedro Sanchez, mais s'inquiètent eux aussi pour la protection des frontières extérieures de l'UE. Ainsi, la France et le Portugal, voisins de Madrid, ont décidé de renforcer leur contrôle aux frontières pour ce qui ressemble plus à un affichage qu'à une mesure réellement efficace, alors même que Ceuta se trouve de l'autre côté de la Méditerranée et que la présidente de la Commission, Ursula von der Leyen, assure qu'aucune personne n'a atteint l'Espagne continentale ou le reste de l'Union depuis l'enclave. Dans ce contexte, les discussions de demain devraient évoquer un renforcement du soutien à Frontex, l'agence européenne en charge des frontières, et l'efficacité de la coopération avec le Maroc aussi. Bref, le débat sur les flux migratoires reste brûlant au sein de l'Union, l'épisode de Ceuta faisant exploser la solidarité entre États membres et démontrant encore un peu plus l'influence croissante de la droite et de l'extrême droite dans le débat public européen. Jean-Jacques Herry, Bruxelles, pour Radio Vatican.
2: Donald Trump annonce la tenue de nouvelles discussions avec Téhéran ce lundi, deux jours après la promesse de frappe sans précédent contre l'Iran. Le président états-unien semble adopter la même rhétorique imprévisible que lors des trois premiers mois de la guerre, empêtré dans le conflit avec l'Iran et au plus bas dans les sondages à trois mois des élections de mi-mandat. Donald Trump cherche toujours une sortie diplomatique par le haut, Gwendal Lavina.
7: La chorégraphie est désormais connue. Le président fait ses annonces juste avant l'ouverture des marchés qui réagissent positivement en quelques secondes. Hier soir, Donald Trump a ainsi annoncé une reprise des négociations avec l'Iran dès cet après-midi sans donner davantage de détails. C'est un nouveau revirement car vendredi, le président américain promettait une attaque majeure contre l'Iran. Certains médias américains évoquaient même des frappes contre des centrales électriques menées conjointement avec Israël qui auraient pu avoir lieu dès ce week-end. Samedi, Donald Trump avait finalement annoncé qu'il renonçait en laissant entendre qu'il y avait des progrès sur le plan diplomatique et notamment à propos du détroit d'Ormuz. Téhéran a confirmé hier être proche d'un accord avec Oman sur le détroit. L'objectif affiché par les États-Unis est d'obtenir la réouverture du passage maritime à la circulation. Autre élément évoqué par Trump hier, ce qu'il appelle désormais la dénucléarisation de la République islamique qui serait aussi en bonne voie selon lui. Ces éventuelles négociations viendraient relancer le processus diplomatique grippé depuis la mi-juin et la signature d'un protocole d'accord entre Téhéran et Washington, dont le cessez-le-feu.

0: feu avait duré à peine 3 semaines. Gwendal Lavigne à New York, Radio Vatican.
1: Cuba de nouveau confronté à une panne de courant généralisée, y compris à La Havane. La compagnie nationale d'électricité a signalé une déconnexion totale du système électrique national qui plonge le pays dans l'obscurité depuis hier soir. Pour rappel, Washington a imposé à l'île un blocus pétrolier, ce qui complique l'approvisionnement en carburant. Toujours pas de dialogue de paix en vue au Soudan. Au moins 35 personnes sont mortes hier dans une frappe de drone contre un tribunal coutumier du village de Gara El Zawaya dans l'état du Darfour du Nord. Au moment de l'attaque, des audiences étaient en cours. 4 chefs tribaux et 2 commandants des FSR, les forces de soutien rapide qui contrôlent la région, seraient parmi les victimes. Selon l'ONG Emergency Lawyers, les FSR accusent l'armée d'être à l'origine de l'attaque dans un conflit qui déchire le pays depuis 3 ans maintenant et que les Nations Unies qualifient de pire, de plus grave crise au monde. Les détails avec Jean-Charles Puzolu.
2: Entre 35 et 37 morts selon les sources, une 50aine de blessés. Le bilan de cette attaque vient s'ajouter aux 1000 victimes de drones enregistrées entre janvier et mai de cette année. Le conflit au Soudan, qui a débuté en 2023, a pris une nouvelle tournure avec les drones, de plus en plus utilisés ces derniers mois. Ces engins un peu coûteux sont à l'origine de 80% des victimes, selon les Nations Unies. En l'absence d'observateurs, il est difficile d'établir un bilan global des victimes après 3 ans de guerre. Selon le Centre d'études stratégiques et internationales, entre 150 000 et 400 000 personnes auraient perdu la vie, victimes de violences, de la faim ou du manque d'accès aux soins. La guerre civile a coupé le pays en deux. L'armée régulière contrôle le nord, l'est et le centre du Soudan, tandis que les rebelles des forces de soutien rapide ont consolidé leur emprise sur le Darfour, à l'ouest et certaines parties du sud. La semaine dernière, suite à la perte de contrôle d'un axe stratégique entre Khartoum, la capitale, et El Obeid, la plus grande ville de la région du Kordofan du sud, le chef des rebelles a annoncé à ses troupes qu'il les libérait de toute contrainte dans leur guerre contre l'armée. L'ONU a lancé une alerte rouge, craignant une catastrophe si les rebelles parvenaient à réimposer un blocus ou en cas d'offensive terrestre.
1: Jean-Charles Puzolu. Avant de passer à notre dossier, nous vous invitons, auditeurs et auditrices, à nous écrire pour nous faire part de vos retours. Vous pouvez les adresser à notre adresse mail français@vaticannews.va ou encore à notre page Instagram vaticannews-fr. Merci d'avance. Retour dans notre dossier sur les événements qui se sont déroulés à Ceuta la semaine dernière, lorsque 40 à 60 000 personnes sont entrées illégalement dans l'enclave espagnole. Si la quasi-totalité d'entre elles sont depuis retournées au Maroc, le flou demeure sur l'origine de ce débordement, vague, spontanée ou opération orchestrée. Quoi qu'il en soit, l'Église espagnole, qui suit de près la situation, a lancé un appel pour que la gestion de l'urgence respecte la dignité des personnes. Ces candidats à l'exil sont en grande majorité des jeunes hommes, âgés de 15 à 25 ans, frappés de plein fouet par le chômage, une même jeunesse qui avait déjà fait entendre sa colère à l'automne dernier lors des manifestations du mouvement de la Gen Z 212. Pierre Vermeeren, professeur des universités à Paris 1, spécialiste de l'histoire des sociétés arabes et berbères contemporaines, nous en dit plus sur les aspirations de cette jeunesse, notamment celle de la région montagneuse du Rif, au nord du Maroc, frontalière à Ceuta.
3: C'est une des régions les plus pauvres du pays, bien qu'elle soit à l'origine pour l'essentiel du trafic de haschich avec l'Europe. Mais sa caractéristique, c'est une région d'émigration très ancienne, longtemps vers l'Algérie française et ensuite vers l'Europe. Pratiquement un Rifain sur deux habite en Europe, dans les grandes communautés qui se trouvent en Espagne, en France, en Belgique et aux Pays-Bas. Et donc, il y a une tradition migratoire. Or, depuis plusieurs années, enfin depuis en gros une vingtaine d'années, les conditions de l'immigration vers l'Europe sont devenues beaucoup plus difficiles. Et donc, ce genre de jeunes gens, vu leur profil, n'ont pas fait des études dans les lycées français de Rabat ou de Casablanca. Ils ne sont pas étudiants probablement en médecine, etc. Et donc, c'est très difficile pour eux d'émigrer vers la France, alors qu'ils savent très bien que leurs oncles ou leurs cousins vivent en Europe. Donc, je pense qu'il y a une appétence d'autant plus grande que c'est une région de très forte émigration historique qui n'est plus possible aujourd'hui. Et vu les demandes liées au visa Schengen, ils n'ont pratiquement aucune chance de pouvoir émigrer. Donc, l'inactivité évidemment de cette jeunesse qui est souvent allée à l'école, plus ou moins loin, parfois même des études supérieures. Et ça, évidemment, c'est un problème structurel ancien et profond.
1: Comment explique-t-on la gravité de la crise socio-économique actuelle qui touche les jeunes ?
3: Il y a un sous-emploi gigantesque depuis les années 80. C'est très simple, c'est le contre-coup de la croissance démographique très brutale qui n'a pas été accompagnée d'une croissance économique. C'est-à-dire que l'agriculture emploie de moins en moins de monde. En plus, en période de sécheresse caractérisée comme ces dernières années, les choses s'aggravent. Bien sûr, les emplois administratifs sont pourvus. Il y a 3-4 millions d'emplois industriels dans un pays de 100 millions d'habitants et il faudrait 20 millions d'emplois industriels pour que la machine tourne normalement. Et elle ne tourne pas. Elle ne tourne pas. Donc, sous-production, niveau de consommation très faible et pauvreté de masse. Hein. C'est un problème structurel qu'on redécouvre régulièrement quand il y a des émeutes, des violences, des traversées de frontières, mais rien ne change, si vous voulez, structurellement depuis longtemps.
1: Lors du discours du trône de Mohamed VI la semaine dernière, le roi du Maroc a insisté sur l'importance de renforcer sa puissance industrielle. C'est là que se joue l'avenir du pays.
3: Le roi du Maroc et ses conseillers sont tout à fait conscients que la seule solution, c'est l'industrie. C'est le seul moyen, si vous voulez, de donner de l'emploi de manière structurelle, durable, avec des revenus décents, pour faire vivre des millions de familles. C'est l'industrie. Donc, ils essayent à tout prix de faire venir ces investissements industriels. Encore une fois, l'Europe, qui a besoin d'une production, sous-traite l'essentiel de ses productions en Asie. Ces emplois industriels, ils sont partis en Chine. Et du coup, la situation ne change pas au Maghreb. Et malgré la volonté, le volontarisme, vous pouvez faire ce que vous voulez. Tant qu'il n'y a pas d'emploi industriel, on restera dans cette situation.
1: Quel est donc le rôle et la responsabilité de l'Europe dans le développement industriel au Maghreb ?
3: Il n'y a pas d'autonomie, si vous voulez, du système économique maghrébin par rapport à l'Europe. Il est à la fois trop proche, trop lié pour qu'il puisse se développer. Donc, il y a une responsabilité de l'Europe. Je ne dis pas qu'elle est responsable de la situation au Maghreb, bien évidemment, parce que les dirigeants locaux ont leur part. Mais il n'y aura pas de solution, si vous voulez, sans l'Europe en Afrique du Nord. Et comme c'est une proximité immédiate, eh bien, il faudra longtemps. On a résolu le problème en permettant une immigration de masse vers l'Europe. Aujourd'hui, c'est fini. Et donc, aujourd'hui, il faudrait des créations d'emplois dans cette région.
1: Pierre Vermeyren, professeur des universités à Paris 1 et auteur de l'ouvrage Le Maroc en 100 questions aux éditions Talendier, était ce matin l'invité de Radio Vatican. C'est la fin de ce journal. Retour de l'actualité en langue française à partir de 13h, heure de Rome. J'aurai l'immense plaisir de vous y retrouver. D'ici là, une très belle matinée à toutes et à tous.
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5: 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Et justement, sait-on suffisamment ce qu'est une vocation ? 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Le père Bernard Clazen nous apporte l'éclairage de sa propre expérience dans cet épisode présenté par Loïc Landreau.

0: Ça y est, le triste moment est arrivé. Voici le dernier épisode de la troisième saison du Kezako. Mais réjouissons-nous, puisque j'ai quand même une bonne nouvelle pour commencer. Il y aura une saison 4. Eh oui, on a encore plein de mots à vous faire découvrir. Et puis je suis très heureux, parce que je serai toujours auprès du Père Clazen. Bonjour.
1: Bonjour.
0: Notre duo est devenu un peu iconique, Père Clazen. Donc on ne pouvait pas vous laisser partir comme ça.
1: D'accord.
0: Donc on va continuer. Et puis pour cette dernière, eh bien, je vous propose d'en savoir plus sur la vocation. Un mot peut-être facile à définir. C'est vrai, de prime abord, mais on va creuser un petit peu pour savoir tout ce qui se cache derrière, juste après notre micro-trottoir.
2: Bah, c'est quelque chose qui est inné, qui est, on est voué à le faire, sans, c'est pas la destinée, mais c'est en nous, quoi.
3: Ah bah, la vocation, c'est quand on est... c'est un peu comme quand on est doué pour quelque chose, quand on a un destin tracé pour cette chose.
4: C'est quand quelqu'un est, par exemple, dédié à quelque chose, quoi. Par exemple, peut être la vocation par Dieu. On est vraiment chrétien 100%, quoi. Donc tous les matins, on va être prier Dieu. Pour moi, c'est pour ça.
5: Vocation, c'est répondre à un appel du Seigneur.
0: Et comment ça se traduit, selon vous, intérieurement ?
5: Ben, par un appel qui peut être très varié. Vous voyez, j'ai un neveu qui est prêtre, qui a donc eu la vocation et qui est un prêtre heureux. Voilà. Et moi, ma vocation, c'est plutôt être mère de famille et de bien le faire là où je suis.
0: Voilà, il est temps pour moi de me tourner vers le Père Clazen avec peut-être une contribution particulière aujourd'hui parce que je vais vous demander votre expérience de la vocation. Mais revenons d'abord au commencement. Pour vous, c'est quoi la vocation ?
1: C'est un désir, c'est un accomplissement, c'est une orientation radicalement existentielle, c'est-à-dire qui mobilise tout l'être.
0: Alors, on parle souvent, ou on pense en tout cas, à la vocation sacerdotale, mais il y a d'autres vocations dans l'Église. Vocation au célibat, vocation au diaconat.
1: Oui, et puis il y a même, maintenant ça s'est élargi l'expression. Par exemple, il y a des gens qui sont médecins par vocation, ils vous diront ça. Ou qui aident les gens, c'est une vocation. Donc, vocation, c'est tout ce qui mobilise tout l'être, parce qu'on sait qu'on est fait pour ça.
0: Alors justement, comment ça se manifeste dans le corps, le cœur et l'esprit de ceux qui reçoivent la vocation, cette fois de Dieu, précisément ?
1: Alors dans le corps, je ne crois pas que ça se manifeste. Dans le cœur, dans l'esprit, certainement. Alors ça se manifeste très souvent par le fait qu'on comprenne, il y a un jour où on comprend, qu'il y a une conjonction de circonstances qui font que on s'interroge radicalement. On dit, mais et pourquoi pas ? Voilà, c'est un peu ça les vocations. Hein, je suis auprès de séminaristes et il y en a quelques-uns qui sont littéralement saisis.
0: Oui, c'est ça que je voulais vous demander. Est-ce que ça vient d'un coup ou est-ce que c'est sur le temps ?
1: Quelques-uns sont véritablement un beau jour, à un moment donc ils peuvent raconter. Voilà, ils se décident, ils sont saisis. Un appel au sens vocare, presque brutal. Bon, voilà.
0: Mais pour vous, ça s'est passé comment ?
1: Pas du tout comme ça.
0: Alors racontez-nous.
1: Et comme la plupart d'ailleurs, hein, c'est-à-dire c'est en effet un faisceau de circonstances. Je pense que l'origine, c'est quand je me suis engagé dans le scoutisme, comme chef scout, où j'ai vu que l'engagement, c'était quelque chose de très gratifiant, qu'on rendait vraiment service, que ça faisait du bien, et que ça me faisait du bien de faire le bien. Voilà, c'est probablement là où c'était les prémices, disons. Puis après, les choses, je me suis... Ensuite, deuxièmement, certainement le deuxième fondement, c'est quand il m'a fallu défendre la foi chrétienne. Voilà, quand vous savez, lycée, études, etc.
0: Oui.
1: Là, et puis le troisième événement, disons circonstance, c'est pendant mon service militaire. C'est là que je me suis décidé, c'est pendant mon service militaire. Il y a un moment, il faut se décider.
0: Oui. Voilà.
1: Et donc, parce que vous rentrez au séminaire, quoi, c'est quand même une sacrée rupture. Et là, j'étais ordonnance d'un officier. Et cet homme était pour moi, à mes yeux, exemplaire, et j'ai cru discerner que c'était parce qu'il était chrétien.
0: D'accord.
1: Voilà. Et je voyais bien, dans le corps qu'on formait, je repérais les chrétiens. Et je me suis dit, être chrétien, ça change tout.
0: Et si on parle de vocation en ce mois de juin, c'est parce que c'est le mois traditionnel des ordinations. Alors, s'il y a des jeunes prêtres qui nous regardent, là, quel message vous voudriez leur faire passer ?
1: Ah, alors ça, c'est très intéressant. Moi, je pense que quand on est jeune prêtre, on sort en effet d'une période d'exultation. Le séminaire, l'appel, le séminaire, le fait de faire les premiers pas, c'est vraiment une espèce de joie, d'exultation. Et on va tomber. Ça ne veut pas dire que les choses sont catastrophiques, mais ça veut dire tout simplement qu'on va s'inscrire dans le réel.
0: Oui.
1: Voilà. Et donc dans la quotidienneté, dans les répétitions. Et donc il faut à tout prix, non pas se souvenir du bon temps où j'étais exalté, mais trouver dans son apostolat le plus ordinaire de vrais lieux de gratification. C'est-à-dire où on retrouve une vraie joie, qui n'est plus la joie de l'exultation, voire même des emportements mystiques, mais tout simplement la joie de faire des choses qu'on fait habituellement. Et donc il faut avoir des lieux gratifiants. Et puis il faut les entretenir et y aller sans scrupule. J'y vais parce que ça me plaît.
0: Eh bien, merci beaucoup, Père Clazen. Merci pour cette émission et puis merci pour les 41 précédentes que nous avons fait cette année et qui composent cette troisième saison. Et puis merci à vous tous, de nous avoir reçus chez vous tout au long de cette année. On se retrouve donc tout début septembre pour découvrir plein de nouveaux mots et je souhaite un magnifique été sur KTO à tous ceux qui nous regardent, évidemment, où qu'ils soient dans le monde. Ciao !

Et avant de retrouver Régis Burnet et la foi prise au mot à 9h, je vous propose une petite pause musicale pour agrémenter votre matinée. On retrouve tout de suite École Pierre et la chanson L'écho de ta voix sur KTO Radio.

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1: Maintenant, de la foi prise au mot, votre émission de formation chrétienne. Aujourd'hui, Régis Burnet s'intéresse à Moïse. C'est à la fois une des figures fondatrices du judaïsme et du christianisme, mais connaît-on bien l'homme derrière le prophète? La philosophe Catherine Chalier, spécialiste du judaïsme, et Norbert Jorion, exégète et prémontré, croisent leur regard sur ce personnage complexe dans cette émission qui a été diffusée en octobre dernier sur KTO.
2: Bonjour et merci de nous retrouver pour la foi prise au mot sur KTO, votre rendez-vous de réflexion chrétienne. Cette semaine, nous nous penchons sur une figure si centrale qu'elle semble presque écrasante, Moïse. Son histoire est au fondement de la foi juive et de la foi chrétienne, et pourtant, elle constitue aussi un point de bifurcation. D'un côté, une lecture qui voit en lui Moïse, notre maître, dont la voix ne cesse de résonner à travers les âges par le travail de l'interprétation, et puis de l'autre, une lecture qui voit en lui l'annonce du nouveau Moïse, le Christ, qui vient accomplir et donner son sens ultime à la loi. Alors, comment tenir ensemble ces deux approches, la voix de Moïse s'est-elle tue pour laisser place à celle du Christ, ou continue-t-elle de dialoguer? Pour nous éclairer, j'ai le plaisir de recevoir Catherine Chalier. Bonsoir.
3: Bonsoir.
2: Catherine Chalier, vous êtes philosophe et vous êtes auteur de La voix de Moïse. On va en parler tout au long de cette émission aux éditions du CERF. Et puis, frère Norbert Jorion, bonsoir.
4: Bonsoir.
2: Vous vous êtes prémontré, alors ça se voit à votre habit. Vous êtes bibliste et vous venez de faire paraître au CERF également, du Nouveau à l'Ancien Testament. Alors, peut-être un mot, parce qu'on n'a pas l'habitude de recevoir très souvent des prémontrés dans cette émission. Qu'est-ce que c'est qu'un prémontré? Ça n'est pas un dominicain, contrairement à ce que pourrait faire penser l'habit.
4: Pas du tout. L'ordre de prémontré, il a été fondé par Saint Norbert il y a 900 ans, en 1121, à Prémontré, qui est un petit village aujourd'hui à côté de Laon, en Picardie, qui à l'époque était au milieu de la forêt. C'est un ordre de chanoines réguliers, c'est-à-dire que nous avons la règle de Saint Augustin. Mmh. Le projet de vie des chanoines réguliers, c'est d'articuler la vie contemplative et la vie apostolique, donc la recherche de Dieu et l'annonce de Dieu, un peu comme les deux mouvements de la respiration, on inspire et on expire. Nous avons été fondés il y a 900 ans, donc un siècle avant les Dominicains. Et Saint Dominique, au moment de fonder les prêcheurs, l'ordre des prêcheurs s'est inspiré en partie des prémontrés et de Saint Norbert.
2: Concrètement, vous faites quoi? Enfin, quelles sont les principales activités de l'ordre? Alors, les Belges connaissent assez bien les prémontrés parce qu'il y a des abbayes qui font de la bière.
4: Voilà, les abbayes.
2: Enfin, vous faites pas que ça.
4: Non, et on ne fait pas que la boire non plus. Mais les abbayes de Leff ou Grimbergen sont très connues. Ce sont des abbayes vivantes aujourd'hui. Connus donc pour leur production de bière. Nous, à Mondet, on ne fabrique pas de bière, on n'a d'ailleurs pas de production artisanale. Notre travail, je dirais, c'est le service de l'Église. Donc on est curé ou vicaire de deux paroisses qui couvrent à peu près 80 villages autour de l'abbaye. Nous avons une grande hôtellerie qui peut aussi accueillir une centaine de personnes et d'autres missions, l'aumônerie de l'hôpital psychiatrique, l'aumônerie de la prison, des frères qui enseignent aussi. Nous sommes des généralistes au service de l'Église.
2: Alors, on va revenir à Moïse. J'ai envie de vous poser à l'un et à l'autre une question assez simple. Pour vous, quand on veut aborder la figure de Moïse, par quoi il faut commencer?
3: Il faut commencer par ouvrir une Bible, mm-hmm. et en particulier ouvrir le livre de l'Exode. Mais ensuite, on voit que la figure de Moïse est présente dans les quatre livres qui suivent, à savoir le Lévitique, les Nombres, et le Deutéronome. Donc c'est une figure centrale de ce que les chrétiens appellent l'Ancien Testament. Et donc cette figure, elle apparaît en même temps, en continuité avec ce qui s'est passé dans le livre de la Genèse, puisque quand Dieu se révèle à Moïse au buisson ardent, il lui rappelle aussi qu'il est le Dieu de ses ancêtres, d'Abraham, d'Isaac et de Jacob. Donc il y a une continuité, mais il y a bien sûr une grande différence. Donc le début du livre de l'Exode, tout le peuple est descendu en Égypte. Au début, il était, grâce à Joseph, protégé, et il avait échappé à la famine qui était alors en terre de Canaan. Et puis, le livre de l'Exode commence. Un nouveau pharaon, arrive, qui n'avait pas connu Joseph, et met le peuple en esclavage sous prétexte qu'il est devenu trop nombreux et qu'il risque de porter préjudice à l'Égypte. Et alors, c'est là où Pharaon donne l'ordre de tuer à la naissance tous les enfants mâles des femmes hébreux. Et c'est très important parce que Moïse, c'est quelqu'un qui échappe à la mort par deux fois. Il échappe à la mort parce que sa mère lui donne quand même naissance, le cache, et puis au moment donné, elle ne peut plus le cacher parce qu'il a quand même déjà quelques mois, et elle le met dans une corbeille sur le fleuve, sur le Nil, et il est sauvé une deuxième fois par la fille de Pharaon. C'est ce qui est d'ailleurs extraordinaire, parce que c'est la fille de Pharaon, de ce même Pharaon qui dit qu'il faut tuer tous les premiers-nés mâles des enfants hébreux, qui sauve cet enfant et qui lui donne ce nom, Moïse, qui, dit-on, signifie « sauver des eaux », mais qui est un nom égyptien. Mm-hmm. Donc ça, c'est là où Moïse apparaît pour la première fois. Donc, pour le début, si mm-hmm. vous voulez. Et ensuite, donc, si on suit le livre de l'Exode, qui est un livre d'une immense richesse, alors on s'interroge. Moïse savait-il ? Il grandit à la cour de Pharaon. Il grandit comme un prince d'Égypte. Et puis on s'interroge quand même, savait-il ce qui s'était passé avant ? Enfin, son psychiste sûrement le savait. Et commence à ce moment-là deux sorties de Moïse du palais. Pourquoi ? Pour aller voir ses frères hébreux. Et il voit un Égyptien qui est en train de violenter un hébreu, et son premier geste, c'est un geste de violence pour protéger l'esclave hébreu. Il tue cet Égyptien. Donc c'est un geste de violence. Et il ressort le lendemain, et à ce moment-là, il voit deux Hébreux qui se disputent entre eux. Et il dit à celui qui invective le second, voilà, arrête. Et celui-là lui dit, mais on sait ce que tu as fait, et donc tu n'as pas à nous donner de leçon. Et il s'enfuit, il part de l'Égypte, donc il va dans le pays de Madian, là où il se réfugie, où va passer de longues années, et peut-être on dira la suite tout à l'heure.
2: Frère Norbert, même question. Quand on veut aborder Moïse, qu'on est chrétien, par quoi il faut commencer ?
4: Je suis bien d'accord avec la proposition de Catherine Chalier de prendre les débuts de l'Exode, ce portrait en demi-teinte de Moïse qui est proposé au chapitre 2 du livre de l'Exode, le récit fantastique d'ailleurs de sa naissance, des deux fois où il est sauvé, et puis c'est ce meurtre notamment que Moïse commet, c'est-à-dire un portrait en demi-teinte qui est donné d'emblée de ce grand personnage de Moïse qui façonne les premiers livres de nos Bibles, qui façonne la loi, la Torah. En particulier, le récit de sa naissance, peut-être c'est celui-là que je retiendrai. C'est un récit dont la recherche a montré qu'il était calqué sur un texte plus ancien, un texte du 8e siècle, la légende de la naissance du roi Sargon, un roi du milieu du 3e millénaire. Et donc ce texte du récit de sa naissance est écrit vers le 8e siècle. Et on arrive bien, quand on compare les deux textes, la naissance de Moïse et la naissance de Sargon, à voir que le récit de la naissance de Moïse est calqué sur celui de Sargon, qui devait être un texte bien connu, qui circulait largement. Et cela donne au lecteur, en fait, d'emblée, l'idée que ce Moïse dont on va raconter l'histoire sur plusieurs livres n'est pas n'importe qui, mais au contraire un personnage très, très important. Il est peut-être présenté comme un roi.
2: Alors, Catherine Chalier, vous avez... je vous donne la parole après, hein, frère Norbert, mais Catherine Chalier, est-ce qu'il faut en conclure que Moïse n'existe pas, que ça a été... en gros, c'est un vrai faux Sargon, quoi.
3: D'abord, par rapport à Sargon, je voudrais dire, dans le texte biblique, quand sa mère le voit qu'il est né et qu'elle ne veut pas, justement, qu'elle tente de le sauver, le mot qu'elle dit, elle voit qu'il est tov, qu'il est bon. Et ça, c'est un mot très important qui va scander beaucoup d'épisodes tels que je me suis permise de les analyser dans mon livre. Le mot « bon ». Maintenant, pour répondre à votre question, ce qui me semble intéressant de lire dans le texte biblique, c'est comment ce Moïse dont on raconte l'histoire telle qu'elle est racontée, même si on a emprunté à Sargon et à je ne sais qui, c'est pas très important. Ce qui compte, c'est le texte tel que nous l'avons. Le texte tel que nous l'avons est tel que nous l'avons en hébreu, avec les possibilités d'interprétation de la lettre hébraïque. Ça, c'est très important, parce que ce texte, comme vous le savez, a été traduit en grec, et les chrétiens lisent généralement la Septante, c'est-à-dire le texte, la version grecque.
2: Pas frère Norbert.
3: Ou bien, oui, exceptionnellement, ou la Vulgate, qui est en latin. Mais c'est à partir de la lettre hébraïque que les juifs lisent le texte et l'interprètent. Alors, pour répondre à votre question de façon plus précise, ma question dans le livre que j'ai écrit n'est pas du tout de savoir si Moïse a existé de façon historique telle que nous le lisons dans le texte. Ça, c'est ce qu'on appelle l'historico-critique, qui essaie justement de savoir à quelle couche historique appartient ce texte, quel événement il relate, est-ce vraisemblable, n'est-ce pas vraisemblable, etc. Donc, les recherches archéologiques, épigraphiques, etc., etc. Très bien. Mais ce n'est pas ça qui fait vivre le peuple juif. Ce qui fait vivre le peuple juif, c'est cette interrogation du texte hébraïque sans cesse reprise. C'est l'histoire de Moïse telle qu'elle est racontée, telle qu'elle a donné lieu à des interprétations, et en ce sens, ce Moïse-là, non seulement a existé, mais il existe. Oui, il existe encore. Et si je peux me permettre, je pense aussi, mais on en reparlera sûrement tout à l'heure, que quand justement Jésus parle de Moïse, c'est pas le Moïse.

0: signification pour nous, ce qui signifie que son existence est indissociable de la nôtre et de nos questions au texte. Les deux sont liés de façon indissociable.
1: Qu'en pensez-vous, frère Norbert ?
2: J'ai peut-être une petite nuance. Je crois que le façonnement de Moïse sur Sargon, par exemple, pour le récit de sa naissance, cisèle en fait ce texte comme un prologue de toute l'histoire de Moïse et nous aide à comprendre en fait qui ce Moïse est vraiment ou ce qu'il va faire, cette action notamment de sortie, de traversée de la mer Rouge, celui qui est tiré des eaux à sa naissance et celui qui va faire vivre au peuple hébreu cette expérience de libération de l'esclavage en Égypte en franchissant les eaux de la mer Rouge. C'est un prologue, c'est-à-dire que tout est déjà contenu en quelque sorte dans le prologue, dans la lettre du texte, comme la plante déjà contenue dans la graine. Mmh. Et puis sur ce récit de la naissance de Moïse, il y a un autre élément que je veux apporter. Justement, quand on lit le texte dans l'hébreu, comme nous, eh bien, il y a un mot assez rare, en fait, dans ce récit de la naissance de Moïse, qu'on traduit en français par corbeille. C'est peut-être pas la traduction la plus appropriée, mais qu'importe. Ce mot en hébreu, qu'on traduit par corbeille, il n'apparaît qu'une trentaine de fois, le tout dans deux textes. Deux fois dans ce récit de la naissance de Moïse, et toutes les autres fois dans le récit du déluge, avec Noé au livre de la Genèse, donc les chapitres 6 à 9. Je pense que cette connexion des deux récits, celui de Noé et celui de Moïse, invite aussi à les mettre en parallèle. Dans les deux récits, il est question d'eau, il est question de sortie de l'eau, il est question de vie et il est question d'alliance. Et à mon avis, ce lien lexical entre le récit du déluge dans la Genèse et la naissance de Moïse dans l'Exode contribue en fait à faire comprendre au lecteur ce que Moïse va faire, ou à lui donner déjà une idée de ce que Moïse s'apprête à faire dans le livre de l'Exode.
1: Le récit d'un homme qui est menacé dans son existence, qui s'enfuit un peu, enfin, ou qui s'échappe miraculeusement, etc. Évidemment, ça fait aussi penser à Jésus. Est-ce que, je l'ai dit en début, est-ce que on est légitime à voir dans Moïse une sorte de précurseur du Christ, enfin, ou une figure à laquelle on peut rattacher le Christ?
2: Alors, je pense, en effet, vous avez raison de souligner ce parallèle entre l'Exode au chapitre 2 et la fuite en Égypte de Jésus, qui est raconté, par exemple, au chapitre 2 de saint Matthieu. C'est un aspect que je n'ai pas abordé dans mon livre, mais mm-hmm. ce sera peut-être pour une édition
1: tome 2.
2: Augmentée. Voilà. Parce que donc, Moïse, qui est en Madiane, peut retourner en Égypte lorsque ses oppresseurs ont péri, et Jésus, lui, fuit avec ses parents jusqu'en Égypte pour échapper à l'oppression d'Hérode. Donc il y a un parallèle entre les deux textes, c'est-à-dire que saint Matthieu, l'évangéliste, s'ingénie en fait à brosser le portrait de Jésus à partir de la figure de Moïse. Alors, vous avez parlé de précurseur, oui, on peut le voir dans ce sens-là, mais seulement si on part du Nouveau Testament pour aller vers l'Ancien Testament, c'est le titre de mon livre, et donc c'est le chemin antélinéaire ou antéchronologique que je propose. On ne part pas de l'Ancien pour aller vers le Nouveau, mais on part du Nouveau Testament, quand on est chrétien, du Nouveau pour aller vers l'Ancien. Parce que ce qu'on croit et ce qu'on comprend, c'est que les auteurs du Nouveau Testament ont exprimé leur foi dans le Christ Jésus, c'est-à-dire que Jésus est le Messie annoncé et attendu, à partir de grandes figures, de grands thèmes, d'images contenues dans ce que nous appelons l'Ancien Testament, disons dans la Bible hébraïque, ou dans la Septante plutôt qu'il lisait.
1: Donc le texte grec.
2: Le texte grec. Le point de départ, il est bien dans l'expérience pascale, dans l'expérience de la résurrection de Jésus, que les auteurs du Nouveau Testament racontent, à partir des textes des Écritures d'Israël.
1: On continue un peu à suivre notre Moïse, à moins que vous vouliez réagir.
0: Non, je voulais simplement dire, par rapport, je comprends très bien votre approche, simplement je dirais que Moïse n'a jamais prétendu être un Messie.
1: Oui, on va y venir.
3: Vous écoutez côté, la foi prise au mot consacrée à la figure de Moïse. Pour en parler, Régis Burnet.

0: Soit la philosophe Catherine Chalier, spécialiste du judaïsme, et Norbert Jorion, exégète et prémontré. Cette émission a été diffusée en octobre dernier.
1: Et il y a toujours une insistance dans le texte lui-même à Ish Moshe, l'homme Moïse. C'est vraiment un homme. Et quand, on va sans doute en parler, Dieu lui demande d'aller sauver son peuple, il n'a pas très envie. Il est installé à Madian depuis beaucoup d'années, beaucoup de temps se passe. Il a plutôt une vie contemplative, si je puis dire, avec ses troupeaux et sa montagne. Voilà, et puis il y a cet épisode du buisson ardent qui le dérange profondément.
2: Alors, oui, mais je vous en prie, frère Norbert.
3: Oui, s'il n'a jamais prétendu être un messie, est une figure forte de l'espérance messianique d'Israël qui a grandi au cours de l'histoire. Ce que je trouve aussi très, très porteur pour nous, c'est que la figure de Moïse a déjà été relue et interprétée à l'intérieur du judaïsme, parce que c'est à partir de cette expérience de l'Exode qu'on a rendu compte de l'exil à Babylone. Et donc finalement, les chrétiens, ou les auteurs du Nouveau Testament, en façonnant le portrait de Jésus à partir de Moïse et d'autres d'ailleurs, s'inscrivent en fait dans la ligne de ce que beaucoup d'auteurs de la Bible hébraïque ont fait avant eux. C'est-à-dire une figure qui est ce qu'elle est, qui a grandi, qui a été relue à plusieurs reprises, notamment pour expliquer ce traumatisme qu'est l'exil à Babylone. Et donc c'est dans cette continuité, dans ce sillon, que les auteurs du Nouveau Testament se sont inscrits.
2: Cette expérience du buisson ardent, qu'est-ce qui se passe? Comme vous dites, est-ce que c'est une bonne nouvelle pour Moïse?
1: Comme je l'ai dit à l'instant, il s'est passé beaucoup d'années où il est à Madian, et au fond, on ne sait pas s'il se soucie spécialement de ses frères restés en Égypte. Voilà, et c'est Dieu qui vient. Et alors, quand même, ce qui est intéressant, donc il est en train de faire paître les troupeaux de son beau-père, Jéthro. Puis il est intrigué par ce buisson ardent qui brûle sans se consumer. Donc, et il approche pour voir cette étrange chose. Donc c'est important, ça, cette curiosité. C'est-à-dire, il est en alerte. Et il entend justement dans ce buisson l'appel de Dieu qui lui dit, je résume beaucoup, d'aller sauver son peuple. Il a vu la détresse de son peuple et lui demande d'aller les sauver. C'est pas une initiative de Moïse, donc c'est voilà. Alors il résiste beaucoup et il dit, vous avez cité ça dans l'introduction, je parle pas bien, je bégaye. Enfin,
2: parler lourd.
1: Donc c'est voilà. Bon, soit dit en passant, quand on regarde les discours du Deutéronome, il fait des discours remarquables. Hein, mais en attendant, voilà, alors, il parlait lourd, donc il dit oui, mais alors Dieu dit, bon, bah, alors ton frère va t'aider. Alors son frère, c'est Aaron. Et là, on a pour la première fois un couple de frères qui va être toujours unis, chacun ayant un rôle différent. Et c'est très important, parce que si on se souvient de la Genèse, la fraternité dans la Genèse, c'est une fraternité conflictuelle. Ça commence par le meurtre d'Abel par Caïn, et puis, bon, je ne vais pas parler de ça, mais c'est tout le temps une fraternité conflictuelle, jalousie, haine, etc. Et là, on a pour la première fois un couple de frères. Et donc, ce n'est pas Moïse tout seul, c'est Moïse et Aaron. Et les commentaires qui en sont faits, c'est Moïse, il était plutôt du côté de la vérité, donc il faut que les choses soient bien vraies, et Aaron du côté de la paix. Il faut faire la paix, mais parfois trop vite, comme on pourra le voir à propos de l'épisode du veau d'or, si on a le temps d'en parler. Quoi qu'il en soit, voilà, il part, mais son frère vient à sa rencontre. Donc c'est une histoire de fraternité retrouvée qui va aussi pouvoir plaider la cause du peuple. Mais Moïse, réticent, et il pose cette question extraordinaire à Dieu, il dit, mais si je vais au peuple et que le peuple me demande ton nom, de la part de qui dois-je dire quel est ton nom? Et alors là, on a ce verset qui a fait, comme vous savez, couler des pages et des pages et des pages. Ayez, Asher, ayez, je serai qui je serai, qu'on a traduit je suis l'Éternel. Bon, c'est pas du tout un présent, c'est tout un programme. C'est un programme. Voilà. Alors, Rashi, dans son commentaire, dit « Je serai avec vous dans vos souffrances présentes comme dans celles à venir. » Alors, Moïse dirait « Écoute, ça suffit, il y a déjà celles du présent. Si tu nous prévois d'autres, c'est peut-être pas la peine que je leur dise ça. Voilà, » il y a beaucoup de commentaires. Mais ça, c'est un point très, très important, souvent de discussion entre chrétiens et juifs, sur l'interprétation de ce... Dieu dit, je serai qui je serai. Oui. Je te donne mon vrai nom. Je ne l'ai pas dit à Abraham, Isaac et Jacob. À toi, je te le dis. Et donc, c'est un nom dynamique. C'est un nom dynamique. Et Moïse porte ce nom dynamique au peuple. Et donc, après, il y a la rencontre avec Aaron. Et puis, les plaidoiries nombreuses auprès de Pharaon, avec quelque chose qui est comme une énigme de la part de Dieu. Il dit, de toute façon, j'endurcirai son cœur et il ne vous laissera pas partir. Et pourtant, Moïse et Aaron vont sans cesse... Alors, ils doivent à la fois pas croire à leur mission, puisque Dieu leur a dit, son cœur sera endurci. Donc, alors, voilà. Et c'est suivi aussi des 10 plaies d'Égypte. Et à la dernière, donc, le peuple, Pharaon dira... Allez-y, sortez, que je ne vous vois plus.
2: Cette confrontation avec Dieu, ça c'est quelque chose qu'on va retrouver tout au long de l'histoire et c'est une des questions fondatrices du christianisme. Le Dieu qui est là, qui se montre mais qui ne se montre pas, qui se cache mais qui se montre de partout. Enfin,
3: on peut voir de dos.
2: Qu'on peut voir que de dos. Enfin, c'est vraiment une question très centrale. Ce texte est fondateur en réalité pour finalement cet être très mystérieux dont on connaît l'existence, dont on sait l'existence, mais qu'on ne voit jamais.
3: Oui, tout à fait. De ce point de vue, l'expérience de Dieu que fait Moïse est une expérience aussi féconde qui a été sans cesse relue, peut-être à divers moments de l'histoire du peuple d'Israël, puis après aussi dans l'Église. Quelle expérience de Dieu nous faisons et cette puissance, la relation entre Moïse et Dieu, ce prophète sans pareil, cet intermédiaire sans pareil entre Dieu et le peuple, ou ce maître sans pareil, c'est un homme dont le prologue nous a montré qu'il avait aussi des limites ou des échecs, ou qu'il était un meurtrier, c'est-à-dire que c'est pas un homme idéal, si on peut dire, c'est au fond le miroir de notre humanité.
2: Alors on va y venir directement peut-être. Cette question, c'est quelque chose que vous développez beaucoup dans votre livre. L'idée que l'homme Moïse, on reviendra au don de la loi après, mais l'homme Moïse, il se dit aussi par ses épreuves. C'est quelqu'un qui rate beaucoup de choses. Comme vous dites, qui a le parler lourd, qui n'est pas à l'aise, qui n'est pas quelqu'un, c'est pas un héros.
1: Qui n'est pas un héros, non, pas du tout. Moi, si vous voulez, le fil que j'ai essayé de tirer dans ce livre, c'est comment il faut lire l'histoire de Moïse en tant qu'elle nous enseigne aussi la sortie de la souffrance. La sortie aussi de sa propre souffrance, parce qu'il est habité par une histoire terrible. Donc, comme j'ai dit, il a échappé à la mort par deux fois. Bon, et c'est très intéressant de voir que dans le Deutéronome, qui est considéré comme le livre de Moïse, c'est-à-dire c'est lui qui prend la parole à ce moment-là, il n'en parle plus, comme si cette enfance, il ne voulait plus en parler. Donc, et ensuite, la sortie de la souffrance du peuple, bien sûr, à travers donc la sortie de l'esclavage et la traversée de la mer jour, la souffrance de la traversée du désert. Donc c'est de cette façon-là, je crois, qu'il faut lire le livre. Et alors, le don de la loi, on parlera donc tout à l'heure, mais le long de la traversée dans le désert, il y a beaucoup d'épreuves. C'est 40 ans de traversée du désert qui sont scandés par des épreuves différentes, des révoltes du peuple et de certains

0: d'entre eux en tous les cas. Et puis, on ne remarque pas ça, mais le silence de Moïse. Moïse parle au début et à la fin. Mm-hmm. Mais pendant la traversée du désert, Moïse, je ne dis pas qu'il était muet, mais il n'a plus transmis la parole de Dieu pendant la traversée du désert et pendant les 38 ans de la traversée du désert. Et c'est un point tout à fait important de le noter.
1: C'est intéressant parce que vous avez dit, et c'est ce que vous montrez dans votre livre, hein, du Nouveau à l'Ancien Testament, que les grandes figures bibliques, David, Moïse, ont façonné la manière dont les auteurs chrétiens ont interprété ou ont présenté la figure de Jésus. Jésus, c'est le contraire, c'est un héros. C'est d'abord il parle bien, et puis tout va bien avec Jésus, tout réussit.
2: Oui, bien sûr.
1: Enfin, à la fin, ça se gâte un peu.
2: La croix a été comprise par certains comme un échec, cela dit. Je pense que c'est assez logique au fond, parce que quand on prend un modèle, quand on prend une figure, on s'appuie sur les côtés positifs, valorisants de ce modèle ou de cette figure. Quand un Français prend Napoléon pour modèle, et c'est le cas de certains responsables politiques, bon, il ne s'inspire pas de Waterloo, mais d'Austerlitz ou de Iéna. Il s'appuie sur les victoires plutôt que sur les défaites, sur les côtés positifs plutôt que sur les failles ou les limites. Et je crois que c'est aussi ce que font les auteurs du Nouveau Testament quand ils composent la figure de Jésus à partir de ces grandes figures de l'Ancien Testament, notamment Moïse, mais aussi David, Élie et peut-être d'autres encore, mais ce sont les trois figures principales. Donc on retient des côtés plus prestigieux, plus valorisants. Ça, c'est peut-être la première chose à dire. Je dirais aussi ces grandes figures bibliques en demi-teinte. On l'a dit tout à l'heure pour Moïse, qui a une proximité particulière avec Dieu et qui en même temps commet un meurtre. Finalement, ce personnage en demi-teinte, il est le miroir de notre humanité. C'est Sophie Ramon, qui enseigne l'exégèse à l'Institut catholique de Paris, qui dit régulièrement que les personnages de la Bible sont rarement ou presque jamais des modèles pour nous ou des héros, mais qu'ils sont le miroir de notre humanité. Nous nous reflétons en eux, nous pouvons nous refléter en eux. Et donc la trajectoire de notre vie, elle peut aussi se projeter sur la trajectoire qu'eux-mêmes ont vécue dans leur relation à Dieu. Et de ce point de vue, Moïse, qui est aussi un homme avec des échecs, ou un homme bègue, enfin le bégaiement n'est pas un échec, mais un homme qui a des limites, disons, ou qui commet le mal, le meurtre de cet homme, par exemple. Cet homme, Moïse, cet homme dans la vérité de son existence, c'est un miroir dans lequel nous pouvons nous-mêmes nous refléter.
1: Mm-hmm. Vous parleriez pas forcément, enfin vous ne parlez pas, sauf erreur de ma part, de miroir. Ce qui vous intéresse, c'est une figure pour surmonter la souffrance.
0: Oui, c'est une figure pour surmonter la souffrance. Et par rapport aux épreuves qu'il a vécues, d'abord, il y a cette longue station à Madian, donc, comme s'il pensait qu'il pouvait la surmonter simplement par cette vie contemplative loin. Oui. Et là, soudainement, cette rencontre avec Dieu qui l'oblige à agir, à aller et à penser que nul ne peut se sauver sans sauver les autres. Et que cette sortie de la souffrance, c'est pas une affaire personnelle, c'est pas une affaire de contemplation, c'est une affaire aussi, en tous les cas, de s'occuper de la souffrance des autres. Et ça, c'est un point, bien sûr, tout à fait central et qui va lui être rappelé, en particulier au moment du don des 10 paroles, donc ce qu'on appelle les tables de la loi, mais je reviendrai sur ce mot loi tout à l'heure, sur le don des 10 paroles. Et ces paroles, elles parlent en effet de l'auteur de ces 10 paroles, mais elles enseignent aussi comment se comporter vis-à-vis des autres. Et donc, c'est la sortie de la souffrance, c'est aussi la sortie de la souffrance du peuple. On n'en sort pas seul. Alors, par rapport à Moïse, je voudrais encore insister sur les moments aussi d'incompréhension, parce que le peuple, à un moment donné, voit comment...

0: Moïse est parti, donc répondre à l'appel de Dieu, une fois sorti donc de l'Égypte. Et il y a un passage qui est extrêmement important. Il rentre dans le nuage obscur. Mm-hmm. Il rentre dans le nuage obscur.
1: Donc c'est au Sinaï, donc lors du...
0: Lors du Sinaï, oui. Ouais. C'est ça, au moment. Donc ça, c'est un point très important, parce que c'est... Il y a toujours... On ne voit pas Dieu face à face. Il y a toujours ce moment, ce moment d'obscurité dans lequel il faut pouvoir rentrer pour pouvoir aussi entendre ce qui va nous délivrer. Mais ça, c'est un épisode extrêmement important. Simplement, le peuple, lui, qui attend, ne comprend pas, et le peuple veut une réalité visible. Il veut un Dieu tangible. Et donc, c'est ce qu'il demande à Aaron de lui faire un Dieu tangible. Et Aaron, dont je disais tout à l'heure qu'il était plutôt connu pour son idée de vouloir la paix, pour avoir la paix, ce qui n'est pas une bonne idée, avoir la paix, il faut la faire, pas l'avoir. Il dit, bon, alors on va leur faire ça pour... Bon,
1: un veau d'or.
0: Pour les calmer un peu, voilà. Donc, alors que la parole qui libère, elle est entendue par Moïse dans ce nuage obscur. Dans ce nuage obscur, et c'est là où il redescend donc avec ces tables de la loi, qui, entre autres, disent « tu ne tueras pas ». Donc ça s'adresse aussi à Moïse.
2: Vous écoutez La Foi prise au mot sur la figure de Moïse. Régis Burnet est accompagné de la philosophe Catherine Chalier, spécialiste du judaïsme, et de Norbert Jorion, exégète et prémontré. Ils croisent leurs regards sur ce personnage complexe dans cette émission diffusée en octobre dernier.
0: Et il y a ce moment, ensuite, de colère, quand il voit ce que les Hébreux sont en train de faire avec ce veau, et il brise cette table. Alors, il y a beaucoup d'interprétations, et il y en a une qui me plaît beaucoup, l'interprétation de briser les tables. Il se dit, si je leur donne, ils vont les adorer. Et ça deviendra une idole, il ne faut pas que je leur donne. Ça, j'aime beaucoup cette interprétation, vous voyez.
1: Même la parole. Même la parole peut devenir une idole.
0: Voilà, même la parole peut devenir une idole. Ça, cette interprétation, elle est très remarquable. Il y en a d'autres, mais c'est celle que je retiens par excellence. Vous voyez ? Donc, c'est-à-dire, c'est pas un moment de... C'est aussi un moment de protection du peuple contre lui-même. Il ne sait qu'adorer quelque chose de lui, donc il risque... Voilà. Et ça, c'est un enseignement pour nous aussi. C'est un enseignement aussi. Il ne faut pas adorer les paroles. Il ne faut pas adorer les paroles. Et donc, c'est tout à fait un point important. Et c'est seulement après, il y aura une deuxième remontée, une fois l'épisode du veau d'or terminé, où cette fois-là, c'est lui-même qui taillera les tables et qui les écrira. Et alors, ces tables-là, ce seront les secondes tables. Les premières, personne ne les a lues. Ni vous, ni moi, seul Moïse.
3: Je trouve ça très intéressant de remarquer aussi que c'est ce Moïse-là, cet homme-là, cet homme limité, cet homme qui bégaye, cet homme qui a commis un meurtre, cet homme qui se met en colère ou qui râle, que Dieu a choisi justement pour donner à son peuple la loi, les dix paroles. C'est cet homme que Dieu a choisi pour en faire son intermédiaire privilégié entre lui-même et le peuple. Et on sait, il y a des affirmations dans le Deutéronome, notamment au chapitre 18, qui font de Moïse le prophète par excellence, prophète indépassable ou inégalable. Et donc, je trouve aussi très, très suggestif pour tous les lecteurs de la Bible de voir que c'est cet homme-là que Dieu, donc limité, que Dieu a choisi, et donc on peut être choisi par Dieu ou être envoyé en mission malgré nos échecs, malgré nos limites, malgré le mal que nous avons pu faire. Même pour son bégaiement, je pense à ce texte au chapitre 4 de l'Exode, si ma mémoire est bonne, où Moïse objecte qu'il a le parler lourd, la langue lourde, et Dieu lui dit, presque du tac au tac, « mais je serai avec ta bouche ». Et donc, au fond, Dieu pourvoit ou Dieu remédie à nos faiblesses, à nos limites. Elles ne sont pas dirimantes, elles n'empêchent pas l'action de Dieu, mais Dieu, au fond, utilise, si on peut dire, nos limites, notre péché, nos faiblesses, pour faire son œuvre. Et on le voit aussi avec Moïse, malgré

0: ses échecs, ses limites, ou peut-être précisément à cause de ses échecs et de ses limites.
1: Que penser pour un chrétien de cette volonté de visibiliser Dieu après tout le Christ, c'est le Dieu qui devient visible, hein, alors que l'Ancien Testament est très très, on l'a vu, hein, est très très très comment dire, réticent à tout ce qui montre, tout ce qui manifeste Dieu.
0: Oui, c'est vrai. Il y a la question de la nuée, par exemple. Il y a la question aussi du voile de Moïse. Où, dans le Nouveau Testament, avec Jésus, finalement, la lumière, elle paraît de son visage lui-même. C'est cela, cette expérience étonnante que font les privilégiés que Jésus avait emmenés avec lui sur la montagne, Pierre, Jacques et Jean. Et la lumière, au fond, elle jaillit de sa propre figure.
1: Qui rejoue l'expérience du Sinaï. Enfin, il y a quelque chose qui est une contre-expérience.
0: C'est ça.
1: Prolongation.
0: Évident, je crois, entre ces deux récits, ces deux épisodes. C'est peut-être pour les auteurs du Nouveau Testament une manière d'évoquer l'accomplissement qu'ils promeuvent, qu'ils défendent des Écritures en Jésus. C'est-à-dire l'accomplissement de la promesse contenue dans les Écritures par la vie, par la mission, par le ministère de Jésus en qui ils reconnaissent le Messie. Au fond, Dieu s'est fait chair, Dieu s'est, le Fils s'est incarné et Dieu s'est fait connaître de manière définitive en son Fils, en Jésus. Et c'est peut-être pour cela que les auteurs du Nouveau Testament ont moins d'égards que ceux de l'Ancien Testament à montrer Dieu ou à dire que Dieu s'est montré ou qu'on peut le voir. Donc il y a tout un travail pour les lecteurs chrétiens de la Bible de voir Dieu à travers les pages de la Bible. Dieu qui s'est fait connaître, qui s'est révélé progressivement et nous le croyons définitivement donc en Jésus.
1: La loi, quel est son statut? Est-ce que c'est Moïse qui la rédige? Est-ce qu'il est, comme on le lit quelquefois, le législateur? C'est comme ça que les juifs de l'époque du Second Temple, hein, sans doute pour faire comprendre qui était Moïse, disait « c'est notre législateur ».
2: Oui, enfin, le mot « loi », le mot « législateur », ça vient des traductions grecques. Oui. En hébreu, c'est la Torah. Hein. Torah, Nathan Lanou Moshe. Moshe nous a donné la Torah. Torah, c'est enseignement. C'est un terme beaucoup plus large que le mot « loi ». Hein. Donc, et cette loi, c'est quand même, elle est inspiré par Dieu, c'est Dieu qui dit à Moïse d'écrire. Donc c'est pas Moïse qui invente. Hein. Le premier verset c'est « Je suis l'Éternel ton Dieu qui t'ai fait sortir d'Égypte ». Donc c'est le signataire de la loi. Mais ce signataire, en effet, il n'est pas visible. Bon. Et donc ce qui est très important dans le, disons le décalogue, pour employer le mot ici, c'est tu, il n'y a pas dit « il ne faut pas tuer son prochain ». Il y a « tu ne tueras pas ». Tu. Et Martin Buber, le philosophe, qui a écrit un livre sur Moïse, a une très belle remarque à ce propos. Il dit « ce « tu », c'est l'âme du décalogue. C'est une parole adressée à. Ce n'est pas un code de loi, même s'il a été inspiré par des codes de loi anciens, je n'en sais rien, ça ne m'intéresse pas trop. Cette loi-là, elle doit habiter en toi. Elle doit habiter en toi. Et dans cette loi, en particulier, alors, à part le décalogue, il y a entre autres les préceptes qui concernent la construction du tabernacle. Et je ne vais pas rentrer dans les détails, sauf un. Et donc, tabernacle, c'est le don du peuple de ses richesses pour construire ce tabernacle. Et à ce moment-là, Dieu dit « Veshachanti betochem »« Je résiderai en vous ». Mais ce n'est pas dans le tabernacle que je résiderai, c'est en vous. Et donc, c'est ce moment-là du texte, c'est ce Dieu-là qui n'est pas visible. Dans le tabernacle, on ne voit rien,

0: mais il habitera en vous. Donc c'est un point extrêmement important qui ensuite a donné lieu à beaucoup de commentaires, qui est extrêmement développé dans la littérature chassidique que je sollicite beaucoup dans le livre sur Moïse. Et en fait, c'est beaucoup ce qu'on appelle dans cette tradition, au fond, le point intérieur de l'être humain, nekudat apnimit, le point intérieur. Il y a en tout homme, ce point intérieur, ce point de réalité divine, qui est souvent, bien sûr, occulté, oublié, etc. Mais ce qui est très important de dire, c'est qu'il est avant tout le mal que l'on peut faire. Et ça, c'est un point essentiel. Parce que si ce n'est pas le cas, si le mal est premier, alors on ne pourra pas le trouver. Il faut que le bien soit premier. Et j'en veux pour preuve un petit détail très très précis. Plus tard, dans le Deutéronome, quand Moïse, c'est la loi de Moïse, le Deutéronome, c'est lui qui parle dans le Deutéronome. Il dit, à propos de l'Égyptien, donc, qu'il ne faudra pas maltraiter l'Égyptien, qui serait donnant-donnant, et il ajoute, parce que l'Égyptien, il t'a accueilli d'abord. C'est-à-dire, c'est très difficile pour nous, êtres humains, de se souvenir d'un bien que nous a fait quelqu'un, par exemple, si ensuite ce quelqu'un s'est mal conduit avec nous. Et ça, j'insiste beaucoup sur cette antériorité du bien qu'il ne faut pas oublier par rapport au mal. Et donc, c'est un point, je crois, qui me semble central dans la transmission de Moïse, telle que beaucoup de Juifs la lisent.
1: Et dans le Nouveau Testament, dans votre livre, vous montrez que c'est une des figures qui a servi à modeler la figure de Jésus, enfin, ou à la présenter. Qu'est-ce qu'on retient de la figure de Moïse? Pourquoi est-ce qu'on peut dire que le Christ est le nouveau Moïse?
2: Alors, il y a deux choses, je pense, pour répondre à votre question. D'abord, Moïse a donné lieu à une espérance messianique, c'est-à-dire qu'on a attendu un Messie qui assumerait en fait la figure de Moïse ou qui reprendrait ses caractéristiques.
1: Je t'enverrai un prophète comme Moïse.
2: Exactement, on voit ça à deux reprises dans le chapitre 18 du Deutéronome. Donc c'est une affirmation, une déclaration de Dieu à son peuple qui a nourri une espérance d'un Messie comme Moïse. Et donc, c'est un prophète comme toi que je susciterai au milieu de ton peuple. Mmh. Donc c'est un messianisme prophétique. On attend un Messie comme un prophète, qui aura les traits d'un prophète. Donc ça, c'est peut-être la première chose. Alors seulement dans cette veine du messianisme prophétique que Jésus reprend, avec aussi l'autre veine qui est le messianisme royal à la suite de David. Mais dans le messianisme prophétique, Moïse est en concurrence, si je puis dire, avec une autre figure qui est le prophète Élie. Tous les deux ont nourri une espérance messianique de type prophétique. Alors, qu'est-ce qui distingue, qu'est-ce qui discrimine, au fond, Élie et Moïse? Je pense que c'est dans le don de la loi qu'on a la réponse à la question que vous posez. Si on perd Moïse, ou si on ne remarque pas suffisamment que Jésus, tel que saint Matthieu en particulier, le reprend pour brosser le portrait de Jésus, si on rate Moïse, ou si on ne le comprend pas assez bien, c'est le don de la loi qu'on perd. Ce qu'on perd, c'est que la loi, ou la Torah, comme vous l'avez dit, l'enseignement, en fait, n'est pas seulement un code législatif pesant, une sorte de fardeau qu'on mettrait sur les épaules, ou une compilation de textes législatifs ardus et abscons, mais c'est un don de Dieu à son peuple pour le faire vivre, pour lui donner de vivre. Et je crois que le lien qui est dessiné entre Jésus et Moïse, il signifie cela, en fait, ultimement, en définitive, le don de la loi que Dieu fait à son peuple, non pas pour l'accabler, mais au contraire pour le libérer, pour lui donner de vivre.
1: On arrive à la fin de l'émission. J'aimerais qu'on parle quand même de Myriam. Parce que vous avez parlé d'Aaron, oui, bien sûr, mais il y a quelqu'un d'autre dans la fratrie.
0: Oui, Myriam, donc c'est la sœur de Moïse,

0: C'est elle qui quand la mère met Moïse dans ce panier, sur le Nil, surveille un peu, et puis ensuite va chercher sa mère pour dire à la princesse égyptienne qu'elle a trouvé une nourrice pour l'enfant, etc. Et puis, tout au long du désert, elle accompagne le peuple. Et alors, il y a un épisode très très beau, très intéressant, pour comprendre son rôle. C'est après la mort de Myriam, dans le désert, le peuple se lamente, pleure, et on observe le deuil et on s'arrête. Et alors, il y a un verset qui semble bizarre, parce qu'il dit, Myriam, elle avait un puits. Alors, il y a un puits transportable dans le désert, on ne voit pas trop ce que ça peut
1: être. Ça serait très pratique.
0: Ça serait bien, mais bon. Et alors, il y a une interprétation que je trouve très intéressante et qui va bien avec le portrait de Moïse qu'on a esquissé ici, c'est le mot en hébreu, ber, le puits, c'est sur la même racine que biour, explication. Et cette interprétation que donne un rabbin chassidique dit, Myriam, c'est celle qui expliquait justement la Torah de Moïse au peuple en réponse à ses questions, en réponse à ses interrogations, alors que Moïse, c'était plutôt, il parlait de sa hauteur. Voyez. Et donc, ça, c'est un point très, très important dans le texte. Et après, c'est suivi d'ailleurs par le passage où Moïse frappe le rocher pour en faire sortir de l'eau, alors que Dieu lui a dit, tu parles au rocher, tu frappes pas. Bon, et donc ici, le rôle de Myriam, elle apparaît déjà à la sortie de la traversée de la mer Rouge avec le chant de Myriam qui entraîne toutes les femmes. Et là, elle est présentée aussi comme accompagnant toute cette traversée et accompagnant cette traversée en interprétant la loi pour qu'elle soit accessible au peuple. Et je trouve cette explication tout à fait belle par rapport au rôle d'une femme, donc Myriam, dans ce désert. Alors peut-être qu'il faut ajouter aussi une chose sur la mort de Moïse, si on a une...
1: On a 3 minutes.
0: 3 minutes, 1 seconde, parce que c'est très important de voir qu'il meurt avant d'entrer en terre promise. Donc c'est Moïse n'entre pas en terre promise. Donc, il voudrait bien regarder, mais il ne rentre pas en terre promise. Alors, voilà, certains disent, voilà, c'est châtiment, etc. C'est peut-être aussi le sort de toute vie humaine de ne pas jamais s'accomplir complètement. J'ai un peu de problème avec le mot accomplissement.
1: Frère Lambert, qu'est-ce qu'il faut retenir de la figure de Moïse ?
2: Je dirais qu'on peut dire que Moïse est une figure du Christ Jésus si et seulement si on s'entend bien sur la signification de la préfiguration en question, qui n'est pas une conception basse au fond de la préfiguration qui ferait des auteurs de la Bible hébraïque, de l'Ancien Testament, au fond des auteurs d'horoscopes finalement, ou des sortes de Madame Irma qui lirait ou dans des boules de cristal ou dans du marc de café. Il y a une consistance propre et autonome en fait de tous ces récits qui composent notre Ancien Testament, qui composent la Bible hébraïque, qui ont été relus par les auteurs du Nouveau Testament pour exprimer leur foi dans la résurrection du Christ Jésus, dans le fait que la promesse énoncée était accomplie, ce qui est évidemment une posture de lecture chrétienne des Écritures et de l'articulation entre les deux testaments. C'est seulement avec cette conception haute, je dirais, de la préfiguration qu'on peut entendre ce mot de figure, ce mot de typologie aussi, comme on dit parfois. Et c'est ainsi que les chrétiens sont invités à lire, à articuler les deux testaments. Peut-être que le mieux serait, dans nos Bibles, d'imprimer le Nouveau Testament avant l'Ancien Testament, parce que le Nouveau Testament, au fond, nous redirige vers l'Ancien Testament, nous invite à le lire ou à le relire pour mieux comprendre le Nouveau Testament.
1: C'est ça, et ça éviterait cette idée que le Nouveau Testament, c'est le dernier mot au sens...
2: Voilà,
1: la seule chose qu'on aurait besoin de lire.
2: Oui, tout à fait. En fait, il faudrait briser l'idée d'une frise chronologique qui commencerait à la Genèse et qui poursuivrait jusqu'à l'Apocalypse, le dernier livre de nos Bibles, pour faire comprendre que, à partir de la résurrection de Jésus, qui est un point de départ que les auteurs du Nouveau Testament aussi racontent, qu'ils expliquent,

0: qu'il chante, qu'il célèbre, qu'il professe. À partir de cet événement, eh bien, le gon de l'histoire du monde et de l'humanité est donné pour les chrétiens. Et c'est à partir de cet événement-là qu'on peut être invité à relire tout l'Ancien Testament.
1: Et à faire donc de Moïse notre contemporain, c'est un peu le but, hein, finalement, de ce que vous nous proposez. Catherine Chalier, je rappelle le titre de votre livre, donc ça s'appelle « La voix de Moïse » et c'est paru aux éditions du CERF. Et puis, Fernand Bergerion, du Nouveau à l'Ancien Testament, et pas l'inverse, on l'a bien compris, et c'est à partir de l'évangile de Matthieu. C'est dans la collection « Lire la Bible » également aux éditions du CERF. Merci vraiment à tous les deux de ce dialogue sur Moïse. Merci de nous avoir suivis. 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Merci de nous avoir suivis. On se retrouve la semaine prochaine.

0: Bientôt l'orage.
1: Et bienvenue si vous nous rejoignez, bienvenue à tous nos auditeurs qui nous découvrent aussi à l'occasion de ces vacances d'été. C'est l'heure de partir à Lourdes où la messe va commencer dans quelques instants. Ce matin, elle est en anglais. Et KTO Radio vous accompagne tous les jours sur votre chemin de foi et d'espérance.
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Chers amis de KTO, bonjour et bienvenue à Lourdes si vous nous rejoignez pour ce direct de la grotte de Massabielle. Aujourd'hui, nous allons participer à la messe de 10 heures qui sera célébrée en langue anglaise. En effet, avec nous, il y a plusieurs centaines de pèlerins qui nous viennent de plusieurs diocèses en Angleterre, notamment de Shrewsbury, Salford, Hexham Newcastle et Hinckley. L'homélie sera lue par l'évêque de Shrewsbury, Mgr Mark Davis. Bien sûr, vous êtes tous les bienvenus à prier pendant cette célébration, pendant la messe. Nous allons prier de façon particulière pour les pèlerins, pour les hospitaliers, pour les malades et pour tous ceux qui travaillent dans ce sanctuaire ou bien dans nos familles.

0: In the name of the Father, and of the Son, and of the Holy Spirit.
1: Amen.
0: Peace be with you.
1: And with your spirit.
0: Dear friends, I welcome you all.
2: Chers amis, je vous souhaite la bienvenue ici à cette célébration dans cet lieu sacré. Je souhaite la bienvenue à tous ceux qui prient pour nous par les médias, à la télévision.
0: I welcome pilgrims from the
2: Je souhaite la bienvenue aussi à tous ceux qui viennent de Salford, d'Angleterre, avec les pèlerins qui viennent du diocèse de Shrewsbury et qui célèbrent 75e pèlerinage. Je souhaite la bienvenue à ceux qui viennent du monde diocèse de Hexham, Newcastle, qui célèbrent aussi un pèlerinage.
0: Bishop Thorman urged the first pilgrims from our diocese to fervent prayer here in Lourdes.
2: Prions pour ceux qui sont à la maison.
0: To be at the heart of the day. And the pilgrims were invited to pray for the sick.
2: Et vous êtes invités à prier pour les malades, pour tous ceux qui sont restés à la maison.
0: Outcome of the coal dispute in 1926. So dear friends, we pray for the sick.
2: Prions pour les malades et pour tous ceux qui sont restés à la maison. Et pour que la dignité humaine et la justice sociale soient toujours maintenues.
0: We acknowledge our need of God's love and His forgiveness. I confess to Almighty God and to you, my brothers and sisters, that I have greatly sinned in my thoughts and in my words, in what I have done and in what I have failed to do, through my fault, through my most grievous fault. Therefore I ask that His Mary, the Virgin, all the angels and saints, and you, my brothers and sisters, to pray for me to the Lord our God. May Almighty God have mercy on us, forgive us our sins, and bring us to everlasting life.
1: Amen.

0: from the prophet Zephaniah.
1: Lecture du livre du prophète Sophonie.
0: O daughter of Zion,
1: pousse des cris de joie, fille de Sion.
0: Israel,
1: éclate en ovation Israël. Réjouis-toi de tout ton cœur, bondis de joie, fille de Jérusalem.
0: The Lord has taken away.
1: Le Seigneur a levé les sentences qui pesaient sur toi. Il a écarté tes ennemis. Le roi d'Israël, le Seigneur, est en toi. Tu n'as plus à craindre le malheur.
0: The word of the Lord.

Épargne-moi l'insulte et le mépris. Je garde tes exigences. N'ôte pas de ma bouche la parole de vérité, car j'espère tes décisions. Enseigne-moi tes décrets, ô Seigneur. Qu'ils se tournent vers moi, ceux qui te craignent, ceux qui connaissent tes exigences. Que j'ai par tes commandements le cœur intègre, alors je ne serai pas humilié. Enseigne-moi tes décrets, ô Seigneur. Usé par l'attente du salut, j'espère encore ta parole. De tes décisions, je ne veux pas m'écarter, car c'est toi qui m'enseignes. Enseigne-moi tes décrets, ô Seigneur.

0: The Lord be with you.
1: And with your spirit.
0: A reading from the Holy Gospel according to Matthew.
2: Lecture de l'Évangile selon Saint Matthieu.
0: After the crowd had eaten,
2: aussitôt Jésus obligea les disciples à monter dans la barque et à les précéder sur l'autre rive pendant qu'il renverrait les foules.
0: And go before him to the other side.
2: While he dismissed, quand il les eut renvoyés,
0: and after,
2: il gravit la montagne
0: crowds,
2: à l'écart pour prier.
0: The mountain by himself to pray. When evening came,
2: le soir venu,
0: he was there
2: il était là, seul.
0: The boat by this time,
2: la barque était déjà à une bonne distance de la terre. Elle était battue par les vagues, car le vent était contraire.
0: And in the fourth watch of the night,
2: vers la fin de la nuit,
0: them,
2: Jésus vint vers eux en marchant sur la mer.
0: But when the disciples,
2: en le voyant marcher sous la mer,
0: see,
2: les disciples furent bouleversés.
0: Said,
2: ils dirent,
0: it is a ghost.
2: C'est un fantôme.
0: And they cried out in fear.
2: Pris de peur, ils se mirent à crier.
0: Immediately,
2: mais aussitôt Jésus leur parla.
0: Take heart,
2: confiance, c'est moi. N'ayez plus peur.
0: And Peter answered,
2: Pierre prit alors la parole. Seigneur, si c'est bien toi, ordonne-moi de venir vers toi sur les eaux.
0: He said,
2: Jésus lui dit, viens.
0: So Peter got
2: Pierre
0: out of the boat,
2: descendit de la barque
0: the water,
2: et marcha sous les eaux pour aller vers Jésus.
0: But when he saw the
2: mais voyant la force du vent, il eut peur. Et comme il commençait à enfoncer, il cria, Seigneur, sauve-moi. Aussitôt, Jésus entendit la main, le saisit et lui dit, homme de peu de foi, pourquoi as-tu douté? Et quand ils furent montés dans la barque, le vent tomba. Alors ceux qui étaient dans la barque se prosternèrent devant lui et lui dirent, vraiment, tu es le Fils de Dieu. Après la traversée, ils abordèrent à Génézareth.
0: And when the men of that
2: les gens de cet endroit reconnurent Jésus.
0: Ils firent
2: avertir toute la région et on lui amena tous les malades. Ils le suppliaient de leur laisser seulement toucher la frange de son manteau et tous ceux qui le faisaient furent sauvés.
0: The gospel of the Lord.
1: Praise to you, Lord Jesus Christ.
3: St. Matthew recounts how crowds sought to draw near to Jesus.
2: Tout comme les foules cherchaient à s'approcher de Jésus sur les rives de la Galilée. Et aujourd'hui, les pèlerins venus de trois diocèses anglais se rassemblent aujourd'hui au bord du Gave pour reconnaître dans la Sainte Eucharistie ce même Jésus qui vient à nous sous les humbles apparences du pain et du vin en disant, c'est moi, n'ayez pas peur, car dans le silence de l'Eucharistie, nous rencontrons désormais l'amour qui va jusqu'au bout pour nous.
3: Every mass, in every tabernacle of every Catholic church on earth. What more?
2: Quoi de plus que Jésus aurait pu faire pour nous? Comme Jean-Paul II a demandé, la messe le fait possible pour nous d'être unis avec ses offrandes, son amour parfait et sa mort sur la croix. Et nous pouvons reconnaître ce moment. Dans chaque messe, dans chaque communion de notre vie et dans chaque instant passé en adoration silencieuse devant ce grand sacrement, les moments les plus heureux que nous passerons sur terre, disait le saint curé d'Ars, nous pouvons nous rapprocher toujours davantage de Jésus-Christ.
3: Yet we can remain unmoved. In this Blessed Sacrament.
2: Et dans son Eucharistie, le Fils de Dieu, il vient tellement près de nous que nous pouvons tendre la main et toucher comme les gens

0: ont pu toucher les franges de son manteau.
1: We can fail to see.
0: Mais nous pouvons ne pas voir et ne pas reconnaître.
1: The story we heard just
0: comme l'histoire que nous avons entendue tout à l'heure d'un homme plus âgé qui n'a pas reconnu le nouveau Premier ministre en face de lui. Il a dit après, comment est-ce que je peux reconnaître quand il change tous les cinq minutes?
1: Yet the Lord does not change.
0: Mais le Seigneur ne change pas. Il reste patiemment. Il reste avec nous. Et ce n'est pas un sujet de comédie, mais de tragédie. Parce que nous ne pouvons ne pas reconnaître que le Seigneur est avec nous. Et il offre à nous tous, à chacun de nous, la plénitude de grâce dans cette Eucharistie, Sainte Eucharistie. Donc nous comprendons que l'Eucharistie, aller à la messe consciemment, et comme le Vatican II a dit, c'est le pèlerinage constant de notre vie de chrétien. Et pour approfondir ce pèlerinage eucharistique, nous sommes venus ici vers le Seigneur à l'invitation de Marie. Aujourd'hui, nous ne pouvons pas oublier des millions de personnes qui sont agenouillées ici avant nous, avec tous leurs besoins et tous leurs espoirs de leur jeunesse, à commencer par Sainte Bernadette elle-même.
1: To receive the Eucharist. We think of those pilgrims.
0: Nous pensons aux pèlerins qui sont partis de Newcastle il y a 100 ans.
1: They were dressed differently.
0: Ils s'habillaient peut-être différemment. Il y avait d'autres préoccupations.
1: Preoccupations, the coal dispute. They'd lived through the.
0: Ils venaient de traverser la catastrophe de la Grande Guerre et allaient bientôt affronter un second conflit, encore plus destructeur. Il en allait de même pour tous les pèlerins venus de Salford, de Shrewsbury, au cours de 92 et 75 années suivantes. Leur pèlerinage ne se limitait pas à la destination de Lourdes. Il voulait être plus près de lui parce que lui était si près de nous. Et dans sa récente lettre intitulée
1: «
0: Dans le temps de l'intelligence artificielle », le pape Léon nous rappelle que chaque génération a dû relever de nouveaux défis et qui se tourne vers la sagesse immuable de l'Évangile en puisant de les ressources profondes de notre foi. Et à travers la révolution sexuelle industrielle et tout ce qui menace la vie humaine, cette roche derrière moi reste solide, plus forte que le calcaire. Et pour les défis de notre temps,
1: demands a Eucharistic spirituality.
0: Il nous faut cette spiritualité eucharistique qui est en nous, profondément nous, la foi chrétienne et l'amour. Et c'est l'invitation de notre Dame pendant le pèlerinage à Lourdes. Et ça reflète les paroles de Jean-Paul II qu'il a dit qu'il faut toujours retourner au Seigneur présent dans le sacrement et où nous découvrons la pleine manifestation de notre foi. Dans le silence de la prière, dans l'Évangile, dans la confession de nos péchés et de notre conversion continue, on va vers la sainteté. Et c'est là qu'est notre bonheur, dans la charité, dans le service des autres, en reconnaissant Jésus-Christ, qui est notre Dieu présent dans son Église, dans l'Eucharistie, et comme les premiers disciples qui ont été touchés par la tempête, nous nous mettons à genoux et prions. Mais tout ce que nous faisons avec joie et reconnaissance, l'Église catholique avec les sacrements est présente.
1: And on our return to England,
0: et après notre retour en Angleterre, nous allons entrer une autre tempête, comme le lobby de l'euthanasie cherche sans relâche à supprimer les protections juridiques dont bénéficient les personnes les plus vulnérables afin de permettre le suicide assisté. Un projet de loi sous l'aide à mourir dont les dangers avaient déjà été mis en évidence lors de l'examen parlementaire et de nouveau soumis à la Chambre des communes le 11 septembre. Cela nous incite à ne pas faillir à notre résolution de contacter nos députés pour leur demander de s'opposer à cette modification législative. Celle-ci vise à instaurer une culture de suicide menaçant les plus vulnérables et ouvrant la porte à la mise à mort médicale des malades et des personnes âgées. Au milieu des tempêtes de notre époque et de sa fluidité, Lourdes nous offre une vision durable de la vie et de tout ce que doit être notre engagement les uns envers les autres. Notre-Dame a voulu que nous trouvions cette vision ici, en étant prêts à ouvrir nos cœurs à la lumière de son évangile, à la lumière de son Eucharistie. Qu'il en soit ainsi pour les pèlerins ici de Hexham, Newcastle, de Salford et de Shrewsbury, ainsi que pour tous les pèlerins ici à Lourdes. Que ça soit l'écho de l'évangile. Je vous salue, Marie.
1: Amen.

Chers téléspectateurs, nous sommes arrivés à la fin de cette très belle célébration de Lourdes en présence des pèlerins des diocèses de Shrewsbury, Salford, Hexham, Newcastle et Hinckley en Angleterre. Je vous souhaite à tous et à toutes bonne continuation sur KTO. Merci et au revoir.

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1: J'ai le plaisir de vous accompagner jusqu'à midi, jusqu'au prochain temps de prière. Nous réécouterons la méditation et l'Angélus récité hier par le pape Léon XIV de retour à Rome. En attendant, restez branchés pour la suite de vos programmes. Dans les prochaines minutes, nous prendrons des nouvelles des chrétiens de Terre Sainte. D'ici midi, on retrouvera également le père Pierre Trevet pour une parabole d'un curé de campagne. Et puis on écoutera de la musique avec notamment les groupes Be Witness et Open. Et tout de suite, c'est l'heure de notre reportage de la rédaction. Comment faire vivre la mémoire du père Jacques Hamel? Le 26 juillet 2016, le prêtre était assassiné par deux terroristes islamistes dans son église de Saint-Étienne-du-Rouvray. 10 ans plus tard, il y a quelques jours, le diocèse de Rouen lui a rendu hommage. L'occasion de souligner le chemin parcouru depuis sa mort. Un chemin d'espérance et de fraternité vécu au sein de la paroisse, mais aussi entre les différentes communautés religieuses.
2: Père Jacques Hamel, 10 ans après.
3: Reportage.
2: Dix ans se sont écoulés depuis l'assassinat du père Jacques Hamel, tué en haine de la foi dans son église à Saint-Étienne-du-Rouvray par deux terroristes islamistes. Et presque personne jusque-là n'avait eu accès à l'aube qu'il portait le jour de l'attentat. Ce 26 juillet 2026, en ce week-end d'anniversaire, le diocèse de Rouen a choisi de l'exposer temporairement. Pour les paroissiens, c'est un nouveau choc.
4: On se rend compte vraiment de la barbarie qu'il a pu subir, vraiment l'horreur qu'il a vécue et que les autres paroissiens ont pu vivre aussi en voyant ça. On voit des coups de couteau, on voit le sang qui a coulé devant, derrière. On voit la folie meurtrière des terroristes. On nous fait revivre, on nous fait faire un pèlerinage autour de lui, grâce à lui, pour lui.
2: Cet attentat, survenu au cours d'une messe, a marqué durablement la vie de cette communauté, comme en témoigne Gilberte, qui accueille cet après-midi les visiteurs.
5: Notre paroisse n'était pas connue, et depuis cet malheureux événement, des gens du monde entier passent. Même ceux qui ne sont pas croyants, ils viennent, ils ont besoin de comprendre, de voir.
2: Le père Hamel, simple prêtre humble et discret, est devenu depuis une figure incontournable du diocèse. Pour marquer les 10 ans de sa mort, plusieurs temps de mémoire sont proposés durant le week-end, comme l'inauguration d'une exposition à la cathédrale de Rouen.
6: Et donc, il a exercé son ministère pendant 16 ans à Saint-Étienne-du-Rouvray.
2: Yanis est musulman. Il a été marqué par l'assassinat du père Hamel.
7: Là, c'était vraiment à côté de chez nous. Donc, c'était quelque chose de très marquant. Et puis, il y avait quand même un symbole fort qui était d'attaquer un lieu de culte, donc, qui est par définition un lieu de paix. J'avais déjà à l'époque voulu marquer le coup en venant à la messe qui a été organisée après l'assassinat du père Hamel, ici même. Et donc 10 ans plus tard, je reviens ici aussi pour faire un peu acte de mémoire et puis rendre hommage au père Hamel.
2: Une veillée mémoire entre texte et musique permet à tous de redécouvrir notamment les homélies du père Hamel.
8: J'ose inviter les non-croyants à s'unir à ce Christ.
2: Guillaume Robert a composé une œuvre spécialement dédiée à Jacques Hamel.
9: J'ai essayé d'imaginer les derniers instants de sa vie. Je sentais en moi une présence

0: qui m'appelait à témoigner d'espérance et de l'amour, avec à la fin un accord majeur pour exprimer toute la joie qu'il avait d'aller vers le paradis.
1: L'espérance, c'est ce qui frappe Mgr Dominique Lebrun, archevêque de Rouen, qui voit un élan de paix et de fraternité depuis la mort du père Hamel.
2: Nous prions pour eux et pour les assassins.
3: Ce 10e anniversaire du martyr de Jacques Hamel est un moment pour constater le bien qui surgit du mal. Un mal très fort, mais qui nous a liés avec tant de personnes différentes. Je pense aussi bien à la communauté locale, catholique, aux familles, à la communauté des sœurs, mais aussi au service de l'État, à la communauté musulmane, à la commune. Tous ces liens qui se sont créés comme si dorénavant le sang nous avait liés, le sang versé nous avait liés.
1: Et c'est tous ensemble que, 10 ans jour pour jour après l'attentat, la famille du père Hamel, les autorités civiles et religieuses marchent en silence depuis le presbytère du père Hamel jusqu'à l'église Saint-Étienne. Le Premier ministre Sébastien Lecornu a lui-même fait le déplacement pour la messe et les discours d'hommage. Un jour important pour le maire Joachim Moïse.
4: Saint-Étienne du Rouvray, n'oublie pas.
1: Il inaugure aujourd'hui le nouveau nom du parvis de l'église, rebaptisé parvis Jacques Hamel.
5: Ça nous semblait important parce que c'est à la fois, certes, un homme d'église, mais aussi c'est un citoyen de Saint-Étienne-du-Rouvray complètement engagé dans la vie quotidienne. Son message, c'est celui de la fraternité, c'est celui de la paix, c'est celui de la cohésion ensemble. C'est à partir aussi de ce message-là qu'on a une devise comme « mieux vivre ensemble » à Saint-Étienne-du-Rouvray.
1: Avec Roselyne Hamel, la sœur du père Hamel, que la plaque est dévoilée non sans émotion. Roselyne, qui tout au long de ces 10 années a témoigné de son chemin de pardon et de l'amitié qu'elle a créée avec la mère de l'un des terroristes à la suite de l'attentat.
6: Cette souffrance nous enlevait toute force d'énergie pour continuer ce chemin de vie. Et ce chemin de vie, avec un sens, nous l'avons trouvé ensemble, fort d'espérance et non pas de haine entre nos communautés. Comme le terroriste l'avait prévu.
7: On n'ose pas parler entre nous, alors qu'en fait, on est capable de construire des belles choses ensemble.
1: Ce chemin, le diocèse a souhaité l'incarner durant ce week-end de mémoire à travers un temps de rencontres et de dialogues entre chrétiens et musulmans à la maison paroissiale de Saint-Étienne-du-Rouvray. Des liens renforcés depuis 10 ans, comme le souligne l'imam de la mosquée voisine.
8: Cette petite réunion qu'on a eue aujourd'hui, c'est un miracle de Jacques Hamel. De faire réunir dans cette petite salle à la paroisse des musulmans, des chrétiens.
1: Gabriel Momba, paroissien, a en tête plusieurs initiatives de fraternité vécues entre les deux communautés.
9: Chrétiens et musulmans mangent ensemble, les chrétiens prennent la parole pour expliquer comment ils vivent leur foi et ainsi de suite, ces dialogues existaient déjà. Mais avec la mort du père, c'est devenu encore beaucoup plus solide.
1: C'est non loin du ciel, sur la colline de Bon Secours, que se conclut ce 10e anniversaire autour de la tombe de Jacques Hamel. Un temps de prière et de mémoire en présence de plusieurs prêtres du diocèse. Parmi eux, le père Martin, qui a choisi de célébrer sa première messe à Saint-Étienne-du-Rouvray après son ordination.
10: J'ai sa prière dans mon bréviaire et voilà, j'ai l'occasion de le prier, de lui demander voilà, qu'il m'accompagne dans ma vie de prêtre diocésain et du diocèse de Rouen, dans lequel lui-même a donné sa vie.
1: Le procès en béatification du père Jacques Hamel, reconnu serviteur de Dieu en 2017, est toujours en cours. Mais ici, déjà, on est convaincu que l'église de Saint-Étienne-du-Rouvray va devenir un sanctuaire.
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12: C'était un reportage signé Anne-Chantal Giraud pour KTO Radio et je vous propose de poursuivre cette matinée en musique avec tout de suite Move 025 et la chanson Ton écho. Belle matinée à tous.

c'était Be Witness au creux du rocher. Il est 11h15, l'équipe des médias de la Custodie franciscaine de Terre Sainte nous permet chaque semaine d'être en lien avec les communautés chrétiennes de Terre Sainte grâce à des interviews et des reportages. C'est l'heure de Terrasse Santa News sur KTO.

0: Béthanie, la fête de Marthe, Marie et Lazare, les amis de Jésus, a été célébrée. À cette occasion, des frères franciscains, des religieuses et de nombreux fidèles se sont réunis dans leur maison, sur laquelle a été édifiée l'église actuelle. Une nouvelle campagne de fouilles archéologiques est actuellement en cours au Mont Tabor afin de mettre au jour des grottes où des moines ont vécu et prié il y a plusieurs siècles. Des experts de l'université italienne La Sapienza forment du personnel palestinien au centre culturel Osama Hamdan aux techniques les plus récentes de conservation et de restauration du patrimoine. Le 10 juillet, l'école Talita Kumi a accueilli la Mariapolis, la rencontre annuelle du mouvement des Focolari, placée cette année sous le thème « Notre proximité avec Dieu, notre proximité avec l'autre ». À Jérusalem également, une messe célébrée en communion avec les célébrations organisées au Liban a marqué la béatification du patriarche maronite Elias Oyek. À Béthanie, où vivaient Marthe, Marie et Lazare, la communauté chrétienne s'est réunie pour célébrer la fête des Amis de Jésus. La communauté locale a accueilli frères franciscains et fidèles dans cette maison de l'amitié, de l'hospitalité et de l'accueil.
1: Nous vivons ici et nous accueillons les pèlerins qui viennent nous rendre visite. Pas tous les jours, car la circulation est souvent difficile et il n'est pas facile d'arriver jusqu'ici. La guerre a également entraîné une baisse du nombre de pèlerins, mais lorsqu'ils viennent, nous les accueillons toujours avec joie. Cette maison est la maison de l'amitié, parce que Marthe, Marie et leurs frères vivaient ici. Nous sommes donc là pour inviter le monde entier à venir la visiter.
0: Béthanie est l'un des lieux saints confiés à la custodie de Terre Sainte. C'est ici que Jésus venait souvent retrouver ses amis, et où la prière perpétue aujourd'hui le souvenir vivant de sa présence. La messe a été présidée par le frère Ulysse Zarza, vicaire de la custodie de Terre Sainte, qui a rappelé dans son homélie l'importance de l'écoute dans la vie chrétienne.
1: Dans une société comme la nôtre, remplie de bruit, d'activité et d'urgence, Marie nous rappelle que le premier devoir du chrétien n'est pas d'agir, mais d'écouter le Seigneur et de se mettre à son école.
0: À Béthanie, l'invitation du frère Ulysse prend une forme concrète dans le quotidien de celles et ceux qui vivent et servent aux côtés de la communauté locale. Marthe, Marie et Lazare vivaient dans un esprit d'accueil. Pour nous aussi, vivre l'accueil, le service et l'écoute est essentiel. Pour ma part, je rends visite aux chrétiens. Nous ne nous contentons pas de les accueillir, nous allons aussi chez eux, nous leur apportons la communion et la parole de Dieu. Avec tout ce que traverse cette région, les gens ont besoin de parler. Et cela aussi fait partie de l'amitié. C'est l'amitié que Marthe, Marie et Lazare vivaient avec Jésus.
2: Amistad que vivía Marta, María y Lázaro con Jesús.
0: Après la liturgie, frères franciscains et fidèles se sont rendus devant le tombeau de Lazare pour écouter la lecture de l'Évangile relatant sa résurrection. Ils se sont ensuite rendus au lieu de l'Ascension, puis à l'église du Pater Noster où ils ont récité la prière que Jésus enseigna à ses disciples. Une journée de prière et de pèlerinage alliant la célébration liturgique à la visite de plusieurs lieux sanctifiés par la présence de Jésus.

0: Sur le mont Tabor, lieu de la Transfiguration, la custodie de Terre Sainte est présente depuis près de 8 siècles au service des lieux saints ainsi que des communautés qui vivent et prient sur cette terre.
1: Nous sommes venus ici non seulement pour les pierres qui identifient ce lieu, mais aussi pour la grâce des lieux saints. Ces pierres sur lesquelles Jésus est passé nous invitent également à accompagner, soutenir et servir les pierres vivantes, c'est-à-dire la population locale.
0: La présence franciscaine sur le mont Tabor s'est consolidée au fil du temps avec la construction de l'actuel sanctuaire. Ce lieu accueille une communauté permanente de frères ainsi que les aspirants de la custodie de Terre Sainte.
2: Nel 1924, dopo gli scavi profondi che si sono fatti in questa proprietà, dopo l'architettura.
1: En 1924, à la suite des importantes fouilles réalisées sur cette propriété, selon les plans de l'architecte Antonio Barluzzi, cette magnifique basilique, qui fait partie du sanctuaire, a été construite. Sur cette propriété, en plus de la communauté permanente, nous avons également une maison de formation. C'est ici que les jeunes vivent leur première rencontre avec la custodie de Terre Sainte et à travers elle avec l'ordre franciscain, lorsqu'ils ressentent cet appel, l'appel que Dieu leur adresse.
2: Con la custodia di Terra Santa e attraverso la custodia l'ordine francescano, quando sentono quella chiamata, percepiscono quella chiamata che Dio sta facendo.
0: Une nouvelle campagne de fouilles archéologiques contribue également à redonner vie à ce lieu. Les recherches menées par l'archéologue Gian Antonio Urbani apporte de nouveaux éléments pour reconstituer l'histoire du mont Tabor grâce aux grottes creusées derrière la basilique.
1: La zone de fouille est particulièrement intéressante car il s'agit d'une petite colline qu'Antonio Barluzzi lui-même avait déjà explorée lors de la construction de la basilique, en nous laissant un croquis. C'est à partir de ce document que nous avons commencé nos recherches. Les grottes ont toujours existé sur le mont Tabor. Elles ont été aménagées puis réaménagées au fil du temps selon les besoins de ceux qui les habitaient. On distingue des espaces destinés à la vie quotidienne et d'autres réservés à la vie liturgique, notamment à la prière, puisqu'il s'agissait de grottes occupées par des moines.
0: Les structures mises au jour ne témoignent pas seulement de l'organisation de la vie monastique sur le mont Tabor. Chaque espace contribue à reconstituer l'histoire de la présence chrétienne sur ce lieu saint.
3: Sur cette area, c'è una parte appunto delle grotte che racconta ancora.
1: Dans cette zone, une partie des grottes montre encore comment s'organisait la vie des chrétiens et combien il leur tenait à cœur de venir dans un lieu comme celui-ci. Il est donc évident que même les lieux qui demeurent cachés à la lumière et au regard de tant de personnes sont en réalité importants. Même cette partie plus petite qu'il faut défendre, préserver et protéger raconte quelque chose, une communion beaucoup plus profonde, celle de la chrétienté.
3: Protetta. Racconta qualcosa di una comunione molto più profonda, è la cristianità.
0: Comme l'écrit Saint Paul, le corps est un, mais il a plusieurs membres. Les fouilles du mont Tabor rappellent ainsi que chaque élément, même le plus modeste, contribue à préserver l'histoire, le patrimoine archéologique et la foi. Dans le cadre de la coopération académique et culturelle entre les institutions palestiniennes et italiennes, le centre culturel Osama Hamdan a accueilli une formation dispensée par des experts de l'Université La Sapienza de Rome. Cette initiative visait à renforcer les compétences des professionnels locaux dans le domaine de la conservation du patrimoine culturel.
1: Cette formation est organisée en plusieurs modules. L'un est consacré à la restauration des archives papier, un autre à l'étude des vestiges archéologiques, céramiques et pierres, ainsi qu'à la documentation des éléments archéologiques.
0: Débutée le 3 juillet, la formation s'est achevée le 22 juillet. Elle avait pour objectif de transmettre aux participants des connaissances théoriques et des compétences pratiques dans le domaine de la conservation du patrimoine.
4: Questo è il secondo corso di tre, di un corso di prima conservazione dei materiali.
0: Il s'agit du deuxième des trois modules de formation prévus dans le cadre d'un programme consacré à la conservation préventive des matériaux archéologiques.

0: et aux techniques de diagnostic de base. Nous apprenons aux participants à effectuer des prélèvements sur les sites archéologiques et à maîtriser les aspects essentiels des interventions de terrain. Chaque matériau présente un intérêt particulier, mais il est également nécessaire de prendre en compte les contraintes logistiques, le temps disponible ou les conditions de travail ne sont pas toujours optimales. Il est donc indispensable de savoir sélectionner les échantillons, les prélever et les conserver correctement, afin de permettre la poursuite des recherches ultérieures ou leur envoi vers des laboratoires spécialisés lorsque les analyses ne peuvent pas être réalisées sur place. L'Université La Sapienza bénéficie d'une solide expertise dans le domaine de l'archéologie. Forte de cette expérience, elle a notamment mené d'importants travaux de restauration à la basilique du Saint-Sépulcre.
1: C'est pour nous une véritable opportunité de bénéficier de leur expérience et de renforcer nos compétences. Nous avons acquis de nombreuses connaissances, notamment sur l'utilisation des matériaux et des technologies modernes, les méthodes d'analyse, le travail en laboratoire et la mise en perspective historique des sites.
0: L'importance de cette formation ne réside pas seulement dans l'apport de connaissances théoriques et de compétences pratiques en matière d'archéologie de terrain. Elle offre également aux participants de nouvelles perspectives de développement professionnel.
2: This is the first training to me. So I want to thank Sapienza University.
0: C'est ma première expérience de formation et je tiens à remercier l'Université La Sapienza de m'avoir offert cette précieuse occasion d'élargir mes connaissances et mon expérience dans le domaine de l'archéologie. Je suis convaincue que cette formation m'aidera à trouver un emploi à l'avenir.
2: This course will help me to find a job in the future.
0: De Rome à Jérusalem, les universités continuent de mettre leurs compétences en commun pour soutenir la préservation du patrimoine archéologique palestinien et former une nouvelle génération de spécialistes locaux. Sous le slogan « Notre proximité avec Dieu, notre proximité avec l'autre », le mouvement des Focolari a organisé le 10 juillet sa rencontre annuelle Mariapolis à l'école Talita Kumi. L'événement a rassemblé de nombreux fidèles venus de différentes régions du pays. Cette rencontre a proposé un programme à la fois spirituel et culturel, centré sur le renforcement de la relation avec Dieu et sur la mise en pratique de la foi dans la vie quotidienne, à travers l'amour, l'unité et le service du prochain. Pendant 3 jours, les participants ont pris part à des méditations, des témoignages, des temps de dialogue et des activités communautaires.
1: Les Focolari sont un mode de vie, bien plus qu'un simple mouvement spirituel. Ils m'offrent les moyens d'affronter la vie et de vivre dans la paix que Jésus désire pour moi.
0: Nous sommes chrétiens en Terre Sainte et pour nous, il est essentiel d'appartenir à l'Église. Nous avons besoin de nous sentir unis les uns aux autres afin de ne former qu'une seule âme, appelée à vivre dans l'amour, la paix et la sécurité. Le thème de cette Mariapolis est d'une grande profondeur et rejoint chacun de nous. Notre proximité avec Dieu est aussi notre proximité avec l'autre. Plus nous nous rapprochons de notre prochain, plus nous nous rapprochons de Dieu. Tout ce que j'ai entendu ici, chaque parole, chaque principe et chaque enseignement de la Mariapolis m'aide à redevenir pleinement la Nadine que je suis avec un cœur pur. Cela m'encourage à me rapprocher des personnes qui pourraient même me blesser, mais à travers lesquelles, malgré tout, je me rapproche de Dieu. La Mariapolis est l'un des principaux rendez-vous annuels du mouvement des Focolari. Elle réunit des personnes de tout âge et de tout horizon, dans un esprit fidèle à la mission du mouvement, fondée sur la fraternité et la construction de ponts, de dialogue et de paix.
1: L'être humain a besoin d'être nourri, dans son corps comme dans son esprit. Ici, lors de la Mariapolis, je reçois cette nourriture spirituelle. Je m'enrichis des expériences des autres, je fais de nouvelles rencontres. Et chaque personne que je croise, je la considère comme le Christ lui-même. Ici, on se sent vraiment membre d'une famille. Ces moments sont extrêmement importants pour nous, chrétiens de Terre Sainte. Depuis la pandémie de Covid, et même avant cela, puis avec les guerres qui se sont succédées, nous avons traversé des périodes très difficiles. Des rencontres estivales comme celle-ci sont pour nous un véritable phare d'espérance. Elles nous permettent de nous sentir plus proches de Dieu et plus unis.

0: les uns aux autres.
1: Plus vicini à Dieu et anche plus vicini tra di noi.
2: À une époque où le besoin de dialogue et de solidarité se fait de plus en plus sentir, cette rencontre est venue rappeler l'importance des initiatives spirituelles qui rassemblent les fidèles autour des valeurs de l'Évangile. Elles leur donnent la force d'affronter les défis de la vie avec espérance et renforcent leur engagement comme témoins de paix au sein de la société. Le 25 juillet, le vicariat patriarcal maronite de Jérusalem a célébré une messe solennelle à l'occasion de la béatification d'Elias Oyek, patriarche des Maronites, en union avec la célébration principale organisée au Liban. Cette célébration a permis de rendre hommage à son héritage et de rappeler le rôle majeur qu'il a joué, tant sur le plan national qu'ecclésial.
3: La première vertu qui distinguait le patriarche Oyek était l'obéissance. Parmi ses autres qualités figurait un profond esprit apostolique. Il s'est toujours consacré à annoncer la parole de Dieu et à rassembler les fidèles de la communauté en France, en Égypte, à Jérusalem et partout où le patriarcat l'envoyait.
2: Considéré comme l'une des plus grandes figures religieuses et nationales de l'histoire du Liban moderne, le Bienheureux a dirigé le patriarcat maronite de 1899 jusqu'à sa mort en 1931. Il fut l'un des plus ardents défenseurs de l'indépendance du Liban.
3: Il a su obtenir l'adhésion de toutes les communautés libanaises qui l'ont choisi pour conduire leur délégation à la conférence de la paix de Paris en 1919. Il y a défendu avec succès la création de l'État du Grand Liban dans les frontières que nous lui connaissons aujourd'hui. C'est pourquoi il est considéré comme l'un des pères fondateurs du Liban moderne.
2: La célébration était présidée par le père Antoine Douahi, vicaire patriarcal maronite de Jérusalem, aux côtés de Mgr William Chomali, vicaire patriarcal latin de Jérusalem, et du père Aziz Alawa. Dans son homélie, le père Douahi a rappelé que le patriarche Oyek était également reconnu pour son attention et son amour envers les plus démunis. Durant la famine qui frappa le Mont Liban pendant la Première Guerre mondiale, il mit les biens du patriarcat à leur disposition. Il fonda également la congrégation des sœurs maronites de la Sainte Famille.
3: Il souhaitait que cette congrégation soit apostolique et non contemplative, enfermée dans les monastères. Son objectif était de favoriser l'éducation des femmes à une époque où elles avaient très rarement accès à l'instruction.
2: L'héritage du patriarche Oyek demeure bien vivant dans la mémoire de la communauté maronite de Jérusalem. On lui doit en effet d'avoir consolidé la présence maronite dans la ville sainte, à une époque où la communauté ne disposait pas encore de sa propre église.
4: En 1895,
3: il revint à Jérusalem et avec les notables de la communauté se mit à la recherche d'un lieu approprié. Ils trouvèrent cet édifice qui abritait auparavant un hôpital. Il l'acheta et celui-ci devint le principal centre de référence de la communauté maronite à Jérusalem.

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2: Et on retrouve maintenant le père Pierre Trevet, prêtre du Puy-en-Velay. Ces paraboles d'un curé de campagne sont autant d'images inspirées pour goûter la sagesse chrétienne. Et sa parabole du jour s'intitule « En voie de résurrection ».

En Grèce, plus précisément au mont Athos, on raconte cette histoire. Trois jeunes novices qui désiraient aller plus vite dans l'initiation à la vie monastique et leur vie spirituelle, décidèrent d'aller trouver un vieux moine ermite qui était réputé thaumaturge, c'est-à-dire capable de faire des miracles. Ils se présentent au moine et lui demandent de faire pour eux un miracle. Alors le moine leur demande simplement de se dévêtir un petit peu, de dégager leur poitrine, de descendre un peu leur bure. Il prend un charbon de bois et il fait un 1 sur le front du premier et il reporte ce 1 sur sa poitrine. Il fait de même pour le deuxième en écrivant 2 et 2 sur sa poitrine et le troisième 3 et 3 sur sa poitrine. Les trois le regardent intrigués, étonnés, curieux, impatient, et puis tout à coup, un se prend à douter et lui dit « Abba, que fais-tu ? » « Ah, il dit, je vais vous couper la tête et puis je vous ressusciterai. Mais comme maintenant j'ai des troubles de mémoire, je ne voudrais pas vous confondre en remettant la tête. Alors c'est pour ça que je mets des numéros. » Évidemment, les trois moinillons se sont enfuis à toute allure. Cette histoire peut être méditée, interprétée à différents niveaux, mais elle pose assez bien la question, jusqu'où va notre foi en la résurrection? Est-ce que nous y croyons vraiment lorsque nous disons que nous croyons en la résurrection de la chair ou en la résurrection des corps? Nous aurions aimé, bien sûr, que Jésus nous donne une description du ciel définitif. Il ne le pouvait pas. C'est comme si nous pouvions décrire les couleurs à un aveugle. Comment dire à une personne née aveugle la distinction entre le jaune et le rouge, le vert et le bleu? Impossible. Alors, croyons Dieu quand il nous promet la résurrection et laissons-lui la joie de nous en faire la surprise. Mais Jésus nous a donné plusieurs images très éclairantes. D'abord, il nous a parlé de la mort comme d'un sommeil. C'est très réconfortant. Nous avons connu nos défunts et nous avons connu leurs anxiétés, leurs angoisses, leurs tourments. Voilà qu'ils sont dans la paix, le sommeil de la paix. Nous écrivons même sur nos caveaux « Ici repose ». C'est très réconfortant. Mais quand on réfléchit, le sommeil se termine toujours par le réveil. Les premiers chrétiens, tellement impressionnés par cette image de Jésus, ont appelé le lieu où ils déposent le corps de leur mort le cimetière, en grec le dortoir. Et oui, au dortoir, nous attendons le réveil de la résurrection. Deuxième image que nous a donnée Jésus, qui complète l'image de la graine. En principe, ce qu'on met dans la terre, que ce soit des fruits, des légumes, et même du bois, et même du fer, du métal, finit par y pourrir, sauf la graine. La graine va germer et atteindre son plein épanouissement. Et au fond, Jésus nous dit qu'il y a entre notre corps de ressuscité et notre corps actuel, la différence qu'il y a entre le résultat de la germination et la graine que nous voyons. Si je vous distribuais, c'est difficile à travers un écran, mais si je vous distribuais à chacun une graine que vous ne connaissez pas et que je vous demande d'en dessiner le résultat de la germination, vous ne pourriez pas, parce qu'un grain de blé donne un épi d'or et un pépin de pomme qui est semblable au grain de blé, du moins par la taille, donne un pommier, quelque chose de tout à fait différent. Mais nous savons qu'un bulbe de dahlia ne donnera jamais un plant de pomme de terre, qu'une graine de salade ne donnera jamais un chou et qu'un noyau de cerise ne donnera jamais un prunier. Ce qui veut dire que nous nous reconnaîtrons. Et nous nous reconnaîtrons comment? Au signe de l'amour, comme on a reconnu Jésus au signe de son trop grand amour pour nous, les plaies dans les mains, les pieds et le côté. Jésus nous donne une troisième image qui

complète les deux autres, c'est l'image du bébé en gestation. Il nous dit que nous pouvons comparer le temps que nous passons sur la Terre aux 9 mois que nous avons passé dans le ventre de notre maman. Si on pouvait faire un peu de science-fiction et interviewer un bébé, à ce moment-là, il nous ferait part d'un bien-être. Il nous poserait aussi des questions. Le bien-être, c'est qu'il est porté, il est bien, il sent les caresses de sa maman, il entend battre son cœur, il est sensible à la voix grave de son papa qui le salue quand il rentre du travail le soir, il est bien. De même, nous, quand nous nous savons aimer et que nous pouvons donner de l'amour, même si nous avons des difficultés, nous sommes bien sur cette terre. Il nous poserait des questions. Je n'ai pas à marcher et il me pousse des pieds. Je n'ai pas à saisir à part sucer mon pouce et il me pousse des mains. Je n'ai rien à voir et il me pousse des yeux. Je n'ai pas tellement à écouter, il me pousse des oreilles. À quoi peuvent me servir ces membres ? Nous aussi, nous nous posons des questions. Nous avons le désir d'aimer tout le monde, sans malentendu. Et voilà que nous butons sur des interprétations, nous butons sur des malveillances, nous butons aussi sur notre propre caractère, nos limites, les limites de nos tempéraments. Alors à quoi bon ? À quoi bon ces désirs de fraternité absolue ? À quoi bon ces désirs d'infini absolu, de connaissance ? Eh bien, nous découvrirons, comme le bébé, que ces désirs nous préparaient merveilleusement à cette vie de communion avec Dieu et ses milliards d'enfants. Jésus a caché une autre image, mais dans sa création cette fois-ci, l'image de la petite larve à qui on dirait, au fond de son étang, qu'elle n'est pas destinée à rester là, qu'un jour elle sortira de l'étang et qu'elle deviendra un merveilleux hélicoptère, presque transparent, aux couleurs bleutées, formidable de pilotage, qui s'appelle une libellule. Le croire est-elle ? C'est notre espérance. Nous nous reconnaîtrons, notre personnalité sera transfigurée par la gloire, la lumière de Dieu. Il faut simplement se rappeler que cette œuvre de résurrection a commencé dès notre baptême. Alors, laissons-nous ressusciter.

0: comme des frères.
1: Et on termine cette matinée avec la sagesse du père Nicolas Rousselot, compagnon de Jésus. Il nous partage une histoire vraie, celle d'un détenu qui découvre la foi chrétienne et la leçon que l'on peut en tirer chacun d'entre nous pour notre vie spirituelle.

C'était au moment de Noël, dans une maison d'arrêt. Un jeune détenu découvrait peu à peu la foi chrétienne, mais il partait de rien, il n'avait aucune culture chrétienne. Et une personne de l'aumônerie patiemment lui faisait une catéchèse, c'était donc Noël. À Noël, dit l'aumônière, le verbe s'est fait chair, tu vois. Il est le verbe, la parole de Dieu. Il a pris chair, le verbe a pris chair. Oui, oui, répond le jeune, je sais, il a pris très cher. Le jeune détenu ne comprenait pas cette phrase de Saint Jean, le verbe s'est fait chair et pour cause. Ces mots n'apparaissent jamais dans le langage courant. En revanche, sans le savoir, ce détenu disait une petite phrase qu'on appelle le kérigme, le contenu central de la foi, le noyau dur, si vous voulez. Ce terme autrefois désignait les messages officiels, très importants, que les messagers, les héros, proclamaient à haute voix sur les grandes places des villes des royaumes. Et les chrétiens ont choisi ce terme kérigme pour la proclamation de la bonne nouvelle. Ici, la personne de l'aumônerie proclame l'incarnation de Jésus, le Verbe s'est fait chair, et le jeune détenu, sans le savoir, proclame le mystère de la rédemption sur la croix. Il a pris très cher. Il lui reste à proclamer la résurrection. Avec les mots d'aujourd'hui, le pape François a rédigé le kérigme par laquelle la foi commence. Il dit ceci, « Jésus-Christ t'aime. » Il a donné sa vie pour te sauver et maintenant il est vivant à tes côtés, chaque jour pour t'éclairer, pour te fortifier, pour te libérer. Alors Pierre, rempli d'Esprit Saint, déclara, « Chef du peuple et ancien, sachez-le donc, vous tous ainsi que tout le peuple d'Israël, c'est par le nom de Jésus le Nazaréen, lui que vous avez crucifié mais que Dieu a ressuscité d'entre les morts, c'est par lui que cet homme se trouve là devant vous bien portant. Ce Jésus est la pierre méprisée de vous, les bâtisseurs, mais devenu la pierre d'angle. En nul autre que lui, il n'y a de salut, car sous le ciel, aucun autre nom n'est donné aux hommes qui puisse nous sauver. Jésus est Seigneur. »

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1: Et dans quelques secondes, il sera midi et nous vous proposerons de prendre le temps de réécouter la méditation et l'Angélus récité par le pape Léon XIV hier. Deux temps de prière sont aussi prévus cet après-midi. Le chapelet à 15h30, ensuite les vêpres à 17h30. À 13h10 dans À Haute Voix, on va poursuivre la lecture intégrale du Château de l'Âme rédigée par Sainte Thérèse d'Avila en 1577 pour les sœurs des monastères de Notre-Dame du Mont-Carmel et qui traite notamment des difficultés de l'oraison. À 14h, place à votre concert avec dans vos oreilles la seconde symphonie de Gustave Mahler, dite Résurrection, un voyage initiatique de l'ombre à la lumière, de la mort à la vie. Un concert interprété par le chœur de la radio néerlandaise et le prestigieux orchestre du Concertgebouw d'Amsterdam. Et puis enfin à 18h, Christian Morin sera l'invité de Lumière intérieure sur KTO. L'animateur et musicien évoquera avec émotion ses souvenirs d'enfance aux côtés de son oncle et sa fascination pour les habits liturgiques. Je vous souhaite une très belle après-midi sur KTO. Je vous donne rendez-vous demain à 8h20. Merci à Aymeric Plouinec à la technique et merci à vous pour votre fidélité. Il est midi.
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2: Chers téléspectateurs de KTO, bonjour et bienvenue en ce 18e dimanche du temps ordinaire, en direct de la place Saint-Pierre de Rome, où le pape Léon XIV va s'adresser aux fidèles et aux pèlerins et réciter l'Angélus depuis la fenêtre du palais apostolique. Le Saint-Père est en effet rentré au Vatican après une courte villégiature à Castel Gandolfo et donc attendu par tous les pèlerins rassemblés ici sur la place Saint-Pierre.

0: Cari fratelli e sorelle, buona domenica!
1: Chers frères et sœurs, bon dimanche!
0: Quando ascoltiamo il Vangelo, sentiamo spesso...
1: Lorsque nous écoutons l'Évangile, nous entendons souvent parler des signes accomplis par Jésus. Ce sont des gestes qui manifestent son attention particulière à notre égard, à savoir le salut qu'il apporte au monde. On se souvient du Seigneur comme de celui qui donne sens à la vie en la libérant du mal et du péché, en rendant la vue aux aveugles et l'ouïe aux sourds. Le Christ n'accomplit pas seulement des actions spectaculaires, mais il annonce à tous que le royaume de Dieu est proche. C'est pourquoi l'Évangile d'aujourd'hui témoigne que Jésus ne se contente pas de redonner leur sens à ceux qui en sont privés, mais qu'il donne du goût à nos sens. Aux sourds qui retrouvent l'ouïe, le Seigneur adresse la bonne nouvelle qu'il faut écouter. À l'aveugle qui retrouve la vue, il montre la splendide œuvre de la rédemption qu'il s'accomplit pour lui. De même, Jésus donne à ceux qui ont faim de quoi se nourrir. L'épisode de la multiplication des pains signifie que la rencontre avec le Seigneur est une expérience nourrissante. Dans le désert, c'est-à-dire là où l'on se trouve dans le besoin, le Christ est le pain de vie. Avec lui, l'essentiel est surabondant. Tous mangèrent à leur faim et il en resta 12 paniers pleins. Ce chiffre souligne que le don du Seigneur est universel et que sa providence à notre égard ne manque jamais. Chers amis, le Christ comble véritablement la faim de l'humanité, notre faim de vérité et de vie. En même temps, son geste nous enseigne que rien ne se perd lorsqu'on le partage. L'accumulation et le gaspillage, en revanche, sont les deux faces d'un même mal, la cupidité. Cette maladie de l'âme nous fait perdre la raison, car elle nous enivre de richesses, au point d'oublier ceux qui pleurent de faim et crient de soif. Et ainsi, face à l'opulence des choses qui pourrissent, se dressent les mains tendues de ceux qui n'ont pas de quoi manger, les maisons incendiées de ceux qui n'ont pas la paix. Dans le désert de la guerre et de l'arrogance, nous voyons avec quelle bienveillance le Seigneur leva les yeux vers le ciel, prononça la bénédiction, rompit les pains et les donna à ses disciples afin qu'ils les distribuent à la foule. Dans ce miracle de la charité, nous reconnaissons les gestes caractéristiques de Jésus qui trouvent leur point culminant dans la scène. C'est alors, en effet, que le Fils de Dieu nous donne sa propre vie en tant que frère en humanité. Tandis que nous savourons la grâce de l'Eucharistie, engageons-nous à témoigner de sa beauté dans nos gestes quotidiens, à commencer par la bénédiction de la table lorsque nous partageons le pain en famille et entre amis. En compagnie de Jésus, même les vacances peuvent devenir un temps de sérénité fraternelle en incluant ceux qui, à nos côtés, sont dans le besoin. Demandons donc à la Vierge Marie, Mère attentionnée, de nous faire grandir dans la charité afin que personne ne manque de pain quotidien.
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0: Cari fratelli e sorelle,
1: chers frères et sœurs,
0: sigo con preoccupazione,
1: je suis toujours préoccupé par ce qui se passe dans le monde et je demande à notre mère d'Afrique son intercession pour trouver des solutions de paix et de justice. Nous devons continuer à prier pour la paix. Parce que dans le monde, pour que toutes ces guerres cessent et que l'on trouve des solutions diplomatiques à tous ces conflits. Souvenons-nous de toutes les victimes des conflits, les plus faibles et ceux qui sont sans défense, les enfants, les personnes âgées, les malades. Que le Seigneur apporte sa consolation à ceux qui souffrent et aide ceux qui apportent consolation et aide en ces jours. Se passe le pardon d'Assise cette année de Saint François et en 1260, le pape, inspiré par les prières, a eu une vision de Jésus et Marie entourés par les anges. Remercions le Seigneur pour tous ses dons et faisons-en un trésor. Par particulier au moment de cette année anniversaire de la mort du Saint d'Assise, qui est mort en 1226. Je vous salue tous, les pèlerins de Rome, venant de différents pays.
0: In particolare,
1: en particulier les jeunes des paroisses San Colongo et Creola de Padoue, les jeunes de la paroisse de Saint-Jean Bosco en Altamora, et les jeunes de la collaboration pastorale de San Franco Veneto, qui sont accompagnés par leurs prêtres et animateurs. Je vous souhaite à tous un bon dimanche.

0: Chers téléspectateurs, nous vous remercions d'avoir suivi l'Angélus sur KTO en direct de la place Saint-Pierre de Rome. Nous vous donnons à nouveau rendez-vous en direct à 15h30 pour le chapelet en français à la grotte de Lourdes. Merci pour votre fidélité et bon dimanche.
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0: Maria avec Magnificat.
1: Nous souhaitons une belle fête au Lidéric et au Lydie. Le bienheureux Augustin Kazotic est né vers 1260 en Dalmatie, actuelle Croatie. Il entre à 15 ans chez les Dominicains et est formé au couvent Saint-Jacques à Paris. Impressionné par cet homme pieux et érudit, Benoît XI, lui-même dominicain, le nomme évêque de Zagreb en 1303. Pasteur éclairé, il reprend en main ce diocèse miné par les rivalités et l'arrogance des nobles. Soucieux de la formation de ses prêtres, il les encourage fortement à vivre une vie spirituelle profonde et fonde une école cathédrale pour les former à la grammaire, la logique, la théologie et la musique. L'infatigable évêque va également à la rencontre de son peuple, à pied, prenant soin de la santé des corps et des âmes de tous ceux qui croisent sa route. Ainsi, il fait creuser des puits dans les villages et planter des herbes médicinales. Lors de la construction d'une cathédrale, survient un épisode de grande sécheresse. Augustin se met en prière et jaillit alors une source d'eau toujours célèbre en Croatie. Sur tous les fronts, il défend également d'une manière inflexible les droits sociaux de chacun, ce qui déplaît fortement au roi Charles Robert d'Anjou. Aussi, au terme d'une mission ecclésiale diplomatique, le souverain s'oppose au retour de ce défenseur des pauvres. Il attend 4 ans avant d'être envoyé en Italie pour une mission délicate. En effet, pendant le règne de l'empereur Frédéric II, des milliers de musulmans sarrasins qui servaient dans les troupes impériales se sont installés à Lucera dans les Pouilles. À sa chute, le pape y envoie Augustin et lui confie la mission d'y restaurer la foi chrétienne. Son travail est si efficace qu'un an plus tard, les musulmans décident de le supprimer. Le 3 août 1323, le père Augustin est frappé à la tête avec une lance de fer par un sarrasin et meurt des suites de ses blessures. Il connaît l'art de bien vivre, celui qui connaît l'art de bien prier, était la devise du bienheureux Augustin Kazotic. Seigneur, donne-nous la grâce de vivre une vie de prière fervente.

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0: Amis et fidèles auditeurs, bienvenue et merci d'être à l'écoute de ce programme. Le pape a rappelé lors de l'audience de ce dimanche 2 août, 18e dimanche du temps ordinaire, que la rencontre du Christ est une expérience nourrissante qui comble véritablement la faim de l'humanité. Les détails dans cette émission. Et à la fin de l'Angelus, le pape a exprimé sa vive préoccupation face à la situation alarmante à Ceuta, appelant à une résolution pacifique des conflits dans le monde. Outre la rétrospective de l'actualité de l'Église sur le continent, nous aborderons quelques brèves sur l'actualité sociale et politique sur le continent. Nous nous quitterons en suivant un extrait de la lettre encyclique Magnifica Humanitas du pape Léon XIV. À tous et à chacun, bonne condition d'écoute.
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0: Le Christ est celui qui comble véritablement la faim de l'humanité, notre faim de vérité et de vie. De retour à Rome pour un premier Angelus place Saint-Pierre, depuis son retour de congé festival, Léon XIV a commenté l'évangile selon saint Matthieu, revenant sur les signes accomplis par Jésus qui restaure le sens altéré en vue de redonner un sens à la vie. Les précisions de Cécile Mériot.
2: Jésus ne se contente pas de redonner leur sens à ceux qui en sont privés, mais il donne du goût à nos sens, affirme Léon XIV depuis la fenêtre de ses appartements pontificaux romains. À la lumière de l'évangile des 5 pains et des 2 poissons, qui partageaient rassasières toute une foule de personnes venues écouter Jésus, l'évêque de Rome souligne combien la rencontre du Christ est une expérience nourrissante, non pour le corps mais pour les âmes, grâce au geste du partage de la parole. Paradoxalement, la partition des pains et poissons donne lieu à une multiplication des biens dont toute la foule peut profiter. Tous ont reçu et largement car il y a surabondance. Ce passage manifeste l'universalité du don de Dieu inépuisable. À l'opposé de ce geste d'amour providentiel, Léon XIV alerte contre les écueils dans lesquels les humains peuvent tomber.
3: L'accumulo e lo scarto invece.
2: L'accumulation et le gaspillage sont les deux faces d'un même mal, la cupidité. Cette maladie de l'âme nous fait perdre la raison, car elle nous enivre de richesses au point d'oublier ceux qui pleurent de faim et crient de soif. Le pape rappelle le devoir de sortir de l'individualisme pour se tourner vers ceux qui souffrent. Léon XIV invite à prendre la suite du Christ et à s'engager à témoigner de sa beauté dans nos gestes quotidiens. Aussi, profiter des vacances comme un temps de sérénité fraternelle en incluant ceux qui, à nos côtés, sont dans le besoin.
0: Merci Cécile. À l'issue de l'Angelus, le pape a exprimé sa vive préoccupation face à la situation alarmante à Ceuta. Il a prié par l'intercession de Notre-Dame d'Afrique pour que prévale la paix, la stabilité et la justice. Le Saint-Père a également renouvelé son appel à mettre fin aux guerres et à privilégier les solutions diplomatiques en ayant une pensée particulière pour les enfants, les personnes âgées et les malades victimes des conflits. Enfin, il a invité les fidèles à rendre grâce pour le don du pardon d'Assise en cette année marquant le 8e centenaire du transit de Saint François. Le pape a également adressé ce dimanche un message vidéo à l'occasion des 7e journée nationale de la jeunesse de l'Équateur, encourageant les jeunes à devenir des témoins inlassables de l'évangile. Réunis à Ibarra, le Saint-Père les invite à répondre avec détermination à l'appel du Christ. Il les exhorte à être des artisans de pardon, de réconciliation et de paix en confiant leur cheminement à la protection de la Vierge Marie. Dans un message signé par le cardinal secrétaire d'État Pietro Parolin à l'occasion de l'ouverture ce samedi du Festival de la Jeunesse Mladi Fest qui se tient au sanctuaire de Maïdegouré en Bosnie-Herzégovine du 1er au 6 août. Léon XIV exhorte les jeunes à ne pas se laisser séduire par les illusions d'un bonheur éphémère. En suivant Jésus, même les questions et les préoccupations du cœur peuvent devenir une occasion de discernement et de croissance dans la foi. Les promesses d'un bonheur facile et immédiat sont séduisantes, mais elles disparaissent souvent sans laisser de traces, a-t-il souligné. Françoise Niamia revient sur les nouvelles qui ont marqué la vie de l'Église Famille de Dieu sur le continent.
4: Et pour cette rétrospective, l'Église a célébré dimanche 26 juillet la 6e journée mondiale des grands-parents et des personnes âgées. Au cours de la messe qu'il a présidée en la cathédrale Sainte-Anne, Mgr Bruno Essoyedo, évêque du diocèse de Bondoukou en Côte d'Ivoire, est revenu sur le message du pape Léon XIV pour l'édition 2026 de cette journée mondiale des personnes âgées. Mgr Essoyedo a présidé cette messe en présence de plusieurs personnes âgées. Marcel Aristonblé nous en parlait.
5: Élégamment vêtus dans les tenues de fête, les grands-parents et les personnes âgées sont venus nombreux rendre grâce à Dieu, lui confier leur état de vie. Mgr Bruno Essoyedo, évêque de Bondoukou qui présidait la messe, les a remerciés pour leur contribution significative à l'édification de l'œuvre de Dieu, mais aussi de la famille et de la société. Il les a invités à demeurer des levains pour le monde et des torches pour éclairer la société aujourd'hui qui semble perdre ses valeurs. Mgr Yedo, dans cette homélie, les a surtout appelés à ne pas se sentir abandonnés ou lésés.
6: Aux personnes âgées et aux grands-parents qui peuvent, à tort ou à raison, penser que leurs enfants, leurs petits-enfants, leurs arrière-petits-enfants, les membres de leur famille, leurs frères et sœurs de l'Église les ont oubliés, le pape Léon leur rappelle que même si tout le monde les oublie ou les oubliait, le Seigneur, lui, ne les oublierait jamais.
4: Après une semaine de rencontres du 19 au 26 juillet, les évêques de l'Association des conférences épiscopales d'Afrique de l'Est, AMECEA, ont conclu leur 21e assemblée plénière par une messe au Loreto Monzogari Grande à Nairobi. Dans leur message final, les évêques de l'AMECEA se sont engagés à faire des jeunes la priorité pastorale commune de l'Église pour les 4 prochaines années, tout en appelant les dirigeants politiques de toute la région à mettre fin à l'exploitation politique de la jeunesse. Et toujours concernant les jeunes, au Cameroun, les journées nationales de la jeunesse catholique se sont clôturées dimanche 26 juillet à Bertois sur un appel à faire du Christ le trésor de toute une génération. Le nonce apostolique au Cameroun et en Guinée équatoriale, Mgr José Avelino Bettencourt a lancé un appel aux jeunes à prendre courage car Jésus est le trésor caché. Revenons au compte rendu de Paul Valéry Mendogo.
7: Plusieurs milliers venus de tout le pays y ont vécu un temps de prière, de formation et de fraternité autour du thème « Prenez courage, j'ai vaincu le monde ». Le nonce apostolique au Cameroun et en Guinée équatoriale, Mgr José Avelino Bettencourt, a donc invité les jeunes à faire du Christ le véritable trésor de leur vie, à rechercher avant tout la sagesse, à faire confiance à Dieu malgré les difficultés et à ne jamais perdre l'espérance. Du côté des jeunes, la joie était palpable au terme de cette rencontre nationale.
8: Et pour qui vit du diocèse de Ngaoundéré, nos évêques ont beaucoup insisté sur la foi, sur l'engagement du jeune dans l'Église et aussi à nous inciter à ne pas nous décourager face aux situations de la vie, face à ce monde, car Jésus lui-même a vécu ce monde.
9: Tatayemji Guichel du diocèse de Bertois. Ce que j'ai retenu, c'est beaucoup plus l'évêque de Bafoussam. Lorsqu'il disait, il faut toujours dire la vérité.
10: Tu prends moins de 16 ans, du diocèse de Dumé à Bombang, ce que je peux retenir et ce que je peux transmettre, c'est que nous devons être ceux-là qui témoignent par nos actes, par notre vie de chaque jour. Et pour affirmer que Jésus est celui-là avec qui nous pouvons avancer dans notre cheminement.
7: Les évêques du Cameroun ont envoyé les jeunes en mission, les invitant à ne pas devenir des esclaves du numérique, mais à apporter partout la chaleur fraternelle et l'espérance reçue durant ces journées nationales des jeunes à Bertois.
4: Enfin, en République démocratique du Congo, notre correspondant nous avait rendu compte de l'organisation des journées diocésaines des jeunes de l'archidiocèse de Bukavu. Elles se sont tenues du 23 au 26 juillet à la paroisse Saint-Mathias Mulumba à Bounpeta. La 19e édition des journées diocésaines des jeunes de Bukavu était placée sous le thème « Heureux les artisans de paix, car ils sont appelés fils de Dieu ». Des détails nous ont été donnés par Jean-Baptiste Malengue.
11: Venus des 44 paroisses de l'archidiocèse de Bukavu, les jeunes logés par les familles dans les communautés ecclésiales vivantes de base étaient autour de 3500 selon les estimations du curé de la paroisse, l'abbé Séraphin Bakenga. Le prêtre missionnaire d'Afrique, Arsène Somda, a entretenu les jeunes sur jeunesse chrétienne, paix et transformation des conflits. Le bienheureux Floribert Bwanachoui a été donné en modèle d'artisan de paix par la vérité, l'intégrité et le service du bien commun. Le bureau diocésain des œuvres médicales s'est chargé de rappeler que la santé sexuelle et reproductive peut être un engagement des jeunes pour bâtir la paix dans la famille et dans la société. L'archevêque de Bukavu, Mgr François-Xavier Maroy, a rejoint les jeunes à la messe de clôture le dimanche 26 juillet. L'archevêque a invité les jeunes à poser des actes concrets de réconciliation et de service.
12: Dans quelques instants, l'actualité sociopolitique.
0: Au moins 72 personnes sont mortes en voulant rejoindre illégalement l'enclave espagnole de Ceuta sur le côte nord du Maroc, où des dizaines de milliers d'immigrants, majoritairement des jeunes marocains, certains adolescents ont contourné notamment à la nage le poste frontalier marocain, ont indiqué dimanche les autorités locales. Selon Madrid, la quasi-totalité des 60 000 personnes ayant franchi de force la frontière ont depuis été renvoyées au Maroc. Les combats qui ont opposé dans le nord de l'Éthiopie les forces fédérales aux rebelles du Front de libération du peuple du Tigré pendant plusieurs heures ont pris fin samedi, ont indiqué dimanche des sources locales et sécuritaires. Des affrontements armés au Tigré qui ont impliqué de l'artillerie lourde et des drones à Sererina, près de la frontière avec le Soudan, ont débuté samedi vers 6 heures et ont pris fin vers 17 heures, a affirmé un membre du TPLF qui a requis l'anonymat. Et au Bénin, Julien Kandé Kansou, membre du principal parti d'opposition condamné en avril à 2 ans de prison, notamment pour incitation à la rébellion, a bénéficié d'une grâce présidentielle et est désormais libre de ses mouvements, a indiqué samedi son entourage. Très connu pour ses chroniques et poèmes quotidiens critiques du pouvoir, Julien Kandé Kansou avait été placé en détention provisoire le 12 juin 2025. Fin avril, il avait été condamné par la Cour de répression des infractions économiques et du terrorisme pour harcèlement par le biais des systèmes électroniques et incitation à la rébellion pour des publications sur les réseaux sociaux. À travers les numéros 17 et 18 de Magnifica Humanitas, le pape Léon XIV invite l'Église à relire les défis de notre temps à la lumière de l'Évangile. Dans le premier chapitre de son encyclique, il montre que la doctrine sociale de l'Église est un enseignement vivant appelé à se développer face aux réalités nouvelles, notamment celles liées à l'intelligence artificielle. Une évolution qui ne rompt pas avec la tradition, mais s'inscrit dans la fidélité au Christ et au service du bien commun. C'est ce qui se découvre à la lecture des numéros 17 et 18 de l'encyclique intitulée « Une pensée dynamique fidèle à l'Évangile ».
13: Dans ce chapitre, j'entends retracer de manière synthétique le cheminement par lequel la doctrine sociale de l'Église a pris forme dans le magistère récent des papes et du Concile Vatican II afin de mettre en lumière son caractère dynamique. À chaque époque, en effet, les res novae invitent cet enseignement à se confronter aux questions de l'histoire à la lumière de la vérité révélée. C'est pourquoi l'intelligence artificielle doit être comprise non pas comme un thème annexe, ni comme une urgence à gérer, mais comme une transformation qui interpelle de l'intérieur les catégories de la doctrine sociale et en réclame un développement supplémentaire dans la fidélité à l'Évangile.
2: Cependant, ce parcours ne serait pas vraiment compréhensible si avant de nous attarder sur la contribution de chaque pape et sur les documents les plus importants, nous ne clarifions pas certaines convictions fondamentales concernant la manière dont l'Église s'inscrit dans l'histoire et se rapporte au monde. Sans cette précision,
14: la doctrine sociale risquerait d'apparaître comme une ingérence indue dans les questions temporelles ou comme un code éthique externe à appliquer d'en haut. En réalité, elle émane d'une Église qui chemine avec l'humanité, reconnaît l'autonomie des réalités terrestres comme la distinction entre communauté ecclésiale et communauté politique, et précisément, pour cette raison, aspire à servir le bien commun.
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0: C'est donc par ici que nous mettons un point final à notre programme aujourd'hui. Merci de l'avoir suivi et à la prochaine.

0: 10 ans se sont écoulés depuis l'assassinat du père Jacques Hamel, tué en haine de la foi dans son église à Saint-Étienne-du-Rouvray par 2 terroristes islamistes. Et presque personne jusque-là n'avait eu accès à l'aube qu'il portait le jour de l'attentat. Ce 26 juillet 2026, en ce week-end d'anniversaire, le diocèse de Rouen a choisi de l'exposer temporairement. Pour les paroissiens, c'est un nouveau choc.
1: On se rend compte vraiment de la barbarie qu'il a pu subir. Vraiment l'horreur qu'il a vécue et que les autres paroissiens ont pu vivre aussi en voyant ça. On voit des coups de couteau, on voit le sang qui a coulé devant, derrière. On voit la folie meurtrière des terroristes. On nous fait revivre, on nous fait faire un pèlerinage autour de lui, grâce à lui, pour lui.
0: Cet attentat survenu au cours d'une messe a marqué durablement la vie de cette communauté, comme en témoigne Gilberte qui accueille cet après-midi les visiteurs.
2: Notre paroisse n'était pas reconnue et depuis cet malheureux événement, des gens du monde entier passent, même ceux qui ne sont pas croyants, ils viennent, ils ont besoin de comprendre, de voir.
0: Le père Hamel, simple prêtre humble et discret, est devenu depuis une figure incontournable du diocèse. Pour marquer les 10 ans de sa mort, plusieurs temps de mémoire sont proposés durant le week-end, comme l'inauguration d'une exposition à la cathédrale de Rouen.
3: Et donc il a exercé son ministère pendant 16 ans à Saint-Étienne-du-Rouvray.
0: Yanis est musulman, il a été marqué par l'assassinat du père Hamel.
4: Là, c'était vraiment à côté de chez nous, donc c'était quelque chose de très marquant. Et puis, il y avait quand même un symbole fort qui était d'attaquer un lieu de culte, donc qui est par définition un lieu de paix. J'avais déjà à l'époque voulu marquer le coup en venant à la messe qui a été organisée après l'assassinat du père Hamel, ici même. Et donc, 10 ans plus tard, je reviens ici aussi pour faire un peu acte de mémoire et puis rendre hommage au père Hamel.
0: Une veillée mémoire entre texte et musique permet à tous de redécouvrir notamment les homélies du père Hamel.
5: J'ose inviter les non-croyants à s'unir à ce Christ.
0: Guillaume Robert a composé une œuvre spécialement dédiée à Jacques Hamel.
6: J'ai essayé d'imaginer les derniers instants de sa vie. Je sentais en moi une présence qui m'appelait à témoigner d'espérance et de l'amour, avec à la fin un accord majeur pour exprimer toute la joie qu'il avait d'aller vers le paradis.
0: Voilà. L'espérance, c'est ce qui frappe Monseigneur Dominique Lebrun, archevêque de Rouen, qui voit un élan de paix et de fraternité depuis la mort du père Hamel.
7: Nous prions pour eux et pour les assassins.
8: Ce 10e anniversaire du martyr de Jacques Hamel est un moment pour constater le bien qui surgit du mal. Un mal très fort, mais qui nous a liés avec tant de personnes différentes. Je pense aussi bien à la communauté locale, catholique, aux familles, à la communauté des sœurs, mais aussi au service de l'État, à la communauté musulmane, à la commune. Tous ces liens qui se sont créés comme si dorénavant le sang nous avait liés. Le sang versé nous avait liés.
0: Et c'est tous ensemble que, 10 ans jour pour jour après l'attentat, la famille du père Hamel, les autorités civiles et religieuses marchent en silence depuis le presbytère du père Hamel jusqu'à l'église Saint-Étienne. Le Premier ministre Sébastien Lecornu a lui-même fait le déplacement pour la messe et les discours d'hommage. Un jour important pour le maire Joachim Moïse.
9: Saint-Étienne-du-Rouvray, n'oublie pas.
0: Il inaugure aujourd'hui le nouveau nom du parvis de l'église, rebaptisé parvis Jacques Hamel.
10: Ça nous semblait important parce que c'est à la fois, certes, un homme d'église, mais aussi c'est un citoyen de Saint-Étienne-du-Rouvray complètement engagé dans la vie quotidienne. Son message, c'est celui de la fraternité, c'est celui de la paix, c'est celui de la cohésion ensemble. C'est à partir aussi de ce message-là qu'on a une devise comme « mieux vivre ensemble » à Saint-Étienne-du-Rouvray.
0: Avec Roselyne Hamel, la sœur du père Hamel, que la plaque est dévoilée non sans émotion. Roselyne, qui tout au long de ses 10 années a témoigné de son chemin de pardon et de l'amitié qu'elle a créée avec la mère de l'un des terroristes à la suite de l'attentat.
11: Cette souffrance nous enlevait toute force d'énergie pour continuer ce chemin de vie. Et ce chemin de vie, avec un sens, nous l'avons trouvé ensemble, fort d'espérance et non pas de haine entre nos communautés. Comme le terroriste l'avait prévu.
12: On n'ose pas parler entre nous, alors qu'en fait, on est capable de construire des belles choses ensemble.
0: Ce chemin, le diocèse a souhaité l'incarner durant ce week-end de mémoire à travers un temps de rencontre et de dialogue entre chrétiens et musulmans à la maison paroissiale de Saint-Étienne-du-Rouvray. Des liens renforcés depuis 10 ans, comme le souligne l'imam.

0: de la mosquée voisine.
1: Cette petite réunion qu'on a eue aujourd'hui, c'est un miracle de Jacques Hamel de faire réunir dans cette petite salle à la paroisse des musulmans, des chrétiens.
0: Gabriel Momba, paroissien, a en tête plusieurs initiatives de fraternité vécues entre les deux communautés.
2: Chrétiens et musulmans mangent ensemble. Les chrétiens prennent la parole pour expliquer comment ils vivent leur foi. Et ainsi de suite, ce dialogue existait déjà. Mais avec la mort du père, c'est devenu encore beaucoup plus solide.
0: C'est non loin du ciel, sur la colline de Bon Secours, que se conclut ce 10e anniversaire autour de la tombe de Jacques Hamel. Un temps de prière et de mémoire en présence de plusieurs prêtres du diocèse. Parmi eux, le père Martin, qui a choisi de célébrer sa première messe à Saint-Étienne-du-Rouvray après son ordination.
3: J'ai sa prière dans mon bréviaire et voilà, j'ai l'occasion de le prier, de lui demander voilà, qu'il m'accompagne dans ma vie de prêtre diocésain et du diocèse de Rouen, dans lequel lui-même a donné sa vie.
0: Le procès en béatification du père Jacques Hamel, reconnu serviteur de Dieu en 2017, est toujours en cours. Mais ici, déjà, on est convaincu que l'église de Saint-Étienne-du-Rouvray va devenir un sanctuaire.
4: Du psaume 32. Criez de joie pour le Seigneur, homme juste. Homme droit, à vous la louange. Rendez grâce au Seigneur sur la cithare, jouez pour lui sur la harpe à 10 cordes. Chantez-lui le cantique nouveau, de tout votre art soutenez l'ovation. Oui, elle est droite, la parole du Seigneur. Il est fidèle en tout ce qu'il fait. Il aime le bon droit et la justice. La terre est remplie de son amour. Le Seigneur a fait les cieux par sa parole, l'univers par le souffle de sa bouche. Il amasse, il retient l'eau des mers, les océans, il les garde en réserve. Il parla et ce qu'il dit exista. Il commanda et ce qu'il dit survint. Le Seigneur a déjoué les plans des nations, anéanti les projets des peuples. Le plan du Seigneur demeure pour toujours. Les projets de son cœur subsistent d'âge en âge. La joie de notre cœur vient de lui. Notre confiance est dans son nom très saint.

0: Le pape appelle à trouver des solutions de paix à Ceuta. Si la situation est revenue au calme dans le territoire espagnol, les migrants épuisés à Mahomet, l'église locale leur porte secours. Témoignage d'archevêque Tanger au début de ce journal. Ces personnes vont avoir gagné leur pays. Ministres de l'Intérieur des 27 ont convoqué demain une réunion d'urgence. Madrid dénonce le manque de solidarité de certains pays européens. Correspondance depuis Bruxelles à suivre. Et puis l'ombre d'une nouvelle guerre plane en Éthiopie dans la région du Tigré qui entraîne dans ses combats le Soudan voisin, déjà déchiré par 3 ans de conflit. Nous ferons le point sur la situation à la fin de ce journal.
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0: Bonjour à tous. Léon XIV appelle à trouver des solutions de paix, de stabilité et de justice à Ceuta. Côté espagnol, la situation semble être revenue au calme, 3 jours après l'arrivée de quelques 60 000 personnes en provenance du Maroc dans l'enclave. Côté marocain, en revanche, certaines sont toujours sans nouvelles de leurs proches. Si les autorités espagnoles assurent que tous ces candidats à l'exil sont rentrés au pays, plusieurs familles restent sans nouvelles et craignent que leurs proches soient décédés lors de la traversée. Le bilan est de 11 morts selon Rabat, 72 selon Madrid, sans compter les dizaines de milliers de migrants qui reviennent affamés et épuisés. Sur place, l'église s'organise pour les aider, comme nous l'explique Monseigneur Emilio Rocha Grande, l'archevêque de Tanger.
2: Cette crise migratoire qui nous a vraiment pris par surprise nous a empêchés d'apporter une réponse adéquate car 10 000, 20 000 personnes sont arrivées d'un seul coup. Elles n'avaient aucune envie de rester ici mais voulaient simplement traverser. Nous leur avons donc fourni l'aide la plus élémentaire, de l'eau et de la nourriture, mais seulement dans la mesure de nos moyens. Et
3: maintenant, même dans le moment actuel, il y a tant de familles qui se trouvent à
2: Et aujourd'hui encore, tant de familles se retrouvent à Fidnec, aux confins, à attendre à la frontière avec Ceuta pour avoir des nouvelles de leurs proches qui sont en train de rentrer. Pour certains, elles n'ont eu aucune nouvelle. Elles ne savent pas s'ils sont morts ou vivants, comment vont-ils? Là aussi, il y a donc un accueil et un soutien à ces familles qui traversent cette épreuve. Mais la crise a été si grave en si peu de temps que les moyens que nous mettons à leur disposition sont limités. Sur place, il y a une communauté de missionnaires xaviériens, mais nous n'avons pas de paroisse là-bas, car il n'y a pas de communauté chrétienne stable. Il y a donc une présence parmi les musulmans de ces missionnaires xaviériens qui font de leur mieux tout en tenant compte de notre situation précaire également.
0: Des propos recueillis par Augustine Asta. Cette crise humanitaire au nord du Maroc est suivie de très près par l'Union européenne. Alors que la très grande majorité des migrants qui s'étaient introduits dans l'enclave espagnole sont retournés au Maroc, une réunion en visioconférence des ministres de l'Intérieur des 27 est prévue demain sous la houlette de l'Irlande qui assure en ce moment la présidence tournante de l'Union européenne. Madrid dénonce le manque de solidarité de la part de plusieurs pays européens. Depuis Bruxelles, les précisions de Jean-Jacques Héry.
4: D'un côté, une Espagne qui se sent isolée et en colère, critiquant l'égoïsme et la démagogie de certains pays européens sur la question migratoire. De l'autre, une ligne dure incarnée par l'Italie qui, dès vendredi, a suspendu temporairement les règles de Schengen vis-à-vis du Royaume ibérique, avec le soutien de la Finlande et du Danemark. Entre les deux, les autres États ont pour la plupart proposé leur aide au chef du gouvernement espagnol, Pedro Sanchez, mais s'inquiètent eux aussi pour la protection des frontières extérieures de l'UE. Ainsi, la France et le Portugal, voisins de Madrid, ont décidé de renforcer leur contrôle aux frontières pour ce qui ressemble plus à un affichage qu'à une mesure réellement efficace, alors même que Ceuta se trouve de l'autre côté de la Méditerranée et que la présidente de la Commission, Ursula von der Leyen, assure qu'aucune personne n'a atteint l'Espagne continentale ou le reste de l'Union depuis l'enclave. Dans ce contexte, les discussions de demain devraient évoquer un renforcement du soutien à Frontex, l'agence européenne en charge des frontières, et l'efficacité de la coopération avec le Maroc aussi. Bref, le débat sur les flux migratoires reste brûlant au sein de l'Union, l'épisode de Ceuta faisant exploser la solidarité entre États membres et démontrant encore un peu plus l'influence croissante de la droite et de l'extrême droite dans le débat public européen. Jean-Jacques Héry, Bruxelles, pour Radio Vatican.
0: Madrid également critiqué de l'autre côté de l'Atlantique. Donald Trump et son allié argentin Javier Milei se sont tous deux emparés des images de Ceuta pour défendre leur politique anti-immigration et attaquer leur adversaire de gauche. Hasard du calendrier, jeudi dernier, le président argentin a publié un décret interdisant à l'avenir l'entrée ou rendant passible d'expulsion les étrangers qui auraient diffusé des messages de haine, oralement ou par écrit, contre le peuple argentin. Javier Milei a justifié une telle mesure par les récentes manifestations d'hostilité contre les Argentins, notamment après la Coupe du Monde de football. Depuis sa prison à New York, le président déchu Nicolas Maduro salue sur son compte Telegram les discussions politiques en cours au Venezuela. Le dialogue entre le pouvoir par intérim depuis 7 mois et l'opposition doit finalement commencer en présentiel cette semaine sous supervision américaine. Donald Trump annonçait vendredi dernier un accord sur le désarmement du Hamas dans la bande de Gaza. Le mouvement islamiste avait ensuite confirmé avoir accepté la remise de ses armes à un comité palestinien de gouvernance en cours de création. Mais Israël n'avait jusqu'alors pas réagi. Ce lundi, le bureau du Premier ministre israélien déclare avoir fait part à Washington de ses inquiétudes concernant ce plan de paix. Accord ou non, les frappes israéliennes se poursuivent sur Gaza. Elles ont fait 13 morts ce week-end à travers l'enclave palestinienne, rapporte la défense civile. Téhéran contredit Washington. Nous ne négocions pas avec les États-Unis, assure la diplomatie iranienne, décrédibilisant ainsi les propos de Donald Trump. Le président états-unien avait affirmé hier que des pourparlers étaient prévus cet après-midi. Le porte-parole du ministère des Affaires étrangères iranien a en revanche annoncé des négociations avec Oman pour sécuriser un passage dans le détroit d'Ormuz. En Éthiopie, la menace d'une nouvelle guerre semble se rapprocher dans la région du Tigré, au nord du pays. Vendredi et samedi dernier, des combats ont fait des centaines de déplacés, tandis que des missiles ont été lancés sur les camps de réfugiés au Soudan voisin. Les précisions d'Augustine Passy.
5: La commission soudanaise des réfugiés dénonce dans un communiqué daté du 3 août la chute d'obus dans les camps de réfugiés qui accueillent toujours des milliers d'Éthiopiens. Malgré la fin de la guerre au Tigré en novembre 2022, la paix n'a en effet jamais été pleinement rétablie dans cette région éthiopienne frontalière avec le Soudan et l'Érythrée. De larges pans de ce territoire demeurent occupés, en particulier l'ouest revendiqué à la fois par le Tigré et par la région voisine de l'Amara. C'est précisément dans cette zone que des combats ont éclaté vendredi 31 juillet et samedi 1er août entre l'armée éthiopienne et les forces de défense du Tigré. Ces affrontements ont fait des centaines de nouveaux déplacés. C'est dans ce contexte que des missiles ont visé les camps soudanais, faisant plusieurs morts et blessés, toujours selon la Commission soudanaise des réfugiés. Le gouvernement éthiopien accuse régulièrement les camps de réfugiés au Soudan de servir de base arrière aux rebelles tigréens. De leur côté, les autorités soudanaises pro-armées, en guerre contre les forces de soutien rapide depuis plus de 3 ans, soupçonne Addis Abeba de soutenir ses paramilitaires soudanais. Augustine Passy pour Radio Vatican.
0: Et toujours pas de dialogue de paix en vue au Soudan. Au moins 35 personnes sont mortes hier dans une frappe de drone contre un tribunal coutumier du village de Gara al-Zawaya dans l'état du Darfour du Nord. Au moment de l'attaque, des audiences étaient en cours. 4 chefs tribaux et 2 commandants des FSR qui contrôlent la région seraient parmi les victimes. Les FSR accusent l'armée d'être à l'origine de l'attaque dans un conflit que les Nations Unies qualifient de plus grave crise au monde. Les détails avec Jean-Charles Puzzolu.
6: Entre 35 et 37 morts selon les sources, une cinquantaine de blessés. Le bilan de cette attaque vient s'ajouter aux 1000 victimes de drones enregistrées entre janvier et mai de cette année. Le conflit au Soudan, qui a débuté en 2023, a pris une nouvelle tournure avec les drones, de plus en plus utilisés ces derniers mois. Ces engins un peu coûteux sont à l'origine de 80% des victimes, selon les Nations Unies. En l'absence d'observateurs, il est difficile d'établir un bilan global des victimes après 3 ans de guerre. Selon le Centre d'études stratégiques et internationales, entre 150 000 et 400 000 personnes auraient perdu la vie, victimes de violences, de la faim ou du manque d'accès aux soins. La guerre civile a coupé le pays en deux. L'armée régulière contrôle le nord, l'est et le centre du Soudan, tandis que les rebelles des forces de soutien rapide ont consolidé leur emprise sur le Darfour, à l'ouest et certaines parties du sud. La semaine dernière, suite à la perte de contrôle d'un axe stratégique entre Khartoum, la capitale, et El Obeid, la plus grande ville de la région du Kordofan du sud, le chef des rebelles a annoncé à ses troupes qu'il les libérait de toute contrainte dans leur guerre contre l'armée. L'ONU a lancé une alerte rouge, craignant une catastrophe si les rebelles parvenaient à réimposer un blocus ou en cas d'offensive terrestre.
0: Et puis dans un an, jour pour jour, débuteront les Journées mondiales de la jeunesse à Séoul. L'hymne officiel vient tout juste d'être dévoilé. Il sera bien sûr à découvrir sur notre site internet vaticannews.va. Avant de se quitter, nous vous invitons, chers auditeurs, à nous écrire à l'adresse mail français@vaticannews.va pour nous partager vos retours et vos envies. Nous vous lirons avec grand plaisir. C'est la fin de ce journal. Retour de l'actualité en langue française demain matin, 8h30, heure de Rome. D'ici là, une très belle après-midi à toutes et à tous.
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Nous pouvons considérer l'âme non comme une chose qui est dans un coin et à l'étroit, mais comme un monde intérieur où trouvent place ces demeures si nombreuses et si resplendissantes que vous avez vues. Il en doit être précisément de la sorte, puisqu'au-dedans de cette âme, il y a une demeure pour Dieu. Or, lorsque Sa Majesté daigne lui accorder la faveur du divin mariage dont il est question, elle commence par l'introduire dans sa demeure. Sa Majesté veut lui accorder une faveur qui ne soit point comme les ravissements par lesquels je crois bien pourtant qu'elle se l'unit alors, ni comme l'oraison d'union dont nous avons parlé, et dans laquelle l'âme, ce semble, n'est pas appelée si fortement à entrer dans son centre qu'elle l'est dans cette demeure. Car la partie supérieure d'elle-même était seule attirée. Peu importe d'ailleurs que ce soit d'une manière ou d'une autre que le Seigneur l'unisse à lui. En tout cas, il la rendait alors aveugle et muette comme saint Paul lors de sa conversion. Il lui enlevait la faculté de connaître comment et de quelle manière était la faveur dont elle jouissait, car la joie profonde que l'âme éprouvait alors était de se voir près de Dieu. Mais quand Dieu l'unissait à lui, elle ne comprenait plus rien, vu que toutes ses puissances étaient suspendues. Ici, il en est autrement. Notre Dieu de bonté veut que les écailles des yeux de l'âme tombent enfin, pour qu'elle voie et comprenne, par un mode extraordinaire, quelque chose de la faveur qu'il lui accorde. Dès qu'elle est introduite dans cette demeure, les trois personnes de la très sainte Trinité se montrent à elle par une vision intellectuelle ou une certaine représentation de la vérité, à la lumière d'une flamme qui éclaire d'abord son esprit, comme une nuée d'une incomparable splendeur. Elle voit que ces trois personnes sont distinctes. Puis, par une connaissance admirable qui lui est donnée, elle comprend avec la plus complète certitude que ces trois personnes sont une seule substance, un seul pouvoir, une seule sagesse et un seul Dieu. Ce que nous connaissons par la foi, l'âme le comprend, on peut le dire, par la vue. Néanmoins, elle ne voit rien, ni des yeux du corps, ni des yeux de l'âme, car ce n'est pas une vision imaginaire. Les trois personnes se communiquent alors à elle, lui parlent, et lui donnent l'intelligence de ces paroles par lesquelles notre Seigneur dit dans le Saint-Évangile qu'il viendra lui-même avec le Père et le Saint-Esprit habiter dans l'âme qu'il aime et qui garde ses commandements. Ô grand Dieu, combien il est différent d'entendre ces paroles et de les croire, ou de comprendre à la lumière que je viens de dire jusqu'à quel point elles sont vraies. Chaque jour, l'âme est ravie davantage. Il lui semble que depuis lors, ces trois adorables personnes ne se sont plus éloignées. Elle voit même avec évidence, par le mode dont j'ai parlé, qu'elles sont dans son intérieur, dans cette partie la plus intime d'elle-même. C'est dans cette partie la plus profonde qu'elle sent cette divine compagnie, ce que, faute de science, elle ne saurait exprimer. Il vous semblera, d'après cela, qu'elle est tout en dehors d'elle-même et tellement absorbée qu'elle ne peut plus s'occuper de rien. C'est une erreur. Elle est beaucoup plus apte qu'auparavant pour tout ce qui concerne le service de Dieu. Dès que ses occupations le lui permettent, elle se retrouve dans cette agréable compagnie. Si elle n'est pas infidèle à Dieu, jamais, à mon avis, Dieu ne manquera de lui donner cette connaissance si claire de sa présence. Elle a d'ailleurs la ferme confiance que Dieu ne l'abandonnera pas et ne permettra pas qu'elle perde la faveur qu'il lui a accordée. Et elle peut bien avoir cette persuasion. Néanmoins, elle n'omet pas d'être plus vigilante que jamais afin de ne lui déplaire en rien. Remarquons-le pourtant. Cette présence habituelle des trois divines personnes n'est pas toujours aussi parfaite, ni, disons-le,

Tant que la lumière ne revient pas, elles ne cessent point cependant d'être assurées de leur présence. Mais me direz-vous, si la lumière revient et que l'âme veut revoir les trois personnes, est-ce qu'elle le peut ? Je réponds qu'il n'est pas en son pouvoir que cette lumière revienne. Elle doit attendre qu'il plaise à notre Seigneur d'ouvrir la fenêtre de son entendement, dès lors qu'il ne se sépare jamais d'elle et qu'il veut lui en donner une assurance si ferme, il lui fait déjà une insigne miséricorde. Il semble que Sa Majesté veut, par cette admirable compagnie, préparer l'âme à des faveurs plus hautes encore. Il n'y a aucun doute, en effet, qu'elle sera bien secondée pour réaliser sur tous les points des progrès dans la perfection et se délivrer de la crainte qu'elle avait parfois, comme nous l'avons vu, des autres grâces dont elle a été favorisée. Ainsi en a-t-il été de la personne dont je parle. Elle remarquait les progrès qu'elle réalisait en tout. Il lui semblait que, malgré tous les travaux et toutes les occupations, l'essentiel de son âme ne s'éloignait jamais de cette demeure où étaient les trois personnes divines, et qu'il y avait comme une sorte de division dans son âme. S'étant trouvé, en effet, au milieu de rudes épreuves, peu de temps après avoir reçu cette faveur, elle se plaignait de son âme, comme Marthe de Marie, et lui reprochait parfois d'être toujours occupée à jouir à son gré de cette quiétude divine, et de la laisser au milieu de tant de croix et d'occupations qu'elle ne pouvait lui tenir compagnie. Ce langage, mes filles, vous paraîtra étrange. Et cependant, il en est vraiment de la sorte. Comme nous le savons, l'âme est une. Mais ce que j'ai dit n'est point une imagination. C'est ce qui se passe habituellement dans l'âme en cet état. Aussi, je le répète, on voit des choses intérieures qui montrent d'une façon sûre qu'il y a, sous un certain rapport, une différence évidente entre l'âme et l'esprit, bien qu'il ne soit qu'une chose. On reconnaît même une division si délicate que parfois le premier paraît agir d'une façon différente de l'autre, suivant l'attrait que le Seigneur daigne leur donner. Il me semble, en outre, que l'âme est une chose différente des puissances, et que tout cela n'est pas une seule chose. Enfin, il y a des différences si nombreuses et si délicates dans notre intérieur qu'il y aurait une témérité de ma part à vouloir vous les exposer. Nous verrons ces merveilles dans ce séjour où, si le Seigneur plein de miséricorde nous fait la grâce de nous introduire, nous aurons l'intelligence de tous ses secrets. Ça.

Chapitre 2. Elle continue le même sujet, expose la différence qu'il y a entre l'union spirituelle et le mariage spirituel. Elle l'explique par des comparaisons ingénieuses. Commençons donc maintenant à parler du mariage divin et spirituel, bien que cette insigne faveur ne doive pas avoir sa perfection complète tant que nous vivons sur la terre. Car supposer que l'âme vienne à s'éloigner de Dieu, elle perd un bien si précieux. La première fois que notre Seigneur accorde cette faveur à l'âme, il veut lui montrer, par une vision imaginaire, sa très sainte humanité, pour qu'elle en ait une pleine connaissance et n'ignore point la faveur si souveraine dont elle est l'objet. Il se manifestera peut-être à d'autres personnes sous une autre forme. Mais à celle dont je parle, notre Seigneur apparut au moment où elle venait de communier avec cette splendeur, cette beauté et cette majesté incomparable qu'il avait après sa résurrection. Il lui dit que l'heure était enfin arrivée, où elle devait regarder ses intérêts à lui comme les siens propres, et que lui prendrait soin de ses intérêts à elle. Il lui adressa encore d'autres paroles qui sont plus faciles à sentir qu'à exprimer. Il vous semblera que cette faveur n'avait rien d'extraordinaire dès lors que notre Seigneur s'était déjà manifesté d'autres fois à cette personne de la même manière. Néanmoins, cette vision était tellement différente des précédentes que cette personne en fut toute hors d'elle-même et remplie d'effroi, d'abord à cause de la force spéciale de cette vision, ensuite à cause des paroles que notre Seigneur lui fit entendre, et enfin parce que, à part la vision précédente, elle n'avait pas vu d'autres visions se manifester dans l'intérieur de son âme.

âme. Vous saurez, en effet, qu'il y a une différence très marquée entre toutes les faveurs passées et celles de cette demeure. Ainsi, entre les fiançailles spirituelles et le mariage spirituel, il y a autant de différence qu'entre ceux qui sont fiancés et ceux qui sont liés à jamais par le mariage. Je me sers de ces comparaisons parce que, comme je l'ai dit, je n'en trouve pas de meilleure. Mais vous devez savoir que dans cette faveur, l'âme ne se souvient pas plus de son corps que si elle en était séparée et qu'elle fût un pur esprit. Elle s'en souvient moins encore dans le mariage spirituel, parce que cette union secrète se contracte au centre le plus intime de l'âme, qui doit être la demeure où Dieu lui-même habite et où, ce me semble, il entre sans qu'il ait besoin de passer par aucune porte. Je dis qu'il n'est pas besoin de porte parce que, dans tout ce que j'ai exposé jusqu'à présent, il semble que notre Seigneur agit par le moyen des sens et des puissances. Il devait en être ainsi de l'apparition de sa sainte humanité. Mais ce qui se passe dans l'union du mariage spirituel est tout différent. Le Seigneur se montre au centre de l'âme, non dans une vision imaginaire, mais dans une vision intellectuelle beaucoup plus délicate encore que les précédentes. C'est ainsi qu'il apparut à ses apôtres, sans entrer par la porte, et qu'il leur dit « Que la paix soit avec vous ». Cette faveur que Dieu communique alors à l'âme, en un instant, est un secret si profond, une grâce si élevée, une jubilation si intense, que je ne sais à quoi la comparer. Notre Seigneur veut, ce me semble, lui manifester en ce moment la gloire du ciel par un mode supérieur à toutes les visions et à tous les goûts spirituels. Ce qu'on peut en dire, autant qu'on est capable de le comprendre, c'est que l'âme, ou mieux, l'esprit de l'âme, est devenu une seule chose avec Dieu. Dieu, qui est esprit lui aussi, veut montrer l'amour qu'il nous porte. Il fait comprendre à certaines âmes jusqu'où va cet amour et nous porter par là à chanter ses grandeurs. Car il s'unit d'une façon tellement intime à sa créature que, suivant l'exemple de ceux qui, sur la terre, sont unis pour toujours, il ne veut plus se séparer d'elle. Les fiançailles spirituelles sont toutes différentes. Une fois qu'elles ont été célébrées, il y a souvent séparation. L'union aussi est différente. Car bien que l'union soit la jonction de deux choses en une seule, ces deux choses peuvent se séparer et subsister chacune de son côté. On voit ordinairement, en effet, que cette faveur de l'union que notre Seigneur accorde passe promptement et que l'âme reste ensuite privée de cette compagnie. Du moins, dis-je, elle ne la sent pas. Dans cette autre faveur, ou mariage spirituel, il n'en est pas de même. L'âme demeure toujours avec Dieu dans ce centre dont nous avons parlé. Je dirais que l'union dont il s'agit peut être comparée à celle de deux cierges de cire qui sont si bien unis que leur lumière n'en est plus qu'une. Ou bien à la mèche, à la lumière et à la cire qui ne sont qu'un seul cierge. Néanmoins, on pourrait très bien ensuite séparer un cierge de l'autre, et ainsi il y aurait deux cierges. On pourrait également séparer la mèche de la cire. Le mariage spirituel est encore semblable à l'eau qui, tombant du ciel, se mêle si bien à celle d'un ruisseau ou d'une source qu'on ne peut plus les diviser, ni mettre à part celle du ruisseau et celle qui est tombée du ciel. Il ressemble en outre à un tout petit filet d'eau qui se perd dans la mer, sans qu'il soit plus possible de l'en séparer. Ou à une grande lumière qui pénètre dans un appartement par deux fenêtres et qui, quoique partagée à son entrée, se réunit pour ne faire qu'une lumière. Quand saint Paul a dit « Celui qui s'approche de Dieu et s'attache à lui devient un même esprit avec lui », il a peut-être voulu faire allusion à cet incomparable mariage qui suppose que sa majesté s'est déjà attachée à l'âme par l'union. Peut-être a-t-il eu aussi la même intention quand il a dit « Le Christ est ma vie et la mort m'est un gain ». Voilà, à mon avis, ce que l'âme peut dire dans le mariage spirituel. C'est ici, en effet, que le petit papillon dont nous avons parlé meurt avec une indicible joie, parce que le Christ est devenu désormais sa vie.
cette faveur se comprend mieux encore dans la suite par les effets qu'elle produit. L'âme voit clairement que c'est Dieu qui lui donne la vie, car elle éprouve souvent de ses aspirations mystérieuses tellement ardentes qu'elle ne peut avoir le moindre doute sur ce point. Elle les sent très vivement, mais elle ne saurait les exprimer. Parfois, les sentiments qu'elle éprouve ont tant de force qu'ils s'échappent en paroles pleines d'amour, et elle ne peut s'empêcher de dire « Ô vie de ma vie, ô soutien qui me protégeait !» ou autre parole de ce genre. De ce sein divin où, ce semble, le Seigneur sustente l'âme continuellement, sortent des ruisseaux de lait qui vont fortifier tous les habitants du château. On dirait que le Seigneur veut les faire participer, en quelque manière, à la joie intense de l'âme. Ce grand fleuve de vie où s'est perdue la petite fontaine lance parfois quelques flots de cette eau qui fortifient ceux de la partie corporelle qui doivent servir ces deux époux. De même qu'une personne qui serait plongée dans l'eau à l'improviste ne pourrait s'empêcher de sentir l'eau, de même l'âme comprend avec plus de certitude encore les opérations divines dont je parle. Et de même que les flots d'eau ne peuvent nous inonder sans qu'il y ait une source d'où ils découlent, de même aussi, l'âme comprend clairement qu'il y a dans son intérieur quelqu'un qui lui lance ses flèches, dont elle est blessée, et qui donne la vie à cette vie où elle est élevée. Qu'il y a, en outre, un soleil d'où procède cette éclatante lumière qui, de son intérieur, est envoyée à ses puissances. Quant à elle, comme je l'ai dit, elle ne se meut point de ce centre où elle est. Elle ne perd point la paix, car celui-là même qu'il a donné aux apôtres lorsqu'ils étaient réunis peut également la lui donner. Il m'est venu à la pensée que le salut adressé par le Sauveur aux apôtres dut être beaucoup plus efficace qu'il ne semble l'indiquer. J'en dis tout autant de cette parole qu'il adressa à la glorieuse Madeleine. « Allez en paix !» Comme, en effet, pour le Sauveur, parler c'est agir en nous, ces paroles durent opérer avec la plus grande efficacité dans ces âmes déjà bien disposées, en bannir tout ce qu'il y avait de corporel, et n'y laisser que le pur esprit, pour qu'il puisse s'attacher par cette union céleste dont nous parlons, à l'esprit incréé. Il est absolument certain, en effet, que si nous bannissons de nous tout ce qui est créé et que nous nous en détachons pour l'amour de Dieu, ce divin maître doit alors nous remplir de lui-même. Ainsi, un jour que notre Seigneur Jésus-Christ priait pour ses apôtres, il demandait, je ne sais plus où, qu'ils fussent un avec lui et le Père, comme lui est dans le Père et le Père en lui. Je ne vois pas qu'il puisse y avoir un amour plus grand que celui-là. Ne manquons pas d'entrer toutes dans cet amour, car Sa Majesté a ajouté « Je ne prie pas seulement pour eux, mais aussi pour tous ceux qui doivent croire en moi. » Elle a dit encore « Je suis en eux. » Ô grand Dieu, comme ces paroles sont vraies. Et comme elle les comprend bien, l'âme qui, élevée à l'oraison dont nous parlons, les voit s'accomplir en elle. Quelle intelligence claire nous en aurions toutes si nous n'y mettions pas obstacle par notre faute. Car les paroles de Jésus-Christ, notre Roi et Seigneur, ne peuvent manquer d'être vraies. Hélas, nous ne savons pas nous préparer à ses faveurs et nous ne nous éloignons pas de ce qui peut obscurcir sa lumière. Voilà pourquoi nous ne nous voyons pas dans ce miroir divin que nous contemplons et où cependant notre image est représentée. Revenons à notre sujet. Le Seigneur vient de placer l'âme dans sa demeure à lui, qui est le centre de l'âme. Or, de même que le ciel empyré où notre Seigneur habite ne se meut pas, dit-on, comme les autres, de même l'âme, à peine entrée dans ce centre, n'éprouve plus, ce semble, les agitations qu'elle ressent d'ordinaire dans les puissances et l'imagination. Du moins, elle n'en reçoit plus aucun préjudice, et sa paix n'en est pas altérée. Voudrais-je dire par là que, une fois élevée à cette faveur, l'âme est assurée de son salut et ne peut plus tomber? Je n'affirme rien de semblable. Partout où je traiterai de ce point, et de la sécurité où l'âme semble se trouver,
Cela doit s'entendre pour le temps où elle sera soutenue par sa divine majesté et où elle ne l'offensera pas.

0: Du moins, je sais d'une manière certaine que la personne dont il s'agit, bien qu'élevée à cet état où elle persévère depuis plusieurs années, ne se regarde pas comme assurée de son salut. Elle a, au contraire, une crainte plus vive qu'auparavant de tomber dans la moindre faute contre Dieu. Elle s'anime de ces désirs si ardents de le servir dont nous parlerons plus loin. D'ordinaire, elle est peinée et confuse de voir le peu qui est en son pouvoir pour répondre à toutes ses obligations envers lui. Et ce n'est pas là une croix légère, mais plutôt une terrible pénitence. Quant aux mortifications, plus elle en fait de grandes, plus elle est contente. C'est une vraie pénitence qu'elle fait déjà lorsque Dieu lui enlève la santé et les forces qui lui permettraient d'accomplir des austérités. J'ai parlé ailleurs, il est vrai, de la peine profonde que cette impuissance lui cause. Mais sa peine est beaucoup plus vive ici. Tout cela doit venir du sol où elle est plantée. Si l'arbre qui se trouve au bord des eaux est plus vert et donne une plus grande abondance de fruits, quoi d'étonnant qu'il y ait de tels désirs dans cette âme dont le véritable esprit ne fait plus qu'un avec l'eau céleste dont nous avons parlé. Pour revenir à ce que je disais, il ne faut pas croire que les puissances, les sens et les passions soient toujours dans cette paix. L'âme seule s'y maintient. Mais dans les autres demeures, elle ne manque pas d'avoir des époques de combat, de croix et de fatigue, qui cependant ne sauraient lui enlever sa paix à elle ou l'arracher au poste qu'elle occupe. C'est là du moins ce qui se passe ordinairement. Quant à ce centre ou à cet esprit de notre âme, c'est une chose tellement difficile à dire et même à croire que, faute de savoir vous l'expliquer, mes sœurs, je crains de vous donner la tentation de ne pas ajouter foi à mes paroles. Il n'est pas aisé de comprendre, en effet, comment l'âme, tout en se trouvant au milieu des croix et des chagrins, puisse conserver la paix. Je veux donc vous donner une comparaison ou deux. Plaise à Dieu qu'elle me serve à m'expliquer quelque peu. Mais si je n'y réussis pas, je sais du moins que ce que je vous dis est la vérité. Représentez-vous un roi dans son palais. Malgré les guerres nombreuses et les multiples chagrins qu'il a dans son royaume, il ne laisse pas d'être dans son palais. Ainsi en est-il de l'âme. Bien que dans les autres demeures, il y ait beaucoup de confusion, de bêtes venimeuses et de bruit, personne n'ose entrer dans cette septième demeure pour en faire sortir l'âme. Si le bruit qu'elle entend lui cause quelque peine, il ne saurait toutefois la troubler elle-même ou lui enlever la paix, car les passions sont désormais vaincues. Elles craignent de pénétrer dans cette demeure parce qu'elles en sortiraient plus confuses. Représentez-vous également que le corps tout entier souffre, tandis que la tête reste saine. Or, ce n'est pas, en effet, parce que le corps souffre que la tête doit souffrir. Je ris moi-même de ces comparaisons, car elles ne me satisfont point. Que faire ? Je n'en trouve pas d'autre. Vous en penserez ce que vous voudrez. En tout cas, ce que j'ai dit est la vérité.
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1: C'est sur les bords de l'Attersee, non loin de Salzbourg, où il y a fait construire sur une petite presqu'île un pavillon spécial pour composer, que Gustav Mahler écrit sa seconde symphonie, Résurrection. Une force venue d'ailleurs, dit-il, le soulève et il se compare à un instrument de musique dont jouerait l'esprit du monde, la source de toute existence. En février 1894, meurt Hans von Bülow. Mahler assiste à ses funérailles. Il décrira plus tard le choc qu'il ressentit pendant la cérémonie. À ce moment-là, dit-il, dans la tribune de l'orgue, le chœur entonne le choral de Klopstock.

Rostock, Rauferstein, ressuscité. Je fus atteint comme par un éclair et tout fut alors éblouissement et clarté dans mon esprit. Pour malheur, composer une symphonie, c'est exprimer tout le contenu de sa vie. Encore faut-il faciliter l'accès de cet univers aux auditeurs non avertis. C'est dans cet esprit qu'il rédige pour cette seconde symphonie un programme dont voici la teneur dans les propres termes du compositeur. Dans le premier mouvement, le héros est porté en terre après un long combat contre la vie et le destin. Il lance un regard rétrospectif sur son existence, d'abord sur un moment de bonheur, c'est le second mouvement, puis sur le tourbillon cruel de l'existence, sur la mêlée des apparences et sur l'esprit d'incrédulité et de négation qui s'est emparé de lui, c'est le scherzo. Il doute de lui-même et de Dieu. Le dégoût de toute existence et de tout devenir le saisit comme un point d'acier et le torture jusqu'à lui faire pousser un grand cri de désespoir. Dans le quatrième mouvement, la voix touchante de la foi naïve résonne à son oreille et lui promet la lumière. Quant au final, c'est la terreur du jour d'entre les jours qui se déchaîne. La terre tremble, les tombeaux s'ouvrent, les morts se lèvent et s'approchent en cortège sans fin. Toute conscience s'évanouit à l'approche de l'Esprit éternel. Le grand appel résonne, les trompettes de l'Apocalypse hurlent. Dans un affreux silence, nous croyons reconnaître un rossignol lointain comme un dernier écho de la vie terrestre. Doucement, résonne alors le cœur céleste des bienheureux. Ressuscité, oui, tu vas ressusciter. C'est alors que paraît la splendeur divine. Une douce et merveilleuse lumière nous pénètre jusqu'au cœur. Tout n'est plus que calme et bonheur. Et voici qu'il n'existe plus ni justice, ni grand, ni petit, ni châtiment, ni récompense. Un sentiment tout-puissant d'amour nous emplit de certitude et nous révèle l'existence bienheureuse. Voici donc la seconde symphonie dite « Résurrection » de Gustav Mahler. Les solistes, le magnifique chœur de la radio néerlandaise et le sublime orchestre des Concertgebouw d'Amsterdam sont placés sous la direction de Daniele Gatti. Bon concert et à tout à l'heure.

0: à l'une des œuvres les plus ambitieuses qu'ait jamais conçue et réalisée un musicien. L'apothéose finale de la deuxième symphonie fait songer à ces gloires rayonnantes qui resplendissent au-dessus des autels baroques dans les églises de l'Autriche impériale. Elle nous comble et nous subjugue. En faisant taire toutes nos incertitudes, elle nous transporte littéralement dans la gloire de la résurrection. 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

0: into the mind of people because it's tough, it's me guérisse. De la maladie de Parkinson, guérisse mes deux enfants de maladies psychiques et psychologiques. Que la famille retrouve sa paix. Que nous soyons une famille unie. Je te remercie d'avance, Maman Marie, parce que tu ne m'as jamais abandonné. J'ai confiance en toi. Merci.
1: Je demande à Maman Marie de guérir ma santé. J'ai besoin de guérison de santé. Très important. J'habite en Guadeloupe. Bonne journée. Merci, Maman Marie.
2: Notre-Dame de Lourdes, je vous confie mon fils Laurent et son épouse pour que par votre intercession, leur situation professionnelle ainsi que la santé de ma belle-fille se rétablissent. Merci infiniment.

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1: 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Aujourd'hui, Régis Burnet nous propose une émission consacrée à la figure de Moïse, une émission diffusée en 2025. C'est à la fois une des figures fondatrices du judaïsme et du christianisme. Mais connaît-on bien l'homme derrière le prophète ? La philosophe Catherine Chalier, spécialiste du judaïsme, et Norbert Jorion, exégète et prémontré, croisent leurs regards sur ce personnage complexe.
2: Bonjour et merci de nous retrouver pour La foi prise au mot sur KTO, votre rendez-vous de réflexion chrétienne. Cette semaine, nous nous penchons sur une figure si centrale qu'elle semble presque écrasante, Moïse. Son histoire est au fondement de la foi juive et de la foi chrétienne, et pourtant, elle constitue aussi un point de bifurcation. D'un côté, une lecture qui voit en lui Moïse, notre maître, dont la voix ne cesse de résonner à travers les âges par le travail de l'interprétation, et puis de l'autre, une lecture qui voit en lui l'annonce du nouveau Moïse, le Christ, qui vient accomplir et donner son sens ultime à la loi. Alors, comment tenir ensemble ces deux approches, la voix de Moïse s'est-elle tue pour laisser place à celle du Christ, ou continue-t-elle de dialoguer? Pour nous éclairer, j'ai le plaisir de recevoir Catherine Chalier. Bonsoir.
3: Bonsoir.
2: Catherine Chalier, vous êtes philosophe, et vous êtes auteur de La voix de Moïse. On va en parler tout au long de cette émission aux éditions du CERF. Et puis, frère Norbert Jorion, bonsoir.
4: Bonsoir.
2: Vous vous êtes prémontré, alors ça se voit à votre habit. Vous êtes bibliste et vous venez de faire paraître au CERF également du Nouveau à l'Ancien Testament. Alors, peut-être un mot, parce qu'on n'a pas l'habitude de recevoir très souvent des prémontrés dans cette émission. Qu'est-ce que c'est qu'un prémontré? Ça n'est pas un dominicain, contrairement à ce que pourrait faire penser l'habit.
4: Pas du tout. L'ordre de prémontré, il a été fondé par Saint Norbert il y a 900 ans, en 121, à Prémontré, qui est un petit village aujourd'hui à côté de Laon, en Picardie, qui à l'époque était au milieu de la forêt. C'est un ordre de chanoines réguliers, c'est-à-dire que nous avons la règle de Saint Augustin. Mmh. Le projet de vie des chanoines réguliers, c'est d'articuler la vie contemplative et la vie apostolique, donc la recherche de Dieu et l'annonce de Dieu, un peu comme les deux mouvements de la respiration, on inspire et on expire. Nous avons été fondés il y a 900 ans, donc un siècle avant les Dominicains. Et Saint Dominique, au moment de fonder les prêcheurs, l'ordre des prêcheurs s'est inspiré en partie des prémontrés et de Saint Norbert.
2: Concrètement, vous faites quoi? Enfin, quelles sont les principales activités de l'ordre? Alors, les Belges connaissent assez bien les prémontrés parce qu'il y a des abbayes qui font de la bière.
4: Voilà, les abbayes.
2: Enfin, vous ne faites pas que ça.
4: Non, non, non, et on ne fait pas que la boire non plus. Et les abbayes de Leff ou Grimbergen sont très connues. Ce sont des abbayes vivantes aujourd'hui, connues donc pour leur production de bière. Nous, à Mondet, on ne fabrique pas de bière. On n'a d'ailleurs pas de production artisanale. Notre travail, je dirais, c'est le service de l'Église. Donc, on est curé ou vicaire de deux paroisses qui couvrent à peu près 80 villages autour de l'abbaye. Nous avons une grande hôtellerie qui peut aussi accueillir une centaine de personnes et d'autres missions, l'aumônerie de l'hôpital psychiatrique, l'aumônerie de la prison, des frères qui enseignent aussi. Nous sommes des généralistes au service de l'Église.
2: Alors, on va revenir à Moïse. J'ai envie de vous poser à l'un et à l'autre une question assez simple. Pour vous, quand on veut aborder la figure de Moïse, par quoi il faut commencer?
3: Il faut commencer par ouvrir une Bible, et en particulier ouvrir le livre de l'Exode. Mais ensuite, on voit que la figure de Moïse est présente dans les quatre livres qui suivent, à savoir le Lévitique, les Nombres et le Deutéronome. Mm-hmm. Donc, c'est une figure centrale de ce que les chrétiens appellent l'Ancien Testament. Et donc, cette figure, elle apparaît en même temps, en continuité avec ce qui s'est passé dans le livre de la Genèse, puisque quand Dieu se révèle à Moïse au buisson ardent, il lui rappelle aussi qu'il est le Dieu de ses ancêtres, d'Abraham, d'Isaac et de Jacob. Donc il y a une continuité, mais il y a bien sûr une grande différence. Donc le début du livre de l'Exode, tout le peuple est descendu en Égypte. Au début, il était, grâce à Joseph, protégé et il avait échappé à la famine qui était alors en terre de Canaan. Et puis, le livre de l'Exode commence, un nouveau pharaon arrive, qui n'avait pas connu Joseph et met le peuple en esclavage sous prétexte qu'il est devenu trop nombreux et qu'il risque de porter préjudice à l'Égypte. Et alors, c'est là où Pharaon donne l'ordre de tuer à la naissance tous les enfants mâles des femmes hébreux. Et c'est très important parce que Moïse, c'est quelqu'un qui échappe à la mort par deux fois. Il échappe à la mort parce que sa mère lui donne quand même naissance, le cache, et puis au moment donné, elle ne peut plus le cacher parce qu'il a quand même déjà quelques mois, et elle le met dans une corbeille sur le fleuve, sur le Nil, et il est sauvé une deuxième fois par la fille de Pharaon. C'est ce qui est d'ailleurs extraordinaire, parce que c'est la fille de Pharaon, de ce même Pharaon qui dit qu'il faut tuer tous les premiers-nés mâles des enfants hébreux, qui sauve cet enfant et qui lui donne ce nom, Moïse, qui, dit-on, signifie « sauver des eaux », mais qui est un nom égyptien. Mmh. Donc ça, c'est là où Moïse apparaît pour la première fois. Donc, pour le début, si vous voulez. Et ensuite, donc, si on suit le livre de l'Exode, qui est un livre d'une immense richesse, alors on s'interroge. Moïse savait-il ? Il grandit à la cour de Pharaon. Il grandit comme un prince d'Égypte. Et puis on s'interroge quand même, savait-il ce qui s'était passé avant ? Enfin, son psychiste sûrement le savait. Et commence à ce moment-là deux sorties de Moïse du palais. Pourquoi ? Pour aller voir ses frères hébreux. Et il voit un Égyptien qui est en train de violenter un hébreu, et son premier geste, c'est un geste de violence pour protéger l'esclave hébreu. Il tue cet Égyptien. Donc c'est un geste de violence. Et il ressort le lendemain, et à ce moment-là, il voit deux Hébreux qui se disputent entre eux. Et il dit à celui qui invective le second, voilà, arrête. Et celui-là lui dit, mais on sait ce que tu as fait, et donc tu n'as pas à nous donner de leçon. Et il s'enfuit, il part de l'Égypte, donc il va dans le pays de Madian, là où il se réfugie, où va passer de longues années, et peut-être on dira la suite tout à l'heure.
2: Frère Norbert, même question, quand on veut aborder Moïse, qu'on est chrétien, par quoi il faut commencer ?
4: Je suis bien d'accord avec la proposition de Catherine Chalier de prendre les débuts de l'Exode, ce portrait en demi-teinte de Moïse qui est proposé au chapitre 2 du livre de l'Exode, le récit fantastique d'ailleurs de sa naissance, des deux fois où il est sauvé, et puis c'est ce meurtre notamment que Moïse commet, c'est-à-dire un portrait en demi-teinte qui est donné d'emblée de ce grand personnage de Moïse qui façonne les premiers livres de nos Bibles, qui façonne la loi, la Torah. En particulier le récit de sa naissance, peut-être c'est celui-là que je retiendrai. C'est un récit dont la recherche a montré qu'il était calqué sur un texte plus ancien, un texte du 8e siècle, la légende de la naissance du roi Sargon, un roi du milieu du 3e millénaire. Et donc ce texte du récit de sa naissance est écrit vers le 8e siècle. Et on arrive bien, quand on compare les deux textes, la naissance de Moïse et la naissance de Sargon, à voir que le récit de la naissance de Moïse est calqué sur celui de Sargon, qui devait être un texte bien connu, qui circulait largement. Et cela donne au lecteur, en fait, d'emblée, l'idée que ce Moïse dont on va raconter l'histoire sur plusieurs livres n'est pas n'importe qui, mais au contraire un personnage très, très important. Il est peut-être présenté comme un roi.
2: Alors, Catherine Chalier, vous avez... je vous donne la parole après, hein, frère Norbert, mais Catherine Chalier, est-ce qu'il faut en conclure que Moïse n'existe pas, que ça a été... en gros, c'est un vrai faux Sargon, quoi.
3: D'abord, par rapport à Sargon, je voudrais dire, dans le texte biblique, quand sa mère le voit qu'il est né et qu'elle ne veut pas, justement, qu'elle tente de le sauver, le mot qu'elle dit, elle voit qu'il est tov, qu'il est bon. Et ça, c'est un mot très important qui va scander beaucoup d'épisodes tels que je me suis permise de les analyser dans mon livre. Le mot « bon ». Maintenant, pour répondre à votre question, ce qui me semble intéressant de lire dans le texte biblique, c'est comment ce Moïse dont on raconte l'histoire telle qu'elle est racontée, même si on a emprunté à Sargon et à je ne sais qui, c'est pas très important. Ce qui compte, c'est le texte tel que nous l'avons. Le texte tel que nous l'avons est tel que nous l'avons en hébreu, avec les possibilités d'interprétation de la lettre hébraïque. Ça, c'est très important, parce que ce texte, comme vous le savez, a été traduit en grec, et les chrétiens lisent généralement la Septante, c'est-à-dire le texte, la version grecque.
2: Pas frère Norbert.
3: Ou bien, oui, exceptionnellement, ou la Vulgate, qui est en latin. Mais c'est à partir de la lettre hébraïque que les juifs lisent le texte et l'interprètent. Alors, pour répondre à votre question de façon plus précise, ma question dans le livre que j'ai écrit n'est pas du tout de savoir si Moïse a existé de façon historique telle que nous le lisons dans le texte. Ça, c'est ce qu'on appelle l'historico-critique, qui essaie justement de savoir à quelle couche historique appartient ce texte, quel événement il relate, est-ce vraisemblable, n'est-ce pas vraisemblable, etc. Donc, les recherches archéologiques, épigraphiques, etc., etc. Très bien. Mais ce n'est pas ça qui fait vivre le peuple juif. Ce qui fait vivre le peuple juif, c'est cette interrogation du texte hébraïque sans cesse reprise. C'est l'histoire de Moïse telle qu'elle est racontée, telle qu'elle a donné lieu à des interprétations. Et en ce sens, ce Moïse-là, non seulement a existé, mais il existe. Oui, il existe encore. Et si je peux me permettre, je pense aussi, mais on en reparlera sûrement tout à l'heure, que quand justement Jésus parle de Moïse, c'est pas le Moïse historico-critique. C'est Moïse tel qu'il vit pour lui. C'est ce Moïse-là dont il a entendu l'histoire. Voilà. Donc, c'est le peuple juif a vécu avec Moïse au long de toute son histoire. Il vit encore maintenant, quand on relit chaque année l'Exode, etc., etc. C'est pas pour radoter, c'est pour voir comment cette histoire a un pouvoir de signification sans cesse renouvelé, et un pouvoir de signification pour nous, ce qui signifie que son existence est indissociable de la nôtre et de nos questions au texte. Les deux sont liés de façon indissociable.
2: Qu'en pensez-vous, frère Norbert ?
4: J'ai peut-être une petite nuance. Je crois que le façonnement de Moïse sur Sargon, par exemple, pour le récit de sa naissance, cisèle en fait ce texte comme un prologue de toute l'histoire de Moïse et nous aide à comprendre en fait qui ce Moïse est vraiment ou ce qu'il va faire, cette action notamment de sortie, de traversée de la mer Rouge, celui qui est tiré des eaux à sa naissance et celui qui va faire vivre au peuple hébreu cette expérience de libération de l'esclavage en Égypte en franchissant les eaux de la mer Rouge. C'est un prologue, c'est-à-dire que tout est déjà contenu en quelque sorte dans le prologue, dans la lettre du texte, comme la plante déjà contenue dans la graine. Et puis sur ce récit de la naissance de Moïse, il y a un autre élément que je veux apporter. Justement, quand on lit le texte dans l'hébreu, comme vous, comme nous, eh bien, il y a un mot assez rare, en fait, dans ce récit de la naissance de Moïse, qu'on traduit en français par corbeille. C'est peut-être pas la traduction la plus appropriée, mais

0: contribue en fait à faire comprendre au lecteur ce que Moïse va faire, ou à lui donner déjà une idée de ce que Moïse s'apprête à faire dans le livre de l'Exode.
1: Le récit d'un homme qui est menacé dans son existence, qui s'enfuit un peu, qui s'échappe miraculeusement, etc. Évidemment, ça fait aussi penser à Jésus. Est-ce que, je l'ai dit en début, est-ce que on est légitime à voir dans Moïse une sorte de précurseur du Christ, enfin, ou une figure à laquelle on peut rattacher le Christ?
0: Alors je pense, en effet, vous avez raison de souligner ce parallèle entre l'Exode au chapitre 2 et la fuite en Égypte de Jésus, qui est racontée par exemple au chapitre 2 de saint Matthieu. C'est un aspect que je n'ai pas abordé dans mon livre, mais ce sera peut-être pour une édition
1: tome 2.
0: Augmentée. Voilà. Parce que donc Moïse, qui est en Madiane, peut retourner en Égypte lorsque ses oppresseurs ont péri, et Jésus, lui, fuit avec ses parents jusqu'en Égypte pour échapper à l'oppression d'Hérode. Donc il y a un parallèle entre les deux textes, c'est-à-dire que saint Matthieu, l'évangéliste, s'ingénie en fait à brosser le portrait de Jésus à partir de la figure de Moïse. Alors, vous avez parlé de précurseur, on peut le voir dans ce sens-là, mais seulement si on part du Nouveau Testament pour aller vers l'Ancien Testament, c'est le titre de mon livre, et donc c'est le chemin antélinéaire ou antéchronologique que je propose. On ne part pas de l'Ancien pour aller vers le Nouveau, mais on part du Nouveau Testament, quand on est chrétien, du Nouveau pour aller vers l'Ancien. Parce que ce qu'on croit et ce qu'on comprend, c'est que les auteurs du Nouveau Testament ont exprimé leur foi dans le Christ Jésus, c'est-à-dire que Jésus est le Messie annoncé et attendu, à partir de grandes figures, de grands thèmes, d'images contenues dans ce que nous appelons l'Ancien Testament, disons dans la Bible hébraïque, ou dans la Septante plutôt qu'il lisait.
1: Donc le
0: texte grec. Le point de départ, il est bien dans l'expérience pascale, dans l'expérience de la résurrection de Jésus, que les auteurs du Nouveau Testament racontent à partir des textes des Écritures d'Israël.
1: On continue un peu à suivre notre Moïse, à moins que vous vouliez réagir.
2: Non, je voulais simplement dire, par rapport, je comprends très bien votre approche, simplement je dirais que Moïse n'a jamais prétendu être un Messie.
1: Oui, on va y venir. Et...
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2: Et il y a toujours une insistance dans le texte lui-même à Ish Moshe, l'homme Moïse. C'est vraiment un homme. Et quand, on va sans doute en parler, Dieu lui demande d'aller sauver son peuple, il n'a pas très envie. Il est installé à Madian depuis beaucoup d'années, beaucoup de temps se passe. Il a plutôt une vie contemplative, si je puis dire, avec ses troupeaux et sa montagne. Voilà, et puis il y a cet épisode du buisson ardent qui le dérange profondément.
1: Alors, oui, mais je vous en prie, frère Norbert.
0: Oui, s'il n'a jamais prétendu être un messie, est une figure forte de l'espérance messianique d'Israël qui a grandi au cours de l'histoire. Ce que je trouve aussi très, très porteur pour nous, c'est que la figure de Moïse a déjà été relue et interprétée à l'intérieur du judaïsme, parce que c'est à partir de cette expérience de l'Exode qu'on a rendu compte de l'exil à Babylone. Et donc finalement, les chrétiens, ou les auteurs du Nouveau Testament, en façonnant le portrait de Jésus à partir de Moïse et d'autres d'ailleurs, s'inscrivent en fait dans la ligne de ce que beaucoup d'auteurs de la Bible hébraïque ont fait avant eux, c'est-à-dire une figure qui est ce qu'elle est, qui a grandi, qui a été relue à plusieurs reprises, notamment pour expliquer ce traumatisme qu'est l'exil à Babylone. Et donc c'est dans cette continuité, dans ce sillon, que les auteurs du Nouveau Testament se sont inscrits.
1: Cette expérience du buisson ardent, qu'est-ce qui se passe? Comme vous dites, est-ce que c'est une bonne nouvelle pour Moïse?
2: Comme je le disais à l'instant, il s'est

0: C'est beaucoup d'années où il est à Madiane, et au fond, on ne sait pas s'il se soucie spécialement de ses frères restés en Égypte. Voilà. Et c'est Dieu qui vient. Et alors, quand même, ce qui est intéressant, donc il est en train de faire paître les troupeaux de son beau-père, Jéthro. Puis il est intrigué par ce buisson ardent qui brûle sans se consumer. Donc, et l'approche pour voir cette étrange chose. Donc, c'est important, ça, cette curiosité. C'est-à-dire, il est en alerte. Et il entend, justement, dans ce buisson, l'appel de Dieu qui lui dit, je résume beaucoup, d'aller sauver son peuple. Il a vu la détresse de son peuple et lui demande d'aller les sauver. C'est pas une initiative de Moïse. Donc c'est, voilà. Alors, il résiste beaucoup. Et il dit, vous avez cité ça dans l'introduction, je parle pas bien, je bégaye. Enfin,
1: parler lourd.
0: Donc c'est, voilà. Bon. Soit dit en passant, quand on regarde les discours du Deutéronome, il fait des discours remarquables. Hein, mais en attendant, voilà, alors, il parlait lourd, donc il dit oui, mais alors Dieu dit, bon, bah, alors ton frère va t'aider. Alors son frère, c'est Aaron. Et là, on a pour la première fois un couple de frères qui va être toujours unis, chacun ayant un rôle différent, et c'est très important, parce que si on se souvient de la Genèse, la fraternité dans la Genèse, c'est une fraternité conflictuelle, ça commence par le meurtre d'Abel par Caïn, et puis, bon, je ne vais pas parler de ça, mais c'est tout le temps une fraternité conflictuelle, jalousie, haine, etc. Et là, on a pour la première fois un couple de frères, et donc ce n'est pas Moïse tout seul, c'est Moïse et Aaron. Et les commentaires qui en sont faits, c'est Moïse, il était plutôt du côté de la vérité, donc il faut que les choses soient bien vraies, et Aaron du côté de la paix. Il faut faire la paix, mais parfois trop vite, comme on pourra le voir à propos de l'épisode du veau d'or, si on a le temps d'en parler. Quoi qu'il en soit, voilà, il part, mais son frère vient à sa rencontre. Donc c'est une histoire de fraternité retrouvée qui va aussi pouvoir plaider la cause du peuple. Mais Moïse, réticent, et il pose cette question extraordinaire à Dieu, il dit, mais si je vais au peuple et que le peuple me demande ton nom, de la part de qui dois-je dire, quel est ton nom? Et alors là, on a ce verset qui a fait, comme vous savez, couler des pages et des pages et des pages. Ayez, Asher, ayez, je serai qui je serai, qu'on a traduit en je suis l'Éternel. Bon, c'est pas du tout un présent, c'est tout un programme. C'est un programme. Voilà. Alors, Rashi, dans son commentaire, dit: je serai avec vous dans vos souffrances présentes comme dans celles à venir. Alors, Moïse dirait, bah, écoute, ça suffit, il y a déjà celles du présent. Si tu nous prévois d'autres, c'est peut-être pas la peine que je leur dise ça. Voilà, il y a beaucoup de commentaires. Mais ça, c'est un point très, très important, souvent de discussion entre chrétiens et juifs, sur l'interprétation de ce... Voilà, Dieu dit, je serai qui je serai. Je te donne mon vrai nom. Je ne l'ai pas dit à Abraham, Isaac et Jacob. À toi, je te le dis. Et donc, c'est un nom dynamique. C'est un nom dynamique. Et Moïse porte ce nom dynamique au peuple. Et donc, après, il y a la rencontre avec Aaron. Et puis, les plaidoiries nombreuses auprès de Pharaon, avec quelque chose qui est comme une... je sais pas, une énigme de la part de Dieu. Il dit, de toute façon, j'endurcirai son cœur et il ne vous laissera pas partir. Et pourtant, Moïse et Aaron vont sans cesse... Alors, ils doivent à la fois pas croire à leur mission, puisque Dieu leur a dit, son cœur sera endurci. Donc, alors, voilà. Et c'est suivi aussi des 10 plaies d'Égypte. Et à la dernière, donc, le peuple, Pharaon dira, allez-y, sortez, que je ne vous vois plus.
1: Cette confrontation avec Dieu, ça, c'est quelque chose qu'on va retrouver tout au long de...

0: tout au long de l'histoire, et c'est une des questions fondatrices du christianisme, le Dieu qui est là, qui se montre mais qui se montre pas, qui se cache mais qui dit, qui se montre de partout, enfin,
1: voir de dos,
0: qu'on peut voir que de dos, enfin, c'est vraiment une question très centrale. Ce texte est fondateur en réalité pour finalement cet être très mystérieux dont on connaît l'existence, dont on sait l'existence, mais qu'on voit jamais.
1: Oui, tout à fait. De ce point de vue, l'expérience de Dieu que fait Moïse est une expérience aussi féconde, qui a été sans cesse relue, peut-être à divers moments de l'histoire du peuple d'Israël, puis après aussi dans l'Église. Quelle expérience de Dieu nous faisons, et cette puissance, la relation entre Moïse et Dieu, ce prophète sans pareil, cet intermédiaire sans pareil entre Dieu et le peuple, ou ce maître sans pareil, c'est un homme dont le prologue nous a montré qu'il avait aussi des limites ou des échecs, ou qu'il était un meurtrier, c'est-à-dire que c'est pas un homme idéal, si on peut dire, c'est au fond le miroir de notre humanité.
0: Alors ben, on va y venir directement peut-être. Cette question, c'est quelque chose que vous développez beaucoup dans votre livre. L'idée que l'homme Moïse, on reviendra au don de la loi après, mais l'homme Moïse, il se dit aussi par ses épreuves. C'est quelqu'un, finalement, c'est quelqu'un qui rate beaucoup de choses. Comme vous dites, qui a le parler lourd, qui n'est pas à l'aise, qui n'est pas quelqu'un, c'est pas un héros.
2: Qui n'est pas un héros, non, pas du tout. Moi, si vous voulez, le fil que j'ai essayé de tirer dans ce livre, c'est comment il faut lire l'histoire de Moïse en tant qu'elle nous enseigne aussi la sortie de la souffrance. La sortie aussi de sa propre souffrance, parce qu'être habité par, il est habité par une histoire terrible, donc il a, comme j'ai dit, il a échappé à la mort par deux fois. Bon, et c'est très intéressant de voir que dans le Deutéronome, qui est considéré comme le livre de Moïse, c'est-à-dire c'est lui qui prend la parole à ce moment-là, il n'en parle plus, comme si cette enfance, voilà, il ne voulait plus en parler. Donc, et ensuite, la sortie de la souffrance du peuple, bien sûr, à travers donc la sortie de l'esclavage, et la traversée de la mer jour, la souffrance de la traversée du désert. Donc c'est de cette façon-là, je crois, qu'il faut lire le livre. Et alors, le don de la loi, on parlera donc tout à l'heure, mais le long de la traversée dans le désert, il y a beaucoup d'épreuves. C'est 40 ans de traversée du désert qui sont scandés par des épreuves différentes, des révoltes du peuple, et de certains d'entre eux, en tous les cas. Et puis, on ne remarque pas ça, mais le silence de Moïse. Moïse parle au début et à la fin. Mais pendant la traversée du désert, Moïse, je ne dis pas qu'il était muet, mais il n'a plus transmis la parole de Dieu pendant la traversée du désert. Et pendant les 38 ans de la traversée du désert. Et c'est un point tout à fait important de le noter.
0: C'est intéressant parce que vous avez dit, et c'est ce que vous montrez dans votre livre, hein, du Nouveau à l'Ancien Testament, que les grandes figures bibliques, David, Moïse, ont façonné la manière dont les auteurs chrétiens ont interprété ou ont présenté la figure de Jésus. Jésus, c'est le contraire, c'est un héros. D'abord, il parle bien, et puis tout va bien avec Jésus, tout réussit.
1: Oui, bien sûr.
0: Enfin, à la fin, ça se gâte un peu.
1: La croix a été comprise par certains comme un échec, cela dit. Je pense que c'est assez logique, au fond, parce que quand on prend un modèle, quand on prend une figure, on s'appuie sur les côtés positifs, valorisants de ce modèle ou de cette figure. Quand un Français prend Napoléon pour modèle, et c'est le cas de certains responsables politiques, bon, il ne s'inspire pas de Waterloo, mais d'Austerlitz ou de Jena. Il s'appuie sur les victoires plutôt que sur les défaites, sur les côtés positifs plutôt que sur les failles ou les limites. Et je crois que c'est aussi ce que font les auteurs du Nouveau Testament quand ils composent la figure de Jésus à partir de ces grandes figures de l'Ancien Testament, notamment Moïse, mais aussi David, Élie et peut-être d'autres encore, mais ce sont les trois figures principales. Donc on retient des côtés plus prestigieux, plus valorisants. Ça, c'est peut-être la première chose à dire. Je dirais aussi

0: ces grandes figures bibliques en demi-teinte. On l'a dit tout à l'heure pour Moïse, qui a une proximité particulière avec Dieu et qui en même temps commet un meurtre. Finalement, ce personnage en demi-teinte, il est le miroir de notre humanité. C'est Sophie Ramon, qui enseigne l'exégèse à l'Institut catholique de Paris, qui dit régulièrement que les personnages de la Bible sont rarement ou presque jamais des modèles pour nous ou des héros, mais qu'ils sont le miroir de notre humanité. Nous nous reflétons en eux, nous pouvons nous refléter en eux, et donc la trajectoire de notre vie, elle peut aussi se projeter sur la trajectoire qu'eux-mêmes ont vécue dans leur relation à Dieu. Et de ce point de vue, Moïse, qui est aussi un homme avec des échecs, ou un homme bègue, enfin le bégaiement n'est pas un échec, mais un homme qui a des limites, disons, ou qui commet le mal, le meurtre de cet homme, par exemple, cet homme Moïse, cet homme dans la vérité de son existence, c'est un miroir dans lequel nous pouvons nous-mêmes nous refléter.
1: Mm-hmm. Vous parleriez pas forcément, enfin vous ne parlez pas, sauf erreur de ma part, de miroir. Ce qui vous intéresse, c'est une figure pour surmonter la souffrance.
2: Oui, c'est une figure pour surmonter la souffrance. Et par rapport aux épreuves qu'il a vécues, d'abord, il y a cette longue station à Madian, donc comme si il pensait qu'il pouvait la surmonter simplement par cette vie contemplative loin. Oui. Et là, soudainement, cette rencontre avec Dieu qui l'oblige à agir, à aller et à penser que nul ne peut se sauver sans sauver les autres. Et que cette sortie de la souffrance, c'est pas une affaire personnelle, c'est pas une affaire de contemplation, c'est une affaire aussi, en tous les cas, de s'occuper de la souffrance des autres. Et ça, c'est un point, bien sûr, tout à fait central et qui va lui être rappelé, en particulier, au moment du don des 10 paroles, donc ce qu'on appelle les tables de la loi, mais je reviendrai sur ce mot loi tout à l'heure, sur le don des 10 paroles. Et ces paroles, elles parlent en effet de l'auteur de ces 10 paroles, mais elles enseignent aussi comment se comporter vis-à-vis des autres. Et donc, c'est la sortie de la souffrance, c'est aussi la sortie de la souffrance du peuple. On n'en sort pas seul. Alors, par rapport à Moïse, je voudrais encore insister sur les moments aussi d'incompréhension, parce que le peuple, à un moment donné, voit que Moïse est parti, donc répondre à l'appel de Dieu, une fois sorti donc de l'Égypte. Et il y a un passage qui est extrêmement important. Il rentre dans le nuage obscur. Mm-hmm. Il rentre dans le nuage obscur.
1: Donc c'est au Sinaï, donc lors du...
2: Lors du Sinaï, oui. Ouais. C'est ça, au moment. Donc ça, c'est un point très important, parce que c'est... Il y a toujours... On ne voit pas Dieu face à face. Il y a toujours ce moment d'obscurité dans lequel il faut pouvoir rentrer pour pouvoir aussi entendre ce qui va nous délivrer. Mais ça, c'est un épisode extrêmement important. Simplement, le peuple, lui, qui attend, ne comprend pas, et le peuple veut une réalité visible. Il veut un Dieu tangible. Et donc, c'est ce qu'il demande à Aaron de lui faire un Dieu tangible. Et Aaron, dont je disais tout à l'heure qu'il était plutôt connu pour son idée de vouloir la paix, pour avoir la paix, ce qui n'est pas une bonne idée, avoir la paix, il faut la faire, pas l'avoir. Il dit, bon, alors, on va leur faire ça pour... Bon,
1: un veau d'or.
2: Pour les calmer un peu, voilà. Donc, alors que la parole qui libère, elle est entendue par Moïse dans ce nuage obscur. Dans ce nuage obscur, et c'est là où il redescend donc avec ces tables de la loi, qui, entre autres, disent « tu ne tueras pas ». Donc ça s'adresse aussi à Moïse.
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2: Et il y a ce moment, ensuite, de colère, quand il voit ce que les Hébreux sont en train de faire avec ce veau, et il brise cette table. Alors, il y a beaucoup d'interprétations, et il y en a une qui me plaît beaucoup, l'interprétation de briser les tables. Il se dit, si je leur donne, ils vont les adorer. Et ça deviendra une idole, il ne faut pas que je leur donne. Ça, j'aime beaucoup cette interprétation, vous voyez.
1: Même la parole. Même la parole peut devenir une idole.
2: Voilà, même la parole peut devenir une idole. Ça, cette interprétation, elle est très remarquable. Il y en a d'autres, mais c'est celle que je retiens par excellence. Vous voyez. Donc, c'est-à-dire, ce n'est pas un moment de... C'est aussi un moment de protection du peuple contre lui-même. Il ne sait qu'adorer quelque chose de lui, donc il risque... Voilà. Et ça, c'est un enseignement pour nous aussi. C'est un enseignement aussi. Il ne faut pas adorer les paroles. Il ne faut pas adorer les paroles. Et donc, c'est tout à fait un point important. Et c'est seulement après, il y aura une deuxième remontée, une fois l'épisode du veau d'or terminé, où cette fois-là, c'est lui-même qui taillera les tables et qui les écrira. Et alors, ces tables-là, ce seront les secondes tables. Les premières, personne ne les a lues. Ni vous, ni moi, seul Moïse.
0: Je trouve ça très intéressant de remarquer aussi que c'est ce Moïse-là, cet homme-là, cet homme limité, cet homme qui bégaye, cet homme qui a commis un meurtre, cet homme qui se met en colère ou qui râle, que Dieu a choisi justement pour donner à son peuple la loi, les dix paroles. C'est cet homme que Dieu a choisi pour en faire son intermédiaire privilégié entre lui-même et le peuple. Et on sait, il y a des affirmations dans le Deutéronome, notamment au chapitre 18, qui font de Moïse le prophète par excellence, prophète indépassable ou inégalable. Et donc, je trouve aussi très, très suggestif pour tous les lecteurs de la Bible de voir que c'est cet homme-là que Dieu, donc limité, que Dieu a choisi, et donc on peut être choisi par Dieu ou être envoyé en mission malgré nos échecs, malgré nos limites, malgré le mal que nous avons pu faire. Même pour son bégaiement, je pense à ce texte au chapitre 4 de l'Exode, si ma mémoire est bonne, où Moïse objecte qu'il a le parler lourd, la langue lourde, et Dieu lui dit, presque du tac au tac, « Mais je serai avec ta bouche ». Et donc, au fond, Dieu pourvoit ou Dieu remédie à nos faiblesses, à nos limites. Elles ne sont pas dirimantes, elles n'empêchent pas l'action de Dieu, mais Dieu, au fond, utilise, si on peut dire, nos limites, notre péché, nos faiblesses, pour faire son œuvre. Et on le voit aussi avec Moïse, malgré ses échecs, ses limites, ou peut-être précisément à cause de ses échecs et de ses limites.
1: Que penser pour un chrétien de cette volonté de visibiliser Dieu après tout le Christ, c'est le Dieu qui devient visible, hein, alors que l'Ancien Testament est très très, on l'a vu, hein, est très très très comment dire réticent à tout ce qui montre, tout ce qui manifeste Dieu.
0: Oui, c'est vrai. Il y a la question de la nuée, par exemple. Il y a la question aussi du voile de Moïse. Ou dans le Nouveau Testament, avec Jésus, finalement, la lumière, elle paraît de son visage lui-même. C'est cela, cette expérience étonnante que font les privilégiés que Jésus avait emmenés avec lui sur la montagne, Pierre, Jacques et Jean. Et la lumière, au fond, elle jaillit de sa propre figure.
1: Qui rejoue l'expérience du Sinaï. Enfin, il y a quelque chose qui est une contre-expérience.
0: C'est ça.
1: Prolongation.
0: Évident, je crois, entre ces deux récits, ces deux épisodes. C'est peut-être pour les auteurs du Nouveau Testament une manière d'évoquer l'accomplissement qu'ils promeuvent, qu'ils défendent des Écritures en Jésus. C'est-à-dire l'accomplissement de la promesse contenue dans les Écritures par la vie, par la mission, par le ministère de Jésus en qui ils reconnaissent le Messie. Au fond, Dieu s'est fait chair, le Fils s'est incarné et Dieu s'est fait connaître de manière définitive en son Fils, en Jésus. Et c'est peut-être pour cela que les auteurs du Nouveau Testament ont moins d'égards que ceux de l'Ancien Testament à montrer Dieu ou à dire que Dieu s'est montré ou qu'on peut le voir.

0: Donc il y a tout un travail pour les lecteurs chrétiens de la Bible de voir Dieu à travers les pages de la Bible. Dieu qui s'est fait connaître, qui s'est révélé progressivement et nous le croyons définitivement donc en Jésus.
1: La loi, quel est son statut? Est-ce que c'est Moïse qui la rédige? Est-ce qu'il est, comme on lit quelquefois, le législateur? C'est comme ça que les juifs de l'époque du Second Temple, sans doute pour faire comprendre qui était Moïse, disaient « c'est notre législateur ».
2: Oui, enfin, le mot « loi », le mot « législateur », ça vient des traductions grecques. Oui. En hébreu, c'est la Torah. Hein. Torah, Nathan Lanou Moshe. Moshe nous a donné la Torah. Torah, c'est enseignement. C'est un terme beaucoup plus large que le mot « loi ». Donc, et cette loi, c'est quand même, elle est inspirée par Dieu. C'est Dieu qui dit à Moïse d'écrire. Donc, c'est pas Moïse qui invente. Le premier verset, c'est « Je suis l'Éternel, ton Dieu, qui t'ai fait sortir d'Égypte ». Donc, c'est le signataire de la loi. Mais ce signataire, en effet, il n'est pas visible. Et donc, ce qui est très important dans le, disons, le décalogue, pour employer le mot ici, c'est tu. Il n'y a pas dit « il ne faut pas tuer son prochain ». Il y a « tu ne tueras pas ». Tu. Et Martin Buber, le philosophe, qui a écrit un livre sur Moïse, a une très belle remarque à ce propos. Il dit « ce tu, c'est l'âme du décalogue. C'est une parole adressée à. C'est pas un code de loi, même s'il a été inspiré par des codes de loi anciens, je n'en sais rien, ça m'intéresse pas trop. Cette loi-là, elle doit habiter en toi. Elle doit habiter en toi. Et dans cette loi, en particulier, à part le décalogue, il y a entre autres les préceptes qui concernent la construction du tabernacle. Et je ne vais pas rentrer dans les détails, sauf un. Et donc, tabernacle, c'est le don du peuple de ses richesses pour construire ce tabernacle. Et à ce moment-là, Dieu dit « Veshachanti betochem »« Je résiderai en vous ». Ce n'est pas dans le tabernacle que je résiderai, c'est en vous. Et donc, ce moment-là du texte, c'est ce Dieu-là qui n'est pas visible. Dans le tabernacle, on ne voit rien, mais il habitera en vous. Donc c'est un point extrêmement important qui ensuite a donné lieu à beaucoup de commentaires, qui est extrêmement développé dans la littérature hassidique que je sollicite beaucoup dans le livre sur Moïse. Et en fait, c'est beaucoup ce qu'on appelle dans cette tradition, au fond, le point intérieur. Le point intérieur de l'être humain, nekudat apnimit, le point intérieur, il y a en tout homme, ce point intérieur, ce point de réalité divine, qui est souvent, bien sûr, occulté, oublié, etc. Mais ce qui est très important de dire, c'est qu'il est avant tout le mal que l'on peut faire. Et ça, c'est un point essentiel, parce que si ce n'est pas le cas, si le mal est premier, alors on ne pourra pas le trouver. Il faut que le bien soit premier. Et j'en veux pour preuve un petit détail très très précis. Plus tard, dans le Deutéronome, quand Moïse, c'est la loi de Moïse, le Deutéronome, c'est lui qui parle dans le Deutéronome. Il dit, à propos de l'Égyptien, donc, qu'il ne faudra pas maltraiter l'Égyptien, qui serait donnant-donnant, et il ajoute, parce que l'Égyptien, il t'a accueilli d'abord. C'est-à-dire, c'est très difficile pour nous, êtres humains, de se souvenir d'un bien que nous a fait quelqu'un, par exemple, si ensuite ce quelqu'un s'est mal conduit avec nous. Et ça, j'insiste beaucoup sur cette antériorité du bien qu'il ne faut pas oublier, par rapport au mal. Et donc,

0: C'est un point, je crois, qui me semble central dans la transmission de Moïse, telle que beaucoup de Juifs la lisent.
1: Et dans le Nouveau Testament, dans votre livre, vous montrez que c'est une des figures qui a servi à modeler la figure de Jésus, enfin, ou à la présenter. Qu'est-ce qu'on retient ? Qu'est-ce qu'on retient de la figure de Moïse ? Pourquoi est-ce qu'on peut dire que le Christ est le nouveau Moïse ?
2: Alors, il y a deux choses, je pense, hein, pour répondre à votre question. D'abord, Moïse a donné lieu à une espérance messianique, c'est-à-dire qu'on a attendu un Messie qui assumerait, en fait, la figure de Moïse ou qui reprendrait ses caractéristiques.
1: Je t'enverrai un prophète comme Moïse.
2: Exactement, on voit ça à deux reprises dans le chapitre 18 du Deutéronome. Donc, c'est une affirmation, une déclaration de Dieu à son peuple qui a nourri une espérance d'un Messie comme Moïse. Et donc, c'est un prophète comme toi que je susciterai au milieu de ton peuple. Mmh. Donc c'est un messianisme prophétique. On attend un Messie comme un prophète, qui aura les traits d'un prophète. Donc ça, c'est peut-être la première chose. Alors seulement dans cette veine du messianisme prophétique que Jésus reprend, avec aussi l'autre veine qui est le messianisme royal à la suite de David. Mais dans le messianisme prophétique, Moïse est en concurrence, si je puis dire, avec une autre figure qui est le prophète Élie. Tous les deux ont nourri une espérance messianique de type prophétique. Alors, qu'est-ce qui distingue, qu'est-ce qui discrimine au fond Élie et Moïse ? Je pense que c'est dans le don de la loi qu'on a la réponse à la question que vous posez. Si on perd Moïse ou si on ne remarque pas suffisamment que Jésus, tel que saint Matthieu en particulier, le reprend pour brosser le portrait de Jésus, si on rate Moïse ou si on ne le comprend pas assez bien, c'est le don de la loi qu'on perd. Ce qu'on perd, c'est que la loi, ou la Torah, comme vous l'avez dit, l'enseignement, en fait, hein, n'est pas seulement un code législatif pesant, une sorte de fardeau qu'on mettrait sur les épaules, ou une compilation de textes législatifs ardus et abscons, mais c'est un don de Dieu à son peuple pour le faire vivre, pour lui donner de vivre. Et je crois que le lien qui est dessiné entre Jésus et Moïse, il signifie cela, en fait, ultimement, en définitive, le don de la loi que Dieu fait à son peuple, non pas pour l'accabler, mais au contraire pour le libérer, pour lui donner de vivre.
1: On arrive à la fin de l'émission. J'aimerais qu'on parle quand même de Myriam. Parce que vous avez parlé d'Aaron, oui, bien sûr, mais il y a quelqu'un d'autre dans la fratrie.
0: Oui, Myriam, donc c'est la sœur de Moïse, c'est elle quand la mère met Moïse dans ce panier sur le Nil, surveille un peu et puis ensuite va chercher sa mère pour dire à la princesse égyptienne qu'elle a trouvé une nourrice pour l'enfant, etc. Et puis tout au long du désert, elle accompagne le peuple. Et alors il y a un épisode très très beau, très intéressant pour comprendre son rôle. C'est après la mort de Myriam dans le désert, le peuple se lamente, pleure et on observe le deuil et on s'arrête. Et alors il y a un verset qui semble bizarre parce que il dit Myriam. Elle avait un puits. Alors, il y a un puits transportable dans le désert, on ne voit pas trop ce que ça peut
1: être. Ça serait très pratique.
0: Ça serait bien, mais bon. Et alors, il y a une interprétation que je trouve très intéressante et qui va bien avec le portrait de Moïse qu'on a esquissé ici. C'est le mot en hébreu, ber, le puits, c'est sur la même racine que biour, explication. Et cette interprétation que donne un rabbin chassidique dit « Myriam, c'est celle qui expliquait justement la Torah de Moïse au peuple en réponse à ses questions, en réponse à ses interrogations, alors que Moïse, c'était plutôt… il parlait de sa hauteur. » Et donc, ça, c'est un point très, très important dans le texte. Et après, c'est suivi d'ailleurs par le passage où Moïse frappe le rocher pour en faire sortir de l'eau, alors que Dieu lui a dit « tu parles au rocher, tu frappes pas ». Bon, et donc ici, le rôle de Myriam, elle apparaît déjà à la fin.

0: sortie de la traversée de la mer Rouge avec le chant de Myriam qui entraîne toutes les femmes. Et là, elle est présentée aussi comme accompagnant toute cette traversée et accompagnant cette traversée en interprétant la loi pour qu'elle soit accessible au peuple. Et je trouve cette explication tout à fait belle par rapport au rôle d'une femme, donc Myriam, dans ce désert. Alors peut-être qu'il faut ajouter aussi une chose sur la mort de Moïse, si on a...
1: Trois minutes,
0: une seconde, parce que c'est très important de voir qu'il meurt avant d'entrer en terre promise. Donc c'est Moïse n'entre pas en terre promise. Donc, il voudrait bien regarder, mais il ne rentre pas en terre promise. Alors, certains disent, c'est châtiment, etc. C'est peut-être aussi le sort de toute vie humaine de ne pas jamais s'accomplir complètement. J'ai un peu de problème avec le mot accomplissement.
1: Frère Norbert, qu'est-ce qu'il faut retenir de la figure de Moïse ?
2: Je dirais qu'on peut dire que Moïse est une figure du Christ Jésus si et seulement si on s'entend bien sur la signification de la préfiguration en question, qui n'est pas une conception basse au fond de la préfiguration qui ferait des auteurs de la Bible hébraïque, de l'Ancien Testament, au fond des auteurs d'horoscopes finalement, ou des sortes de Madame Irma qui lirait ou dans des boules de cristal ou dans du marc de café. Il y a une consistance propre et autonome en fait de tous ces récits qui composent notre Ancien Testament, qui composent la Bible hébraïque, qui ont été relus par les auteurs du Nouveau Testament pour exprimer leur foi dans la résurrection du Christ Jésus, dans le fait que la promesse énoncée était accomplie, ce qui est évidemment une posture de lecture chrétienne des Écritures et de l'articulation entre les deux testaments. C'est seulement avec cette conception haute, je dirais, de la préfiguration qu'on peut entendre ce mot de figure, ce mot de typologie aussi, comme on dit parfois. Et c'est ainsi que les chrétiens sont invités à lire, à articuler les deux testaments. Peut-être que le mieux serait, dans nos Bibles, d'imprimer le Nouveau Testament avant l'Ancien Testament, parce que le Nouveau Testament, au fond, nous redirige vers l'Ancien Testament, nous invite à le lire ou à le relire pour mieux comprendre le Nouveau Testament.
1: C'est ça, et ça éviterait cette idée que le Nouveau Testament, c'est le dernier mot au sens... la seule chose qu'on aurait besoin de lire.
2: Oui, tout à fait. En fait, il faudrait briser l'idée d'une frise chronologique qui commencerait à la Genèse et qui poursuivrait jusqu'à l'Apocalypse, le dernier livre de nos Bibles, pour faire comprendre que, à partir de la résurrection de Jésus, qui est un point de départ que les auteurs du Nouveau Testament aussi racontent, qu'ils expliquent, qu'ils chantent, qu'ils célèbrent, qu'ils professent, à partir de cet événement, eh bien, le gond de l'histoire du monde et de l'humanité est donné pour les chrétiens. Et c'est à partir de cet événement-là qu'on peut être invité à relire tout l'Ancien Testament.
1: Et à faire donc de Moïse notre contemporain, c'est un peu le but, hein, finalement, de ce que vous nous proposez. Catherine Chalier, je rappelle le titre de votre livre, donc ça s'appelle « La voix de Moïse » et c'est paru aux éditions du CERF. Et puis, Frère Norbert Jorion, du Nouveau à l'Ancien Testament, et pas l'inverse, on l'a bien compris, et c'est à partir de l'Évangile de Matthieu. C'est dans la collection « Lire la Bible » également aux éditions du CERF. Merci vraiment à tous les deux de ce dialogue sur Moïse. Merci de nous avoir suivis. 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Merci de nous avoir suivis. On se retrouve la semaine prochaine.

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0: À Béthanie, la fête de Marthe, Marie et Lazare, les amis de Jésus, a été célébrée. À cette occasion, des frères franciscains, des religieuses et de nombreux fidèles se sont réunis dans leur maison, sur laquelle a été édifiée l'église actuelle. Une nouvelle campagne de fouilles archéologiques est actuellement en cours au Mont Tabor afin de mettre au jour des grottes où des moines ont vécu et prié il y a plusieurs siècles. Des experts de l'université italienne La Sapienza forment du personnel palestinien au centre culturel Osama Hamdan aux techniques les plus récentes de conservation et de restauration du patrimoine. Le 10 juillet, l'école Talita Kumi a accueilli la Mariapolis, la rencontre annuelle du mouvement des Focolari, placée cette année sous le thème « Notre proximité avec Dieu, notre proximité avec l'autre ». À Jérusalem également, une messe célébrée en communion avec les célébrations organisées au Liban a marqué la béatification du patriarche maronite Elias Oyek. À Béthanie, où vivaient Marthe, Marie et Lazare, la communauté chrétienne s'est réunie pour célébrer la fête des Amis de Jésus. La communauté locale a accueilli frères franciscains et fidèles dans cette maison de l'amitié, de l'hospitalité et de l'accueil.
1: Nous vivons ici et nous accueillons les pèlerins qui viennent nous rendre visite. Pas tous les jours, car la circulation est souvent difficile et il n'est pas facile d'arriver jusqu'ici. La guerre a également entraîné une baisse du nombre de pèlerins, mais lorsqu'ils viennent, nous les accueillons toujours avec joie. Cette maison est la maison de l'amitié, parce que Marthe, Marie et leurs frères vivaient ici. Nous sommes donc là pour inviter le monde entier à venir la visiter.
0: Béthanie est l'un des lieux saints confiés à la custodie de Terre Sainte. C'est ici que Jésus venait souvent retrouver ses amis, et où la prière perpétue aujourd'hui le souvenir vivant de sa présence. La messe a été présidée par le frère Ulysse Zarza, vicaire de la custodie de Terre Sainte, qui a rappelé dans son homélie l'importance de l'écoute dans la vie chrétienne.
2: Dans une société comme la nôtre, remplie de bruit, d'activités,

0: d'activité et d'urgence, Marie nous rappelle que le premier devoir du chrétien n'est pas d'agir, mais d'écouter le Seigneur et de se mettre à son école.
1: À Béthanie, l'invitation du frère Ulysse prend une forme concrète dans le quotidien de celles et ceux qui vivent et servent aux côtés de la communauté locale.
2: Marta, Maria et Lázaro, una de las...
1: Marthe, Marie et Lazare vivaient dans un esprit d'accueil. Pour nous aussi, vivre l'accueil, le service et l'écoute est essentiel. Pour ma part, je rends visite aux chrétiens. Nous ne nous contentons pas de les accueillir, nous allons aussi chez eux, nous leur apportons la communion et la parole de Dieu. Avec tout ce que traverse cette région, les gens ont besoin de parler. Et cela aussi fait partie de l'amitié. C'est l'amitié que Marthe, Marie et Lazare vivaient avec Jésus.
2: Amistad que vivía Marta, María y Lázaro con Jesús.
1: Après la liturgie, frères franciscains et fidèles se sont rendus devant le tombeau de Lazare pour écouter la lecture de l'évangile relatant sa résurrection. Ils se sont ensuite rendus au lieu de l'Ascension, puis à l'église du Pater Noster où ils ont récité la prière que Jésus enseigna à ses disciples. Une journée de prière et de pèlerinage alliant la célébration liturgique à la visite de plusieurs lieux sanctifiés par la présence de Jésus. Sur le mont Tabor, lieu de la Transfiguration, la custodie de Terre Sainte est présente depuis près de 8 siècles au service des lieux saints ainsi que des communautés qui vivent et prient sur cette terre.
0: Nous sommes venus ici non seulement pour les pierres qui identifient ce lieu, mais aussi pour la grâce des lieux saints. Ces pierres sur lesquelles Jésus est passé nous invitent également à accompagner, soutenir et servir les pierres vivantes, c'est-à-dire la population locale.
1: La présence franciscaine sur le mont Tabor s'est consolidée au fil du temps avec la construction de l'actuel sanctuaire. Ce lieu accueille une communauté permanente de frères ainsi que les aspirants de la custodie de Terre Sainte.
3: Nel 1924, dopo gli scavi profondi che si sono fatti in questa proprietà, dopo l'architettura.
0: En 1924, à la suite des importantes fouilles réalisées sur cette propriété, selon les plans de l'architecte Antonio Barluzzi, cette magnifique basilique, qui fait partie du sanctuaire, a été construite. Sur cette propriété, en plus de la communauté permanente, nous avons également une maison de formation. C'est ici que les jeunes vivent leur première rencontre avec la custodie de Terre Sainte et à travers elle avec l'ordre franciscain, lorsqu'ils ressentent cet appel, l'appel que Dieu leur adresse.
3: Con la custodia di Terra Santa e attraverso la custodia l'ordine francescano, quando sentono quella chiamata, percepiscono quella chiamata che Dio sta facendo.
1: Une nouvelle campagne de fouilles archéologiques contribue également à redonner vie à ce lieu. Les recherches menées par l'archéologue Gian Antonio Urbani apporte de nouveaux éléments pour reconstituer l'histoire du mont Tabor grâce aux grottes creusées derrière la basilique.
0: La zone de fouille est particulièrement intéressante car il s'agit d'une petite colline qu'Antonio Barluzzi lui-même avait déjà explorée lors de la construction de la basilique, en nous laissant un croquis. C'est à partir de ce document que nous avons commencé nos recherches. Les grottes ont toujours existé sur le mont Tabor. Elles ont été aménagées puis réaménagées au fil du temps selon les besoins de ceux qui les habitaient. On distingue des espaces destinés à la vie quotidienne et d'autres réservés à la vie liturgique, notamment à la prière, puisqu'il s'agissait de grottes occupées par des moines.
1: Les structures mises au jour ne témoignent pas seulement de l'organisation de la vie monastique sur le mont Tabor. Chaque espace contribue à reconstituer l'histoire de la présence chrétienne sur ce lieu saint.
4: Su questa area c'è una parte appunto delle grotte che racconta ancora.
0: Dans cette zone, une partie des grottes montre encore comment s'organisait la vie des chrétiens et combien il leur tenait à cœur de venir dans un lieu comme celui-ci. Il est donc évident que même les lieux qui demeurent cachés à la lumière et au regard de tant de personnes sont en réalité importants. Même cette partie plus petite qu'il faut défendre, préserver et protéger raconte quelque chose, une communion beaucoup plus profonde, celle de la chrétienté.
4: Protetta racconta qualcosa di una comunione molto più profonda, è la cristianità.
1: Comme l'écrit Saint Paul, le corps est un, mais il a plusieurs membres. Les fouilles du Mont Tabor rappellent ainsi que chaque élément, même le plus modeste, contribue à préserver l'histoire, le patrimoine archéologique et la foi. Dans le cadre de la coopération académique et culturelle entre les institutions palestiniennes et italiennes, le centre culturel Osama Hamdan a accueilli une formation dispensée par des experts de l'université La Sapienza de Rome. Cette initiative visait à renforcer les compétences des professionnels locaux dans le domaine de la conservation du patrimoine culturel.
0: Cette formation est organisée en plusieurs modules. L'un est consacré à la restauration des archives papier, un autre à l'étude des vestiges archéologiques, céramiques et pierres, ainsi qu'à la documentation des éléments archéologiques.
1: Débutée le 3 juillet, la formation s'est achevée le 22 juillet. Elle avait pour objectif de transmettre aux participants des connaissances théoriques et des compétences pratiques dans le domaine de la conservation du patrimoine.
5: Questo è il secondo corso di tre, di un corso di prima conservazione dei materiali.
1: Il s'agit du deuxième des trois modules de formation prévus dans le cadre d'un programme consacré à la conservation préventive des matériaux archéologiques et aux techniques de diagnostic de base. Nous apprenons aux participants à effectuer des prélèvements sur les sites archéologiques et à maîtriser les aspects essentiels des interventions de terrain. Chaque matériau présente un intérêt particulier, mais il est également nécessaire de prendre en compte les contraintes logistiques, le temps disponible ou les conditions de travail ne sont pas toujours optimales. Il est donc indispensable de savoir sélectionner les échantillons, les prélever et les conserver correctement afin de permettre la poursuite des recherches ultérieures ou leur envoi vers des laboratoires spécialisés lorsque les analyses ne peuvent pas être réalisées sur place. L'université La Sapienza bénéficie d'une solide expertise dans le domaine de l'archéologie. Forte de cette expérience, elle a notamment mené d'importants travaux de restauration à la basilique du Saint-Sépulcre.
0: C'est pour nous une véritable opportunité de bénéficier de leur expérience et de renforcer nos compétences. Nous avons acquis de nombreuses connaissances, notamment sur l'utilisation des matériaux et des technologies modernes, les méthodes d'analyse, le travail en laboratoire et la mise en perspective historique des sites.
1: L'importance de cette formation ne réside pas seulement dans l'apport de connaissances théoriques et de compétences pratiques en matière d'archéologie de terrain. Elle offre également aux participants de nouvelles perspectives de développement professionnel.
6: This is the first training to me.
1: C'est ma première expérience de formation et je tiens à remercier l'Université La Sapienza de m'avoir offert cette précieuse occasion d'élargir mes connaissances et mon expérience dans le domaine de l'archéologie. Je suis convaincue que cette formation m'aidera à trouver un emploi à l'avenir.
6: This course will help me to find a job in the future.
1: De Rome à Jérusalem, les universités continuent de mettre leurs compétences en commun pour soutenir la préservation du patrimoine archéologique palestinien et former une nouvelle génération de spécialistes locaux. Sous le slogan « Notre proximité avec Dieu, notre proximité avec l'autre », le mouvement des Focolari a organisé le 10 juillet sa rencontre annuelle Mariapolis à l'école Talita Kumi. L'événement a rassemblé de nombreux fidèles venus de différentes régions du pays. Cette rencontre a proposé un programme à la fois spirituel et culturel, centré sur le renforcement de la relation avec Dieu et sur la mise en pratique de la foi dans la vie quotidienne à travers l'amour, l'unité et le service du prochain. Pendant 3 jours, les participants ont pris part à des méditations, des témoignages, des temps de dialogue et des activités communautaires.
0: Les Focolari sont un mode de vie, bien plus qu'un simple mouvement spirituel. Ils m'offrent les moyens d'affronter la vie et de vivre dans la paix que Jésus désire pour moi.
1: Nous sommes chrétiens en Terre Sainte et pour nous, il est essentiel d'appartenir à l'Église. Nous avons besoin de nous sentir unis les uns aux autres afin de ne former qu'une seule âme, appelée à vivre dans l'amour, la paix et la sécurité. Le thème de cette Mariapolis est d'une grande profondeur et rejoint chacun de nous. Notre proximité avec Dieu est aussi notre proximité avec l'autre. Plus nous nous rapprochons de notre prochain, plus nous nous rapprochons de Dieu. Tout ce que j'ai entendu ici, chaque parole, chaque principe et chaque enseignement de la Mariapolis m'aide à redevenir pleinement la Nadine que je suis avec un cœur pur. Cela m'encourage à me rapprocher des personnes qui pourraient même me blesser, mais à travers lesquelles, malgré tout, je me rapproche de Dieu. La Mariapolis est l'un des principaux rendez-vous annuels du mouvement des Focolari. Elle réunit des personnes de tout âge et de tout horizon, dans un esprit fidèle à la mission du mouvement, fondée sur la fraternité et la construction de ponts, de dialogue et de paix.
0: L'être humain a besoin d'être nourri, dans son corps comme dans son esprit. Ici, lors de la Mariapolis, je reçois cette nourriture spirituelle. Je m'enrichis des expériences des autres, je fais de nouvelles rencontres. Et chaque personne que je croise, je la considère comme le Christ lui-même. Ici, on se sent vraiment membre d'une famille. Ces moments sont extrêmement importants pour nous, chrétiens de Terre Sainte. Depuis la pandémie de Covid, et même avant cela, puis avec les guerres qui se sont succédées, nous avons traversé des périodes très difficiles. Des rencontres estivales comme celle-ci sont pour nous un véritable phare d'espérance. Elles nous permettent de nous sentir plus proches de Dieu et plus unis les uns aux autres.
4: Plus vicini a Dio e anche più vicini tra di noi.
1: À une époque où le besoin de dialogue et de solidarité se fait de plus en plus sentir, cette rencontre est venue rappeler l'importance des initiatives spirituelles qui rassemblent les fidèles autour des valeurs de l'Évangile. Elle leur donne la force d'affronter les défis de la vie avec espérance et renforce leur engagement comme témoins de paix au sein de la société. Le 25 juillet, le vicariat patriarcal maronite de Jérusalem a célébré une messe solennelle à l'occasion de la béatification d'Elias Oyek, patriarche des Maronites, en union avec la célébration principale organisée au Liban. Cette célébration a permis de rendre hommage à son héritage et de rappeler le rôle majeur qu'il a joué, tant sur le plan national qu'ecclésial.
0: La première vertu qui distinguait le patriarche Oyek était l'obéissance. Parmi ses autres qualités figurait un profond esprit apostolique. Il s'est toujours consacré à annoncer la parole de Dieu et à rassembler les fidèles de la communauté en France, en Égypte, à Jérusalem et partout où le patriarcat l'envoyait.
1: Considéré comme l'une des plus grandes figures religieuses et nationales de l'histoire du Liban moderne, le Bienheureux a dirigé le patriarcat maronite de 1899 jusqu'à sa mort en 1931. Il fut l'un des plus ardents défenseurs de l'indépendance du Liban.
0: Il a su obtenir l'adhésion de toutes les communautés libanaises qui l'ont choisi pour conduire leur délégation à la conférence de la paix de Paris en 1919. Il y a défendu avec succès la création de l'État du Grand Liban dans les frontières que nous lui connaissons aujourd'hui. C'est pourquoi il est considéré comme l'un des pères fondateurs du Liban moderne.
1: La célébration était présidée par le père Antoine Douahi, vicaire patriarcal maronite de Jérusalem, aux côtés de Mgr William Chomali, vicaire patriarcal latin de Jérusalem, et du père Aziz Alawa. Dans son homélie, le père Douahi a rappelé que le patriarche Oyek était également reconnu pour son attention et son amour envers les plus démunis. Durant la famine qui frappa le Mont Liban pendant la Première Guerre mondiale, il mit les biens du patriarcat à leur disposition. Il fonda également la congrégation des sœurs maronites de la Sainte Famille.
0: Il souhaitait que cette congrégation soit apostolique et non contemplative, enfermée dans les monastères. Son objectif était de favoriser l'éducation des femmes à une époque où elles avaient très rarement accès à l'instruction.
4: وتثقيف الفتاة بهديك الأيام ما كان موجود
1: L'héritage du patriarche Oyek demeure bien vivant dans la mémoire de la communauté maronite de Jérusalem. On lui doit en effet d'avoir consolidé la présence maronite dans la ville sainte, à une époque où la communauté ne disposait pas encore de sa propre église.
7: Rejab, sinte el 1895, wa...
0: En 1895, il revint à Jérusalem et avec les notables de la communauté se mit à la recherche d'un lieu approprié.

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2: Père Jacques Hamel, 10 ans après.
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2: Se sont écoulés depuis l'assassinat du père Jacques Hamel, tué en haine de la foi dans son église à Saint-Étienne-du-Rouvray par 2 terroristes islamistes. Et presque personne jusque-là n'avait eu accès à l'aube qu'il portait le jour de l'attentat. Ce 26 juillet 2026, en ce week-end d'anniversaire, le diocèse de Rouen a choisi de l'exposer temporairement. Pour les paroissiens, c'est un nouveau choc.
4: On se rend compte vraiment de la barbarie qu'il a pu subir. Vraiment l'horreur qu'il a vécue et que les autres paroissiens ont pu vivre aussi en voyant ça. On voit des coups de couteau, on voit le sang qui a coulé devant, derrière. On voit la folie meurtrière des terroristes. On nous fait revivre, on nous fait faire un pèlerinage autour de lui, grâce à lui, pour lui.
2: Cet attentat survenu au cours d'une messe a marqué durablement la vie de cette communauté, comme en témoigne Gilberte qui accueille cet après-midi les visiteurs.
5: Notre paroisse n'était pas connue et depuis cet malheureux événement, des gens du monde entier passent, même ceux qui ne sont pas croyants, ils viennent, ils ont besoin de comprendre, de voir.
2: Le père Hamel, simple prêtre humble et discret, est devenu depuis une figure incontournable du diocèse. Pour marquer les 10 ans de sa mort, plusieurs temps de mémoire sont proposés durant le week-end, comme l'inauguration d'une exposition à la cathédrale de Rouen.
6: Et donc il a exercé son ministère pendant 16 ans à Saint-Étienne-du-Rouvray.
2: Yanis est musulman, il a été marqué par l'assassinat du père Hamel.
7: Là, c'était vraiment à côté de chez nous, donc c'était quelque chose de très marquant. Et puis, il y avait quand même un symbole fort qui était d'attaquer un lieu de culte, donc qui est par définition un lieu de paix. J'avais déjà à l'époque voulu marquer le coup en venant à la messe qui a été organisée après l'assassinat du père Hamel, ici même. Donc 10 ans plus tard, je reviens ici aussi pour faire un peu acte de mémoire et puis rendre hommage au père Hamel.
2: Une veillée mémoire entre texte et musique permet à tous de redécouvrir notamment les homélies du père Hamel.
8: J'ose inviter les non-croyants à s'unir à ce Christ.
2: Guillaume Robert a composé une œuvre spécialement dédiée à Jacques Hamel.
9: J'ai essayé d'imaginer les derniers instants de sa vie. Je sentais en moi une présence qui m'appelait à témoigner d'espérance et de l'amour, avec à la fin un accord majeur pour exprimer toute la joie qu'il avait d'aller vers le paradis.
2: Voilà. L'espérance, c'est ce qui frappe Monseigneur Dominique Lebrun, archevêque de Rouen, qui voit un élan de paix et de fraternité depuis la mort du père Hamel.
10: Nous prions pour eux et pour les assassins.
11: Ce 10e anniversaire du martyr de Jacques Hamel est un moment pour constater le bien qui surgit du mal. Un mal très fort, mais qui nous a liés avec tant de personnes différentes. Je pense aussi bien à la communauté locale, catholique, aux familles, à la communauté des sœurs, mais aussi au service de l'État, à la communauté musulmane, à la commune. Tous ces liens qui se sont créés comme si dorénavant le sang nous avait liés. Le sang versé nous avait liés.
2: Et c'est tous ensemble que, 10 ans jour pour jour après l'attentat, la famille du père Hamel, les autorités civiles et religieuses marchent en silence depuis le presbytère du père Hamel jusqu'à l'église Saint-Étienne. Le Premier ministre Sébastien Lecornu a lui-même fait le déplacement pour la messe et les discours d'hommage. Un jour important pour le maire Joachim Moïse.
12: Saint-Étienne-du-Rouvray, n'oublie pas.
2: Il inaugure aujourd'hui le nouveau nom du parvis de l'église, rebaptisé parvis Jacques Hamel.
13: Ça nous semblait important parce que c'est à la fois, certes, un homme d'église, mais aussi c'est un citoyen de Saint-Étienne-du-Rouvray complètement engagé dans la vie quotidienne. Son message, c'est celui de la fraternité, c'est celui de la paix, c'est celui de la cohésion ensemble. C'est à partir aussi de ce message-là qu'on a une devise comme mieux vivre ensemble à Saint-Étienne-du-Rouvray.

0: C'est avec Roselyne Hamel, la sœur du père Hamel, que la plaque est dévoilée non sans émotion. Roselyne, qui tout au long de ses 10 années a témoigné de son chemin de pardon et de l'amitié qu'elle a créée avec la mère de l'un des terroristes à la suite de l'attentat.
1: Cette souffrance nous enlevait toute force d'énergie pour continuer ce chemin de vie. Et ce chemin de vie, avec un sens, nous l'avons trouvé ensemble, fort d'espérance et non pas de haine entre nos communautés, comme le terroriste l'avait prévu.
2: On n'ose pas parler entre nous, alors qu'en fait, on est capable de construire des belles choses ensemble.
0: Ce chemin, le diocèse a souhaité l'incarner durant ce week-end de mémoire à travers un temps de rencontre et de dialogue entre chrétiens et musulmans à la maison paroissiale de Saint-Étienne-du-Rouvray. Des liens renforcés depuis 10 ans, comme le souligne l'imam de la mosquée voisine.
3: Cette petite réunion qu'on a eue aujourd'hui, c'est un miracle de Jacques Hamel de faire réunir dans cette petite salle à la paroisse des musulmans, des chrétiens.
0: Gabriel Momba, paroissien, a en tête plusieurs initiatives de fraternité vécues entre les deux communautés.
4: Chrétiens et musulmans mangent ensemble. Les chrétiens prennent la parole pour expliquer comment ils vivent leur foi et ainsi de suite, ces dialogues existaient déjà. Mais avec la mort du père, c'est devenu encore beaucoup plus solide.
0: C'est non loin du ciel, sur la colline de Bon Secours, que se conclut ce 10e anniversaire autour de la tombe de Jacques Hamel. Un temps de prière et de mémoire en présence de plusieurs prêtres du diocèse. Parmi eux, le père Martin, qui a choisi de célébrer sa première messe à Saint-Étienne-du-Rouvray après son ordination.
5: J'ai sa prière dans mon bréviaire et voilà, j'ai l'occasion de le prier, de lui demander voilà, qu'il m'accompagne dans ma vie de prêtre diocésain et du diocèse de Rouen, dans lequel lui-même a donné sa vie.
0: Le procès en béatification du père Jacques Hamel, reconnu serviteur de Dieu en 2017, est toujours en cours. Mais ici, déjà, on est convaincu que l'église de Saint-Étienne-du-Rouvray va devenir un sanctuaire.
6: Du psaume 110. De tout cœur, je rendrai grâce au Seigneur dans l'assemblée, parmi les justes. Grandes sont les œuvres du Seigneur, tous ceux qui les aiment s'en instruisent. Noblesse et beauté dans ses actions, à jamais se maintiendra sa justice. De ses merveilles, il a laissé un mémorial. Le Seigneur est tendresse et pitié. Il a donné des vivres à ses fidèles, gardant toujours mémoire de son alliance. Il a montré sa force à son peuple, lui donnant le domaine des nations. Il apporte la délivrance à son peuple, son alliance est promulguée pour toujours, saint et redoutable est son nom. La sagesse commence avec la crainte du Seigneur. Qui accomplit sa volonté en est éclairé. À jamais se maintiendra sa louange.

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Voici pourquoi nous ne cessons de rendre grâce à Dieu. Quand vous avez reçu de notre bouche la parole de Dieu, vous l'avez accueillie pour ce qu'elle est réellement, non pas une parole d'homme, mais la parole de Dieu qui est à l'œuvre en vous, les croyants.

0: Seigneur, ta puissance et bonté, nous sommes faibles, viens à notre secours.
1: Regarde ton Église dispersée dans le monde, qu'elle porte l'Évangile jusqu'aux terres lointaines.
2: Sauveur du monde, attire à toi les hommes.
0: Tu n'es pas loin de chacun de nous. Laisse-toi toucher par ceux qui t'approchent dans l'obscurité.
1: Tu as guéri l'aveugle des naissances. Prends pitié de nos infirmités.
2: Sauveur du monde, attire à toi les hommes.
0: Accueille nos frères défunts dans la cité sainte, où Dieu sera tout en tous.

À l'heure du sacrifice du soir, nous nous présentons devant toi, Seigneur, comme des serviteurs inutiles. Mais recueille sur nos lèvres l'action de grâce pour tous les biens reçus de toi. Par Jésus-Christ, ton Fils, notre Seigneur, qui vit et règne avec toi, Père, dans la communion du Saint-Esprit, maintenant et pour les siècles des siècles.

0: Bonjour, je suis heureuse de vous retrouver pour une nouvelle émission. Cette semaine sur Lumière intérieure, nous avons la joie d'accueillir une voix bien connue, un dessinateur, un comédien, Christian Morin.
1: Bonjour Bénédicte.
0: Bonjour Christian Morin et bienvenue.
1: Votre prénom, j'ai l'impression qu'il m'est tellement familier, c'est celui de ma femme, donc c'est parfait, j'ai l'impression. Peut-être que je vous appellerai Béné pendant
0: l'interview. Ah, ben n'hésitez pas, ça me mettra bien à l'aise.
1: Est-ce qu'on vous appelle Béné aussi de
0: temps
1: en temps?
0: Oui, et on m'appelle Bénédicte que pour me gronder généralement, donc je suis très contente si vous m'appelez Béné.
1: Alors Béné, quelquefois les copines de Bénédicte l'appellent Bénou aussi.
0: Ah, ça je ne connaissais pas.
1: C'est une autre formule, je vous l'offre.
0: Merci beaucoup.
1: En guise de bienvenue, pour vous retrouver aujourd'hui, je suis ravi.
0: Merci beaucoup.
1: En tous les cas, merci de recevoir.
0: Alors, vous êtes diplômé des Beaux-Arts de Bordeaux. Vous étiez, quand vous étiez petit, vous racontez ça magnifiquement dans votre livre « J'ai tant de choses à vous raconter », où vous décrivez ce quartier haut en couleur qui était le vôtre. Et vous avez commencé comme dessinateur ou humoriste dans le même journal que Sampé, n'est-ce pas ?
1: Sud-Ouest, c'est ça, à Bordeaux.
0: Exactement. Puis ensuite, vous avez été clarinettiste, petit garçon.
1: Alors, parallèlement, c'est tout était mêlé, associé, oui, pendant que j'étais aux Beaux-Arts. La clarinette est arrivée dans ma vie, la découverte de cette musique de jazz formidable. Donc, j'ai monté un quartet avec des copains étudiants, et puis, de fil en aiguille, la vie était épatante. De temps en temps, il y avait un petit peu de théâtre, un peu moins, parce que l'emploi du temps était quand même très, très chargé. Mais c'était merveilleux. C'était quand même un domaine complètement artistique.
0: Donc des années de bonheur.
1: Oui, vraiment. Et j'ai découvert quelque chose d'ailleurs aux Beaux-Arts, c'est que il n'y avait pas de jalousie entre nous. On enviait plutôt quelqu'un quand il avait plus de talent que nous en peinture. On avait envie de faire mieux que lui ou aussi bien. Par rapport à nos professeurs, par exemple. Tous les professeurs étaient des anciens des Beaux-Arts. Les peintres, les professeurs de fusain, les professeurs de sculpture, les professeurs de gravure, même l'anatomie artistique, puisqu'on allait travailler sur des cadavres à la fac de médecine, comme le faisait Léonard de Vinci. On était à côté des étudiants en médecine, et puis on avait une épreuve à la fin des quatre premières années de Beaux-Arts, où il fallait, d'anatomie artistique, où il fallait dessiner avec un modèle. Nous, cette année-là, c'était le bras et l'avant-bras, avec le poignet tourné. Et il fallait donc dessiner le corps et les muscles ensuite sur un calque, et ensuite les os. C'est pour ça que l'anatomie artistique n'a plus de secret pour moi.
0: D'ailleurs, il me semble que votre vocation de dessinateur est née à l'hôpital, non ? Vous racontez ça dans votre livre,
1: oui, enfin,
0: dans une crise d'appendicite ?
1: Mon père était dessinateur autodidacte, je voyais mon père dessiner, donc j'avais une propension à dessiner aussi beaucoup. Mais à l'hôpital, lors d'une opération de l'appendicite, j'avais du temps. Et je m'étais mis dans la tête de faire une bande dessinée dans le style de Tintin. C'était un peu prétentieux de ma part.
0: C'était audacieux.
1: Donc ça m'inspirait, Hergé m'inspirait beaucoup. Je découvrais dans Spirou un jeune débutant dans la BD, c'est Gaston Lagaffe, dessiné par un dessinateur inouï qui s'appelait Franquin. Et puis après, j'ai eu le bonheur de rencontrer, de croiser Sampé quelques années après,

0: puisque moi j'ai commencé à travailler pour Sud-Ouest 10 ans après Sempé. Oui. Et puis on s'est rencontrés pour une émission de jazz, et il y a un petit dessin dans le livre d'ailleurs qui évoque ce rendez-vous où on se croit tous les deux par dessin interposé. Et puis après j'ai rencontré Cabu, Uderzo aussi, qui était devenu un très très bon ami, enfin que des gens sympathiques.
1: Qui vous a offert une planche d'Astérix chez les Bretons. D'ailleurs, vous ne dites pas laquelle c'est dans votre livre, c'est laquelle, page 38
0: c'est
1: vous
0: la,
1: dites, si mes souvenirs
0: c'est
1: sont
0: la, bons. Oui, c'est la page où il y a le fameux match de rugby.
1: Ah, c'est cette page, oui, je vois très bien.
0: On voit quelqu'un enfoncer la tête d'un autre joueur dans la pelouse.
1: Et vous savez pourquoi il vous a offert celle-là?
0: Oui, parce que c'était un échange de bons procédés. J'avais fait une exposition de dessin humoristique. Je faisais beaucoup de dessins et de graphismes sur toile, mais après j'ai fait du dessin humoristique sur toile ou sur papier. Et j'avais fait une exposition au Forum des Halles en 81. Oui, en 81. Et il y a eu 2 événements d'ailleurs en 81. Il y a l'arrivée des socialistes au gouvernement avec M. Mitterrand et mon exposition. Non, mais moi j'étais à l'exposition. Bref, je plaisante. Et alors, donc, il est venu à cette exposition. Il y avait beaucoup d'amis que je croisais déjà un petit peu à la radio. Et il est venu avec sa fille. Et puis, en regardant l'exposition, il y avait un dessin qui lui plaisait beaucoup. Alors, je n'ai rien dit. Je lui ai fait envoyer chez lui un dessin sur toile. C'était l'histoire d'une bombarde qui envoyait un boulet de canon pour l'autre côté d'un fossé. Et le type qui était de l'autre côté du fossé se moquait du type qui avait envoyé le boulet de canon, car le boulet de canon était tombé dans le fossé et était au milieu du dessin. Ah, ça avait beaucoup plu à Uderzo. Et un jour, à la radio, il est arrivé, il m'a dit « Tu ouvriras ça chez toi. »
1: Ah, ça c'est trop sympa.
0: Et donc,
1: vous gardez ça précieusement, j'imagine.
0: Bien sûr, bien sûr.
1: Et après, vous êtes devenu homme de radio. Alors, qu'est-ce qui vous a fait changer comme ça de direction?
0: C'est-à-dire que je me suis ennuyé dans une agence de publicité, parce que j'ai été monté à Paris. Alors, il faut dire qu'il y a eu une cassure assez difficile à l'âge de 25 ans, à la fin de mon service militaire. Mon père est décédé brutalement, très brutalement. Je l'ai eu au téléphone la veille, le lendemain matin, c'était terminé. Il est mort comme il le souhaitait, comme beaucoup de gens peuvent le souhaiter, ça s'est arrêté, il n'a pas souffert. Oui. Mais enfin, bon, pour le reste de la famille, c'était assez difficile.
1: Très violent. Oui.
0: Et je montais à Paris, donc, pendant mon service militaire, pour prendre des contacts, pour travailler en agence de publicité. J'ai trouvé du travail pendant 15 jours, et je me suis ennuyé. Le travail 9h midi, 14h, 17h ou 18h, ça c'était pas pour moi. J'avais pris je crois que c'était des bonnes habitudes, mais pour les autres c'était des mauvaises habitudes. Je pouvais travailler à n'importe quelle heure. Si je rentrais de faire un concert sur le bassin d'Arcachon à 2h du matin, je me mettais à ma planche à dessin, je finissais à 4h ou 5h du matin, et l'après-midi je livrais le dessin qui était attendu par ceux qui me l'avaient commandé. Bref, donc je me suis ennuyé et j'ai essayé de penser à un métier, une profession qui pourrait réunir tout ce que j'avais fait pendant presque une dizaine d'années à Bordeaux. Les beaux-arts, le dessin, la bande dessinée, le dessin humoristique, les concerts de jazz, la musique, quelques conférences sur le jazz, etc. etc. Et je me suis dit, qui pourrait m'aider à rassembler tous ces passions? Et il y avait quelqu'un qui me fascinait, Bénédicte. Pardon, Béné,
1: oui,
0: à l'époque,
1: à avoir peur.
0: C'était Jacques Chancel avec le Grand Échiquier. J'étais fasciné. J'avais un copain qui était monté en même temps que moi à Paris, qui était l'assistant de Jacques Chancel, et qui me faisait venir sur le plateau. Et de découvrir un homme comme Jacques Chancel, qui pouvait recevoir Karajan, Rostropovitch, Lino Ventura, Georges Brassens, une danseuse étoile de l'opéra, etc., ça me fascinait. Mais la télé me faisait peur quand même. Donc je suis allé dans une radio que j'écoutais beaucoup le dimanche matin, parce que j'écoutais beaucoup les émissions de Francis Blanche, et je suis allé à Europe 1 demander s'il y avait des stages pour former peut-être ce que j'appelais encore un speaker.
1: Ah oui.
0: C'était un animateur, on m'a dit non, animateur, meneur de jeu. Et on m'a dit, vous avez des maquettes? J'ai dit non, ben vous allez en faire une, j'en ai fait une, puis deux, et puis...
1: Ils ont aimé votre voix.
0: L'histoire a commencé, j'ai rencontré là un homme merveilleux que beaucoup de gens connaissent au travers de chansons de grands, grands artistes. Ça va de Béco à Sardou en passant par Joe Dassin et beaucoup d'autres. C'est Pierre Delanoë, qui était le directeur artistique d'Europe 1 à ce moment-là, et qui m'a dit, est-ce que vous êtes libre dans la nuit du 9 au 10? J'ai dit, mais oui, évidemment, dans ces cas-là. C'était un beau cadeau de Noël. Donc j'ai commencé dans la nuit du 9 au 10 janvier 1972. c'était au siècle dernier, déjà.
1: Oui. Et après, la télé vous a ouvert ses portes.
0: Alors, la télé, oui, parce que quand on faisait de la radio, on avait tous envie d'apparaître à la télé, oui. De quelque manière que ce soit. Et donc, la télévision est arrivée en 75. J'ai croisé un de mes amis journalistes à Europe 1 qui s'appelle Pierre Bonte, et qui est devenu mon voisin, d'ailleurs, on se croise de temps en temps dans le même quartier, nous avons le même pressing, d'ailleurs, aujourd'hui. Et Pierre me dit, tu devrais aller jeter un coup d'œil, France 3 cherche un animateur pour une émission de jeu assez particulière. Bon, donc je me suis présenté, il y avait d'autres candidats, et il y avait deux personnes qui passaient avant moi, c'était André Torrent, qui était déjà à RTL, déjà plus connu que moi, j'avais 3 ans de radio, et Gérard Rolls. Ils sont passés avant moi, donc j'avais très peur, j'étais impressionné. Et j'ai passé un essai pour cette émission. Je me suis trompé à un moment, j'ai essayé de me rattraper, ça a amusé le producteur qui était celui qui présentait les dossiers d'écran, Alain Jérôme. Et à la fin, il m'a dit, est-ce que vous êtes libre à déjeuner? J'ai dit oui, tout à fait. Allons déjeuner ensemble, on va parler sérieusement.
1: Ah,
0: j'ai été choisi. Alors l'émission était très intéressante. C'était le premier jeu de France 3 qui avait commencé depuis Lille, présenté par un journaliste lillois de FR3 Lille. Et l'émission, on avait récupéré des stocks et des stocks d'images vues d'avion qui permettaient de découvrir la France. Et le jeu était très simple, selon que vous descendiez plus ou moins vers le sol et vers la ville ou la région à découvrir, vous gagniez moins d'argent transformable en billets d'avion. Il y avait un partenariat avec Air France, donc ça s'appelait Altitude 10 000. Et donc le candidat qui trouvait déjà la région à 10 000 pieds...
1: Ah, c'est rigolo.
0: Bah oui, c'était plus intéressant. Alors on était dans une fausse cabine d'avion, j'avais les deux candidats à côté de moi, on tournait à Lille, je partais à Lille 4-5 jours par mois. On tournait à Lille dans des studios aménagés, c'est-à-dire qu'il y avait des studios aménagés dans les locaux de la foire de Lille. Il y avait un camion en régie. Et bien évidemment, les candidats sont arrivés. Les premiers candidats m'ont dit « Monsieur Morin, on compte sur vous, parce qu'on a une trouille, on a peur, vous ne pouvez pas imaginer. » Je dis « Ne vous inquiétez pas, moi j'avais autant peur qu'eux, bien sûr. C'était mes débuts. » Et voilà comment ça a commencé. Et donc, l'émission a duré à peu près une année. Ça marchait très bien. Alors, quand on était au sol, ça, c'était très intéressant. Il y avait 3 historiens, Michel Mort, Alain Decaux et André Castelot. C'est comme ça que je les ai connus. Quand je dis que dans ce livre, ce sont des rencontres formidables, la vie, grâce à la radio, puis la télévision, puis la vie tout court et le jazz aussi, m'a permis de rencontrer des tas de gens. Et c'était formidable, avec l'avantage que l'on a quand on est fan de quelqu'un, c'est de pouvoir l'approcher un petit peu plus rapidement.
1: Oui. Alors justement, parlons-en de ce livre, Christian Morin, c'est votre actualité. Vous l'avez publié aux éditions IXO. J'ai tant de choses à vous raconter. Et certainement, on aurait envie de vous demander laquelle aujourd'hui, pour nous, vous auriez envie de nous raconter.
0: Ben, un petit peu tout de détails. S'il y a quelque chose qui vous plaît en particulier, ne vous gênez pas, posez-moi des questions, je répondrai. Ce que je voulais surtout, c'est... Bon, et bien sûr, il y a eu cette aventure formidable avec la télévision qui a été la roue de la fortune.
1: Oui.
0: La roue de la fortune, ça a duré pendant 5 ans et demi, avec 1600 ou 1700 émissions à peu près, et une vitrine extraordinaire, car à l'époque, il faut quand même replacer tout cela dans le contexte, il n'y avait pas autant de chaînes qu'aujourd'hui.
1: Bien sûr.
0: Il y avait la 1, la 2 et la 3.
1: Tout le monde regardait ça.
0: Canal était payant. La 5 allait commencer à exister en 86. Et puis, la 6 commençait à balbutier. Et quand le poste de télévision Bénédicte s'allumait, dès qu'on appuyait sur un bouton, ça s'allumait toujours sur la 1. Il n'y avait pas beaucoup de télécommandes. Quand on voulait changer de chaîne, il fallait se lever du canapé ou du fauteuil pour aller appuyer sur un autre bouton.
1: Oui.
0: Donc ça changeait. Et sur la une, par exemple, la roue de la fortune, le nombre de téléspectateurs était croissant entre 10 et 13 millions tous les soirs.
1: Et donc à partir de là, vous n'avez pas pu aller à la boulangerie sans que quelqu'un ait l'impression de vous connaître.
0: Non, mais les gens étaient toujours très gentils.
1: Ah, oui.
0: Enfin, je payais quand même mon pain.
1: Je tiens même à les préciser.
0: Croissants. Oui, je tiens à le préciser. Non, c'était... c'était formidable parce que c'est une vitrine épatante. Alors bien sûr, mais pour les gens que je rencontrais quelquefois après, qui me disaient mais c'est marrant, vous avez fait la roue de la fortune, mais vous faites du

0: jazz aussi, oui. Vous dessinez, etc. Vous devez avoir des tas de choses à raconter, donc, d'où le titre de ce livre. Et je n'ai rien contre la roue de la fortune, je ne dénigre pas, au contraire, mais je me suis dit qu'il ne fallait pas que la roue de la fortune soit l'arbre qui cachait la forêt. Oui. J'ai eu envie d'emmener les gens un peu dans cette balade de la forêt, et puis de commencer par l'enfance, avec l'importance qu'a eu aussi mon père dans ce déclenchement aussi de ma vie,
1: et de
0: ce qui s'est dessiné. Je ne dirais pas malgré moi, mais avec lui et grâce à lui, et avec moi après par la suite.
1: Eh bien c'est parfait, parce que ça nous permet de passer à la seconde partie de cette émission. Alors on vous a prévenu, on va vous laisser tout seul dans cette pièce. Vous allez m'avoir en voix dans l'oreille et nous allons vous présenter quatre mots et vous laisser exprimer ce qu'il vous inspire et nous partager votre lumière intérieure.
0: Parfait.
1: Merci beaucoup.
0: Merci.
1: Nous avons la joie de nous retrouver sur Lumière intérieure et de recevoir Christian Morin dans le cadre de son actualité, son livre aux éditions XO. J'ai tant de choses à vous raconter. Et maintenant, Christian Morin, nous en sommes au moment des mots. Et le premier mot auquel nous avons pensé en lisant votre livre et en pensant à vous, vous l'avez d'ailleurs introduit tout à l'heure, c'est le mot « père ».
0: Alors mon père, le mien... Le mien, il y avait autant d'amour pour ma mère, hein, je le précise, mais mon père était un homme assez particulier, qui avait beaucoup d'humour, qui plaisantait tout le temps. Je pense, je le raconte dans le livre, que cet humour l'a sauvé, lui a permis d'être un peu au-dessus lorsqu'il s'est retrouvé prisonnier des Allemands dans un camp de réfractaires en Pologne. Mais cet homme était merveilleux. J'ai découvert ce merveilleux encore plus... après sa disparition. Je vous explique, il m'avait fait passer un test psychotechnique. Lui-même était, je l'ai évoqué tout à l'heure, dessinateur autodidacte, il était imprimeur. Et il m'avait fait passer un test, passer un test psychotechnique à l'âge de 13 ans, qui a dévoilé chez moi beaucoup de tendances aux arts en général, la littérature, la musique, le théâtre, peut-être la radio, sait-on jamais, et le dessin. Et donc, il a tiré des ficelles. Et je n'ai découvert les résultats de ce test qu'une fois être rentré à Europe 1, c'est-à-dire 2 ou 3 ans après, et pratiquement 5 ans après la mort de mon père. Et là, j'ai découvert combien mon père avait été important. C'est-à-dire que, à partir de ce test, il m'a pu orienter après le brevet à passer un concours d'entrée à l'École des Beaux-Arts, ce que j'ai fait. Là, ça a été un épanouissement complet, puisque j'avais quelques dons, et j'avais déjà commencé à suivre les cours du soir sur ses conseils. Puis un jour, mon père, un homme qui a connu la guerre, me dit « Tu sais, ce serait peut-être bien que tu apprennes un instrument de musique. On ne sait jamais, ça peut toujours servir. » J'ai donc appris un instrument de musique. Le père d'un copain de collège était professeur de saxophone et de clarinette. Je ne dis pas que s'il avait été harpiste, j'aurais appris la harpe, sait-on jamais. Mais j'ai appris la clarinette, ça m'amusait. Et voilà, et donc mon père a été ce jalon. Si j'avais à marcher aujourd'hui sur un chemin, je pense que dans les petites flammes qui borderaient le chemin, je verrais toujours le clin d'œil ou le sourire de mon père qui viendrait continuer de border ce chemin. C'est pour ça que, avec tout ce qui m'est arrivé dans la vie, je pense à lui. J'en ai longtemps parlé aussi avec ma mère, puisque ma mère a vécu beaucoup plus longtemps, jusqu'à l'âge de 94 ans. Mais voilà, donc je lui dois beaucoup. Et c'est un homme qui m'a manqué dès sa disparition. C'est pour ça que je me tournais toujours vers des gens un peu plus adultes, dans le travail, que ce soit dans la musique, dans le dessin. J'avais beaucoup d'admiration pour ces gens un peu plus élevés qui devaient, malgré moi, représenter probablement le père, je pense.
1: Alors, vous évoquez sa captivité. À votre avis, qu'est-ce qui lui avait donné cette force de vie, cet appétit de vivre dont vous parlez dans ce livre, qui fait qu'il n'est pas revenu cassé en 1000 morceaux, ni sombre, ni ratatiné, mais au contraire avec encore de l'humour, de l'envie de vivre et de dévorer la vie?
0: Mais écoutez, quand il racontait ces moments un petit peu compliqués de captivité, dirons-nous, c'était toujours avec humour, avec tous ses copains anciens prisonniers. Il faut que je vous dise aussi que mon père était simplement caporal quand il a été fait prisonnier dans les premières lignes en 40. Mais cet humour s'est prolongé parce qu'il a falsifié ses papiers pour se faire passer pour un sous-officier, car le sous-officier pouvait refuser de travailler pour les Allemands. Donc, il a refusé de travailler. Il était donc réfractaire. Mmh. Et je dirais pas que sa vie de prisonnier a été réjouissante.

0: mais 6 heures. Il se baladait dans Bordeaux, il allait faire des dessins. Il avait son petit carnet de croquis. Et puis, il arrivait à 8h, 8h15, 8h30, quelquefois 9h. Personne ne l'attendait, personne ne pouvait lui reprocher quelque retard que ce soit. Et voilà, c'était mon père.
1: Et ça vous a plu aussi, si j'ai bien compris, c'était...
0: Oui, oui, parce que il aimait bien, il a dû voir que j'avais un peu cette légèreté aussi. Je pense que... Il a dû l'entretenir un peu. Ce qui n'empêchait pas une certaine discipline de la part de mon père et de ma mère. Mais j'ai eu des parents aimants, on vivait dans une petite maison, ce qu'on appelle les échoppes bordelaises, sans étage. Et il n'y avait pas de salle de bain. J'ai découvert une salle de bain, j'avais 17 ans ou 18 ans à peu près. Donc c'était la cuisine, et tout se passait très bien. C'était un tout petit appartement. Et on avait une petite cour qui devait faire... on va dire 4 mètres sur 1 mètre et demi. Et au moment des vacances de Pâques, je me souviens, il y avait une institutrice qui nous avait dit « Est-ce que quelqu'un a un jardin pour garder la tortue de la classe ?» J'ai levé la main. On a été obligé de garder la tortue dans cette petite courette, surtout de faire en sorte qu'elle ne s'échappe pas. Autrement, je me serais fait engueuler en rentrant à l'école après. Mon père me dit, si tu confonds la cour avec un jardin, tu verras quand on aura un jardin, que
1: vous
0: l'on n'a jamais eu d'ailleurs.
1: Vous étiez déjà très optimiste. Et vous racontez un épisode très émouvant dans votre livre, un moment où votre père retourne en Belgique, où s'était situé un combat terrible, et où là, vous voyez son visage qui change, et ce père léger et joyeux revêt un visage sombre et peut-être angoissé de ce souvenir effrayant qui lui revenait à la mémoire. Est-ce que vous voulez bien nous raconter cela ?
0: Volontiers, Bénédicte, parce que je me souviens, je commençais à peine à faire de la clarinette, d'ailleurs, vous verrez pourquoi j'évoque ça. On était partis avec mon beau-frère et ma sœur, ma mère et mon père et moi, et on partait donc vers la Belgique. Et en passant par Carvin, où mon père avait été fait prisonnier en défendant une ferme, après avoir été encerclé toute la nuit par les Allemands, eh bien, on s'est arrêté dans cette ferme. Mon père l'a reconnue. Les gens de la ferme avaient gardé les tôles des hangars qui étaient encore criblés de balles. On était à peu près en 57-58, par là. Et il a revu la petite fille qu'il avait vue des fermiers pendant la guerre, qui était devenue une femme, qui avait 2 enfants, qui était toujours cultivatrice. Et quand il a revu cette ferme, je me souviens du visage de mon père, blême. Je me suis dit, après, s'il avait été cardiaque, je pense qu'il aurait pu avoir un sérieux problème. Je ne sais pas si, pour ceux qui ont vu le film Un taxi pour Tobrouk, à la fin, alors qu'on a vu tout le périple de Lino Ventura, qui a perdu tous ses copains pendant ce périple, Lino Ventura, il y a quelqu'un qui lui reproche d'avoir gardé sa casquette au moment du défilé militaire sur les Champs-Élysées. Et il enlève sa casquette avec un visage très très fermé. Mon père était comme ça. Ça m'avait frappé. C'était une émotion pour lui, mais après un bonheur, parce que bien sûr, il était heureux d'avoir pu retrouver cette ferme avec tous ces détails qu'il a pu retrouver, que ces gens avaient gardés de façon tout à fait adorable. Et quand on est arrivé en Belgique, on allait donc en Belgique retrouver la marraine de guerre de mon père, qu'il avait tué pendant, puisqu'il avait été fait blessé, il avait été fait prisonnier, mais il était blessé. Donc il est allé à l'hôpital de Gand pendant 2 ou 3 mois, et sa marraine de guerre, Bernadette Hoquet, habitait à Gand, on est allé à Gand, j'ai fait sa connaissance, et elle avait caché pendant toute la guerre un petit juif qui avait 5 ans de plus que moi et qui jouait de la clarinette dans un orchestre de jazz.
1: Incroyable.
0: D'amateur, hein. Donc, j'ai eu l'autorisation de mon père pour l'accompagner à une séance de répétition. J'y suis allé. J'avais pas ma clarinette avec moi, mais j'ai vu cet orchestre. Et après, je suis allé dîner. Malheureusement, c'est là, à 13 ans ou 14 ans, que j'ai bu ma première bière alcoolisée en Belgique. Et je suis rentré, on va dire, allez, très joyeux. Voilà, ma première cuite, c'est en Belgique.
1: Alors, nous allons maintenant passer au second mot. Ce second mot est assez grave. C'est absence.
0: L'absence, c'est pas celui du père seulement, c'est celui de tous ceux que vous approchez. L'absence, bien sûr, quand les gens s'en vont, on a toujours, j'ai toujours, ce sentiment de ne pas avoir, ça a été le cas avec mon père, de ne pas avoir été assez loin.

0: moins dans des conversations. On se dit, est-ce que je lui ai posé les bonnes questions? Est-ce que j'ai été à la hauteur de ce qu'il pouvait souhaiter? Mais là, c'est trop tard, on ne peut plus. On a envie de décrocher un téléphone quelquefois pour rappeler celui qui est absent, mais on ne peut pas l'appeler, il ne sera pas au bout du fil. Et cette absence, c'est quelque chose qui me perturbe, mais à l'inverse, lorsque je serai appelé à disparaître, lorsque le bon Dieu estimera que mon temps est terminé, eh bien, je ne m'en rendrai peut-être pas compte, mais ce qui me rend triste dans la disparition, dans la mort, c'est que je ne vais plus pouvoir voir ce que j'aime et que je laisserai encore en vie. Ça me préoccupe beaucoup. Mais l'absence, ce n'est pas simplement qu'au niveau matériel ou physique. L'absence, ça peut être l'absence de quelque chose que l'on n'aurait pas dit à quelqu'un. Et on s'en rend compte quand il est trop tard. Je reviens un petit peu à ce que je disais tout à l'heure. On n'ose pas, quelquefois, dire un mot. C'est pour ça que je préfère avoir du remords que des regrets. Je préfère avoir prononcé une phrase qui peut heurter quelqu'un, mais au moins le lui avoir dit, plutôt que de m'être retenu. Et l'absence, c'est un mot terrible. Alors, c'était un mot terrible à l'école. Il fallait surtout ne pas être absent quand il y avait des compositions. Surtout ne pas arriver. J'ai jamais menti, j'ai jamais eu de. Vous savez, le mot d'excuse qu'on apporte au prof. Mais à l'école, j'étais pas. À part la grippe, quelquefois, qui m'a retenu, mais j'étais rarement absent. Mais l'absence. L'absence, ça peut être l'absence de jolies lumières autour de vous, une absence financière pour quelqu'un qui débute dans la vie, l'absence d'amour aussi pour les gens. C'est pour ça que quand vous aimez quelqu'un, autant le lui dire tout de suite, que ce soit au niveau de l'amitié ou de l'amour tout court, il faut surtout dire les choses. L'absence, ça va dans le sens des mots. L'absence de mots pour les autres, il faut surtout ne rien restreindre. Pas de frontières. Ouvrez.
1: Alors, quand on vous entend, vous dites que ce qui vous effraie, c'est qu'on ne vous voit plus ou de ne plus pouvoir communiquer, dire ces mots d'amour ou ces mots de vérité que vous auriez voulu dire à ceux que vous aimez et qui sont disparus. Mais au fond, ça pose une question. Est-ce qu'on peut encore se parler par-delà les barrières de la mort? Est-ce qu'on peut communiquer? Est-ce qu'on peut se voir?
0: Alors, certains... Oui, parce qu'il m'arrive, moi, quelquefois, quand je suis seul, quand j'ai fait quelque chose qui a bien marché ou qui m'a amusé, je pense à mon père en me disant « Tiens, j'espère que ça t'a fait rire aussi ». Enfin bon, on s'adresse toujours à la personne qui vous manque à ce moment-là. Mm-hmm. Mais ça peut être aussi l'absence de quelqu'un qui n'est pas avec vous pendant quelques jours. Ça peut être ma femme qui peut être absente, j'ai envie de lui dire quelque chose, donc je lui dis dans l'absolu, ou je lui dirai ça, etc. Parce que j'ai manqué de le lui dire alors qu'elle était en face de moi. Ça peut être ces choses-là, effectivement. Mais on peut parler au... Je ne crois pas tellement au lien qu'il y a avec... Est-ce que les morts continuent de nous parler, d'exister? Peut-être au niveau de l'âme, au niveau de... Je garderai plutôt un sourire de ceux qui sont partis un peu trop tôt ou de bons moments que nous avons partagés. Ça aussi. Ne réduisez jamais l'absence de bons moments à partager avec les autres.
1: Mais au fond, ce que vous dites, c'est qu'on éprouve le silence de ceux qui sont partis quand même. On l'éprouve durement.
0: Voilà.
1: Ouais.
0: Et que ce même silence si on... est terrible. Ouais. Le silence est terrible. Et à tel point que c'était pas tellement... Pas à la mode, mais c'était pas tellement un outil qu'on avait à l'époque. Mais je regrette de ne pas avoir un enregistrement avec la voix de mon père.
1: Ah, ça, je comprends.
0: C'est terrible. Oui. Même la voix de ma mère, j'aurais pu le faire, d'ailleurs... je pourrais peut-être le retrouver sur quelques bandes de radio, mais...
1: C'est vrai qu'on en oublie la musique, on oublie la musique de ces voix si familières.
0: Exactement. Oui. Alors, par moment, j'ai l'impression d'avoir perdu la voix, je sais pas, je la recherche quelquefois. Ça, c'est quelque chose qui m'a marqué énormément.
1: Alors, nous allons passer... Au troisième mot, qui est quand même plus gai, parce qu'il ne faut pas qu'on soit déprimé dans cette émission. Et ce troisième mot, c'est votre livre encore qui l'a inspiré, c'est le mot prêtre.
0: Ah. Alors, Il y a beaucoup de prêtres aujourd'hui, on en manque malgré tout, mais il y en a un pour moi dans ma vie, c'est le frère de mon père, c'est Robert Morin.

0: Morin, l'abbé Robert Morin. Alors lui, c'était un exemple parce que lui m'a donné envie d'aller vers la prêtrise, mais de façon, je dirais, imagée. Parce que bien sûr, il était curé en... Il lui aussi a été prisonnier comme mon père, mais il était dans la boucle du Tyrol, dans un autre camp à Ravarouchka. Et il s'est évadé, il a fait deux tentatives d'évasion. Et la deuxième fois, quand il a été repris, ça pourrait presque s'associer à prêtre et traître, car il a été dénoncé par d'autres prisonniers français. Bref, c'est comme ça. Mais il était ravi d'avoir été dénoncé parce que il n'avait pas pris assez de chocolat et de sucre avec lui pour s'évader, qu'il récupérait dans les colis de prisonniers. Et il avait un tout petit début de scorbut, donc il m'a dit que c'était pas plus mal. Mais... Il a fait une deuxième tentative d'évasion le soir même où ils ont été repris par les Allemands. C'est quelqu'un d'extraordinaire. Alors, il était beaucoup plus jeune que mon père. Et tonton Robert, donc, bien évidemment, quand je passais mes vacances pendant 3 mois en Charente, c'était amusant parce que je servais abondamment la messe, puisque après la guerre, on manquait de jeunes prêtres. Et il avait 4 ou 5 paroisses autour des touches de Périgny, en Charente, pas très loin de Cognac et de Matha. Et pour ceux qui connaissent, et donc on partait avec sa petite Simca 1000. Et c'était. Non, la Simca 500, une toute petite voiture ridicule, même avant la Fiat 500. Et on partait avec sa voiture, et j'avais l'impression, on faisait 4-5 km, j'avais l'impression pour moi que c'était un transport extraordinaire. Et j'aimais beaucoup servir la messe parce qu'on avait, à l'époque, il y avait encore les soutanes rouges avec le surplis blanc. C'était très très beau. Mais si je vous dis que, paradoxalement avec ce que j'évoquais tout à l'heure, j'adorais les enterrements. Pourquoi ? Parce que je portais, en tant qu'enfant de chœur, on portait une soutane noire avec le surplis blanc, pour accompagner bien sûr la noirceur des obsèques. Et comme je portais une soutane noire comme mon oncle, j'avais l'impression d'être un adulte. Et ça me donnait quelque part l'envie de, sans avoir toutes les contraintes, le séminaire, l'apprentissage, la liturgie, etc., j'avais envie d'être prêtre. Et puis un jour, eh bien, il y a un copain de séminaire de mon oncle qui est venu le voir, il était missionnaire, il avait une soutane blanche. Quand il est arrivé, j'ai trouvé ça tellement magnifique que j'ai eu envie d'être missionnaire. Ça fait partie des nombreux métiers qui m'ont tenté quand j'étais enfant.
1: Donc le costume vous attirait, ça c'est le, c'est le... Vous pensez qu'il y avait quelque chose de plus que le costume qui vous attirait dans cette vie ?
0: Je ne sais pas, oui, parce que je voyais vivre mon oncle, après tout, il était avec mes grands-parents paternels, et c'était une vie plutôt agréable. C'est lui qui m'a fait découvrir, très jeune, à l'âge de 7-8 ans, les bandes sur diapositive, les bandes dessinées de Tintin, de Hergé. Et puis, c'était un homme formidable qui... Moi, il m'a raconté le catéchisme de façon imagée toujours. Il avait cette façon de raconter les choses. C'était simple, on comprenait. Et je voyais, très bien le décor de la Palestine avec Jésus évoluant dans ce décor en images. Mon oncle racontait bien. J'étais très proche de lui. C'est un homme que j'ai accompagné jusqu'à la fin de sa vie. Il a terminé sa carrière alors qu'il était prêtre de la flotte en Ré, dans l'église Sainte-Catherine. Et d'ailleurs, à cet effet, un jour, il me dit « Écoute, je vais faire 2 messes avant l'église Sainte-Catherine et avant d'aller déjeuner, est-ce que tu accepteras, comme au bon vieux temps ?» Parce que j'adorais lire les textes religieux pendant la messe. Et il me dit « Est-ce que tu accepteras de me lire un texte au moment d'un texte de l'Épître ?» Je dis « Mais pas de problème. » Et j'étais donc derrière, devant un pilier. Personne ne me voyait. Mais il est vrai que mon oncle disait toujours, en tant que prêtre, je suis beaucoup plus connu comme étant l'oncle du présentateur de la roue de la fortune que l'inverse. Et donc, à un moment, mon oncle se tourne, me fait un signe, je monte à ses côtés, aux côtés sur l'autel, et je fais ma lecture. Et à ce moment-là, il y avait à peu près 150 fidèles qui étaient là. Je n'ai jamais signé autant d'autographes dans une sacristie que ce jour-là. Mais on a été plus loin parce qu'il y a eu des travaux d'archéologie dans cette église. Il a fallu rebaptiser l'église, recélébrer l'église. Il y avait l'évêque de La Rochelle qui était là. Il y avait je ne sais pas combien de prêtres, dont mon oncle. Et l'archevêque de La Rochelle avait accepté qu'on fasse

0: cette réinauguration de l'église avec du jazz. Donc je suis venu avec sept musiciens, septette, et l'église était bondée de monde, et mon oncle m'a dit, tu devrais revenir jouer un peu plus souvent.
1: Voilà. Et après, c'est une jolie invitation.
0: On est allé manger quelques fruits de mer.
1: Très jolie invitation. Vous racontez un épisode très drôle dans votre livre quand vous êtes petit garçon sous les yeux noirs de votre grand-mère et que vous trébuchez en faisant tomber le livre jusqu'au premier rang. Donc on rit beaucoup. Mais vous dites aussi un peu plus loin sur une note plus sérieuse que vous aviez quand vous étiez enfant de cœur une mission à remplir et vous écrivez « Honorer le Seigneur ».
0: Oui.
1: C'est-à-dire pour moi le Christ en ivoire sur sa croix d'ébène car Dieu son Père je ne le voyais pas.
0: Exactement. Exactement.
1: Du coup, j'avais envie de vous demander, qu'est-ce que ça signifiait pour vous, petit garçon, petit Christian Morin, honorer le Seigneur, ce Christ en ivoire ?
0: D'abord, honorer le Seigneur, j'avais l'impression de... Ma grand-mère était très dévote et très heureuse d'avoir un de ses fils qui soit prêtre, d'ailleurs. Mon grand-père aussi, mais ma grand-mère surtout, elle s'appelait Bathilde. Bathilde de Moncé, en un seul mot. Enfin, pas séparé. Il n'y avait pas de noblesse dans la famille. Bref. Et avant de s'appeler Morin. Et alors, il y a l'incident que je raconte, la messe d'un dimanche, où c'était à l'époque, on n'avait plus les soutanes, on avait les aubes blanches, que l'on ficelait à la taille plus ou moins bien, ça pendouillait à l'avant, ça remontait à mi-mollet à l'arrière, et en descendant avec, au moment de l'évangile, avec le livre sacré, un livre avec des enluminures, un livre formidable qui devait dater du 17e ou 18e, enfin bref. Et j'accroche la soutane, je m'étale tout mon long avec le livre qui n'a pas été abîmé, heureusement, mais la honte, d'autant qu'au passage j'ai accroché les clochettes du Sanctus, donc c'était
1: un
0: bruit épouvantable. Et au premier rang, il y avait ma grand-mère qui me regardait, je ne voyais qu'elle. Il me regardait comme ça. C'était le neveu du curé qui venait de tomber, et en remontant, j'ai eu les yeux de mon oncle qui m'a regardé comme ça. Bon, bref. Mais ça s'est très bien terminé, j'ai quand même eu le droit d'assister au déjeuner dominical. Et donc, c'est vrai que ça me fascinait de voir ce Christ. Alors, il y avait souvent des croix. D'ailleurs, je suis à la recherche d'une croix comme ça, au marché aux puces. J'étais fasciné, on taillait le corps du Christ dans de l'ivoire, c'est interdit aujourd'hui bien sûr, mais c'était magnifiquement fait, et il y avait ce bois avec ce corps en ivoire sur la croix, non seulement ça me fascinait, il existait de cette manière, mais en même temps, j'avais l'impression surtout, en respectant Dieu et Jésus, et l'histoire religieuse, et le catholicisme, j'avais surtout l'impression de respecter celui qui était proche de moi tous les jours, mon oncle. Quelque part, je me demande encore aujourd'hui si je ne confondais pas mon oncle avec Jésus, un peu, dans la mesure où il transportait la parole du Christ. Il continuait de l'évoquer tous les jours, tous les dimanches. Donc, j'ai beaucoup aimé cette période.
1: Et vous avez gardé un attachement à la parole de Dieu dont vous parlez beaucoup, finalement, lire les Écritures.
0: Oui, mais de façon, et je devrais faire mon acte de contrition, parce que malheureusement, avec le temps, je vais toujours à la messe, mais pas assez à mon goût. Je pense à des prières aussi, surtout la Vierge Marie, qui était la sainte que mon oncle adorait, honorait. Et je fais des prières quelquefois quand il y a des petits moments un peu pénibles dans la vie, alors qu'on devrait le faire tous les jours. Pourquoi ? Parce que je trouve que la prière ou le respect d'une religion, quelle qu'elle soit, j'allais dire, mais c'est au moins un garde-fou qui permet d'avoir, vous savez, ces espèces de rambardes pour ne pas tomber du mauvais côté. Et je pense que on s'en éloigne malheureusement trop vite, les uns et les autres, et avec l'âge aujourd'hui, avec le recul, je me dis parfois quand même que ce serait bien d'y revenir un peu plus souvent. Mais avec Bénédicte, on adore, dès qu'on va quelque part, visiter des églises. Je trouve que ça nous offre toujours un moment particulier, surtout en ce moment, avec tout ce qui se passe autour de nous, et pas que dans notre pays, mais dans le monde entier. Mais c'est cet apport, dès que vous rentrez dans une église, il y a cette paisibilité. dont on a, je crois, besoin. Et peut-être qu'on devrait aller faire des cures de paisibilité

0: de temps en temps. Quand je visite un cloître, il y a le cloître notamment de l'abbaye de Fontfroide, près de Narbonne, que je connais bien pour y avoir joué, et puis les gens qui ont géré cette abbaye, la famille d'Andoc pendant des années, étaient des amis proches de la famille de ma femme, et on est allé souvent dans cette abbaye, et quand je me promenais dans ce cloître, je pensais à tous les prêtres, tous les moines qui se sont retrouvés là, et je sais pas, là encore, il y a une espèce de bien-être. Dès que j'ai fait une prière, ou dès que j'ai visité un lieu comme ceux que je viens d'évoquer, j'ai toujours un sentiment
1: de paix.
0: De propreté, de paix, mais de limpidité.
1: De limpidité, de pureté.
0: J'ai toujours le sentiment que ça va mieux. Ce qui fait qu'en vous le disant, je me rends compte qu'il faudrait que je fasse peut-être un peu plus souvent.
1: En fait, vous venez de rendre le plus bel hommage que vous puissiez, que vous pouvez faire pour votre oncle Robert, en disant qu'il avait été pour vous un visage de Jésus, finalement, et qu'il vous avait apporté de connaître ce visage de Jésus. Et ça nous permet peut-être de passer au dernier mot, le mot joie.
0: Le mot joie. Alors, je vais faire un tout petit raccord avec le mot précédent, avec prêtre, parce que je suis très fier, et je l'ai mis dans le livre, mon oncle, pour service rendu à l'évêché, de La Rochelle, il a été professeur et aumônier aussi à l'école Fénelon. Je croise quelquefois d'anciens élèves de l'abbé Robert Morin qui me disaient, notamment un ancien patron du Monde, très bon écrivain qui s'appelle Éric Fotorino, qui me disait, quand j'en étais convoqué chez Robert dans son bureau, j'arrivais et il y avait ta photo d'Europe 1 qui était sur son bureau. Donc
1: fier.
0: On voyait que ça en arrivant, mais aller chez Robert. Bref, pour service rendu, l'évêché a rendu un hommage. C'est assez rare comme façon d'honorer un homme et un prêtre. Son nom est gravé sur la cloche, une des cloches de l'église de Sainte-Marie de Ré, dans l'île de Ré. Et il est enterré aujourd'hui à La Couarde.
1: Magnifique.
0: Et ce qui est amusant, c'est qu'au moment de ses obsèques, il y avait une espèce de joie, justement, on va y arriver, parce que les gens... Les proches de mon oncle avaient demandé cette chose-là, que nous allions de l'église au cimetière, pas avec un corbillard classique, qu'on y aille sur une table à roulettes, de façon à ce qu'on traverse tout le village de La Couarde. Et je n'en revenais pas, les gens étaient ramassés sur les trottoirs et applaudissaient mon oncle,
1: oh là là,
0: qui passait dans son cercueil,
1: oh,
0: simplement pour le remercier. C'était extraordinaire. Mmh. Ça me faisait presque penser aux enterrements à la Nouvelle-Orléans. Il aurait été bien qu'il y ait un orchestre de jazz à la fin pour l'honorer, de façon à lui offrir la joie d'être transporté et de retrouver Dieu à ce moment-là. Alors la joie... Ah, c'est ce qui manque beaucoup. Il faudrait avoir toujours cette petite lumière. Il faudrait que ce soit obligatoire d'avoir une lumière de la joie quelque part. Quand on est un peu dans le gris ou dans la noirceur que vous apporte la vie, hélas, il faudrait pouvoir avoir une petite lampe torche qui soit une lumière de joie pour vous éclairer le visage un petit peu et pour vous mettre en joie. Mais la joie, ben, c'est la joie de... pour moi, la joie la plus formidable, ça a été la naissance de mon fils. J'ai assisté à sa naissance. Ça a été une joie de découvrir ce petit bonhomme qui aujourd'hui a 40 ans. Il a grandi. Et c'est la joie d'avoir des amis, la joie de pouvoir, là encore, le leur dire de leur vivant, qu'on les aime. La joie que vous apporte la vie, de m'avoir permis de rencontrer ma femme Bénédicte, la joie de rencontrer ses enfants, de rencontrer une famille recomposée, d'essayer d'apporter aussi un peu de joie à quelqu'un. Je pense à ma sœur qui vient de perdre son mari au mois de juillet et qui est triste, qui s'ennuie forcément. Ma mère m'avait dit ça aussi après la mort de mon père. Donc on essaie d'apporter, c'est bien difficile, au travers de deux ou trois mots, on essaie d'apporter un peu de joie. Mais la joie aussi, c'est peut-être le métier que j'ai pratiqué pendant plus de 50 ans, c'est-à-dire la radio, où on apporte une espèce de bonne humeur au travers de la radio. C'est un métier d'échange. La musique apporte de la joie aussi aux gens. Quand vous êtes au théâtre, c'est aussi pour faire passer un moment joyeux aux gens. Quand vous tournez dans un film, c'est pour partager avec eux ce moment.

0: moment que vous allez raconter en tant que comédien. Donc la joie, je crois qu'elle peut se transmettre. Ce serait presque le mot qu'il faudrait mettre et connaître en tout premier lieu quand on arrive sur Terre. Ce qui est terrible d'ailleurs, c'est pour ça qu'il faut être joyeux tout au long de sa vie, parce que déjà à sa naissance, on est condamné à mort, on ne sait pas quel sera le jour, mais la joie de rencontrer, vous imaginez, un petit bonhomme qui arrive ou une petite fille au moment de la naissance qui arrive et qui ne sait pas pourquoi et comment il est arrivé. On commence après avec l'éducation, quand les parents vous parlent, mais ce point de repère, il faudrait déjà, je pense que ce devrait être une obligation de dire aux parents, n'oubliez pas d'apporter de la joie à vos enfants. Qu'ils soient joyeux.
1: En tout cas, on a l'impression en vous lisant et en vous écoutant, Christian Morin, que c'est vraiment le talent que vous avez reçu, la joie, et que vous aimez transmettre cette joie et cette flamme. Elle apparaît dans vos paroles et dans vos mots, c'est certain. Merci beaucoup, Christian Morin. Nous allons passer à la dernière partie de cette émission. Je vous retrouve tout de suite.
0: Merci.
1: Alors, comment ça s'est passé, Christian Morin, cette expérience originale ?
0: Je suis ravi que vous soyez revenu parce que votre absence, justement, on l'a évoqué, m'a beaucoup impressionné.
1: D'être seul comme ça ?
0: C'est la première fois que je réponds à des mots. Il y a votre voix qui humanise quand même, ouais. C'est pas l'intelligence artificielle.
1: Ouais.
0: Donc, très très bien. Mais c'est très intéressant. Alors, je sais pas si c'est de l'ordre du psy. Mais on n'a pas besoin de s'allonger, en tous les cas, on se confie.
1: Oui.
0: En tous les cas, ça permet aucune retenue, c'est ce que j'ai ressenti.
1: Oui, il n'y a pas de visage.
0: Oui, c'est pas ça, c'est pas... Votre visage ne me gêne pas pour vous répondre. Si vous me posez une question, ou alors je vous dis non,
1: oui.
0: Mais ça, on arrête l'interview. Si on vient, c'est tout à fait la moindre des choses d'être au moins poli. Mais ce que je veux dire, c'est que c'est très intéressant d'être... Vous posez la question et vous nous lâchez dans la nature.
1: Oui.
0: Et là, on s'en va. J'ai trouvé ça très, très intéressant. Je ne sais pas ce que ça a donné, si ça vous convenait.
1: C'était merveilleux de vous écouter. On était emportés.
0: Alors, vous pourrez peut-être, à partir de ces quatre mots, faire une analyse du personnage.
1: Et vous, lequel avez-vous préféré de ces quatre mots ?
0: Mais les quatre.
1: Oui.
0: Les quatre, j'ai beaucoup aimé. J'avoue que ça tombait bien par rapport à l'absence, bien sûr, par rapport au père.
1: Ouais.
0: La joie, j'ai beaucoup apprécié.
1: Ouais.
0: Et puis, le quatrième...
1: Le prêtre.
0: Le prêtre, oui, mais le prêtre, bien sûr. Oui, je l'assimilais à mon père, presque.
1: Ouais.
0: Parce que lui aussi nous a quittés. Et donc, ça m'aura permis de leur parler.
1: Et de leur rendre hommage.
0: Oui.
1: Ouais.
0: Ah, mais ça, c'est important.
1: Ouais. Ouais.
0: C'est important, cette reconnaissance vis-à-vis des êtres qui vous ont façonné un peu, malgré vous. Malgré eux, il y a toujours un exemple, on prend toujours un... Je pense que pour des jeunes aujourd'hui, le problème est peut-être qu'il manque peut-être d'exemples.
1: Mmh.
0: À n'importe quel niveau. Hein. D'exemples ou de donner l'envie de faire comme quelqu'un.
1: Oui.
0: Et d'aller vers...
1: Justement, peut-être que ça me permet de vous poser ma dernière question. Ça m'a intriguée quand même quand vous avez dit que pour vous, cet oncle Robert avait été comme le visage de Jésus et que vous saviez même presque plus si vous aviez aimé Jésus ou votre oncle Robert. Et j'avais envie de vous demander, vous diriez qu'aujourd'hui, pour vous, Christian Morin, d'aujourd'hui, qui est Jésus ?
0: Jésus, c'est un homme qui a, je ne vais pas reprendre les termes classiques, qui a porté la bonne parole, qui est arrivé pour donner aux autres, qui s'est sacrifié aussi pour les autres. Alors à partir de ça, aujourd'hui on en parle, bon, il a été crucifié,
1: ouais.
0: Et puis il y a eu cette renaissance, et puis il est parti à côté de son père. J'avais aimé le film qui avait été fait, qui a été tant décrié. Mel Gibson, Mel Gibson, effectivement.
1: Mmh.
0: Et j'avais trouvé la dureté des images...
1: Ouais.
0: Qui reflétait vraiment, parce que quand on voit le chemin de croix, quand on arrive dans une église,
1: ouais.
0: Dans une chapelle,
1: ouais.
0: On a l'impression que c'est de façon apaisée, cette croix, ouais. C'est du contreplaqué, elle n'est pas lourde.
1: Alors que là... Mais...
0: Ouais. Donc je trouve que je garderai de Jésus aujourd'hui cette image de la souffrance pour les autres.
1: Ah oui. Peut-être que ce serait ça, cette petite flamme de joie.
0: C'est ce que je disais, oui.
1: Ouais,
0: c'est ça. En fait, c'est ça, cette flamme, la flamme du père de Foucault aussi.
1: Ouais.
0: quand on va à l'église Saint-Augustin, ouais. c'est là qu'il a eu la foi, qu'il a été révélé. Ouais.

0: mêlée. Et...
1: Donc cette petite flamme de joie, ce serait ça, voilà. Se donner pour les autres.
0: C'est cette petite femme qui peut être tout simplement le cœur.
1: Ouais.
0: La générosité, être simplement... Il y a un mot qui est complètement galvaudé, on s'en fiche complètement aujourd'hui, mais c'est le mot « gentil ».
1: Ouais. Alors, parce la vraie gentillesse.
0: Oui, non, mais quand on l'utilise presque plus, parce que dans le midi, on dit « oh, il est gentil, ouais, mais il est un peu couillon ». Oui, bon, c'est un peu ça.
1: Oui.
0: C'était le mot « couillon » est sympathique dans le midi, mais c'est un peu ça. Mais la gentillesse, simplement, ouais, d'essayer de faire un tout petit effort à chaque fois pour aller vers l'autre. Ne serait-ce que, regardez, ça doit vous arriver, moi le matin, ça m'énerve, il y a des gens que je croise dans mon immeuble, qui sont là depuis quelques années, qui ne disent pas bonjour, qui ne répondent pas à un bonjour, et qui ne sourient pas.
1: Ah oui. Donc le sourire comme expression de la gentillesse,
0: mais le sourire, ça pourrait être
1: notre dernier mot.
0: Ça pourrait être mon dernier mot, voilà.
1: Ah voilà. Et eh ben on est très heureux. On aurait voulu que le temps ne s'arrête pas tellement on était bien à vous écouter.
0: J'espère
1: Christian
0: que
1: Morin.
0: J'ai apporté quelques sourires malgré
1: je
0: le
1: crois.
0: Ton très sérieux de
1: crois.
0: Votre émission, Bénédicte.
1: Et je rappelle votre actualité, votre livre aux éditions Ixo. J'ai tant de choses à vous raconter. Nous étions heureux d'entendre toutes ces choses à raconter de Christian Morin. Je vous rappelle que si vous avez aimé cette émission, et c'est sûrement le cas, vous pourrez la retrouver sur ktotv.com et je vous dis à la semaine prochaine.
0: Merci.

0: y est, le triste moment est arrivé. Voici le dernier épisode de la troisième saison du Kezako. Mais réjouissons-nous, puisque j'ai quand même une bonne nouvelle pour commencer. Il y aura une saison 4. Eh oui, on a encore plein de mots à vous faire découvrir. Et puis je suis très heureux, parce que je serai toujours auprès du Père Clazen. Bonjour.
1: Bonjour.
0: Notre duo est devenu un peu iconique, Père Clazen. Donc on ne pouvait pas vous laisser partir comme ça.
1: D'accord.
0: Donc on va continuer. Et puis pour cette dernière, eh bien, je vous propose d'en savoir plus sur la vocation. Un mot peut-être facile à définir, c'est vrai, de prime abord, mais on va creuser un petit peu pour savoir tout ce qui se cache derrière, juste après notre micro-trottoir.
2: Bah, c'est quelque chose qui est inné, qui est, on est voué à le faire, sans, c'est pas la destinée, mais c'est en nous, quoi.
3: Ah bah, la vocation, c'est quand on est... c'est un peu comme quand on est doué pour quelque chose, quand on a un destin tracé pour cette chose.
4: C'est quand quelqu'un est, par exemple, dédié à quelque chose. Quoi. Par exemple, peut-être la vocation par Dieu. On est vraiment chrétien 100%. Quoi. Donc tous les matins, on va être prier Dieu. Pour moi, c'est pour ça.
5: Vocation, c'est répondre à un appel du Seigneur.
0: Et comment ça se traduit, selon vous, intérieur?
5: Par un appel qui peut être très varié. Vous voyez, j'ai un neveu qui est prêtre, qui a donc eu la vocation et qui est un prêtre heureux. Voilà. Et moi, ma vocation, c'est plutôt être mère de famille et de bien le faire là où je suis.
0: Voilà, il est temps pour moi de me tourner vers le Père Clazen avec peut-être une contribution particulière aujourd'hui parce que je vais vous demander votre expérience de la vocation. Mais revenons d'abord au commencement. Pour vous, c'est quoi la vocation?
1: C'est un désir, c'est un accomplissement, c'est une orientation radicalement existentielle, c'est-à-dire qui mobilise tout l'être.
0: Alors, on parle souvent, ou on pense en tout cas, à la vocation sacerdotale, mais il y a d'autres vocations dans l'Église. Vocation au célibat, vocation au diaconat.
1: Oui, et puis il y a même, maintenant ça s'est élargi l'expression. Par exemple, il y a des gens qui sont médecins par vocation, ils vous diront ça. Ou qui aident les gens, c'est une vocation. Donc, vocation, c'est tout ce qui mobilise tout l'être, parce qu'on sait qu'on est fait pour ça.
0: Alors justement, comment ça se manifeste dans le corps, le cœur et l'esprit de ceux qui reçoivent la vocation, cette fois de Dieu, précisément?
1: Alors dans le corps, je ne crois pas que ça se manifeste. Dans le cœur, dans l'esprit, certainement. Alors ça se manifeste très souvent par le fait qu'on comprenne, il y a un jour où on comprend, qu'il y a une conjonction de circonstances qui font que on s'interroge radicalement. On dit, mais et pourquoi pas? Voilà, c'est un peu ça, les vocations. Alors, moi, je suis auprès de séminaristes, et il y en a quelques-uns qui sont littéralement saisis.
0: Oui, alors c'est ça que je voulais vous demander. Est-ce que ça vient d'un coup, ou est-ce que c'est sur le temps?
1: Quelques-uns sont véritablement, un beau jour, à un moment, donc ils peuvent raconter, voilà, ils se décident, ils sont saisis. Un appel au sens vocaré, presque brutal. Bon, voilà.
0: Mais pour vous, ça s'est passé comment?
1: Pas du tout comme ça.
0: Alors racontez-nous.
1: Et comme la plupart d'ailleurs, hein, c'est-à-dire c'est en effet un faisceau de circonstances. Je pense que l'origine, c'est quand je me suis engagé dans le scoutisme, comme chef scout, où j'ai vu que l'engagement, c'était quelque chose de très gratifiant, qu'on rendait vraiment service, que ça faisait du bien, et que ça me faisait du bien de faire le bien. Voilà, c'est probablement là où c'était les prémices, disons. Puis après, les choses, je me suis... Ensuite, deuxièmement, certainement, le deuxième fondement, c'est quand il m'a fallu défendre la foi chrétienne. Voilà, quand je, vous savez, lycée, études, etc.
0: Oui.
1: Là, et puis le troisième événement disons circonstance, c'est pendant mon service militaire, c'est là que je me suis décidé, c'est pendant mon service militaire, il y a un moment où il faut se décider.
0: Oui. Voilà.
1: Et donc, parce que vous

0: rentrer au séminaire, quoi. C'est quand même une sacrée rupture. Et là, j'étais ordonnance d'un officier, et cet homme était pour moi, à mes yeux, exemplaire, et j'ai cru discerner que c'était parce qu'il était chrétien.
1: D'accord.
0: Voilà. Et je voyais bien, dans le corps qu'on formait, je repérais les chrétiens. Et je me suis dit, être chrétien, ça change tout.
1: Et si on parle de vocation en ce mois de juin, c'est parce que c'est le mois traditionnel des ordinations. Alors s'il y a des jeunes prêtres qui nous regardent, là, quel message vous voudriez leur faire passer?
0: Ah, alors ça, c'est très intéressant. Moi, je pense que quand on est jeune prêtre, on sort en effet d'une période d'exultation. Le séminaire, l'appel, le séminaire, le fait de faire les premiers pas, c'est vraiment une espèce de joie, d'exultation. Et on va tomber. Ça ne veut pas dire que les choses sont catastrophiques, mais ça veut dire tout simplement qu'on va s'inscrire dans le réel.
1: Ouais.
0: Voilà. Et donc dans la quotidienneté, dans les répétitions. Et donc il faut à tout prix, non pas se souvenir du bon temps où j'étais exalté, mais trouver dans son apostolat le plus ordinaire de vrais lieux de gratification. C'est-à-dire où on retrouve une vraie joie, qui n'est plus la joie de l'exultation, voire même des emportements mystiques, mais tout simplement la joie de faire des choses qu'on fait habituellement. Et donc il faut avoir des lieux gratifiants. Et puis il faut les entretenir et y aller sans scrupule. J'y vais parce que ça me plaît.
1: Eh bien merci beaucoup Père Clazen, merci pour cette émission et puis merci pour les 41 précédentes que nous avons fait cette année et qui composent cette troisième saison. Et puis merci à vous tous de nous avoir reçus chez vous tout au long de cette année. On se retrouve donc tout début septembre pour découvrir plein de nouveaux mots et je souhaite un magnifique été sur KTO à tous ceux qui nous regardent, évidemment, où qu'ils soient dans le monde. Ciao!

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Nous pouvons considérer l'âme non comme une chose qui est dans un coin et à l'étroit, mais comme un monde intérieur, où trouvent place ces demeures si nombreuses et si resplendissantes que vous avez vues. Il en doit être précisément de la sorte, puisqu'au-dedans de cette âme, il y a une demeure pour Dieu. Or, lorsque Sa Majesté daigne lui accorder la faveur du divin mariage dont il est question, elle commence par l'introduire dans sa demeure. Sa Majesté veut lui accorder une faveur qui ne soit point comme les ravissements par lesquels je crois bien pourtant qu'elle se l'unit alors, ni comme l'oraison d'union dont nous avons parlé, et dans laquelle l'âme, ce semble, n'est pas appelée si fortement à entrer dans son centre qu'elle l'est dans cette demeure. Car la partie supérieure d'elle-même était seule attirée. Peu importe d'ailleurs que ce soit d'une manière ou d'une autre que le Seigneur l'unisse à lui. En tout cas, il la rendait alors aveugle et muette comme saint Paul lors de sa conversion. Il lui enlevait la faculté de connaître comment et de quelle manière était la faveur dont elle jouissait, car la joie profonde que l'âme éprouvait alors était de se voir près de Dieu. Mais quand Dieu l'unissait à lui, elle ne comprenait plus rien, vu que toutes ses puissances étaient suspendues. Ici, il en est autrement. Notre Dieu de bonté veut que les écailles des yeux de l'âme tombent enfin, pour qu'elle voie et comprenne, par un mode extraordinaire, quelque chose de la faveur qu'il lui accorde. Dès qu'elle est introduite dans cette demeure, les trois personnes de la très sainte Trinité se montrent à elle par une vision intellectuelle ou une certaine représentation de la vérité, à la lumière d'une flamme qui éclaire d'abord son esprit, comme une nuée d'une incomparable splendeur. Elle voit que ces trois personnes sont distinctes. Puis, par une connaissance admirable qui lui est donnée, elle comprend avec la plus complète certitude que ces trois personnes sont une seule substance, un seul pouvoir, une seule sagesse et un seul Dieu. Ce que nous connaissons par la foi, l'âme le comprend, on peut le dire, par la vue. Néanmoins, elle ne voit rien, ni des yeux du corps, ni des yeux de l'âme, car ce n'est pas une vision imaginaire. Les trois personnes se communiquent alors à elle, lui parlent, et lui donnent l'intelligence de ces paroles par lesquelles notre Seigneur dit dans le Saint-Évangile qu'il viendra lui-même avec le Père et le Saint-Esprit habiter dans l'âme qu'il aime et qui garde ses commandements. Ô grand Dieu, combien il est différent d'entendre ces paroles et de les croire, ou de comprendre à la lumière que je viens de dire jusqu'à quel point elles sont vraies. Chaque jour, l'âme est ravie davantage. Il lui semble que depuis lors, ces trois adorables personnes ne se sont plus éloignées. Elle voit même avec évidence, par le mode dont j'ai parlé, qu'elles sont dans son intérieur, dans cette partie la plus intime d'elle-même. C'est dans cette partie la plus profonde qu'elle sent cette divine compagnie, ce que, faute de science, elle ne saurait exprimer. Il vous semblera, d'après cela, qu'elle est tout en dehors d'elle-même et tellement absorbée qu'elle ne peut plus s'occuper de rien. C'est une erreur. Elle est beaucoup plus apte qu'auparavant pour tout ce qui concerne le service de Dieu.

dès que ses occupations le lui permettent, elle se retrouve dans cette agréable compagnie. Si elle n'est pas infidèle à Dieu, jamais, à mon avis, Dieu ne manquera de lui donner cette connaissance si claire de sa présence. Elle a d'ailleurs la ferme confiance que Dieu ne l'abandonnera pas et ne permettra pas qu'elle perde la faveur qu'il lui a accordée. Et elle peut bien avoir cette persuasion. Néanmoins, elle n'omet pas d'être plus vigilante que jamais afin de ne lui déplaire en rien. Remarquons-le pourtant. Cette présence habituelle des trois divines personnes n'est pas toujours aussi parfaite, ni, disons-le, aussi claire que la première fois, et les quelques autres circonstances où Dieu daigne accorder à l'âme cette faveur. Car s'il en était ainsi, il serait impossible à l'âme de s'occuper d'autre chose et même de vivre au milieu du monde. Mais bien qu'elle n'ait pas habituellement cette vue aussi claire des trois personnes divines, elle n'a qu'à y réfléchir pour se retrouver avec elle. Je vous dirai qu'il en est d'elle comme d'une personne qui, étant en compagnie de plusieurs autres dans un appartement très éclairé, cesse de les voir parce que l'on a fermé les fenêtres et que l'on se trouve dans l'obscurité. Tant que la lumière ne revient pas, elle ne cesse point cependant d'être assurée de leur présence. Mais me direz-vous, si la lumière revient et que l'âme veut revoir les trois personnes, est-ce qu'elle le peut ? Je réponds qu'il n'est pas en son pouvoir que cette lumière revienne. Elle doit attendre qu'il plaise à notre Seigneur d'ouvrir la fenêtre de son entendement, dès lors qu'il ne se sépare jamais d'elle et qu'il veut lui en donner une assurance si ferme, il lui fait déjà une insigne miséricorde. Il semble que Sa Majesté veut, par cette admirable compagnie, préparer l'âme à des faveurs plus hautes encore. Il n'y a aucun doute, en effet, qu'elle sera bien secondée pour réaliser sur tous les points des progrès dans la perfection et se délivrer de la crainte qu'elle avait parfois, comme nous l'avons vu, des autres grâces dont elle a été favorisée. Ainsi en a-t-il été de la personne dont je parle. Elle remarquait les progrès qu'elle réalisait en tout. Il lui semblait que, malgré tous les travaux et toutes les occupations, l'essentiel de son âme ne s'éloignait jamais de cette demeure où étaient les trois personnes divines, et qu'il y avait comme une sorte de division dans son âme. S'étant trouvé, en effet, au milieu de rudes épreuves, peu de temps après avoir reçu cette faveur, elle se plaignait de son âme comme Marthe de Marie, et lui reprochait parfois d'être toujours occupée à jouir à son gré de cette quiétude divine et de la laisser au milieu de tant de croix et d'occupations qu'elle ne pouvait lui tenir compagnie. Ce langage, mes filles, vous paraîtra étrange. Et cependant, il en est vraiment de la sorte. Comme nous le savons, l'âme est une. Mais ce que j'ai dit n'est point une imagination. C'est ce qui se passe habituellement dans l'âme en cet état. Aussi, je le répète, on voit des choses intérieures qui montrent d'une façon sûre qu'il y a, sous un certain rapport, une différence évidente entre l'âme et l'esprit, bien qu'il ne soit qu'une chose. On reconnaît même une division si délicate que parfois le premier paraît agir d'une façon différente de l'autre, suivant l'attrait que le Seigneur daigne leur donner. Il me semble, en outre, que l'âme est une chose différente des puissances, et que tout cela n'est pas une seule chose. Enfin, il y a des différences si nombreuses et si délicates dans notre intérieur qu'il y aurait une témérité de ma part à vouloir vous les exposer. Nous verrons ces merveilles dans ce séjour où, si le Seigneur plein de miséricorde nous fait la grâce de nous introduire, nous aurons l'intelligence de tous ses secrets. Ça.

Chapitre 2. Elle continue le même sujet, expose la différence qu'il y a entre l'union spirituelle et le mariage spirituel. Elle l'explique par des comparaisons ingénieuses. Commençons donc maintenant à parler du mariage divin et spirituel, bien que cette insigne faveur ne doive pas avoir sa perfection complète tant que nous vivons sur la terre. Car supposer que l'âme vienne à s'éloigner de Dieu, elle perd un bien si précieux.

et à elle. Il lui adressa encore d'autres paroles qui sont plus faciles à sentir qu'à exprimer. Il vous semblera que cette faveur n'avait rien d'extraordinaire, dès lors que notre Seigneur s'était déjà manifesté d'autres fois à cette personne de la même manière. Néanmoins, cette vision était tellement différente des précédentes que cette personne en fut toute hors d'elle-même et remplie d'effroi, d'abord à cause de la force spéciale de cette vision, ensuite à cause des paroles que notre Seigneur lui fit entendre, et enfin parce que, à part la vision précédente, elle n'avait pas vu d'autres visions se manifester dans l'intérieur de son âme. Vous saurez, en effet, qu'il y a une différence très marquée entre toutes les faveurs passées et celles de cette demeure. Ainsi, entre les fiançailles spirituelles et le mariage spirituel, il y a autant de différence qu'entre ceux qui sont fiancés et ceux qui sont liés à jamais par le mariage. Je me sers de ces comparaisons parce que, comme je l'ai dit, je n'en trouve pas de meilleure. Mais vous devez savoir que dans cette faveur, l'âme ne se souvient pas plus de son corps que si elle en était séparée et qu'elle fût un pur esprit. Elle s'en souvient moins encore dans le mariage spirituel, parce que cette union secrète se contracte au centre le plus intime de l'âme, qui doit être la demeure où Dieu lui-même habite et où, ce me semble, il entre sans qu'il ait besoin de passer par aucune porte. Je dis qu'il n'est pas besoin de porte parce que, dans tout ce que j'ai exposé jusqu'à présent, il semble que notre Seigneur agit par le moyen des sens et des puissances. Il devait en être ainsi de l'apparition de sa sainte humanité. Mais ce qui se passe dans l'union du mariage spirituel est tout différent. Le Seigneur se montre au centre de l'âme, non dans une vision imaginaire, mais dans une vision intellectuelle beaucoup plus délicate encore que les précédentes. C'est ainsi qu'il apparut à ses apôtres, sans entrer par la porte, et qu'il leur dit « Que la paix soit avec vous ». Cette faveur que Dieu communique alors à l'âme, en un instant, est un secret si profond, une grâce si élevée, une jubilation si intense, que je ne sais à quoi la comparer. Notre Seigneur veut, ce me semble, lui manifester en ce moment la gloire du ciel par un mode supérieur à toutes les visions et à tous les goûts spirituels. Ce qu'on peut en dire, autant qu'on est capable de le comprendre, c'est que l'âme, ou mieux, l'esprit de l'âme, est devenu une seule chose avec Dieu. Dieu, qui est esprit lui aussi, veut montrer l'amour qu'il nous porte. Il fait comprendre à certaines âmes jusqu'où va cet amour et nous porter par là à chanter ses grandeurs. Car il s'unit d'une façon tellement intime à sa créature que, suivant l'exemple de ceux qui, sur la terre, sont unis pour toujours, il ne veut plus se séparer d'elle. Les fiançailles spirituelles sont toutes différentes. Une fois qu'elles ont été célébrées, il y a souvent séparation. L'union aussi est différente. Car bien que l'union soit la jonction de deux choses en une seule, ces deux choses peuvent se séparer et subsister chacune de son côté. On voit ordinairement, en effet, que cette faveur de l'union que notre Seigneur accorde passe promptement et que l'âme reste ensuite privée de cette compagnie. Du moins, dis-je, elle ne la sent pas. Dans cette autre faveur, ou mariage spirituel, il n'en est pas de même. L'âme demeure toujours avec Dieu dans ce centre dont nous avons parlé. Je dirais que l'union dont il s'agit peut être comparée à celle de deux cierges de cire qui sont si bien unis que leur lumière n'en est plus qu'une. Ou bien à la mèche, à la lumière et à la cire qui ne sont qu'un seul cierge. Néanmoins, on pourrait très bien ensuite séparer un cierge de l'autre, et ainsi il y aurait deux cierges. On pourrait également séparer la mèche de la cire. Le mariage spirituel est encore semblable à l'eau qui, tombant du ciel, se mêle si bien à celle d'un ruisseau ou d'une source qu'on ne peut plus les diviser, ni mettre à part celle du ruisseau et celle qui est tombée du ciel. Il ressemble en outre à un tout petit filet d'eau qui se perd dans la mer, sans qu'il soit plus possible de l'en séparer. Ou à une grande lumière qui pénètre dans un appartement par deux fenêtres et qui, quoique partagée à son entrée, se réunit pour ne faire qu'une lumière. Quand saint Paul a dit « Celui qui s'approche de Dieu et s'attache à lui,
devient un même esprit.

0: pris avec lui. Il a peut-être voulu faire allusion à cet incomparable mariage qui suppose que Sa Majesté s'est déjà attachée à l'âme par l'union. Peut-être a-t-il eu aussi la même intention quand il a dit « Le Christ est ma vie et la mort m'est un gain ». Voilà, à mon avis, ce que l'âme peut dire dans le mariage spirituel. C'est ici, en effet, que le petit papillon dont nous avons parlé meurt avec une indicible joie, parce que le Christ est devenu désormais sa vie. Cette faveur se comprend mieux encore dans la suite par les effets qu'elle produit. L'âme voit clairement que c'est Dieu qui lui donne la vie, car elle éprouve souvent de ses aspirations mystérieuses tellement ardentes qu'elle ne peut avoir le moindre doute sur ce point. Elle les sent très vivement, mais elle ne saurait les exprimer. Parfois, les sentiments qu'elle éprouve ont tant de force qu'ils s'échappent en paroles pleines d'amour, et elle ne peut s'empêcher de dire « Ô vie de ma vie, ô soutien qui me protégeait » ou autre parole de ce genre. De ce sein divin où, ce semble, le Seigneur sustente l'âme continuellement, sortent des ruisseaux de lait qui vont fortifier tous les habitants du château. On dirait que le Seigneur veut les faire participer, en quelque manière, à la joie intense de l'âme. Ce grand fleuve de vie où s'est perdue la petite fontaine lance parfois quelques flots de cette eau qui fortifient ceux de la partie corporelle qui doivent servir ces deux époux. De même qu'une personne qui serait plongée dans l'eau à l'improviste ne pourrait s'empêcher de sentir l'eau, de même l'âme comprend avec plus de certitude encore les opérations divines dont je parle. Et de même que les flots d'eau ne peuvent nous inonder sans qu'il y ait une source d'où ils découlent, de même aussi, l'âme comprend clairement qu'il y a dans son intérieur quelqu'un qui lui lance ses flèches, dont elle est blessée, et qui donne la vie à cette vie où elle est élevée. Qu'il y a, en outre, un soleil d'où procède cette éclatante lumière qui, de son intérieur, est envoyée à ses puissances. Quant à elle, comme je l'ai dit, elle ne se meut point de ce centre où elle est. Elle ne perd point la paix, car celui-là même qu'il a donné aux apôtres lorsqu'ils étaient réunis peut également la lui donner. Il m'est venu à la pensée que le salut adressé par le Sauveur aux apôtres dut être beaucoup plus efficace qu'il ne semble l'indiquer. J'en dis tout autant de cette parole qu'il adressa à la glorieuse Madeleine. « Allez en paix !» Comme, en effet, pour le Sauveur, parler c'est agir en nous, ces paroles durent opérer avec la plus grande efficacité dans ces âmes déjà bien disposées, en bannir tout ce qu'il y avait de corporel, et n'y laisser que le pur esprit, pour qu'il puisse s'attacher par cette union céleste dont nous parlons, à l'esprit incréé. Il est absolument certain, en effet, que si nous bannissons de nous tout ce qui est créé et que nous nous en détachons pour l'amour de Dieu, ce divin maître doit alors nous remplir de lui-même. Ainsi, un jour que notre Seigneur Jésus-Christ priait pour ses apôtres, il demandait, je ne sais plus où, qu'ils fussent un avec lui et le Père, comme lui est dans le Père et le Père en lui. Je ne vois pas qu'il puisse y avoir un amour plus grand que celui-là. Ne manquons pas d'entrer toutes dans cet amour, car Sa Majesté a ajouté « Je ne prie pas seulement pour eux, mais aussi pour tous ceux qui doivent croire en moi. » Elle a dit encore « Je suis en eux. » Ô grand Dieu, comme ces paroles sont vraies. Et comme elle les comprend bien, l'âme qui, élevée à l'oraison dont nous parlons, les voit s'accomplir en elle. Quelle intelligence claire nous en aurions toutes si nous n'y mettions pas obstacle par notre faute. Car les paroles de Jésus-Christ, notre roi et Seigneur, ne peuvent manquer d'être vraies. Hélas, nous ne savons pas nous préparer à ses faveurs et nous ne nous éloignons pas de ce qui peut obscurcir sa lumière. Voilà pourquoi nous ne nous voyons pas dans ce miroir divin que nous contemplons et où cependant notre image est représentée. Revenons à notre sujet. Le Seigneur vient de placer l'âme dans sa demeure à lui, qui est le centre de l'âme. Or, de même que le ciel empyré où notre Seigneur habite ne se meut pas, dit-on, comme les autres, de même l'âme, à peine entrée dans ce centre, n'éprouve plus, ce semble, les agitations qu'elle ressent d'ordinaire dans les puissances et l'imagination. Du moins, elle n'en reçoit plus aucun préjudice, et sa paix n'en est pas altérée. Voudrais-je dire par là que, une fois élevée à cette faveur, l'âme est assurée de son salut et ne peut plus tomber ? Je n'affirme rien de semblable. Partout où je traiterai de ce point et de la sécurité où l'âme semble se trouver, cela doit s'entendre pour le temps où elle sera soutenue par sa divine majesté et où elle ne l'offensera pas. Du moins, je sais d'une manière certaine que la personne dont il s'agit, bien qu'élevée à cet état où elle persévère depuis plusieurs années, ne se regarde pas comme assurée de son salut. Elle a, au contraire, une crainte plus vive qu'auparavant de tomber dans la moindre faute contre Dieu. Elle s'anime de ces désirs si ardents de le servir dont nous parlerons plus loin. D'ordinaire, elle est peinée et confuse de voir le peu qui est en son pouvoir pour répondre à toutes ses obligations envers lui. Et ce n'est pas là une croix légère, mais plutôt une terrible pénitence. Quant aux mortifications, plus elle en fait de grandes, plus elle est contente. C'est une vraie pénitence qu'elle fait déjà lorsque Dieu lui enlève la santé et les forces qui lui permettraient d'accomplir des austérités. J'ai parlé ailleurs, il est vrai, de la peine profonde que cette impuissance lui cause. Mais sa peine est beaucoup plus vive ici. Tout cela doit venir du sol où elle est plantée. Si l'arbre qui se trouve au bord des eaux est plus vert et donne une plus grande abondance de fruits, quoi d'étonnant qu'il y ait de tels désirs dans cette âme dont le véritable esprit ne fait plus qu'un avec l'eau céleste dont nous avons parlé. Pour revenir à ce que je disais, il ne faut pas croire que les puissances, les sens et les passions soient toujours dans cette paix. L'âme seule s'y maintient. Mais dans les autres demeures, elle ne manque pas d'avoir des époques de combat, de croix et de fatigue, qui cependant ne sauraient lui enlever sa paix à elle, ou l'arracher au poste qu'elle occupe. C'est là du moins ce qui se passe ordinairement. Quant à ce centre, ou à cet esprit de notre âme, c'est une chose tellement difficile à dire et même à croire que, faute de savoir vous l'expliquer, mes sœurs, je crains de vous donner la tentation de ne pas ajouter foi à mes paroles. Il n'est pas aisé de comprendre, en effet, comment l'âme, tout en se trouvant au milieu des croix et des chagrins, puisse conserver la paix. Je veux donc vous donner une comparaison aux deux. Plaise à Dieu qu'elle me serve à m'expliquer quelque peu. Mais si je n'y réussis pas, je sais du moins que ce que je vous dis est la vérité. Représentez-vous un roi dans son palais. Malgré les guerres nombreuses et les multiples chagrins qu'il a dans son royaume, il ne laisse pas d'être dans son palais. Ainsi en est-il de l'âme. Bien que dans les autres demeures, il y ait beaucoup de confusion, de bêtes venimeuses et de bruit, personne n'ose entrer dans cette septième demeure pour en faire sortir l'âme. Si le bruit qu'elle entend lui cause quelque peine, il ne saurait toutefois la troubler elle-même ou lui enlever la paix. Car les passions sont désormais vaincues. Elles craignent de pénétrer dans cette demeure parce qu'elles en sortiraient plus confuses. Représentez-vous également que le corps tout entier souffre, tandis que la tête reste saine. Or, ce n'est pas, en effet, parce que le corps souffre que la tête doit souffrir. Je ris moi-même de ces comparaisons, car elles ne me satisfont point. Que faire ? Je n'en trouve pas d'autre. Vous en penserez ce que vous voudrez. En tout cas, ce que j'ai dit est la vérité.
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C'était au moment de Noël, dans une maison d'arrêt. Un jeune détenu découvrait peu à peu la foi chrétienne, mais il partait de rien. Il n'avait aucune culture chrétienne. Et une personne de l'aumônerie patiemment lui faisait une catéchèse. C'était donc Noël. À Noël, dit l'aumônière, le verbe s'est fait chair, tu vois. Il est le verbe, la parole de Dieu. Il a pris chair, le verbe a pris chair. Oui, oui, répond le jeune. Je sais, il a pris très cher. Le jeune détenu ne comprenait pas cette phrase de Saint Jean. Le verbe s'est fait chair et pour cause. Ces mots n'apparaissent jamais dans le langage courant. En revanche, sans le savoir, ce détenu disait une petite phrase qu'on appelle le kérigme, le contenu central de la foi, le noyau dur, si vous voulez. Ce terme autrefois désignait les messages officiels, très importants, que les messagers, les héros, proclamaient à haute voix sur les grandes places des villes des royaumes. Et les chrétiens ont choisi ce terme kérigme pour la proclamation de la bonne nouvelle. Ici, la personne de l'aumônerie proclame l'incarnation de Jésus, le Verbe s'est fait chair, et le jeune détenu, sans le savoir, proclame le mystère de la rédemption sur la croix. Il a pris très cher. Il lui reste à proclamer la résurrection. Avec les mots d'aujourd'hui, le pape François a rédigé le kérigme par laquelle la foi commence. Il dit ceci, « Jésus-Christ t'aime. » Il a donné sa vie pour te sauver et maintenant il est vivant à tes côtés, chaque jour pour t'éclairer, pour te fortifier, pour te libérer. Alors Pierre, rempli d'Esprit Saint, déclara, « Chef du peuple et ancien, sachez-le donc, vous tous ainsi que tout le peuple d'Israël, c'est par le nom de Jésus le Nazaréen, lui que vous avez crucifié mais que Dieu a ressuscité d'entre les morts, c'est par lui que cet homme se trouve là devant vous bien portant. Ce Jésus est la pierre méprisée de vous, les bâtisseurs, mais devenue la pierre d'angle. En nul autre que lui, il n'y a de salut, car sous le ciel, aucun autre nom n'est donné aux hommes qui puisse nous sauver. Jésus est Seigneur. »

Voici pourquoi nous ne cessons de rendre grâce à Dieu. Quand vous avez reçu de notre bouche la parole de Dieu, vous l'avez accueillie pour ce qu'elle est réellement, non pas une parole d'homme, mais la parole de Dieu qui est à l'œuvre en vous, les croyants.

0: Tu as guéri l'aveugle des naissances. Prends pitié de nos infirmités.
1: Accueille nos frères défunts dans la cité sainte, où Dieu sera tout en tous.

À l'heure du sacrifice du soir, nous nous présentons devant toi, Seigneur, comme des serviteurs inutiles. Mais recueille sur nos lèvres l'action de grâce pour tous les biens reçus de toi. Par Jésus-Christ, ton Fils, notre Seigneur, qui vit et règne avec toi, Père, dans la communion du Saint-Esprit, maintenant et pour les siècles des siècles.

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8: Du psaume 112. Louez, serviteurs du Seigneur, louez le nom du Seigneur. Béni soit le nom du Seigneur, maintenant et pour les siècles des siècles. Du levant au couchant du soleil, loué soit le nom du Seigneur. Le Seigneur domine tous les peuples, sa gloire domine les cieux. Qui est semblable au Seigneur notre Dieu? Lui, il siège là-haut. Mais il abaisse son regard vers le ciel et vers la terre. De la poussière, il relève le faible

il retire le pauvre de la cendre pour qu'il siège parmi les princes de son peuple. Il installe en sa maison la femme stérile, heureuse mère au milieu de ses fils. »

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Chers téléspectateurs, chers auditeurs, bonjour, bonjour à toutes et à tous et bienvenue sur votre plateau de votre émission Au risque de l'histoire. Alors aujourd'hui, l'émission Au risque de l'histoire vous emmène précisément au cœur d'un épisode à la fois fascinant et tragique où la foi et le pouvoir se croisent jusqu'au sang.

0: deux rois, deux Henri, deux assassinats qui ont bouleversé le royaume et marqué durablement notre mémoire. Henri III, tout d'abord, frappé à mort par un jeune moine à Saint-Cloud, nous sommes en 1589, et Henri IV, poignardé en pleine rue de Paris par un homme qui disait agir pour Dieu. Nous étions, cette fois, en 1610. Alors, qui étaient vraiment ces rois? Comment un royaume qui se dit très chrétien en arrive-t-il à voir son souverain tomber sous les coups d'hommes persuadés de servir la foi? Qu'est-ce qui se passe précisément dans la tête de Jacques Clément et de François Ravaillac à ces moments? Et que racontent en réalité ces deux drames sur les guerres de religion, sur la violence, sur la manière dont on peut défigurer l'Évangile au nom de la politique ou de la peur? C'est ce que nous allons voir avec mes deux invités. Nicolas Leroux, bonjour.
1: Bonjour.
0: Merci d'avoir répondu à notre invitation. Vous êtes un habitué de ce plateau. Vous êtes venu pour évoquer les guerres de religion. Vous êtes un spécialiste de cette époque. Vous avez publié sur Henri III un régicide au nom de Dieu. C'est un livre qui est disponible en poche, disponible chez Folio, donc un régicide au nom de Dieu. Les guerres de religion également, c'est un autre ouvrage, c'est votre dernier ouvrage, si je ne me trompe. Une histoire de l'Europe au XVIe siècle. On parle toujours des guerres de religion en France, mais on oublie que nous sommes sur le continent européen et que d'autres pays ont vécu la même chose que ce que nous avons vécu. J'ai oublié de dire que vous étiez professeur à Sorbonne Université. Jean-Christian Petit-Fils, bonjour.
2: Bonjour.
0: Merci aussi d'avoir répondu à notre invitation. Faut-il vous présenter? Vous êtes un grand spécialiste des Bourbons. Vous avez écrit sur tous ces rois. Vous avez écrit sur Henri IV. L'assassinat, tout d'abord, d'Henri IV. C'est un livre qui est sorti il y a plusieurs années. L'image qui apparaît est celle de la première couverture. Le livre, depuis, est sorti en poche dans la collection Tempus, donc la collection de poche des éditions Perrin, et c'est votre éditeur, c'est chez votre éditeur que vous avez publié l'ensemble de ces biographies de rois, dont celle d'Henri IV. Alors, beaucoup de questions à vous poser tous les deux sur cette longue période, 1589-1610. On va peut-être d'abord comparer un peu les personnages, les contextualiser. Si l'on sort des clichés, Nicolas Leroux, qui est véritablement Henri III? Et surtout, à quel point, parce qu'on va rentrer dans le vif du sujet, la propagande religieuse marque l'opinion en forgeant l'image d'un roi illégitime, voire tyrannique.
1: Effectivement, il y a un mystère Henri III ou une contradiction Henri III. C'est un roi dont personne n'a contesté l'avènement quand il est devenu roi en 1574, mais qui, 15 ans plus tard, est assassiné et dont on reconstruit la vie en disant qu'il n'était pas destiné à être roi, en tout cas que c'est un mauvais roi, que c'est un usurpateur, que c'est un tyran, que ce n'est pas un vrai catholique. Or, le paradoxe, c'est que c'est sans doute le plus catholique de tous les rois de France, le plus dévot avec sa femme, Louise de Lorraine-Vaudémont, et il est tué finalement par un moine. Donc c'est une histoire pleine de paradoxes dans un monde tout à fait chaotique. Il n'a vraiment pas eu de chance, Henri III, si on peut dire les choses simplement. Devenir roi, et puis avant ça, lieutenant général du royaume dans les années 1560, le royaume est en combustion, les protestants prennent les armes, et le futur roi, puis le roi, doit improviser en permanence avec sa mère, Catherine de Médicis. Il a une sensibilité religieuse profonde. Il n'a pas d'héritier, ça sera son grand drame. Il n'a pas de fils, il n'a pas même d'enfant du tout. Et une crise de succession qui va se produire et qui va faire du roi de Navarre, le futur Henri IV, dont on va parler bientôt, son successeur à partir de 1585. Et pour lui, c'est le début de la fin, puisque à partir de 1585, le royaume, une partie du royaume se soulève contre lui.
0: Alors, on comprend bien que nous sommes dans le contexte particulier des guerres de religion, de la question protestante. Nous vivons dans un monde polarisé, et comme dans tout monde polarisé, eh bien, il y a cette propagande religieuse. Est-ce que, je répète ma question, est-ce que cette propagande religieuse marque l'opinion et forge cette image d'un roi illégitime? Et est-ce que cela a pu préparer précisément l'opinion à accepter l'idée d'un régicide?
1: Alors,
0: est-ce qu'on dit « il faut tuer le roi » ?
1: On ne dit jamais « il faut tuer le roi », mais on dit « on a bien fait de tuer le roi une fois qu'on l'a tué ». Donc c'est après la mort du roi que se construit définitivement la légende noire, hein, puisqu'il y a une légende noire de Catherine de Médicis par les protestants après la Saint-Barthélemy, puis il y a une légende noire d'Henri III par les catholiques après son assassinat pour exprimer, enfin pour légitimer quelque chose qui est illégitimable, qui est le régicide. Comment a-t-on pu tuer ce monarque? Et là, on va reconstruire sa vie en disant qu'il avait toute forme d'illégitimité, qu'il était cruel, qu'il était tyrannique, qu'il protégeait les hérétiques, etc., etc. Alors, avant sa mise à mort, il y a eu des choses qui ont commencé à mener à ce qui va être son assassinat. Mais il faut bien dire, l'assassinat n'est pas inéluctable. Hein. Personne n'a dit « il faut tuer le roi », personne ne s'est soulevé. Il y a des gens qui ont, en revanche,
0: on va y revenir, mais...
1: contesté certaines formes de gouvernement, un roi qui se retire dans son château avec peu de gens, un roi qui n'a pas d'enfants, c'est toujours mystérieux, un roi qui n'aime pas chasser mais qui préfère danser, c'est quand même bizarre. Donc il y a un imaginaire d'illégitimité qui se construit progressivement, mais jamais on ne dira « il faut tuer le roi ». C'est seulement après la mort que l'on justifie l'injustifiable.
0: Alors nous allons revenir dans la trame chronologique, mais peut-être avant, même question, Henri IV, on a l'image du bon roi Henri IV, la poule au pot, etc. Comment décrire cet Henri IV comme souverain, comme croyant, et en quoi, par exemple, vos propres travaux, Jean-Christian de Petit-Fils, renouvellent l'image traditionnelle de ce bon roi Henri IV?
2: Alors c'est un personnage tout à fait exceptionnel, tout à fait hors norme que Henri IV. Sa belle-sœur, Éléonore de Médicis, disait « c'est un homme à se faire aimer des pierres elles-mêmes ». Donc il a un enthousiasme, il sait se montrer agréable, sympathique, entraînant. Il est d'une intelligence remarquable, exceptionnelle. Il devine les pensées de ses interlocuteurs. Il est très énergique. Trop, sans doute. Et en même temps, alors, il a certains défauts. Il promet tout à tout le monde. Il ment, évidemment. Et puis, il est extrêmement regardant. Le ladre vert, disait Agrippa d'Aubigné. Donc, un personnage très, très complexe, mais en même temps, avec beaucoup d'allant et beaucoup d'énergie. Il n'aurait jamais pu parvenir au trône sans cette énergie qu'il a déployée constamment à la tête des troupes protestantes, notamment.
0: Alors, sans revenir sur tout le parcours de la conversion d'Henri IV, mais si vous me permettez l'expression, il a plusieurs fois retourné sa veste.
2: Il a changé 6 fois de religion, baptisé catholique, devenu protestant avec sa mère, redevenu catholique sous l'influence de son père, ensuite à nouveau protestant sous l'influence de sa mère à La Rochelle, et puis marié avec Marguerite, la fille de Catherine, de Médicis, et là, il est, à la suite de la Saint-Barthélemy, contraint à nouveau de revenir au catholicisme. Et puis il s'évade, et à nouveau il revient au protestantisme. Sa foi n'est pas fondamentalement... flotte un peu, disons, du point de vue des dogmes. Il croit en la présence réelle, donc il est plutôt du côté des catholiques, mais en même temps, il récuse l'idée de purgatoire, le culte des saints, donc il se place du côté des protestants. Et il considère que, finalement, chacun peut se sauver dans sa propre religion. C'est le seul, à peu près, être tolérant dans cette période d'intolérance absolue et totale et de haine terrible, religieuse. Et on est aussi, alors même du temps d'Henri IV, la remise en cause de la monarchie dite absolue, c'est-à-dire sans lien, en dehors de Dieu, avec tout un courant qui déjà apparaît sous Henri III, mais qui se développe aussi sous Henri IV. C'est un courant de monarchomaques, par exemple, de ceux qui contestent l'idée d'une monarchie toute puissante, veulent un contrat à l'image du médiéval, un contrat avec le roi, veulent aussi une construction corporatiste avec Althusius en Allemagne. Donc c'est tout un courant aussi qui va se manifester en légitimant le tyrannicide. Alors, il n'y a jamais d'appel au meurtre, vous le disiez, mais Emmanuel de Sa, etc., ce sont des jésuites, des écrivains qui disent, ben voilà, on distinguait autrefois dans la rhétorique catholique le tyran d'exercice et puis le tyran d'usurpation. Tyran d'exercice, c'est celui

0: qui au cours de qui est un tyran légitime, mais qui au cours de sa vie de roi devient un tyran. À ce moment-là, est-ce qu'il faut le tuer ou pas? Et puis il y a le tyran d'usurpation, qui est celui qui prend le pouvoir, et à ce moment-là, celui-là, on peut le tuer. Mais même le tyran d'exercice, on commence à développer l'idée qu'on peut le tuer. Mmh.
1: Est-ce que, Nicolas Leroux, les guerres de religion ont rendu imaginable qu'un roi de France puisse être assassiné au nom de Dieu?
2: Alors les guerres,
1: pas forcément publiquement, mais dans les discussions, notamment chez les catholiques ultra.
2: Alors le paradoxe, c'est que les premiers qui ont commencé à contester l'autorité des princes, on vient de parler des monarchomaques, ce sont dans les années 1570, ce sont des théoriciens protestants. Ce sont des gens qui commencent à dire, si le roi se comporte en mauvais roi, en tyran, on peut le destituer, on n'ira jamais jusqu'à dire qu'on peut le tuer, mais en tout cas, le prince doit gouverner pour le bien public. Oui. Et le bien public, ensuite on peut lui donner les dimensions qu'on veut. Et ensuite, ces théories, d'une certaine façon, vont migrer dans les années 1580 pour être reprises et recontextualisées, disons, par une frange catholique zélée, on va appeler ça comme ça, à un moment où les protestants, eux, reviennent en arrière. À partir de 1585, quand Henri de Navarre devient l'héritier de la couronne, les protestants trouvent que la monarchie dynastique, la transmission par le sang, c'est très très bien. Donc ils reviennent en arrière, mais il y a un discours qui est dans l'Europe de la fin du XVIe siècle, selon lequel le tyran peut être destitué. C'est ce qu'ont fait les Hollandais et les Néerlandais en 1581. Ils ont dit Philippe II, roi d'Espagne, est un tyran. Un tyran, c'est pas un usurpateur, c'est un tyran d'exercice. Il ne gouverne pas pour le bien public, donc il n'est plus notre roi. Et c'est comme ça que se construisent les Provinces-Unies. Et alors ce discours, on peut le retrouver en France aussi, chez les protestants, chez certains catholiques qui pensent des choses pareilles, et puis qui ont des exemples bibliques de gens guidés par Dieu, qui ont tué des méchants, qui ont tué des tyrans, Judith et Holoferne, David, des gens à qui Dieu a confié une mission. Et c'est sans doute dans cet esprit-là, l'idée d'une mission divine, que Jacques Clément va tuer Henri III.
0: Ça va crescendo, sous le règne d'Henri III. 1584, c'est la mort de François d'Alençon, c'est l'héritier. Et celui qui hérite, tu trouves l'héritier légitime selon la loi salique, c'est Henri de Navarre, Henri III de Navarre. Bon. Et à ce moment-là, évidemment, c'est pas possible. On remet en cause la loi salique, parce que la loi salique n'a pas prévu le principe de catholicité. Donc ça va être le grand sujet du débat. Il faut intégrer dans la loi salique, à tout le moins, le principe de catholicité. Mmh. Et puis, il y a évidemment l'assassinat du duc de Guise en décembre 1588. Et là, à ce moment-là, le roi est totalement délégitimé, notamment par la Ligue. En janvier 1590, vous avez 70 docteurs de la Sorbonne qui considèrent que le serment de fidélité des sujets au roi de France
1: est
0: caduque. Et par conséquent, à vous d'agir. Donc ouais. Ça devient gravissime. Mmh. Et on est en janvier et le roi meurt en août. Mmh.
1: Comment définir, parce que vous évoquiez à l'instant la Ligue et le rôle de la Ligue dans l'opposition au roi, comment définir cette Ligue catholique? C'est quoi concrètement la Ligue catholique? C'est un mouvement religieux, un parti politique, les deux à la fois?
2: C'est les deux à la fois. La Ligue donc se met en place après la mort du duc d'Anjou, François, donc qui était le petit frère de Henri III qui devait lui succéder.
0: Il y avait une première ligue au départ.
2: Oui, mais il y a la ligue de 1576, mais où il n'y a pas de filiation établie entre les deux. Mais à partir donc de la fin de l'année 84, début de l'année 85, c'est d'abord un parti aristocratique autour du duc de Guise, de sa famille, qui se met en place assez discrètement pour faire une sorte de coup de force, de prise d'armes. Et puis, il y a un mouvement parisien, bourgeois, de notables, de marchands, d'avocats, etc., qui sont profondément catholiques et tout à fait effrayé à l'idée qu'un prince protestant puisse succéder à Henri III. Henri III n'a pas d'enfant, on l'a dit, il n'a pas une très bonne santé, il peut mourir du jour au lendemain, et suivant la loi traditionnelle, la loi salique, donc c'est le roi de Navarre protestant qui doit lui succéder. Donc ces gens-là considèrent que le seul héritier légitime, en réalité, donc contrairement à la loi salique qui fait descendre les princes en ligne directe, pourrait être un collatéral, c'est-à-dire l'oncle d'Henri de Navarre, le cardinal Charles de Bourbon, alors qui est un homme de 70 ans, qui est un cardinal pas destiné à avoir de descendance, mais qui est un prince du sang catholique. Et donc c'est au nom, en théorie, de ce prince, par ailleurs archevêque de Rouen, Rouen.

0: Que se met en place ce mouvement au début de l'année 1585, donc à la fois faction aristocratique, à la fois un mouvement profondément religieux. On sait que ce pauvre cardinal n'a en réalité aucun rôle dans la mise en place du mouvement, il est tout à fait débordé par ce qui se passe. C'est autour des Guises, c'est en Lorraine que le mouvement se prépare. On lève des armes, on lève des troupes de mercenaires allemands et... le duc de Guise prend les armes en février-mars 1585, obligeant très rapidement Henri III à capituler, qui est pris de court, et à révoquer ses édits de pacification, puisqu'on est à un moment de tolérance où les édits...
1: Les édits de pacification, c'est la volonté de trouver...
0: un accommodement avec les protestants, leur donnant une liberté de culte limitée, mais une vraie liberté de culte quand même. Et donc en 1585, Henri III est obligé de revenir en arrière, de supprimer ses édits de pacification et de déclarer qu'il n'y a qu'une religion dans le royaume et d'obliger à la conversion, de chasser les pasteurs immédiatement et de rayer finalement de la succession officiellement Henri de Navarre. Donc en 1585, la Ligue pourrait avoir le sentiment d'avoir gagné. Les choses ne vont pas se passer comme ça ensuite.
2: C'est Charles de Bourbon prendra le titre de Charles X. Et donc en fait, dans l'histoire de France, il y a eu deux Charles X.
1: Oui. Charles, parce que catholique...
2: Les catholiques l'ont considéré comme voilà. Le roi...
1: Voilà. Contre l'hérétique Henri III, on peut dire ça.
0: Contre l'hérétique Henri IV.
2: Henri IV, à ce moment-là, puisqu'à la mort d'Henri III...
1: Ouais.
2: Il prend le titre de Charles X pour les ultra-catholiques.
1: Donc la Ligue catholique met la religion au-dessus des règles fondamentales de la succession au trône de France en refusant l'accession au trône d'un hérétique.
2: Oui, absolument, c'est ça. C'est le gros problème, c'est l'hérésie, le refus d'Henri IV de se convertir.
1: Oui.
2: Et à la mort d'Henri III, d'ailleurs, Henri IV va résister à l'idée d'une conversion très rapide, parce qu'il sait très bien qu'il sera abandonné par ses troupes, et probablement pas adopté par la Ligue. Et par conséquent, l'idée qui anime Henri IV à ce moment-là, donc Henri III vient de mourir, et il va évidemment céder aux injonctions du petit groupe des anciens, des archimignons qui lui disent confirmez nos titres, engagez-vous à vous convertir. Et Henri IV va céder, mais en réalité son idée c'est bien de revenir et d'être un roi protestant d'une France toute catholique, pendant très longtemps. Et il se dit, la Providence est avec moi, regardez, les batailles d'Arc, d'Ivry, me confortent dans... Et puis après, manque de chance, il y a le siège de Paris, il y a le siège de Rouen, les difficultés. Et là, Henri IV, au moment où on réunit les États généraux à Paris... pour investir reine de France Isabelle Claire Eugénie, la fille de Philippe II, il sent passer le vent du boulet et il se dit, là, il faut absolument que je me convertisse. Donc il va se convertir en 1593.
1: Alors je vais revenir quand même en arrière, hein, parce que je voudrais qu'on s'arrête sur l'assassinat d'Henri III. C'est d'abord, on évoquait Blois juste avant cette émission, l'assassinat du duc de Guise par Henri III, il y a tout un parcours à Blois, c'est cet assassinat qui met le feu aux poutres, qui fait qu'on passe à un degré de violence et une responsabilité royale qui est telle qu'elle pourrait justifier un régicide.
0: C'est un moment charnière, absolument. Avant ça, on peut remonter en mai 1588, quand Paris se soulève contre le roi, le 12 mai 1588.
1: Donc le duc de Guise, c'est le chef de la Ligue.
0: C'est le chef de la Ligue. C'est le chef de la Ligue qui est un parti à la fois aristocratique et religieux, et qui apparaît aux yeux des catholiques français et parisiens en particulier comme vraiment le défenseur de l'Église face à l'hérésie. C'est un bon soldat, il a battu les armées de mercenaires protestants, donc il a une immense réputation. Et en mai 1588, contrairement, alors que le roi lui a interdit de revenir à Paris justement parce qu'il craint que quelque chose se passe si le duc revient à Paris, le duc revient à Paris, le roi fait rentrer des troupes à Paris pour essayer de contrôler la ville, et catastrophe, la ville se soulève, c'est ce qu'on appelle la journée des barricades, l'invention des barricades, qui est pour Henri III une catastrophe absolue. Il réussit à s'enfuir in extremis, mais désormais Paris est une ville qui n'obéit plus au roi, qui a sa propre administration, donc ce sont des ligueurs parisiens désormais qui contrôlent la ville, au nom du duc de Guise en réalité. Et puis deuxième étape, mais pour la désacralisation d'une certaine façon d'Henri III, c'est vraiment un premier moment. Et puis il y a effectivement

0: Fin décembre 1588, dans le château de Blois, ce coup de force, une deuxième tentative de coup de force de la part du roi. Et à chaque fois qu'on tente un coup de force, c'est une catastrophe. La Saint-Barthélemy, la journée des barricades et l'assassinat des Guises à Blois. Le roi fait mettre à mort le duc, puis son frère, le cardinal de Guise, les 23-24 décembre, pour reprendre la main politiquement et contrôler les états généraux. À ce moment-là, les états généraux sont réunis à Blois. Et le roi a très secrètement et très efficacement manigancé cette mise à mort. Mais là encore, il a peut-être imaginé d'ailleurs de tuer beaucoup plus de monde, puisqu'il fait arrêter notamment l'oncle, le cardinal de Bourbon, à peu près toute la famille de Guise. Il a peut-être pensé faire une Saint-Barthélemy des princes catholiques à ce moment-là.
1: Oui.
0: Et donc c'est une catastrophe. C'est une catastrophe parce qu'immédiatement la nouvelle arrive à Orléans qui se soulève, la nouvelle arrive à Paris qui est déjà dans un état pré-insurrectionnel et qui désormais, donc ouvertement, est une ville qui affiche son hostilité au roi. Le roi n'est plus roi. Le roi n'est plus roi.
1: Alors, venons-en à l'assassinat en lui-même. C'est Jacques Clément. Qui est ce Jacques Clément? D'où vient-il? C'est un religieux. Comment entre-t-il en religieux? Quelle forme de prédication, de littérature politique, de théologie nourrissent la conviction de Jacques Clément?
0: Alors Jacques Clément, c'est un grand mystère. Effectivement, au moment de l'assassinat, les gens se sont demandé qui a tué le roi. Et non, c'est bien ce personnage qui se présentait comme il était. C'est un religieux dominicain, donc un jacobin, comme on dit en France, qui est originaire du nord de la Bourgogne, la région de Sens, d'un petit village, qui est monté à Paris, il a à peu près 22 ans, poursuivre ses études au grand couvent des dominicains de la rue Saint-Jacques. Donc il n'y a aucun doute sur son identité. Et un jour, donc, au moment où le siège de Paris a été mis par Henri III et par Henri IV, donc le 31 juillet 1589, il sort de Paris avec un grand couteau caché dans la manche de sa robe et traverse les lignes royales. Il a quelque chose à dire au roi. C'est quelqu'un, donc c'est vraiment lui. Hein, c'est pas un soldat déguisé, un agent ligueur. On ne sait pas qui il a lu, on ne sait pas s'il a lu, on ne sait pas si des gens au couvent des Dominicains ont pu l'orienter, notamment le supérieur du couvent qui est Edme Bourgoin. Alors, après coup, les royalistes seront convaincus que les autorités des Jacobins sont dans le coup, si l'on peut dire. En réalité, on n'en a absolument pas.
1: Les autorités dominicaines.
0: Des dominicains, et notamment Edme Bourgoin. En fait, on n'en a aucune preuve. Edme Bourgoin sera exécuté plus tard comme régicide, parce qu'il a exalté la mort, enfin, il a félicité Jacques Clément, mais est-ce qu'il est réellement responsable? En fait, on ne le sait pas du tout. On a pensé qu'il pouvait y avoir des princes cachés derrière les autorités de la Ligue, mais en fait, on n'a rien. Donc c'est un jeune homme qui a très certainement une conviction profonde, c'est qu'il faut sauver Paris, c'est qu'il faut sauver la religion, parce qu'à ce moment-là, donc, le Paris est assiégé par les deux Henri, Henri III et Henri de Navarre, qui se sont alliés et qui sont remontés avec leurs armées et qui ont mis le siège autour d'une ville qui est persuadée qu'elle va tomber. La ville est mal défendue, il faut imaginer les gens dans les tranchées, y compris des religieux, qui sont persuadés qu'ils vont être pendus quand la ville sera prise, et miracle, c'est Jacques Clément qui traverse les lignes royales. C'est qu'on a des documents assez magnifiques parce qu'il y a eu une enquête de police qui a été faite juste après la mort du roi par l'officier de police de la cour, le grand prévôt, qui est Richelieu, le père du cardinal, François de Richelieu, et c'est son travail. Donc il mène l'enquête le jour de l'assassinat, le 1er août, pour savoir qui a fait quoi, qui a entendu quoi, et donc on a les témoignages de tous les gens qui sont présents au moment de la mort du roi. Et donc on entend les gens parler, quand on lit leurs textes, on dit « j'ai entendu crier, je suis entré », et puis le roi était avec un couteau dans le ventre, et Jacques Clément était mort. Et puis on a un magnifique document qui est un document couvert de sang, le sang du roi, le sang de Jacques Clément ou les deux, qui est un laissez-passer, c'est-à-dire une lettre en réalité écrite par un capitaine royaliste prisonnier à Paris, le comte de Brienne, que Jacques Clément est allé voir dans sa prison, comme quoi il y a une grande fluidité, une grande ouverture des lieux de captivité au XVIe siècle. Et Jacques Clément lui a demandé à cet officier royal une lettre dans laquelle ils lui ont demandé porter garant d'une certaine façon de
1: oui, parce Clément. On se pose la question que comment expliquer qu'un simple dominicain ait pu approcher un roi aussi protégé.
0: Ça, c'est très mystérieux.
1: Au cœur même de son quartier général.
0: Et donc il a ce laisser passer, qui dit il faut le laisser passer. Il est censé aller, on ne sait pas trop où. Et quand Jacques Clément sort de Paris, il entre dans les lignes royales. Il est arrêté par des soldats.

0: Il a dans sa poche donc ce texte, cette lettre du comte de Brienne. Il a peut-être une deuxième lettre, probablement fausse ou pas, attribuée au premier président du Parlement de Paris, qui est aussi un officier royaliste, Harlay. Et ça, on ne l'a pas, ce document-là. Et il est pris en charge de façon totalement imprévue par un grand magistrat royaliste, qui est Jacques de la Guelle, qui est le procureur général au Parlement, qui est un fidèle du roi, qui passe par là par hasard. On est au sud de Paris, du côté...
1: À Saint-Cloud.
0: Alors, on n'est pas encore à Saint-Cloud, on est du côté de Vanves, ouais. De ce qui n'est pas encore Malakoff à l'époque, et parce que Jacques de la Guelle a des terres de ce côté-là, il vient les voir, et c'est la guerre, hein, donc tout se mélange, mais les gens circulent, et Jacques de la Guelle donc voit que ce garçon, ce religieux, a été attrapé par des soldats, demande ce qui se passe, et Clément dit qu'il veut aller voir le roi. Et Jacques de la Guelle va justement aller à Saint-Cloud, où le roi a établi ses quartiers, et bah, il dit, bah, je vais emmener Jacques Clément avec moi, et ils arrivent ensemble, alors il le fait parler, donc il n'y a pas trop de doute sur son identité, peut-être que Clément montre le laissez-passer du comte de Brienne, et ils arrivent le soir à Saint-Cloud où ils vont dormir. Et le lendemain matin, le roi reçoit en audience Jacques Clément, la Guelle. Le roi est seul dans sa chambre, on est dans les appartements, la maison qui appartient en fait à l'évêque de Paris, Gondi. Il n'y a pas de garde, il n'y a pas de garde. Les gardes, alors que le roi est toujours entouré de gardes, le roi est obsédé par ses sécurités, les gardes sont dans l'antichambre, ils ne sont pas dans la chambre. Et donc il y a le roi, il y a la Guelle, il y a Clément et il y a Bellegarde, qui est le premier gentilhomme de la chambre. Clément présente au roi les lettres, alors celle du comte de Brienne très certainement, puisqu'elle est couverte de sang et qu'on l'a. L'autre lettre, on ne sait pas. En tout cas, il annonce au roi qu'il a des choses très importantes à lui dire, sans doute sur la façon d'entrer dans Paris, grâce à des alliances à l'intérieur de la ville, à des complicités. Et là, il sort le couteau qui est caché dans la manche de sa robe et poignarde le roi dans le bas-ventre. Et ensuite, le roi va agoniser. Clément est tué dans la foulée. Donc les gardes
1: entrent
0: immédiatement. Ouais. Tout le monde crie. On l'a dans les témoignages, ce qui est assez fascinant. Les gens crient « ne le tuez pas, ne le tuez pas, ne le touchez pas, Clément ». Et il est tué quand même. Il est tué quand même. Et ce qui va renforcer un imaginaire de complot, si Clément est immédiatement tué, c'est peut-être parce qu'on veut cacher des choses. En fait, c'est peut-être la panique, on ne sait pas.
1: Exactement.
0: Et c'est ainsi que meurt Jacques Clément et que François de Richelieu commence son enquête immédiatement. D'abord pour identifier le coupable. Et effectivement, on sait que c'est vraiment la personne qui prétendait être ce qu'elle était. Puis ensuite, pour essayer de savoir ce qui s'est passé. Et là, il y a un mystère qui subsiste.
1: Qu'est-ce qu'on sait des dernières heures d'Henri III? Parce qu'il ne meurt pas tout de suite, en fait.
0: Effectivement.
1: Il pardonne à ses ennemis.
0: Alors, c'est un bon roi chrétien, c'est certain. Mais il est poignardé vers 8h du matin le 1er août. Il va mourir dans la nuit du 2. Donc il a une longue agonie. La politique royale dans la journée du 1er août est le déni, ou en tout cas l'idée de dire qu'il ne s'est rien passé, ou en tout cas qu'il s'est passé quelque chose de pas important, de pas grave. Il a été blessé par ses ennemis, par des méchants, mais Dieu l'a protégé. Mais Dieu l'a protégé parce qu'il faut éviter la panique. Il faut éviter la panique, que l'armée se débande. Donc c'est l'information qui va circuler dans tout le royaume à partir du 1er août. Le roi écrit aux villes, aux gouverneurs des provinces encore fidèles pour dire tout va bien, tout va bien. Et puis, son état de santé se dégrade. On sait que Henri de Navarre vient le voir à un moment dans la journée, mais il est peu probable que le roi lui ait mis la couronne sur la tête en lui disant « tu es mon héritier », comme le voudra ensuite, le voudront les images ou les représentations, puisque la politique officielle ce jour-là, c'est de dire « tout va bien ». Puis son état se dégrade, il se confesse, son confesseur reçoit ses dernières volontés, alors le roi pardonne, le roi surtout est obligé à ce moment-là d'évoquer une question très grave, c'est qu'officiellement l'Église l'a condamné. Elle l'a condamné pour avoir fait tuer non pas le duc de Guise mais son frère le cardinal, et le pape Sixte Quint a écrit un monitoire, donc une menace d'excommunication. Donc le roi était censé venir à Rome obtenir le pardon du pape, ce qu'il n'a pas fait, et le roi sur son lit de mort va déclarer qu'il n'était pas au courant du monitoire, donc de la menace pontificale. Donc c'est ce qu'il dit à son confesseur, il dit je ne sais pas ce qu'il y avait dans ce texte. peut-être qu'il triche un petit peu. En tout cas, le texte, il ne l'a probablement jamais effectivement eu sous les yeux. Mais il était très certainement au courant de cette menace d'excommunication. Au regard de l'Église, de toute façon, le fait de tuer un cardinal vaut excommunication de facto. Mais là, le pape a attendu un petit peu. Et donc, c'est ainsi que le roi meurt en bon catholique dans les bras de son confesseur dans la nuit du 2.
1: Vengeance, en une minute, vengeance religieuse et politique, donc la motivation de Jacques Clément.
0: On ne saura jamais, mais il faut le replacer dans cette atmosphère d'exaltation, de peur panique, qui est celle des Parisiens au moment de ce premier siège de Paris, qui sont convaincus qu'un déferlement de violence va tomber sur eux, qui sont convaincus que le roi n'est plus vraiment roi, puisque la Sorbonne, effectivement, a délié les sujets de leur serment de fidélité. La Sorbonne n'appelle plus le roi Henri de France, Henri III, roi de France et de Pologne, il l'appelle Henri de Valois. Donc c'est un simple particulier qui, d'une certaine façon, a été détrôné. Et le roi est un méchant. Le roi est un méchant qui protège les hérétiques, qui s'est allié avec Henri de Navarre.
2: Antéchrist même.
0: Et il est même, effectivement, certains diront le diable, l'envoyé du diable sur terre, et des images, des textes vont paraître immédiatement après pour justifier effectivement cet événement extraordinaire.
1: Alors, je me tourne vers vous, Jean-Christian Petit-Fils, pour évoquer précisément, après avoir évoqué Henri III, Henri IV, en 1610, les guerres de religion sont terminées. Malgré tout, il y a toujours des facteurs de tensions religieuses, sociaux, diplomatiques même.
2: Alors, en 1610, la France s'est quand même prodigieusement redressée sur le plan économique, même social, après le désastre absolu des guerres de religion. Les guerres de religion représentent à peu près entre 1 et 2 millions de morts, si on y ajoute la peste et puis la famine de l'hiver 95-96. Donc c'est destruction complète des structures ecclésiales, des temples protestants, des églises dans les petits villages. Tout est ravagé et la foi chrétienne survit à peine dans certaines zones, il faut bien le dire. Tout cela remonte peu à peu et après il y aura ce grand courant de la réforme tridentine qui va saisir la France et l'Église de France. Finalement, la fin du règne d'Henri IV n'est pas merveilleuse. C'est pas la poule au pot tous les dimanches et tout ce qu'on nous raconte dans certains manuels.
1: C'est un roi contesté ?
2: Il est contesté, il a, sur le plan fiscal, il a été obligé de prévoir des nouveaux impôts. Il y a eu un impôt qui s'appelle la pancarte qu'il a fallu enlever parce qu'il y a eu des protestations, il y a des émotions populaires, c'est-à-dire des soulèvements paysans. Donc tout n'est pas stabilisé sur le règne, mais il y a quand même un progrès énorme et un redressement phénoménal. Ce qui va créer la crise, c'est la succession de Clèves et Juliers, deux petites principautés protestantes dans l'Empire, avec la mort de son titulaire et la saisine décidée par Rodolphe II, l'empereur, de ces deux principautés. Et là, donc, un risque de déséquilibre de l'Empire germanique. Là aussi, lui, a connu beaucoup de troubles, et en connaîtra encore plus au XVIIe siècle. Mais là, cette crise de Clèves et Juliers fait que Henri IV est décidé à partir en guerre contre l'Empire, contre l'Espagne
1: catholique
2: aussi. Donc, et il va rassembler des troupes, il va menacer 32 000 hommes de troupes, 5 000 cavaliers, 30 canons. Il a une armée puissante et il veut s'en servir. Et il veut s'en servir aussi parce que il y a une aventure sentimentale qui l'agite beaucoup, c'est qu'il est tombé fou amoureux de Charlotte de Montmorency, qui avait 15 ans au moment, ou 14 ans et demi quand il est tombé amoureux d'elle, qu'il a mariée à son cousin issu de Germain, le prince de Condé, qui était homosexuel, donc, et dont il voulait faire la maîtresse. Mmh. Et le prince de Condé, qui n'a pas voulu jouer le personnage qu'on lui prêtait, eh bien, a enlevé sa femme, ce qu'on appelle l'enlèvement innocent, et l'a emmenée à Bruxelles. Donc l'idée d'Henri IV, c'est de partir faire le siège de Juliers, mais aussi avant
1: de
2: passer par Bruxelles,
1: sa maîtresse,
2: sa favorite, ouais. Est enfermée. Ouais. Elle lui écrit des lettres d'amour. Charles Samaran a publié les échanges. Mon tout, mon roi. Elle a 15 ans, lui en a 53. C'est pathétique. Et voilà le contexte politico-religieux qui va finalement conduire à la mort du roi.
1: Parce que en fait, on se dit que, au fond, les catholiques, est-ce que les catholiques les plus intransigeants dans cette histoire jouent le même rôle qu'ils ont joué pour la mort d'Henri III, et notamment avec en toile de fond la question de l'édit de Nantes, que les catholiques intransigeants ne vont pas accepter, au fond.
2: Alors, l'édit de Nantes, c'est un édit de pacification, comme il y en avait eu avant, hein, l'édit de Saint-Germain et autres, qui figeait la situation,
1: oui.
2: Qui créait quand même une situation politiquement très difficile pour l'État, puisque c'est un État dans l'État qui était reconnu. Les protestants ont 150 places d'armes, dont 50 places de sûreté, 51 places de sûreté, avec des garnisons entretenues aux frais du roi, des assemblées synodales et provinciales. Tout cela est absolument incompatible avec la montée de l'absolutisme qui va se manifester, qui se manifeste déjà à partir de 1598, à partir de l'édit de Nantes, et qui va se déployer tout au long du XVIIe siècle. Donc, il y a cette incompatibilité. Et la fin des guerres de religion, pour moi, c'est vraiment la paix d'Alès, signée sous Louis XIII, où là, on va supprimer tous les brevets, les annexes de l'édit de Nantes, prévoyant justement cette structure d'État dans l'État. Donc là, il y a des menaces, et bien entendu, des deux côtés, côté protestant et du côté ultra-catholique, il y a une insatisfaction profonde.
1: Alors, venons-en à ce personnage, l'assassin François Ravaillac. Quand on regarde son parcours, est-ce qu'on a affaire à un fou de Dieu complètement isolé, ou bien on voit des influences, des zones d'ombre autour de lui? Est-ce que il y avait un mystère Henri III, il y a un mystère Jacques Clément, est-ce qu'il y a un mystère Ravaillac?
2: Il y a un mystère Ravaillac, c'est sûr. Ravaillac, c'est le fils de petits notables d'Angoulême, Jean Ravaillac, qui était greffier à la mairie, qui est tombé dans la déchéance la plus absolue à la suite d'un complot mené contre le gouverneur, le duc d'Épernon. Et à partir de là, il s'est séparé de sa femme, Dubreuil, qui elle-même était très, très catholique, avec deux oncles de la chanoine à la cathédrale d'Angoulême. Et ce garçon, donc, a connu la déchéance. Le père a connu la déchéance. On voit donner 10 sols pour le pauvre Ravaillac. C'est pas le nôtre, c'est le père. Il vit de mendicité. Et donc, le fils, lui, va être petit clerc de notaire, petit coursier, à un moment donné, il sera instituteur. Et surtout, il va être élevé par les oncles dans une haine du protestantisme, dans une haine des protestants. Angoulême, c'est une citadelle qui domine un plat pays, citadelle catholique qui domine un plat pays protestant. Donc, il est très marqué par toutes
1: par
2: ces idées.
1: Et ouais.
2: L'élément déclenchant pour l'assassinat du roi, ça va être ces affaires de Clément Julier dans lesquelles le roi a décidé de s'impliquer. Alors, il est venu trois fois à Paris, il hésite, c'est un homme hésitant. Et en même temps, c'est un personnage dérangé. Hein. Il a fait un peu de prison pour dette, et il voit dans le feu, dans les sarments, il voit des hosties qui montent, qui descendent, des il entend des trompettes. C'est un cas psychiatrique, évidemment. Donc, il est, et en même temps hésitant, il va venir trois fois à Paris, il va vouloir

0: avertir le roi au mois de janvier en particulier. Enfin, ils veulent le rencontrer. Il ne peut pas le rencontrer, bien sûr. Alors là, on n'a pas la liberté qu'on a eue au château de Saint-Cloud. Il y a la garde qui s'interpose. Et puis, il revient. Quand il apprend la veille de Pâques, le 10 avril 1610, que le roi part en guerre, donc contre l'empereur catholique, contre le roi d'Espagne, eh bien là, c'est fini, il part et il va, il est décidé. Et il va rester une quinzaine de jours à Paris, et c'est là où le mystère, évidemment, plane. Qui rencontre-t-il ? On a quelques éléments, quelques informations, et au moment de l'assassinat, on va en avoir d'autres, montrant que probablement lui est un esprit dérangé, un individu isolé, et il dira au moment de son procès, à 17 reprises, qu'il n'a pas de complice. Il reste que il y a eu pour moi, très vraisemblablement, une conspiration. Alors, non pas la fameuse conspiration dont on a parlé pendant très longtemps avec Michelet, Philippe Erlanger, impliquant la reine-mère, la Galigaille, donc les Concini, impliquant le duc d'Épernon, etc. Cette vaste conspiration, le roi d'Espagne aussi, tout le monde étant complice pour assassiner le roi. Non, une conspiration qui est venue, pour moi, des Pays-Bas espagnols, de Bruxelles. J'ai trouvé une lettre d'un ambassadeur, Jacob Enjoran, qui était le représentant des cantons suisses à Paris, qui donne tous les éléments en disant, voilà, il y a un certain individu qui a promis à l'archiduc, qui est l'archiduc Albert des Pays-Bas autrichiens, donc qui est une souveraineté dépendante de l'Empire autrichien, qui ne raterait pas le roi au Louvre. Le complot est dirigé par le comte de Salnov, qui est un franc-comtois qui était à la cour de Bruxelles.
1: Toujours avec des
0: avec un agent qui s'appelle Lamotte, etc. Ouais. Et au moment de l'assassinat, on voit le roi ayant reçu le coup de poignard de Ravaillac, on peut peut-être revenir sur les détails de l'opération, mais à ce moment-là, on voit apparaître dans la rue de la Ferronnerie deux cavaliers et sept ou huit personnages à pied qui veulent se précipiter sur Ravaillac. Tue, il faut qu'il meure. Ils ne veulent pas porter secours au roi, ils viennent... Donc on a un certain nombre d'éléments comme ça qui nous montrent que...
1: Ils nous interrogent.
0: Il y a très probablement une implication de l'archiduc Albert, à mon avis, dans cette affaire.
1: Avec... Mais toujours pour des motifs religieux.
0: Alors, politico-religieux, c'est-à-dire que Albert, voyant le roi allait traverser ses États, ses Pays-Bas espagnols, il y avait une trêve de 12 ans qui avait été signée avec les Provinces Unies, par conséquent on avait désarmé complètement, Spinola n'avait plus d'armée à opposer au roi. Je dirais que c'était absolument un scandale que ce vieillard allait récupérer une petite jeune fille, c'était la femme de son cousin, vous pouvoir l'enlever, il était absolument choqué. On a des lettres de l'ambassadeur Pécius à Paris, une confrontation violente entre Henri IV et Pécius en disant voilà, je veux aller à Bruxelles.
1: Oui.
0: Donc, il s'est considéré comme en état de légitime défense et il a voulu frapper le roi. Alors, c'est une hypothèse, bien sûr, mais qui est corroborée par un certain nombre d'éléments. On trouve dans les comptes de Lille, par exemple, les comptes des dépenses secrètes, 15 000 livres dont on ne peut faire état. Bon, alors que les dépenses secrètes, en général, c'était 200, 300 livres les années précédentes. En 1610, il y a 15 000 livres dépensés par les Pays-Bas espagnols.
1: Sans motif. Alors, on arrive peu à peu au terme de cette émission. Il nous reste 5 minutes. On voit bien que les deux régicides en soi sont différents, même si derrière, on décèle un fanatisme religieux.
2: Alors, il y a chez Ravaillac, effectivement, c'est une sorte de queue de comète de l'esprit de la Ligue des années 1580, hein, cette haine de l'hérétique, cette peur panique très certainement chez Jacques Clément et d'autres qu'un monarque protestant monte sur le trône de France, de ce royaume toujours catholique. Donc, il ne faut vraiment pas sous-estimer cette atmosphère d'angoisse, hein, de panique.

0: qui a pu mener à cela. Et en même temps, on a des esprits beaucoup plus partagés de catholiques, mais qui sont capables d'accommodement, les gens de l'entourage d'Henri III, ceux qu'on appelle les politiques à cette époque-là, qui sont capables d'accommodement et qui considèrent qu'il faut la paix d'abord et ensuite on verra. Ouais. Question religieuse après, l'État d'abord.
1: Jean-Christian Petit-Fils, est-ce que vous qui avez travaillé sur les Bourbons, Louis XIII, Louis XIV, Louis XVI et Louis XV, est-ce que ces deux régicides vont contribuer à la réflexion ultérieure sur l'absolutisme monarchique et la sacralisation de la personne du roi ?
2: Bien évidemment, c'est l'assassinat d'Henri IV, et puis avant l'assassinat d'Henri III, qui a poussé les proches de la monarchie à vouloir élever le roi, élever le trône, et en faire un représentant de Dieu sur la terre. C'est là où on insiste énormément. Et finalement, on pourrait dire que le droit divin naît sous le couteau de Ravaillac. Sans Ravaillac, il n'y aurait peut-être pas eu Bossuet. C'est vraiment le moment où la monarchie va s'enfermer aussi dans cet absolutisme qui conduira à la révolution. Mais c'est cela qui va faire qu'on va exalter le monarque. Au point que Louis XIV, d'ailleurs, craindra, dira toujours, moi je risque de finir sous le poignard de... Il y a eu quelques conspirations aussi sous Louis XIV. Louis XIV avait peur de mourir comme Henri IV, comme son grand-père.
1: En fait, on voit que la réflexion, finalement, il y a une réflexion sur le temps long à avoir, des conséquences des guerres de religion sur le XVIIe et même le XVIIIe siècle.
0: Absolument. Les Bourbons au XVIIe siècle, à partir de Louis XIII et Louis XIV, effectivement, travaillent à tout faire pour que ne se reproduise jamais ce qui s'est passé au XVIe et au début du XVIIe siècle, pour rendre le roi intouchable d'une certaine façon. Il y a aussi le mauvais exemple anglais au milieu du XVIIe siècle avec la Révolution, la décapitation de Charles Ier qui est vraiment quelque chose totalement inconcevable. Donc il y a vraiment une stratégie effectivement pour isoler le roi. Le roi est au-dessus de tous ses sujets, catholiques ou protestants, il veut des sujets obéissants, mais le roi est intouchable. Le roi est intouchable, il a un commerce direct avec Dieu dans lequel les simples sujets ne peuvent pas interférer.
1: Donc finalement les assassins voulaient désacraliser la personne du roi en l'assassinant, et c'est l'effet inverse qui s'est produit.
2: Exactement.
0: C'est les paradoxes de l'histoire.
1: C'est le paradoxe de l'histoire. Eh bien, merci beaucoup à tous les deux d'être venus donc sur ce plateau afin d'évoquer ce double régicide au nom de Dieu. Je rappelle les titres de vos ouvrages. Tout d'abord, Nicolas Leroux, un régicide au nom de Dieu, un ouvrage paru chez Folio. Et également chez nos amis de Passé Composé, Les guerres de religion, une histoire de l'Europe au XVIe siècle. Je renvoie nos auditeurs et téléspectateurs à l'émission que nous avons enregistrée ensemble sur ce sujet. Jean-Christian Petit-Fils, donc l'assassinat d'Henri IV, où vous développez tout ce que vous venez nous expliquer, à savoir le fait que l'attentat a été commandité par les Provinces-Unies.
2: Suggéré,
1: oui.
2: On a poussé en avant Ravaillac qui ne se rendait pas compte qu'il était manipulé.
1: Exactement.
2: C'est ma thèse.
1: Donc, l'assassinat d'Henri IV, c'est disponible en livre de poche également dans la collection Tempus, la collection de poche des éditions Perrin, et bien évidemment votre Henri IV paru chez ce même éditeur, donc biographie absolument magistrale. Il me reste à vous remercier, chers téléspectateurs et chers auditeurs, pour votre fidélité. 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Et n'hésitez pas à parler de nous autour de vous. Je vous remercie pour votre fidélité et je vous donne

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Madame, Monsieur, bonjour et bienvenue sur Point d'Orgue, votre rendez-vous de musique sacrée. Je suis très heureux de vous retrouver pour un nouveau numéro consacré aux merveilles du répertoire. Et cette semaine ainsi que la semaine prochaine, je vais vous inviter dans un tout autre univers que celui que nous avons l'habitude d'entendre sur Point d'Orgue. Je vais tout simplement vous plonger dans la musique médiévale parisienne, et le chapitre est tellement vaste que cela valait bien deux émissions à mon sens. Alors, attachez vos ceintures et c'est parti pour le XIIIe siècle avec l'école de Notre-Dame. Alors il faut savoir qu'au XIIe siècle, Paris devient la capitale du savoir et de la foi. La Seine encercle l'île de Cité comme un écrin, et sur ce rocher spirituel, une cathédrale fameuse entre toutes s'élève vers le ciel, j'ai nommé Notre-Dame de Paris. Le chantier est lancé en 1163 par l'évêque Maurice du Sully, et ce chantier incarne une idée neuve du monde, celle d'un univers ordonné, lumineux, rationnel, bref, un monde où Dieu s'exprime par la mesure. Mais dans les ateliers de chant de la cathédrale, parce qu'il n'y a pas que les pierres qui sont taillées, une autre construction s'élabore, elle, plutôt invisible, mais c'est celle du son. Des clercs, les musiciens, les savants y inventent une musique à plusieurs voix, une musique bâtie comme une voûte de pierre, et c'est là que Notre-Dame va devenir véritablement le berceau de la polyphonie occidentale et qu'on appellera plus tard l'école de Notre-Dame, celle qui nous inspire aujourd'hui. Alors il faut savoir que

Un petit peu dans ces années-là, en fait, autour des années 1150, Paris devient le cœur intellectuel de l'Europe chrétienne, rien que ça. Les écoles cathédrales, Saint-Victor, Sainte-Geneviève, Notre-Dame, préfigurent l'université qui, en fait, va naître un siècle plus tard. Dans ces écoles cathédrales, on y enseigne la théologie, la logique, la philosophie et les arts libéraux. Vous savez, ces références à tous les arts antiques, par exemple la grammaire, la dialectique, la rhétorique, mais également l'arithmétique, la géométrie, l'astronomie et, bien entendu, c'est celle qui va nous intéresser, la musique. Car, selon saint Augustin, ne l'oublions pas, la musique est science du nombre et mesure du temps. En plus, dans cette période-là, il y a de grands maîtres parisiens intellectuels, Pierre Lombard, Abélard, puis Thomas d'Aquin, qui développe une pensée où la foi s'accorde à la raison. Et ce mouvement, on va l'appeler la scolastique, c'est-à-dire une recherche d'ordre, d'équilibre, d'intelligibilité. Et cet esprit nouveau s'exprime également dans la musique. Les sons, comme les idées, doivent désormais être organisés.

Alors, dans un premier temps, et comme vous venez de l'entendre, dans les premiers siècles, le chant liturgique de l'Église est monodique, c'est-à-dire que vous avez une seule ligne de mélodie, le chant grégorien. Mais dès le 9e siècle, des traités comme le Musica Enchiriadis, vers 870, ou le Scholica Enchiriadis, décrivent une première forme de polyphonie qu'on va appeler organum. On double à ce moment-là la mélodie principale à une quarte ou une quinte. Ça donne une esthétique tout à fait particulière. Et au XIIe siècle à Paris, cette pratique se transforme en un art savant. Les voix ne marchent plus forcément parallèlement, elles vont devenir les unes et les autres indépendantes. Elles rentrent dans une logique d'alternance, de tension et de résolution. La musique se fait véritablement architecture sonore. Alors dans les manuscrits qu'on a retrouvés à Florence, le Pluteus par exemple et le Wonfettbüttel, on retrouve les traces de ces premières tentatives polyphoniques. Elles annoncent déjà les grandes œuvres de Léonin et Pérotin, les deux grands compositeurs qui vont nous intéresser à présent. Alors je vous le disais, le premier grand maître de cette école s'appelle Léonin ou Magister Léoninus et nous connaissons en fait son nom grâce à un témoin précieux. Alors le nom fait peut-être sourire, mais bon, quand même, heureusement qu'il a été là. Il s'agit du traité du moine anonyme 4, rédigé vers 1270, probablement à l'université de Paris. Et dans ce traité, il y écrit « Le meilleur compositeur d'organum fut Léonin. Il fit un grand livre d'organum pour l'usage de la cathédrale de Paris ». Et c'est ce recueil, le Magnus Liber Organi, qui contient

des pièces destinées aux grandes fêtes de l'année liturgique, comme Noël, Pâques, la Pentecôte, etc. Et c'est là où Léonin va composer à deux voix. Une voix inférieure, la ténor, qui garde la mélodie du chant grégorien, qui forme comme une base solide, comme la nef d'une église, et la voix supérieure, elle, improvise autour de cette base-là, elle dessine presque des arabesques sonores, presque comme un vitrail de lumière mouvante. Et ainsi, pour la première fois dans l'histoire de la musique occidentale, la musique devient verticale, c'est-à-dire que nous avons deux lignes qui vont se superposer sans se confondre. Ainsi, on a une sorte d'union entre le terrestre et le céleste qui s'unissent dans une même harmonie.

je ne sais pas si vous vous êtes rendu compte, mais je vous ai en fait fait écouter la même chose, un Widerrout omnes, c'est-à-dire d'abord une version grégorienne et puis cette première version avec ses voix qui s'entremêlent de ce fameux grand maître Léonin. Et quelques décennies plus tard, un autre grand maître prolonge l'œuvre de Léonin que nous venons d'entendre. Il s'agit de Pérotin le Grand ou Pérotinus Magnus, et c'est toujours ce fameux moine, l'anonyme 4, qui nous le dit. Pérotin, le plus grand maître, perfectionna le grand livre d'Organum et composa de magnifiques œuvres à 3 et 4 voix. Donc vous voyez cette diversité des voix qui viennent s'empiler les unes aux autres, qui viennent faire quelque chose de toujours plus architectural, de toujours plus élevé. Et nous nous situons là autour des années 1198-1220, au moment où la façade de Notre-Dame est achevée et Pérotin représente l'apogée du style parisien. Il va introduire une innovation capitale, le rythme mesuré. Alors il fonde sa musique sur les modes rythmiques, décrits par Jean de Garlande et Franco de Cologne. Ce sont des formules de durée longue et brève qui organisent le temps un peu comme un poème. Et grâce à lui, la musique devient mesurable. Là, on rentre dans quelque chose qui va être beaucoup plus, dans nos oreilles, beaucoup plus contemporain presque, alors qu'on se situe vraiment dans le Moyen-Âge. Le temps ne devient plus une matière fluide, mais une construction. Et cette découverte qui, aujourd'hui, nous semble si simple en apparence, fonde en vérité toute la musique occidentale. Sans Pérotin, il n'y aurait pas eu de notation, ni de mesure, ni même de contrepoint. Imaginez l'influence de cet immense musicien. Alors son Widerrout omnes à lui, donc vous allez voir qu'on garde le même chant, il a été écrit à plusieurs voix, sans doute pour la messe de Noël de 1198, et c'est une véritable prouesse d'équilibre. Les voix s'enlacent, se séparent, s'élèvent, comme les arcs-boutants de la cathédrale, dont elles semblent être l'écho sonore.

Extraordinaire production musicale, Viderunt Omnes, et j'espère que vous avez bien entendu la différence entre les trois extraits que je vous ai présentés, le grégorien seul, tout nu, presque, si j'osais aller dans cette comparaison-là, ensuite cette version de Léonin, et puis celle que vous venez d'entendre de Perrotin, là aussi toujours avec plus de complexité, comme si effectivement il y avait ce lien évident entre l'architecture de la cathédrale et l'architecture sonore. Et vous entendez bien que finalement, en quelques années, très rapidement, les choses se sont construites. Vous entendez effectivement cette version beaucoup plus rythmique. J'espère que vous avez entendu. Alors, c'est extraordinaire là, parce que vous avez écouté de la musique pendant presque 4 minutes sur ce Viderunt Omnes. En fait, il n'y a que 5 syllabes, ils tiennent 4 minutes. Et comme une grande architecture sonore, comme un espèce de grand crescendo, effectivement, les choses partent de manière presque intime et finalement se construisent comme se construirait finalement la cathédrale Notre-Dame de Paris. C'est absolument extraordinaire. Ordinaire cette manière de lier les pierres et le chant. Et c'est effectivement dans la nef encore neuve de Notre-Dame que ces polyphonies résonnaient jusqu'à parfois 8 secondes. Rendez-vous compte, chaque note se mêlait à la note suivante.

et ainsi on avait une sorte de création d'un halo sonore qui était comparable à la lumière des vitraux. Le lieu et la musique devenaient ainsi indissociables, et certains musicologues l'ont bien noté, et notamment le musicologue Craig Wright qui disait « La cathédrale fut l'instrument de Perrotin ». Et il est vrai que souvent, quand on pense à ces immenses nefs, eh bien on peut parfois penser à ces grandes caisses de résonance de certains instruments qui font résonner la musique. Et c'est vrai que quand on pense à l'architecture de la cathédrale, tout concourt à un même idéal avec celui de la musique. La hauteur, la clarté, la symétrie et la recherche d'un ordre divin. C'est véritablement ici que le gothique, l'art gothique et la polyphonie naissent ensemble. L'un dans la pierre, l'autre dans le son, et dans les deux cas, l'homme cherche à approcher Dieu par la structure et à rendre visible ou audible l'invisible. C'est véritablement ce qui va faire que cette musique va être un énorme bouleversement dans la musique occidentale et en fait va irradier toute l'Europe. On n'imagine pas aujourd'hui quelle a pu être l'influence de cette musique-là. Je vous le disais, ça a été la base du contrepoint, des notations rythmiques, etc. Et en fait, sans ces compositions-là, sans l'école de Notre-Dame, il n'y aurait pas eu plus tard les immenses compositeurs même de Rome. On peut penser par exemple à Palestrina, et plus tard Bach et consorts, tous ceux qui ont suivi. C'est véritablement un immense marqueur de la musique occidentale. Alors il faut savoir que avec cet héritage, la musique occidentale entre dans un âge, on va dire, conscient. C'est-à-dire que pour la première fois, les compositeurs vont signer leurs œuvres, ils vont les noter et ils vont les fixer. N'oubliez pas que pendant des siècles, la tradition a été orale, notamment avec le chant grégorien. Et beaucoup de manuscrits, par exemple ceux de Florence et de Montpellier, extrêmement fameux, témoignent de cette mutation. La musique n'est plus seulement entendue, elle est également pensée. Et là aussi, c'est une véritable révolution pour l'époque. Cette révolution intellectuelle, elle correspond à un moment unique dans l'histoire européenne, celui où la raison et la foi s'accordent pour chercher la beauté dans la proportion. Et la proportion, c'est intéressant, notamment d'un point de vue rythmique. C'est pour ça que je vous parlais autant des rythmes. Et c'est cette idée que la beauté est ordre qui traverse toute la Renaissance jusqu'à la fugue de Bach, ou même, on peut aller plus loin, à la symphonie classique. C'est ça qui est absolument extraordinaire, c'est cette espèce de filiation. Si je vous parle de cette histoire-là, alors il y a non seulement la dimension esthétique, il est vrai qu'on n'a plus l'habitude d'entendre ce genre de musique-là dans nos églises, et c'est parfois dommage, hein, parce que c'est une grande part de notre patrimoine, mais il est important de le situer non seulement d'un point de vue historique et philosophique, parce que ça s'inscrit dans quelque chose de tout à fait réel, conscientisé dans la période du Moyen-Âge, mais également parce que ça innervait toute notre musique occidentale. Et vous l'avez bien compris d'abord avec cette monodie grégorienne, simple en apparence, mais en vérité fortement lié à l'anima avec le souffle, puis ensuite avec Léonin qui a su un petit peu jouer avec cette voix qui dansait, ses arabesques, ses volutes de fumée, peut-être qu'on peut penser à l'encens, et bien entendu à la lumière qui traversait les vitraux, et naturellement l'accomplissement de cette école avec Perrotin le Grand, qui n'a pas volé son nom, hein, effectivement son qualificatif. Il y a dans cette musique-là quelque chose de véritablement novateur et qui a donc, je vous le disais, innervé toute la musique occidentale. Alors maintenant, je vais vous proposer d'écouter une dernière pièce. Elle est assez courte. En fait, ça va être un extrait de son Alléluia Nativitas, l'Alléluia de la messe de Noël. Et vous allez l'entendre. Il commence un petit peu presque, on va dire simplement, par rapport au Viderunt Omnes que vous venez d'entendre. On va même entendre une petite partie grégorienne. Et puis, le chant va reprendre plus structuré, plus rythmique et plus dynamique que jamais. Il faut dire effectivement que cela se rapproche de la joie et des battements du cœur de plus en plus resserrés, tellement la joie est immense en cette nuit de Noël. Voici donc l'Alléluia Nativitas de Perrotin le Grand.

0: La joie de cet Alléluia n'est même pas contenue, comme quoi, avec de la simplicité mais beaucoup de musicalité, avec cette introduction des rythmes, nous avons ce côté joyeux porté par ces rythmes, presque ce feu d'artifice sonore qui nous donne là aussi libre cours à cette joie que la musique exprime si bien. Alors si je vous ai dit que ces deux grands compositeurs, Léonin et Perrotin, avaient construit toute la musique occidentale, eh bien dans la prochaine émission, nous allons suivre leurs héritiers, les compositeurs anonymes du XIIIe siècle qui, dans les manuscrits de Montpellier, manuscrits dont je vous parlais tout à l'heure, ont inventé une nouvelle forme, le motet, où la parole, la poésie et la polyphonie s'uniront pour donner à l'Europe médiévale une voix nouvelle. Voilà, mesdames et messieurs, pour ce premier tour dans l'école de Notre-Dame de Paris du Moyen-Âge. J'espère que vous avez fait une belle découverte de répertoire. Moi, en tout cas, c'est de la musique que j'ai pas l'habitude d'entendre, mais quelle grâce d'entendre la musique des siècles. Je vous retrouve la semaine prochaine pour un nouveau numéro. D'ici là, portez-vous bien. À bientôt sur Point d'Orgue.
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1: Bonjour et merci de nous retrouver pour La foi prise au mot sur KTO, votre rendez-vous de réflexion chrétienne. Cette semaine, nous nous penchons sur une figure si centrale qu'elle semble presque écrasante, Moïse. Son histoire est au fondement de la foi juive et de la foi chrétienne, et pourtant, elle constitue aussi un point de bifurcation. D'un côté, une lecture qui voit en lui Moïse, notre maître, dont la voix ne cesse de résonner à travers les âges par le travail de l'interprétation, et puis de l'autre, une lecture qui voit en lui l'annonce du nouveau Moïse, le Christ, qui vient accomplir et donner son sens ultime à la loi. Alors, comment tenir ensemble ces deux approches, la voix de Moïse s'est-elle tue pour laisser place à celle du Christ, ou continue-t-elle de dialoguer? Pour nous éclairer, j'ai le plaisir de recevoir Catherine Chalier. Bonsoir.
2: Bonsoir.
1: Catherine Chalier, vous êtes philosophe, et vous êtes auteur de La voix de Moïse. On va en parler tout au long de cette émission aux éditions du CERF. Et puis, frère Norbert Jorion, bonsoir.
3: Bonsoir.
1: Vous vous êtes prémontré, alors ça se voit à votre habit. Vous êtes bibliste et vous venez de faire paraître au CERF également, du Nouveau à l'Ancien Testament. Alors, peut-être un mot, parce qu'on n'a pas l'habitude de recevoir très souvent des prémontrés dans cette émission. Qu'est-ce que c'est qu'un prémontré? Ça n'est pas un dominicain, contrairement à ce que pourrait faire penser l'habit.
3: Pas du tout. L'ordre de prémontré, il a été fondé par Saint Norbert il y a 900 ans, en 1121, à Prémontré, qui est un petit village aujourd'hui à côté de Laon, en Picardie, qui à l'époque était au milieu de la forêt. C'est un ordre de chanoines réguliers, c'est-à-dire que nous avons la règle de Saint Augustin. Le projet de vie des chanoines réguliers, c'est d'articuler la vie contemplative et la vie apostolique, donc la recherche de Dieu et l'annonce de Dieu, un peu comme les deux mouvements de la respiration, on inspire et on expire. Nous avons été fondés il y a 900 ans, donc un siècle avant les Dominicains. Et Saint Dominique, au moment de fonder les prêcheurs, l'ordre des prêcheurs s'est inspiré en partie des prémontrés et de Saint Norbert.
1: Concrètement, vous faites quoi? Enfin, quelles sont les principales activités de l'ordre? Alors, les Belges connaissent assez bien les prémontrés parce qu'il y a des abbayes qui font de la bière.
3: Voilà, les abbayes.
1: Enfin, vous ne faites pas que ça.
3: Non, et on ne fait pas que la boire non plus. Mais les abbayes de Leff ou Grimbergen sont très connues. Ce sont des abbayes vivantes aujourd'hui, connues donc pour leur production de bière. Nous, à Mondet, on ne fabrique pas de bière. On n'a d'ailleurs pas de production artisanale. Notre travail, je dirais, c'est le service de l'Église. Donc, on est curé ou vicaire de deux paroisses qui couvrent à peu près 80 villages autour de l'abbaye. Nous avons une grande hôtellerie qui peut aussi accueillir une centaine de personnes, et d'autres missions, l'aumônerie de l'hôpital psychiatrique, l'aumônerie de la prison, des frères qui enseignent aussi. Nous sommes des généralistes au service de l'Église.
1: Alors, on va revenir à Moïse. J'ai envie de vous poser à l'un et à l'autre une question assez simple. Pour vous, quand on veut aborder la figure de Moïse, par quoi il faut commencer?
2: Il faut commencer par ouvrir une Bible, et en particulier ouvrir le livre de l'Exode. Mais ensuite, on voit que la figure de Moïse est présente dans les quatre livres qui suivent, à savoir le Lévitique, les Nombres et le Deutéronome. Donc, c'est une figure centrale de ce que les chrétiens appellent l'Ancien Testament. Et donc, cette figure, elle apparaît en même temps en continuité avec ce qui s'est passé dans le livre de la Genèse, puisque quand Dieu se révèle à Moïse au buisson ardent, il lui rappelle aussi qu'il est le Dieu de ses ancêtres, d'Abraham, d'Isaac et de Jacob. Donc il y a une continuité, mais il y a bien sûr une grande différence. Donc le début du livre de l'Exode, tout le peuple est descendu en Égypte. Au début, il était, grâce à Joseph, protégé et il avait échappé à la famine qui était alors en terre de Canaan. Et puis, le livre de l'Exode commence, un nouveau pharaon arrive qui n'avait pas connu Joseph et met le peuple en esclavage sous prétexte qu'il est devenu trop nombreux et qu'il risque de porter préjudice à l'Égypte. Et alors, c'est là où Pharaon donne l'ordre de tuer à la naissance tous les enfants mâles des femmes hébreux. Et c'est très important parce que Moïse, c'est quelqu'un qui échappe à la mort par deux fois. Il échappe à la mort parce que sa mère lui donne quand même naissance, le cache, et puis au moment donné, elle ne peut plus le cacher parce qu'il a quand même déjà quelques mois, et elle le met dans une corbeille sur le fleuve, sur le Nil, et il est sauvé une deuxième fois par la fille de Pharaon. C'est ce qui est d'ailleurs extraordinaire, parce que c'est la fille de Pharaon, de ce même Pharaon qui dit qu'il faut tuer tous les premiers-nés mâles des enfants hébreux, qui sauve cet enfant et qui lui donne ce nom Moïse, qui, dit-on, signifie « sauver des eaux », mais qui est un nom égyptien. Mmh. Donc ça, c'est là où Moïse apparaît pour la première fois. Donc, pour le début, si vous voulez. Et ensuite, donc, si on suit le livre de l'Exode, qui est un livre d'une immense richesse, alors on s'interroge. Moïse savait-il ? Il grandit à la cour de Pharaon. Il grandit comme un prince d'Égypte.

0: Et puis on s'interroge quand même, savait-il ce qui s'était passé avant? Enfin, son psychiste sûrement le savait. Et commence à ce moment-là deux sorties de Moïse du palais. Pourquoi? Pour aller voir ses frères hébreux. Et il voit un Égyptien qui est en train de violenter un Hébreu, et son premier geste, c'est un geste de violence pour protéger l'esclave hébreu, il tue cet Égyptien. Donc c'est un geste de violence. Et il ressort le lendemain, et à ce moment-là, il voit deux Hébreux qui se disputent entre eux. Et il dit à celui qui invective le second, voilà, arrête. Et celui-là lui dit, mais on sait ce que tu as fait, et donc tu n'as pas à nous donner de leçon. Et il s'enfuit, il part de l'Égypte, donc il va dans le pays de Madian, là où il se réfugie, où va passer de longues années, et peut-être on ira à la suite tout à l'heure.
1: Frère Norbert, même question. Quand on veut aborder Moïse, qu'on est chrétien, par quoi il faut commencer?
2: Je suis bien d'accord avec la proposition de Catherine Chalier de prendre les débuts de l'Exode, ce portrait en demi-teinte de Moïse qui est proposé au chapitre 2 du livre de l'Exode, le récit fantastique d'ailleurs de sa naissance, des deux fois où il est sauvé, et puis c'est ce meurtre notamment que Moïse commet, c'est-à-dire un portrait en demi-teinte qui est donné d'emblée de ce grand personnage de Moïse qui façonne les premiers livres de nos Bibles, qui façonne la loi, la Torah. En particulier le récit de sa naissance, peut-être c'est celui-là que je retiendrai. C'est un récit dont la recherche a montré qu'il était calqué sur un texte plus ancien, un texte du 8e siècle, la légende de la naissance du roi Sargon, un roi du milieu du 3e millénaire. Et donc ce texte du récit de sa naissance est écrit vers le 8e siècle. Et on arrive bien, quand on compare les deux textes, la naissance de Moïse et la naissance de Sargon, à voir que le récit de la naissance de Moïse est calqué sur celui de Sargon, qui devait être un texte bien connu, qui circulait largement. Et cela donne au lecteur, en fait, d'emblée, l'idée que ce Moïse dont on va raconter l'histoire sur plusieurs livres n'est pas n'importe qui, mais au contraire un personnage très, très important. Il est peut-être présenté comme un roi.
1: Alors, Catherine Chalier, vous avez... je vous donne la parole après, hein, frère Norbert, mais Catherine Chalier, est-ce qu'il faut en conclure que Moïse n'existe pas, que ça a été... en gros, c'est un vrai faux Sargon, quoi.
0: D'abord, par rapport à Sargon, je voudrais dire, dans le texte biblique, quand sa mère le voit qu'il est né et qu'elle ne veut pas, justement, qu'elle tente de le sauver, le mot qu'elle dit, elle voit qu'il est tov, qu'il est bon. Et ça, c'est un mot très important qui va scander beaucoup d'épisodes tels que je me suis permise de les analyser dans mon livre. Le mot bon. Maintenant, pour répondre à votre question... Ce qui me semble intéressant de lire dans le texte biblique, c'est comment ce Moïse dont on raconte l'histoire telle qu'elle est racontée, même si on a emprunté à Sargon et à je ne sais qui, c'est pas très important. Ce qui compte, c'est le texte tel que nous l'avons. Le texte tel que nous l'avons est tel que nous l'avons en hébreu, avec les possibilités d'interprétation de la lettre hébraïque. Ça, c'est très important, parce que ce texte, comme vous le savez, a été traduit en grec, et les chrétiens lisent généralement la Septante, c'est-à-dire le texte, la version grecque.
1: Pas frère Norbert.
0: Ou bien, oui, exceptionnellement, ou la Vulgate, qui est en latin. Mais c'est à partir de la lettre hébraïque que les juifs lisent le texte et l'interprètent. Alors, pour répondre à votre question de façon plus précise, ma question dans le livre que j'ai écrit n'est pas du tout de savoir si Moïse a existé de façon historique telle que nous le lisons dans le texte. Ça, c'est ce qu'on appelle l'historico-critique qui essaie justement de savoir à quelle couche historique appartient ce texte, quel événement il relate, est-ce vraisemblable, n'est-ce pas vraisemblable, etc. Donc, les

0: recherche archéologique, épigraphique, etc., etc. Très bien. Mais ce n'est pas ça qui fait vivre le peuple juif. Ce qui fait vivre le peuple juif, c'est cette interrogation du texte hébraïque sans cesse reprise. C'est l'histoire de Moïse telle qu'elle est racontée, telle qu'elle a donné lieu à des interprétations. Et en ce sens, ce Moïse-là, non seulement a existé, mais il existe. Oui, il existe encore. Et si je peux me permettre, je pense aussi, mais on en reparlera sûrement tout à l'heure, que quand justement Jésus parle de Moïse, c'est pas le Moïse historico-critique. Oui, c'est Moïse tel qu'il vit pour lui. C'est ce Moïse-là dont il a entendu l'histoire. Voilà. Donc, c'est le peuple juif a vécu avec Moïse au long de toute son histoire. Il vit encore maintenant quand on relit chaque année l'Exode, etc., etc. C'est pas pour radoter. C'est pour voir comment cette histoire a un pouvoir de signification sans cesse renouvelé et un pouvoir de signification pour nous, ce qui signifie que son existence est indissociable de la nôtre et de nos questions au texte. Les deux sont liés de façon indissociable.
1: Qu'en pensez-vous, frère Norbert ?
2: J'ai peut-être une petite nuance. Je crois que le façonnement de Moïse sur Sargon, par exemple, pour le récit de sa naissance, cisèle en fait ce texte comme un prologue de toute l'histoire de Moïse et nous aide à comprendre en fait qui ce Moïse est vraiment ou ce qu'il va faire, cette action notamment de sortie, de traversée de la mer Rouge, celui qui est tiré des eaux à sa naissance, et celui qui va faire vivre au peuple hébreu cette expérience de libération de l'esclavage en Égypte en franchissant les eaux de la mer Rouge. C'est un prologue, c'est-à-dire que tout est déjà contenu en quelque sorte dans le prologue, dans la lettre du texte, comme la plante déjà contenue dans la graine. Et puis sur ce récit de la naissance de Moïse, il y a un autre élément que je veux apporter. Justement, quand on lit le texte dans l'hébreu, comme vous, comme nous, eh bien, il y a un mot assez rare, en fait, dans ce récit de la naissance de Moïse, qu'on traduit en français par corbeille. C'est peut-être pas la traduction la plus appropriée, mais qu'importe. Ce mot en hébreu, qu'on traduit par corbeille, il n'apparaît qu'une trentaine de fois, le tout dans deux textes. Deux fois dans ce récit de la naissance de Moïse, et toutes les autres fois dans le récit du déluge, avec Noé au livre de la Genèse, donc les chapitres 6 à 9. Je pense que cette connexion des deux récits, celui de Noé et celui de Moïse, invite aussi à les mettre en parallèle. Dans les deux récits, il est question d'eau, il est question de sortie de l'eau, il est question de vie et il est question d'alliance. Et à mon avis, ce lien lexical entre le récit du déluge dans la Genèse et la naissance de Moïse dans l'Exode contribue en fait à faire comprendre au lecteur ce que Moïse va faire, ou à lui donner déjà une idée de ce que Moïse s'apprête à faire dans le livre de l'Exode.
1: Le récit d'un homme qui est menacé dans son existence, qui s'enfuit un peu, enfin, ou qui s'échappe miraculeusement, etc. Évidemment, ça fait aussi penser à Jésus. Est-ce que, je l'ai dit en début, est-ce que on est légitime à voir dans Moïse une sorte de précurseur du Christ, enfin, ou une figure à laquelle on peut rattacher le Christ?
2: Alors, je pense, en effet, vous avez raison de souligner ce parallèle entre l'Exode au chapitre 2 et la fuite en Égypte de Jésus, qui est racontée, par exemple, au chapitre 2 de saint Matthieu. C'est un aspect que je n'ai pas abordé dans mon livre, mais ce sera peut-être pour une édition augmentée. Voilà. Parce que donc Moïse, qui est en Madiane, peut retourner en Égypte lorsque ses oppresseurs ont péri, et Jésus, lui, fuit avec ses parents jusqu'en Égypte pour échapper à l'oppression d'Hérode. Donc il y a un parallèle entre les deux textes, c'est-à-dire que saint Matthieu, l'évangéliste, s'ingénie en fait à brosser le portrait de Jésus à partir de la figure de Moïse. Alors, vous avez parlé de précurseur, c'est un Oui, on peut le voir dans ce sens-là, mais seulement si on part du Nouveau Testament pour aller

0: vers l'Ancien Testament, c'est le titre de mon livre, et donc c'est le chemin antélinéaire ou antéchronologique que je propose. On ne part pas de l'Ancien pour aller vers le Nouveau, mais on part du Nouveau Testament, quand on est chrétien, du Nouveau pour aller vers l'Ancien. Parce que ce qu'on croit et ce qu'on comprend, c'est que les auteurs du Nouveau Testament ont exprimé leur foi dans le Christ Jésus, c'est-à-dire que Jésus est le Messie annoncé et attendu, à partir de grandes figures, de grands thèmes, d'images contenues dans ce que nous appelons l'Ancien Testament, disons dans la Bible hébraïque, ou dans la Septante plutôt qu'il lisait.
1: Donc le texte grec.
0: Le texte grec. Le point de départ, il est bien dans l'expérience pascale, dans l'expérience de la résurrection de Jésus, que les auteurs du Nouveau Testament racontent à partir des textes des Écritures d'Israël.
2: On continue un peu à suivre notre Moïse, à moins que vous vouliez réagir.
3: Non, je voulais simplement dire, par rapport, je comprends très bien votre approche, simplement je dirais que Moïse n'a jamais prétendu être un messie.
2: Oui, on va y venir. Et...
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3: Et il y a toujours une insistance dans le texte lui-même à Ish Moshe, l'homme Moïse. C'est vraiment un homme. Et quand, on va sans doute en parler, Dieu lui demande d'aller sauver son peuple, il n'a pas très envie. Il est installé à Madian depuis beaucoup d'années, beaucoup de temps se passe, il a plutôt une vie contemplative, si je puis dire, avec ses troupeaux et sa montagne, voilà, et puis il y a cet épisode du buisson ardent qui le dérange profondément.
2: Alors, oui, mais je vous en prie, frère Norbert.
0: Oui, s'il n'a jamais prétendu être un messie, est une figure forte de l'espérance messianique d'Israël qui a grandi au cours de l'histoire. Ce que je trouve aussi très, très porteur pour nous, c'est que la figure de Moïse a déjà été relue et interprétée à l'intérieur du judaïsme, parce que c'est à partir de cette expérience de l'Exode qu'on a rendu compte de l'exil à Babylone. Et donc finalement, les chrétiens, ou les auteurs du Nouveau Testament, en façonnant le portrait de Jésus à partir de Moïse et d'autres d'ailleurs, s'inscrivent en fait dans la ligne de ce que beaucoup d'auteurs de la Bible hébraïque ont fait avant eux. C'est-à-dire une figure qui est ce qu'elle est, qui a grandi, qui a été relue à plusieurs reprises, notamment pour expliquer ce traumatisme qu'est l'exil à Babylone. Et donc c'est dans cette continuité, dans ce sillon, que les auteurs du Nouveau Testament se sont inscrits.
2: Cette expérience du buisson ardent, qu'est-ce qui se passe? Comme vous dites, est-ce que c'est une bonne nouvelle pour Moïse?
3: Comme je l'ai dit à l'instant, il s'est passé beaucoup d'années où il est à Madian, et au fond, on ne sait pas s'il se soucie spécialement de ses frères restés en Égypte. Voilà, et c'est Dieu qui vient. Et alors, quand même, ce qui est intéressant, donc il est en train de faire paître les troupeaux de son beau-père, Jéthro. Puis il est intrigué par ce buisson ardent qui brûle sans se consumer. Donc, et il approche pour voir cette étrange chose. Donc c'est important, ça, cette curiosité. C'est-à-dire il est en alerte. Et il entend justement dans ce buisson l'appel de Dieu qui lui dit, je résume beaucoup, d'aller sauver son peuple. Il a vu la détresse de son peuple et lui demande d'aller les sauver. C'est pas une initiative de Moïse, donc c'est voilà. Alors il résiste beaucoup et il dit, vous avez cité ça dans l'introduction, je parle pas bien, je bégaye. Enfin, parler lourd. Donc c'est voilà. Bon, soit dit en passant, quand on regarde les discours du Deutéronome, il fait des discours remarquables. Hein, mais en attendant, voilà, alors, il parlait lourd, donc il dit oui, mais alors Dieu dit, bon, bah, alors ton frère va t'aider. Alors son frère, c'est Aaron. Et là, on a pour la première fois un

0: de frères. Et donc, ce n'est pas Moïse tout seul, c'est Moïse et Aaron. Et les commentaires qui en sont faits, c'est Moïse, il était plutôt du côté de la vérité, donc il faut que les choses soient bien vraies, et Aaron du côté de la paix. Il faut faire la paix, mais parfois trop vite, comme on pourra le voir à propos de l'épisode du veau d'or, si on a le temps d'en parler. Quoi qu'il en soit, voilà, il part pas tout, il part, mais son frère vient à sa rencontre. Donc c'est une histoire de fraternité retrouvée qui va aussi pouvoir plaider la cause du peuple. Mais Moïse, réticent, et il pose cette question extraordinaire à Dieu, il dit, mais si je vais au peuple et que le peuple me demande ton nom, de la part de qui dois-je dire? Quel est ton nom? Et alors là, on a ce verset qui a fait, comme vous savez, couler des pages et des pages et des pages. Ayez, Asher, ayez, je serai qui je serai, qu'on a traduit en je suis l'Éternel. Bon, c'est pas du tout un présent, c'est tout un programme. C'est un programme, voilà. Alors, Rashi, dans son commentaire, dit « Je serai avec vous dans vos souffrances présentes comme dans celles à venir. » Alors, Moïse dirait « Écoute, ça suffit, il y a déjà celles du présent. Si tu nous prévois d'autres, c'est peut-être pas la peine que je leur dise ça. Voilà, » il y a beaucoup de commentaires. Mais ça, c'est un point très, très important, souvent de discussion entre chrétiens et juifs, sur l'interprétation de ce... Voilà, Dieu dit, je serai qui je serai. Oui. Je te donne mon vrai nom. Je ne l'ai pas dit à Abraham, Isaac et Jacob. À toi, je te le dis. Et donc, c'est un nom dynamique. C'est un nom dynamique. Et Moïse porte ce nom dynamique au peuple. Et donc, après, il y a la rencontre avec Aaron. Et puis, les plaidoiries nombreuses auprès de Pharaon, avec quelque chose qui est comme une énigme de la part de Dieu. Il dit, de toute façon, j'endurcirai son cœur et il ne vous laissera pas partir. Et pourtant, Moïse et Aaron vont sans cesse, alors, ils doivent à la fois pas croire à leur mission, puisque Dieu leur a dit, son cœur sera endurci. Donc, alors, voilà. Et c'est suivi aussi des 10 plaies d'Égypte. Et à la dernière, donc, le peuple, Pharaon dira... Allez-y, sortez, que je ne vous vois plus.
1: Cette confrontation avec Dieu, ça c'est quelque chose qu'on va retrouver tout au long de l'histoire, et c'est une des questions fondatrices du christianisme. Le Dieu qui est là, qui se montre mais qui ne se montre pas, qui se cache mais qui se montre de partout. Enfin,
2: qu'on peut voir de dos.
1: Qu'on peut voir que de dos. Enfin, c'est vraiment une question très centrale. Ce texte est fondateur en réalité pour finalement cet être très mystérieux dont on connaît l'existence, dont on sait l'existence, mais qu'on ne voit jamais.
2: Oui, tout à fait. De ce point de vue, l'expérience de Dieu que fait Moïse est une expérience aussi féconde, qui a été sans cesse relue, peut-être à divers moments de l'histoire du peuple d'Israël, puis après aussi dans l'Église. Quelle expérience de Dieu nous faisons, et cette puissance, la relation entre Moïse et Dieu, ce prophète sans pareil, cet intermédiaire sans pareil entre Dieu et le peuple, ou ce maître sans pareil, c'est un homme dont le prologue nous a montré qu'il avait aussi des limites ou des échecs, ou qu'il était un meurtrier. C'est-à-dire que c'est pas un homme idéal, si on peut dire. C'est au fond le miroir de notre humanité.
1: Alors on va y venir directement peut-être. Cette question, c'est quelque chose que vous développez beaucoup dans votre livre. L'idée que l'homme Moïse, on reviendra au don de la loi après, mais l'homme Moïse, il se dit aussi par ses épreuves. C'est quelqu'un qui rate beaucoup de choses. Comme vous dites, qui a le parler lourd, qui n'est pas à l'aise, qui n'est pas quelqu'un, c'est pas un héros.
0: Qui n'est pas un héros, non, pas du tout. Moi, si vous voulez, le fil que j'ai essayé de tirer dans ce livre, c'est comment il faut lire l'histoire de Moïse en tant qu'elle nous enseigne aussi la sortie de la souffrance. La sortie aussi de sa propre souffrance, parce qu'il est habité par une histoire terrible. Donc, il a, comme j'ai dit, il a échappé à la mort par deux fois. Bon, et c'est très intéressant de voir que dans le Deutéronome, qui est considéré

0: comme le livre de Moïse, c'est-à-dire c'est lui qui prend la parole à ce moment-là, il n'en parle plus, comme si cette enfance, voilà, il ne voulait plus en parler. Donc, et ensuite, la sortie de la souffrance du peuple, bien sûr, à travers donc la sortie de l'esclavage, et la traversée de la mer Jour, la souffrance de la traversée du désert. Donc c'est de cette façon-là, je crois, qu'il faut lire le livre. Et alors, le don de la loi, on parlera donc tout à l'heure, mais le long de la traversée dans le désert, il y a beaucoup d'épreuves. C'est 40 ans de traversée du désert qui sont scandés par des épreuves différentes, des révoltes du peuple et de certains d'entre eux, en tous les cas. Et puis, on ne remarque pas ça, mais le silence de Moïse. Moïse parle au début et à la fin. Mm-hmm. Mais pendant la traversée du désert, Moïse, je ne dis pas qu'il était muet, mais il n'a plus transmis la parole de Dieu pendant la traversée du désert et pendant les 38 ans de la traversée du désert. Et c'est un point tout à fait important de le noter.
1: C'est intéressant parce que vous avez dit, et c'est ce que vous montrez dans votre livre, hein, du Nouveau à l'Ancien Testament, que les grandes figures bibliques, David, Moïse, ont façonné la manière dont les auteurs chrétiens ont interprété ou ont présenté la figure de Jésus. Jésus, c'est le contraire, c'est un héros. D'abord, il parle bien, et puis tout va bien avec Jésus, tout réussit.
2: Oui, bien sûr.
1: Enfin, à la fin, ça se gâte un peu.
2: La croix a été comprise par certains comme un échec, cela dit. Je pense que c'est assez logique au fond, parce que quand on prend un modèle, quand on prend une figure, on s'appuie sur les côtés positifs, valorisants de ce modèle ou de cette figure. Quand un Français prend Napoléon pour modèle, et c'est le cas de certains responsables politiques, bon, il ne s'inspire pas de Waterloo, mais d'Austerlitz ou de Iéna. Il s'appuie sur les victoires plutôt que sur les défaites, sur les côtés positifs plutôt que sur les failles ou les limites. Et je crois que c'est aussi ce que font les auteurs du Nouveau Testament quand ils composent la figure de Jésus à partir de ces grandes figures de l'Ancien Testament, notamment Moïse, mais aussi David, Élie et peut-être d'autres encore, mais ce sont les trois figures principales. Donc on retient des côtés plus prestigieux, plus valorisants. Ça, c'est peut-être la première chose à dire. Je dirais aussi ces grandes figures bibliques en demi-teinte. On l'a dit tout à l'heure pour Moïse, qui a une proximité particulière avec Dieu et qui en même temps commet un meurtre. Finalement, ce personnage en demi-teinte, il est le miroir de notre humanité. C'est Sophie Ramon qui enseigne l'exégèse à l'Institut catholique de Paris, qui dit régulièrement que les personnages de la Bible sont rarement ou presque jamais des modèles pour nous ou des héros, mais qu'ils sont le miroir de notre humanité. Nous nous reflétons en eux, nous pouvons nous refléter en eux. Et donc la trajectoire de notre vie, elle peut aussi se projeter sur la trajectoire qu'eux-mêmes ont vécue dans leur relation à Dieu. Et de ce point de vue, Moïse, qui est aussi un homme avec des échecs, ou un homme bègue, enfin le bégaiement n'est pas un échec, mais un homme qui a des limites, disons, ou qui commet le mal, le meurtre de cet homme, par exemple. Cet homme, Moïse, cet homme dans la vérité de son existence, c'est un miroir dans lequel nous pouvons nous-mêmes nous refléter.
1: Mm-hmm. Vous parleriez pas forcément, enfin vous ne parlez pas, sauf erreur de ma part, de miroir. Ce qui vous intéresse, c'est une figure pour surmonter la souffrance.
0: Oui, c'est une figure pour surmonter la souffrance. Et par rapport aux épreuves qu'il a vécues, d'abord, il y a cette longue station à Madian, donc, comme s'il pensait qu'il pouvait la surmonter simplement par cette vie contemplative loin. Oui. Et là, soudainement, cette rencontre avec Dieu qui l'oblige à agir, à aller et à penser que nul ne peut se sauver sans sauver les autres. Et que cette sortie de la souffrance, c'est pas une affaire personnelle, c'est pas une affaire de contemplation, c'est une affaire aussi, en tous les cas, de s'occuper de la souffrance des autres. Et ça, c'est un point, bien sûr, tout à fait central et qui va lui être rappelé, en particulier au moment du don des 10 paroles, donc des, ce qu'on appelle les tables de la loi, mais je reviendrai sur ce mot loi tout à l'heure, sur le don des 10 paroles. Et ces paroles, elles parlent en effet de l'auteur de ces 10 paroles, mais elles enseignent aussi comment se comporter vis-à-vis des autres. Et donc, c'est la sortie de la souffrance, c'est aussi la sortie de la souffrance du peuple. On n'en sort pas seul. Alors, par rapport à Moïse, je voudrais encore insister sur les moments aussi d'incompréhension, parce que le peuple, à un moment donné, voit que Moïse est parti, donc répondre à l'appel de Dieu, une fois sorti donc de l'Égypte. Et il y a un passage qui est extrêmement important. Il rentre dans le nuage obscur. Mm-hmm. Il rentre dans le nuage obscur.
1: Donc c'est au Sinaï, donc lors du...
0: Lors du Sinaï, oui. Ouais. C'est ça, au moment. Donc ça, c'est un point très important, parce que c'est... Il y a toujours... On ne voit pas Dieu face à face. Il y a toujours ce moment d'obscurité dans lequel il faut pouvoir rentrer pour pouvoir aussi entendre ce qui va nous délivrer. Mais ça, c'est un épisode extrêmement important. Simplement, le peuple, lui, qui attend, ne comprend pas, et le peuple veut une réalité visible. Il veut un Dieu tangible. Et donc, c'est ce qu'il demande à Aaron de lui faire un Dieu tangible. Et Aaron, dont je disais tout à l'heure qu'il était plutôt connu pour son idée de vouloir la paix, pour avoir la paix, ce qui n'est pas une bonne idée, avoir la paix, il faut la faire, pas l'avoir, il dit, bon, alors, on va leur faire ça pour, bon...
1: Un veau d'or.
0: Pour les calmer un peu, voilà. Donc, alors que la parole qui libère, elle est entendue par Moïse dans ce nuage obscur. Dans ce nuage obscur, et c'est là où il redescend, donc, avec ces tables de la loi, qui, entre autres, disent « tu ne tueras pas ». Donc ça s'adresse aussi à Moïse.
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0: Et il y a ce moment, ensuite, de colère, quand il voit ce que les Hébreux sont en train de faire avec ce veau, et il brise cette table. Alors, il y a beaucoup d'interprétations, et il y en a une qui me plaît beaucoup, l'interprétation de briser les tables. Il se dit, si je leur donne, ils vont les adorer. Et ça deviendra une idole. Il ne faut pas que je leur donne. Ça, j'aime beaucoup cette interprétation. Vous voyez.
1: Même la parole. Même la parole peut devenir une idole.
0: Voilà, même la parole peut devenir une idole. Ça, cette interprétation, elle est très remarquable. Il y en a d'autres, mais c'est celle que je retiens par excellence. Vous voyez. Donc, c'est-à-dire, ce n'est pas un moment de... C'est aussi un moment de protection du peuple contre lui-même. Il ne sait qu'adorer quelque chose. Donc, il risque... Voilà. Et ça, c'est un enseignement pour nous aussi. C'est un enseignement aussi. Il ne faut pas adorer les paroles. Il ne faut pas adorer les paroles. Et donc, c'est tout à fait un point important. Et c'est seulement après, il y aura une deuxième remontée, une fois l'épisode du veau d'or terminé, où cette fois-là, c'est lui-même qui taillera les tables et qui les écrira. Et alors, ces tables-là, ce seront les secondes tables. Les premières, personne ne les a lues. Ni vous, ni moi, seul Moïse.
2: Je trouve ça très intéressant de remarquer aussi que c'est ce Moïse-là, cet homme-là, cet homme limité, cet homme qui bégaye, cet homme qui a commis un meurtre, cet homme qui se met en colère ou qui râle, que Dieu a choisi justement pour donner à son peuple la loi, les 10 paroles. C'est cet homme que Dieu a choisi pour en faire son intermédiaire privilégié entre lui-même et le peuple. Et on sait, il y a des affirmations dans le Deutéronome, notamment au chapitre 18, qui font de Moïse le prophète par excellence, prophète indépassable ou inégalable. Et donc je trouve aussi très, très suggestif pour tous les lecteurs de la Bible de voir que c'est cet homme-là que Dieu, donc limité, que Dieu a choisi, et donc on peut être choisi par Dieu ou être envoyé en mission malgré nos échecs, malgré nos limites, malgré le mal que nous avons pu faire. Même pour son bégaiement, je pense à ce texte au chapitre 4 de l'Exode, si ma mémoire est bonne, où Moïse objecte qu'il a le parler lourd, la langue lourde, et Dieu lui dit, presque du tac au tac, « Mais je serai avec ta bouche ». Et donc, au fond, Dieu pourvoit ou Dieu remédie à nos faiblesses, à nos limites. Elles ne sont pas dirimantes, elles n'empêchent pas l'action de Dieu, mais Dieu, au fond, utilise, si on peut dire, nos limites, notre péché, nos faiblesses, pour faire son œuvre. Et on le voit aussi avec Moïse, malgré ses échecs, ses limites, ou peut-être précisément à cause de ses échecs et de ses limites.
1: Que penser pour un chrétien de cette volonté de visibiliser Dieu après tout le Christ, c'est le Dieu qui devient visible, hein, alors que l'Ancien Testament est très très, on l'a vu, hein, est très très très comment dire réticent à tout ce qui montre, tout ce qui manifeste Dieu.
2: Oui, c'est vrai. Il y a la question de la nuée, par exemple. Il y a la question aussi du voile de Moïse. Ou dans le Nouveau Testament, avec Jésus, finalement, la lumière, elle paraît de son visage lui-même. C'est cela, cette expérience étonnante que font les privilégiés que Jésus avait emmenés avec lui sur la montagne, Pierre, Jacques et Jean. Et la lumière, au fond, elle jaillit de sa propre figure.
1: Qui rejoue l'expérience du Sinaï. Enfin, il y a quelque chose qui est une contre-expérience.
2: C'est ça.
1: Prolongation.
2: Évident, je crois, entre ces deux récits, ces deux épisodes. C'est peut-être pour les auteurs du Nouveau Testament une manière d'évoquer l'accomplissement qu'ils promeuvent, qu'ils défendent des Écritures en Jésus. C'est-à-dire l'accomplissement de la promesse contenue dans les Écritures par la vie, par la mission, par le ministère de Jésus en qui ils reconnaissent le Messie. Au fond, Dieu s'est fait chair, le Fils s'est incarné et Dieu s'est fait connaître de manière définitive en son Fils, en Jésus. Et c'est peut-être pour cela que les auteurs du Nouveau Testament ont moins d'égards que ceux de l'Ancien Testament à montrer Dieu ou à dire que Dieu s'est montré ou qu'on peut le voir. Donc il y a tout un travail pour les lecteurs chrétiens de la Bible de voir Dieu à travers les pages de la Bible. Dieu qui s'est fait connaître, qui s'est révélé progressivement et nous le croyons définitivement donc en Jésus.
1: La loi, quel est son statut? Est-ce que c'est Moïse qui la rédige? Est-ce qu'il est, comme on le lit quelquefois, le législateur? C'est comme ça que les juifs de l'époque du Second Temple, hein, sans doute pour faire comprendre qui était Moïse, disait « c'est notre législateur ».
0: Oui, enfin, le mot « loi », le mot « législateur », ça vient des traductions grecques. Oui. En hébreu, c'est la Torah. Hein. Torah, Nathan Lanou Moshe. Moshe nous a donné la Torah. Torah, c'est enseignement. C'est un terme beaucoup plus large que le mot « loi ». Hein. Donc, et cette loi, c'est quand même, elle est inspiré par Dieu, c'est Dieu qui dit à Moïse d'écrire. Donc c'est pas Moïse qui invente. Hein. Le premier verset c'est « Je suis l'Éternel ton Dieu qui t'ai fait sortir d'Égypte ». Donc c'est le signataire de la loi. Mais ce signataire, en effet, il n'est pas visible. Et donc ce qui est très important dans le décalogue, pour employer le mot ici, c'est tu. Il n'y a pas dit « il ne faut pas tuer son prochain ». Il y a « tu ne tueras pas ». Tu. Et Martin Buber, le philosophe, qui a écrit un livre sur Moïse, a une très belle remarque à ce propos. Il dit « ce « tu », c'est l'âme du décalogue. C'est une parole adressée à. Ce n'est pas un code de loi même s'il a été inspiré par des codes de loi anciens, je n'en sais rien, ça ne m'intéresse pas trop. Cette loi-là, elle doit habiter en toi. Elle doit habiter en toi. Et dans cette loi, en particulier, alors, à, d'autres, à part le décalogue, il y a entre autres les préceptes qui concernent la construction du tabernacle. Et je ne vais pas rentrer dans les détails, sauf un. Et donc, tabernacle, c'est le don du peuple de ses richesses pour construire ce tabernacle. Et à ce moment-là, Dieu dit, Veshachanti betochem, je résiderai en vous. Mais c'est pas dans le tabernacle que je résiderai, c'est en vous. Et donc, ce moment-là du texte, c'est ce Dieu-là qui n'est pas visible. Dans le tabernacle, on ne voit rien, mais il habitera en vous. Donc, c'est un point extrêmement important qui, ensuite, a donné lieu à beaucoup de commentaires, qui est extrêmement développé dans la littérature chassidique que je sollicite beaucoup dans le livre sur Moïse. Et, en fait, c'est beaucoup ce qu'on appelle dans cette tradition, au fond, le point intérieur. Le point intérieur de l'être humain, nekudat apnimit, le point intérieur. Il y a en tout homme, ce point intérieur, ce point de réalité divine, qui est souvent, bien sûr, occulté, oublié, etc. Mais ce qui est très important de dire, c'est qu'il est avant tout le mal que l'on peut faire. Et ça, c'est un point essentiel. Parce que si ce n'est pas le cas, si le mal est premier, alors on ne pourra pas le trouver. Il faut que le bien soit premier. Et j'en veux pour preuve un petit détail très très précis. Plus tard, dans le Deutéronome, quand Moïse, c'est la loi de Moïse, le Deutéronome, c'est lui qui parle dans le Deutéronome. Il dit, à propos de l'Égyptien, donc, qu'il ne faudra pas maltraiter l'Égyptien, qui serait donnant-donnant, et il ajoute, parce que l'Égyptien, il t'a accueilli d'abord. C'est-à-dire, c'est très difficile pour nous, êtres humains, de se souvenir d'un bien que nous a fait quelqu'un, par exemple, si ensuite ce quelqu'un s'est mal conduit avec nous. Mmh. Et ça, j'insiste beaucoup sur cette antériorité du bien qu'il ne faut pas oublier par rapport au mal. Et donc, c'est un point, je crois, qui me semble central dans la transmission de Moïse, telle que beaucoup de Juifs la lisent.
1: Et dans le Nouveau Testament, dans votre livre, vous montrez que c'est une des figures qui a servi à modeler la figure de Jésus, enfin, ou à la présenter. Qu'est-ce qu'on retient ? Qu'est-ce qu'on retient de la figure de Moïse ? Pourquoi est-ce qu'on peut dire que le Christ est le nouveau Moïse ?
2: Alors, il y a deux choses, je pense, pour répondre à votre question. D'abord, Moïse a donné lieu à une espérance messianique, c'est-à-dire qu'on a attendu un Messie qui assumerait, en fait, la figure de Moïse ou qui reprendrait ses caractéristiques.
1: Je t'enverrai un prophète comme Moïse.
2: Exactement, on voit ça à deux reprises dans le chapitre 18 du Deutéronome. Donc, c'est une affirmation, une déclaration de Dieu à son peuple qui a nourri une espérance d'un Messie comme Moïse. Et donc, c'est un prophète comme toi que je susciterai au milieu de ton peuple. Mmh. Donc c'est un messianisme prophétique. On attend un Messie comme un prophète, qui aura les traits d'un prophète. Donc ça, c'est peut-être la première chose. Alors seulement dans cette veine du messianisme prophétique que Jésus reprend, avec aussi l'autre veine qui est le messianisme royal à la suite de David. Mais dans le messianisme prophétique, Moïse est en concurrence, si je puis dire, avec une autre figure qui est le prophète Élie. Tous les deux ont nourri une espérance messianique de type prophétique. Alors, Qu'est-ce qui distingue, qu'est-ce qui discrimine, au fond, Élie et Moïse? Je pense que c'est dans le don de la loi qu'on a la réponse à la question que vous posez. Si on perd Moïse, ou si on ne remarque pas suffisamment que Jésus, tel que saint Matthieu en particulier, le reprend pour brosser le portrait de Jésus, si on rate Moïse, ou si on ne le comprend pas assez bien, c'est le don de la loi qu'on perd.

0: ce qu'on perd, c'est que la loi, ou la Torah, comme vous l'avez dit, l'enseignement, en fait, hein, n'est pas seulement un code législatif pesant, une sorte de fardeau qu'on mettrait sur les épaules, ou une compilation de textes législatifs ardus et abscons, mais c'est un don de Dieu à son peuple pour le faire vivre, pour lui donner de vivre. Et je crois que le lien qui est dessiné entre Jésus et Moïse, il signifie cela, en fait, ultimement, en définitive, le don de la loi que Dieu fait à son peuple, non pas pour l'accabler, mais au contraire pour le libérer, pour lui donner de vivre.
1: On arrive à la fin de l'émission. J'aimerais qu'on parle quand même de Myriam. Parce que vous avez parlé d'Aaron, oui, bien sûr, mais il y a quelqu'un d'autre dans la fratrie.
2: Oui, Myriam, donc c'est la sœur de Moïse, c'est elle qui quand la mère met Moïse dans ce panier sur le Nil, surveille un peu et puis ensuite va chercher sa mère pour dire à la princesse égyptienne qu'elle a trouvé une nourrice pour l'enfant, etc. Et puis tout au long du désert, elle accompagne le peuple. Et alors il y a un épisode très très beau, très intéressant pour comprendre son rôle. C'est après la mort de Myriam. Dans le désert, le peuple se lamente, pleure, et on observe le deuil et on s'arrête. Et alors, il y a un verset qui semble bizarre, parce qu'il dit, Myriam, elle avait un puits. Alors, il y a un puits transportable dans le désert, on ne voit pas trop ce que ça peut
1: être. Ça serait très pratique.
2: Ça serait bien, mais bon. Et alors, il y a une interprétation que je trouve très intéressante et qui va bien avec le portrait de Moïse qu'on a esquissé ici, c'est le mot en hébreu, ber, le puits, c'est sur la même racine que biour, explication. Et cette interprétation que donne un rabbin chassidique dit, Myriam, c'est celle qui expliquait justement la Torah de Moïse au peuple en réponse à ses questions, en réponse à ses interrogations, alors que Moïse, c'était plutôt, il parlait de sa hauteur. Voyez. Et donc, ça, c'est un point très, très important dans le texte. Et après, c'est suivi d'ailleurs par le passage où Moïse frappe le rocher pour en faire sortir de l'eau, alors que Dieu lui a dit, tu parles au rocher, tu frappes pas. Bon, et donc ici, le rôle de Myriam, elle apparaît déjà à la sortie de la traversée de la mer Rouge avec le chant de Myriam qui entraîne toutes les femmes. Et là, elle est présentée aussi comme accompagnant toute cette traversée et accompagnant cette traversée en interprétant la loi pour qu'elle soit accessible au peuple. Et je trouve cette explication tout à fait belle par rapport au rôle d'une femme, donc Myriam, dans ce désert. Alors peut-être qu'il faut ajouter aussi une chose sur la mort de Moïse, si on a...
1: Trois minutes,
2: une seconde, parce que c'est très important de voir qu'il meurt avant d'entrer en terre promise. Donc Moïse n'entre pas en terre promise. Donc, il voudrait bien regarder, mais il ne rentre pas en terre promise. Alors, certains disent, voilà, c'est châtiment, etc. C'est peut-être aussi le sort de toute vie humaine de ne pas jamais s'accomplir complètement. J'ai un peu de problème avec le mot accomplissement.
1: Frère Norbert, qu'est-ce qu'il faut retenir de la figure de Moïse ?
0: Je dirais qu'on peut dire que Moïse est une figure du Christ Jésus si et seulement si on s'entend bien sur la signification de la préfiguration en question, qui n'est pas une conception basse au fond de la préfiguration qui ferait des auteurs de la Bible hébraïque, de l'Ancien Testament, au fond des auteurs d'horoscope finalement, ou des sortes de Madame Irma qui lirait ou dans des boules de cristal ou dans du marc de café. Il y a une consistance propre et autonome en fait de tous ces récits qui composent notre Ancien Testament, qui composent la Bible hébraïque, qui ont été relus par les auteurs du Nouveau Testament pour exprimer leur foi dans la résurrection du Christ Jésus, dans le fait que la promesse énoncée était accomplie, ce qui est évidemment une posture de lecture chrétienne des Écritures et de l'articulation entre les deux testaments. C'est

0: seulement avec cette conception haute, je dirais, de la préfiguration qu'on peut entendre. Ce mot de figure, ce mot de typologie aussi, comme on dit parfois. Et c'est ainsi que les chrétiens sont invités à lire, à articuler les deux testaments. Peut-être que le mieux serait, dans nos Bibles, d'imprimer le Nouveau Testament avant l'Ancien Testament, parce que le Nouveau Testament, au fond, nous redirige vers l'Ancien Testament, nous invite à le lire ou à le relire pour mieux comprendre le Nouveau Testament.
1: C'est ça, et ça éviterait cette idée que le Nouveau Testament, c'est le dernier mot au sens...
0: Voilà, en
1: fait, la seule chose qu'on aurait besoin de lire.
0: Oui, tout à fait. En fait, il faudrait briser l'idée d'une frise chronologique qui commencerait à la Genèse et qui poursuivrait jusqu'à l'Apocalypse, le dernier livre de nos Bibles, pour faire comprendre que, à partir de la résurrection de Jésus, qui est un point de départ que les auteurs du Nouveau Testament aussi racontent, qu'ils expliquent, qu'ils chantent, qu'ils célèbrent, qu'ils professent, à partir de cet événement, eh bien, le gond de l'histoire du monde et de l'humanité est donné pour les chrétiens, et c'est à partir de cet événement-là qu'on peut être invité à relire tout l'Ancien Testament.
1: Et à faire donc de Moïse notre contemporain, c'est un peu le but, hein, finalement, de ce que vous nous proposez. Catherine Chalier, je rappelle le titre de votre livre, donc ça s'appelle « La voix de Moïse » et c'est paru aux éditions du CERF. Et puis, Fernand Bergerion, du Nouveau à l'Ancien Testament, et pas l'inverse, on l'a bien compris, et c'est à partir de l'évangile de Matthieu. C'est dans la question « Lire la Bible » également aux éditions du CERF. Merci vraiment à tous les deux de ce dialogue sur Moïse. Merci de nous avoir suivis. 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Merci de nous avoir suivis. On se retrouve la semaine prochaine.

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Nous pouvons considérer l'âme non comme une chose qui est dans un coin et à l'étroit, mais comme un monde intérieur où trouvent place ces demeures si nombreuses et si resplendissantes que vous avez vues. Il en doit être précisément de la sorte, puisqu'au-dedans de cette âme, il y a une demeure pour Dieu. Or, lorsque Sa Majesté daigne lui accorder la faveur du divin mariage dont il est question, elle commence par l'introduire dans sa demeure. Sa Majesté veut lui accorder une faveur qui ne soit point comme les ravissements par lesquels je crois bien pourtant qu'elle se l'unit alors, ni comme l'oraison d'union dont nous avons parlé, et dans laquelle l'âme, ce semble, n'est pas appelée si fortement à entrer dans son centre qu'elle l'est dans cette demeure. Car la partie supérieure d'elle-même était seule attirée. Peu importe d'ailleurs que ce soit d'une manière ou d'une autre que le Seigneur l'unisse à lui. En tout cas, il la rendait alors aveugle et muette comme saint Paul lors de sa conversion. Il lui enlevait la faculté de connaître comment et de quelle manière était la faveur dont elle jouissait, car la joie profonde que l'âme éprouvait alors était de se voir près de Dieu. Mais quand Dieu l'unissait à lui, elle ne comprenait plus rien, vu que toutes ses puissances étaient suspendues. Ici, il en est autrement. Notre Dieu de bonté veut que les écailles des yeux de l'âme tombent enfin, pour qu'elle voie et comprenne, par un mode extraordinaire, quelque chose de la faveur qu'il lui accorde. Dès qu'elle est introduite dans cette demeure, les trois personnes de la très sainte Trinité se montrent à elle par une vision intellectuelle ou une certaine représentation de la vérité, à la lumière d'une flamme qui éclaire d'abord son esprit, comme une nuée d'une incomparable splendeur. Elle voit que ces trois personnes sont distinctes. Puis, par une connaissance admirable qui lui est donnée, elle comprend avec la plus complète certitude que ces trois personnes sont une seule substance, un seul pouvoir, une seule sagesse et un seul Dieu. Ce que nous connaissons par la foi, l'âme le comprend, on peut le dire, par la vue. Néanmoins, elle ne voit rien, ni des yeux du corps, ni des yeux de l'âme, car ce n'est pas une vision imaginaire. Les trois personnes se communiquent alors à elle, lui parlent, et lui donnent l'intelligence de ces paroles par lesquelles notre Seigneur dit dans le Saint-Évangile qu'il viendra lui-même avec le Père et le Saint-Esprit habiter dans l'âme qu'il aime et qui garde ses commandements. Ô grand Dieu, combien il est différent d'entendre ces paroles et de les croire, ou de comprendre à la lumière que je viens de dire jusqu'à quel point elles sont vraies. Chaque jour, l'âme est ravie davantage. Il lui semble que depuis lors, ces trois adorables personnes ne se sont plus éloignées. Elle voit même avec évidence, par le mode dont j'ai parlé, qu'elles sont dans son intérieur, dans cette partie la plus intime d'elle-même. C'est dans cette partie la plus profonde qu'elle sent cette divine compagnie, ce que, faute de science, elle ne saurait exprimer. Il vous semblera, d'après cela, qu'elle est tout en dehors d'elle-même et tellement absorbée qu'elle ne peut plus s'occuper de rien. C'est une erreur. Elle est beaucoup plus apte qu'auparavant pour tout ce qui concerne le service de Dieu. Dès que ses occupations le lui permettent, elle se retrouve dans cette agréable compagnie. Si elle n'est pas infidèle à Dieu, jamais, à mon avis, Dieu ne manquera de lui donner cette connaissance si claire de sa présence. Elle a d'ailleurs la ferme confiance que Dieu ne l'abandonnera pas et ne permettra pas qu'elle perde la faveur qu'il lui a accordée. Et elle peut bien avoir cette persuasion. Néanmoins, elle n'omet pas d'être plus vigilante que jamais afin de ne lui déplaire en rien. Remarquons-le pourtant. Cette présence habituelle des trois divines personnes n'est pas toujours aussi parfaite, ni, disons-le, aussi claire que la première fois, et les quelques autres circonstances où Dieu daigne accorder à l'âme cette faveur. Car s'il en était ainsi, il serait impossible à l'âme de s'occuper d'autre chose et même de vivre au milieu du monde. Mais bien qu'elle n'ait pas habituellement cette vue aussi claire des trois personnes divines, elle n'a qu'à y réfléchir pour se retrouver avec elle.
je vous dirai qu'il en est d'elle comme d'une personne qui, étant en compagnie de plusieurs autres dans un appartement très éclairé, cesse de les voir parce que l'on a fermé les fenêtres et que l'on se trouve dans l'obscurité. Tant que la lumière ne revient pas, elle ne cesse point cependant d'être assurée de leur présence. Mais me direz-vous, si la lumière revient et que l'âme veut revoir les trois personnes, est-ce qu'elle le peut ? Je réponds qu'il n'est pas en son pouvoir que cette lumière revienne. Elle doit attendre qu'il plaise à notre Seigneur d'ouvrir la fenêtre de son entendement. Dès lors qu'il ne se sépare jamais d'elle et qu'il veut lui en donner une assurance si ferme, il lui fait déjà une insigne miséricorde. Il semble que Sa Majesté veut par cette admirable compagnie préparer l'âme à des faveurs plus hautes encore. Il n'y a aucun doute en effet qu'elle sera bien secondée pour réaliser sur tous les points des progrès dans la perfection et se délivrer de la crainte qu'elle avait parfois, comme nous l'avons vu, des autres grâces dont elle a été favorisée. Ainsi en a-t-il été de la personne dont je parle. Elle remarquait les progrès qu'elle réalisait en tout. Il lui semblait que, malgré tous les travaux et toutes les occupations, l'essentiel de son âme ne s'éloignait jamais de cette demeure où étaient les trois personnes divines, et qu'il y avait comme une sorte de division dans son âme. S'étant trouvée, en effet, au milieu de rudes épreuves, peu de temps après avoir reçu cette faveur, elle se plaignait de son âme comme Marthe de Marie, et lui reprochait parfois d'être toujours occupée à jouir à son gré de cette quiétude divine et de la laisser au milieu de tant de croix et d'occupations qu'elle ne pouvait lui tenir compagnie. Ce langage, mes filles, vous paraîtra étrange. Et cependant, il en est vraiment de la sorte. Comme nous le savons, l'âme est une. Mais ce que j'ai dit n'est point une imagination. C'est ce qui se passe habituellement dans l'âme en cet état. Aussi, je le répète, on voit des choses intérieures qui montrent d'une façon sûre qu'il y a, sous un certain rapport, une différence évidente entre l'âme et l'esprit, bien qu'il ne soit qu'une chose. On reconnaît même une division si délicate que parfois le premier paraît agir d'une façon différente de l'autre, suivant l'attrait que le Seigneur daigne leur donner. Il me semble, en outre, que l'âme est une chose différente des puissances, et que tout cela n'est pas une seule chose. Enfin, il y a des différences si nombreuses et si délicates dans notre intérieur qu'il y aurait une témérité de ma part à vouloir vous les exposer. Nous verrons ces merveilles dans ce séjour où, si le Seigneur plein de miséricorde nous fait la grâce de nous introduire, nous aurons l'intelligence de tous ces secrets. Ça.

Chapitre 2. Elle continue le même sujet, expose la différence qu'il y a entre l'union spirituelle et le mariage spirituel. Elle l'explique par des comparaisons ingénieuses. Commençons donc maintenant à parler du mariage divin et spirituel, bien que cette insigne faveur ne doive pas avoir sa perfection complète tant que nous vivons sur la terre. Car supposer que l'âme vienne à s'éloigner de Dieu, elle perd un bien si précieux. La première fois que notre Seigneur accorde cette faveur à l'âme, il veut lui montrer, par une vision imaginaire, sa très sainte humanité, pour qu'elle en ait une pleine connaissance et n'ignore point la faveur si souveraine dont elle est l'objet. Il se manifestera peut-être à d'autres personnes sous une autre forme. Mais à celle dont je parle, notre Seigneur apparut au moment où elle venait de communier avec cette splendeur, cette beauté et cette majesté incomparable qu'il avait après sa résurrection. Il lui dit que l'heure était enfin arrivée, où elle devait regarder ses intérêts à lui comme les siens propres, et que lui prendrait soin de ses intérêts à elle. Il lui adressa encore d'autres paroles qui sont plus faciles à sentir qu'à exprimer. Il vous semblera que cette faveur n'avait rien d'extraordinaire dès lors que notre Seigneur s'était déjà manifesté d'autres fois à cette personne de la même manière. Néanmoins, cette vision était tellement différente des précédentes que cette personne en fut toute hors d'elle-même et remplie d'effroi, d'abord à cause de la force spéciale de cette vision, ensuite à cause des paroles que notre Seigneur lui fit entendre, et enfin parce que, à part la vision précédente, elle n'avait pas vu d'autres visions se manifester dans l'intérieur de son âme. Vous saurez, en effet, qu'il y a une différence très marquée entre toutes les faveurs passées et celles de cette demeure. Ainsi, entre les fiançailles spirituelles et le mariage spirituel, il y a autant de différences qu'entre ceux qui sont fiancés et ceux qui sont liés à jamais par le mariage. Je me sers de ces comparaisons parce que, comme je l'ai dit, je n'en trouve pas de meilleure. Mais vous devez savoir que dans cette faveur, l'âme ne se souvient pas plus de son corps que si elle en était séparée et qu'elle fût un pur esprit. Elle s'en souvient moins encore dans le mariage spirituel, parce que cette union secrète se contracte au centre le plus intime de l'âme, qui doit être la demeure où Dieu lui-même habite et où, ce me semble, il entre sans qu'il ait besoin de passer par aucune porte. Je dis qu'il n'est pas besoin de porte parce que, dans tout ce que j'ai exposé jusqu'à présent, il semble que notre Seigneur agit par le moyen des sens et des puissances, et il devait en être ainsi de l'apparition de sa sainte humanité. Mais ce qui se passe dans l'union du mariage spirituel est tout différent. Le Seigneur se montre au centre de l'âme, non dans une vision imaginaire, mais dans une vision intellectuelle beaucoup plus délicate encore que les précédentes.

C'est ainsi qu'il apparut à ses apôtres, sans entrer par la porte, et qu'il leur dit « Que la paix soit avec vous ». Cette faveur que Dieu communique alors à l'âme, en un instant, est un secret si profond, une grâce si élevée, une jubilation si intense, que je ne sais à quoi la comparer. Notre Seigneur veut, ce me semble, lui manifester en ce moment la gloire du ciel par un mode supérieur à toutes les visions et à tous les goûts spirituels. Ce qu'on peut en dire, autant qu'on est capable de le comprendre, c'est que l'âme, ou mieux, l'esprit de l'âme, est devenu une seule chose avec Dieu. Dieu, qui est esprit lui aussi, veut montrer l'amour qu'il nous porte. Il fait comprendre à certaines âmes jusqu'où va cet amour, et nous porter par là à chanter ses grandeurs, car il s'unit d'une façon tellement intime à sa créature que, suivant l'exemple de ceux qui, sur la terre, sont unis pour toujours, il ne veut plus se séparer d'elle. Les fiançailles spirituelles sont toutes différentes. Une fois qu'elles ont été célébrées, il y a souvent séparation. L'union aussi est différente, car bien que l'union soit la jonction de deux choses en une seule, ces deux choses peuvent se séparer et subsister chacune de son côté. On voit ordinairement, en effet, que cette faveur de l'union que notre Seigneur accorde passe promptement, et que l'âme reste ensuite privée de cette compagnie. Du moins, dis-je, elle ne la sent pas. Dans cette autre faveur, ou mariage spirituel, il n'en est pas de même. L'âme demeure toujours avec Dieu dans ce centre dont nous avons parlé. Je dirais que l'union dont il s'agit peut être comparée à celle de deux cierges de cire qui sont si bien unis que leur lumière n'en est plus qu'une. Ou bien à la mèche, à la lumière et à la cire qui ne sont qu'un seul cierge. Néanmoins, on pourrait très bien ensuite séparer un cierge de l'autre, et ainsi il y aurait deux cierges. On pourrait également séparer la mèche de la cire. Le mariage spirituel est encore semblable à l'eau qui, tombant du ciel, se mêle si bien à celle d'un ruisseau ou d'une source qu'on ne peut plus les diviser, ni mettre à part celle du ruisseau et celle qui est tombée du ciel. Il ressemble en outre à un tout petit filet d'eau qui se perd dans la mer, sans qu'il soit plus possible de l'en séparer, ou à une grande lumière qui pénètre dans un appartement par deux fenêtres et qui, quoique partagée à son entrée, se réunit pour ne faire qu'une lumière. Quand saint Paul a dit « Celui qui s'approche de Dieu et s'attache à lui devient un même esprit avec lui », il a peut-être voulu faire allusion à cet incomparable mariage qui suppose que sa majesté s'est déjà attachée à l'âme par l'union. Peut-être a-t-il eu aussi la même intention quand il a dit « Le Christ est ma vie et la mort m'est un gain ». Voilà, à mon avis, ce que l'âme peut dire dans le mariage spirituel. C'est ici, en effet, que le petit papillon dont nous avons parlé meurt avec une indicible joie, parce que le Christ est devenu désormais sa vie. Cette faveur se comprend mieux encore dans la suite par les effets qu'elle produit. L'âme voit clairement que c'est Dieu qui lui donne la vie, car elle éprouve souvent de ses aspirations mystérieuses tellement ardentes qu'elle ne peut avoir le moindre doute sur ce point. Elle les sent très vivement, mais elle ne saurait les exprimer. Parfois, les sentiments qu'elle éprouve ont tant de force qu'ils s'échappent en paroles pleines d'amour, et elle ne peut s'empêcher de dire « Ô vie de ma vie, ô soutien qui me protégeait » ou autre parole de ce genre, de ce saint divin où, ce semble, le Seigneur sustente l'âme continuellement, sorte des ruisseaux de lait qui vont fortifier tous les habitants du château. On dirait que le Seigneur veut les faire participer, en quelque manière, à la joie intense de l'âme. Ce grand fleuve de vie où s'est perdue la petite fontaine lance parfois quelques flots de cette eau qui fortifient ceux de la partie corporelle qui doivent servir ces deux époux. De même qu'une personne qui serait plongée dans l'eau à l'improviste ne pourrait s'empêcher de sentir l'eau, de même l'âme comprend avec plus de certitude encore les opérations divines dont je parle. Et de même que les flots d'eau ne peuvent nous inonder sans qu'il y ait une source d'où ils découlent, de même aussi, l'âme comprend clairement qu'il y a dans son intérieur
quelqu'un qui lui lance ses flèches, dont elle est blessée, et qui donne la vie à cette vie où elle est élevée. Qu'il y a, en outre, un soleil d'où procède cette éclatante lumière qui, de son intérieur, est envoyée à ses puissances. Quant à elle, comme je l'ai dit, elle ne se meut point de ce centre où elle est. Elle ne perd point la paix, car celui-là même qu'il a donné aux apôtres lorsqu'ils étaient réunis peut également la lui donner. Il m'est venu à la pensée que le salut adressé par le Sauveur aux apôtres dut être beaucoup plus efficace qu'il ne semble l'indiquer. J'en dis tout autant de cette parole qu'il adressa à la glorieuse Madeleine. « Allez en paix !» Comme, en effet, pour le Sauveur, parler c'est agir en nous, ces paroles durent opérer avec la plus grande efficacité dans ces âmes déjà bien disposées, en bannir tout ce qu'il y avait de corporel, et n'y laisser que le pur esprit, pour qu'il puisse s'attacher par cette union céleste dont nous parlons, à l'esprit incréé. Il est absolument certain, en effet, que si nous bannissons de nous tout ce qui est créé et que nous nous en détachons pour l'amour de Dieu, ce divin maître doit alors nous remplir de lui-même. Ainsi, un jour que notre Seigneur Jésus-Christ priait pour ses apôtres, il demandait, je ne sais plus où, qu'ils fussent un avec lui et le Père, comme lui est dans le Père et le Père en lui. Je ne vois pas qu'il puisse y avoir un amour plus grand que celui-là. Ne manquons pas d'entrer toutes dans cet amour, car Sa Majesté a ajouté « Je ne prie pas seulement pour eux, mais aussi pour tous ceux qui doivent croire en moi. » Elle a dit encore « Je suis en eux. » Ô grand Dieu, comme ces paroles sont vraies. Et comme elle les comprend bien, l'âme qui, élevée à l'oraison dont nous parlons, les voit s'accomplir en elle. Quelle intelligence claire nous en aurions toutes si nous n'y mettions pas obstacle par notre faute. Car les paroles de Jésus-Christ, notre Roi et Seigneur, ne peuvent manquer d'être vraies. Hélas, nous ne savons pas nous préparer à ses faveurs et nous ne nous éloignons pas de ce qui peut obscurcir sa lumière. Voilà pourquoi nous ne nous voyons pas dans ce miroir divin que nous contemplons et où cependant notre image est représentée. Revenons à notre sujet. Le Seigneur vient de placer l'âme dans sa demeure à lui, qui est le centre de l'âme. Or, de même que le ciel empyré où notre Seigneur habite ne se meut pas, dit-on, comme les autres, de même l'âme, à peine entrée dans ce centre, n'éprouve plus, ce semble, les agitations qu'elle ressent d'ordinaire dans les puissances et l'imagination. Du moins, elle n'en reçoit plus aucun préjudice, et sa paix n'en est pas altérée. Voudrais-je dire par là que, une fois élevée à cette faveur, l'âme est assurée de son salut et ne peut plus tomber ? Je n'affirme rien de semblable. Partout où je traiterai de ce point et de la sécurité où l'âme semble se trouver, cela doit s'entendre pour le temps où elle sera soutenue par sa divine majesté et où elle ne l'offensera pas. Du moins, je sais d'une manière certaine que la personne dont il s'agit, bien qu'élevée à cet état où elle persévère depuis plusieurs années, ne se regarde pas comme assurée de son salut. Elle a, au contraire, une crainte plus vive qu'auparavant de tomber dans la moindre faute contre Dieu. Elle s'anime de ces désirs si ardents de le servir dont nous parlerons plus loin. D'ordinaire, elle est peinée et confuse de voir le peu qui est en son pouvoir pour répondre à toutes ses obligations envers lui. Et ce n'est pas là une croix légère, mais plutôt une terrible pénitence. Quant aux mortifications, plus elle en fait de grandes, plus elle est contente. C'est une vraie pénitence qu'elle fait déjà lorsque Dieu lui enlève la santé et les forces qui lui permettraient d'accomplir des austérités. J'ai parlé ailleurs, il est vrai, de la peine profonde que cette impuissance lui cause. Mais sa peine est beaucoup plus vive ici. Tout cela doit venir du sol où elle est plantée. Si l'arbre qui se trouve au bord des eaux est plus vert et donne une plus grande abondance de fruits, quoi d'étonnant qu'il y ait de tels désirs dans cette âme dont le véritable esprit ne fait plus qu'un avec l'eau céleste dont nous avons parlé. Pour revenir à ce que je dis,

0: Qu'est, mes sœurs, je crains de vous donner la tentation de ne pas ajouter foi à mes paroles. Il n'est pas aisé de comprendre, en effet, comment l'âme, tout en se trouvant au milieu des croix et des chagrins, puisse conserver la paix. Je veux donc vous donner une comparaison aux deux. Plaise à Dieu qu'elle me serve à m'expliquer quelque peu. Mais si je n'y réussis pas, je sais du moins que ce que je vous dis est la vérité. Représentez-vous un roi dans son palais. Malgré les guerres nombreuses et les multiples chagrins qu'il a dans son royaume, il ne laisse pas d'être dans son palais. Ainsi en est-il de l'âme. Bien que dans les autres demeures, il y ait beaucoup de confusion, de bêtes venimeuses et de bruit, personne n'ose entrer dans cette septième demeure pour en faire sortir l'âme. Si le bruit qu'elle entend lui cause quelque peine, il ne saurait toutefois la troubler elle-même ou lui enlever la paix. Car les passions sont désormais vaincues. Elles craignent de pénétrer dans cette demeure parce qu'elles en sortiraient plus confuses. Représentez-vous également que le corps tout entier souffre, tandis que la tête reste saine. Or, ce n'est pas, en effet, parce que le corps souffre que la tête doit souffrir. Je ris moi-même de ces comparaisons, car elles ne me satisfont point. Que faire ? Je n'en trouve pas d'autre. Vous en penserez ce que vous voudrez. En tout cas, ce que j'ai dit est la vérité.
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0: Bonsoir, bienvenue dans ce nouvel épisode d'Église du Monde sur KTO. Ce soir, nous prenons la direction de la République démocratique du Congo, d'où je vous sais nombreux et nombreux à nous suivre. Alors j'en profite pour vous saluer tous bien chaleureusement. Ce soir, nous nous intéresserons particulièrement à Lubumbashi. C'est la deuxième plus grande ville du pays, tout au sud, où l'église, qui a un peu plus d'un siècle d'existence, continue de grandir. Nous en parlerons avec notre invité, Monseigneur Emmanuel Mumba, vicaire général de l'archidiocèse de Lubumbashi. Nous parlerons des défis de l'église, mais aussi de ses dynamiques de synodalité dans un contexte difficile en RDC, marqué par des crises politiques et des conflits armés. Mais avant, quelques repères. La République démocratique du Congo, située en plein cœur de l'Afrique, est le deuxième pays le plus vaste du continent. Il englobe l'essentiel du bassin du fleuve Congo. La RDC partage ses frontières avec 9 pays, la capitale est Kinshasa. Plus de 110 millions de personnes habitent en RDC, une population très jeune, près de 3/4 des Congolais ont moins de 24 ans. Alors si le pays dispose de ressources naturelles exceptionnelles, notamment des minéraux comme le cobalt et le cuivre, la majorité de la population ne bénéficie pas de ces richesses. Selon la Banque mondiale, plus de 70% de la population vit avec moins de 2,15 $ par jour. La RDC, c'est le plus grand pays catholique d'Afrique. Les catholiques qui représentent la moitié de la population, les protestants et les évangéliques affiliés aux églises de réveil représentent, eux, environ un tiers des habitants. Tout de suite, je retrouve mon invité. Monseigneur Emmanuel Mumba, bonsoir.
1: Bonsoir, Madame Fontenil.
0: Merci d'être avec nous sur le plateau d'Église du Monde.
1: Je vous en prie.
0: Alors, vous êtes vicaire général en charge des finances et des œuvres au sein de l'archidiocèse de Lubumbashi, dont l'archevêque est Monseigneur Fulgence Muteba, aussi président de la Conférence épiscopale nationale du Congo. L'archidiocèse de Lubumbashi, donc situé à l'extrême sud du pays, frontalier de la Zambie. Et puis,

0: J'ajoute que vous êtes également curé de paroisse. Monseigneur Moumba, Lubumbashi, c'est donc la deuxième ville du pays, autrement nommée la capitale minière de la RDC. Comment est-ce que vous pourriez nous présenter en quelques mots la ville, la zone autour de Lubumbashi ?
1: Oui, merci beaucoup Marion pour cette occasion que vous m'offrez à pouvoir parler de l'Église catholique dans l'archidiocèse de Lubumbashi. La ville de Lubumbashi est entourée des mines. Il y a plusieurs mines qui avoisinent la ville et c'est, bien sûr, comme vous l'avez dit, la deuxième grande ville du pays, mais c'est la puissance économique de la RD Congo. Donc c'est la première ville, si on peut dire, même si la ville de Kolwezi, c'est toujours dans le sud du Congo, a tendance par rapport à l'exploitation minière à supplanter Lubumbashi, mais la plupart d'institutions étatiques et autres sont localisées dans la ville de Lubumbashi. Alors tout autour de Lubumbashi, il y a d'autres villes minières, mais qui ont leur siège à Lubumbashi. Il y a beaucoup de populations qui environnent la ville de Lubumbashi. Il y a le diocèse qui se trouve dans l'extrême sud, vraiment, à la frontière avec la Zambie, le diocèse de Sakanya-Kipushi, et un peu plus à l'est, c'est Kilwa-Kasenga. Bon, dans le nord de Lubumbashi, on trouve les autres diocèses tels Manono, un peu plus loin, Kamina et ainsi de suite.
0: Alors, sans refaire toute l'histoire, oui. Mais l'archidiocèse, il a un petit peu plus de 100 ans d'existence. Comment cette histoire relativement courte, elle façonne l'identité de votre Église ?
1: Disons que... En 1910 déjà, lorsque les premiers moines bénédictins arrivaient dans la ville de Lubumbashi, ils étaient dirigés par le premier évêque, celui qui deviendra premier évêque de notre diocèse, Monseigneur Jean-Félix d'Aimptine. Cette histoire est tellement captivante, si je peux le dire ainsi, c'est que, disons que c'est suite à la première évangélisation du Congo. La première évangélisation du Congo qui a commencé en 1560, 1660. Cette première évangélisation a laissé des empreintes, notamment les premiers chrétiens qui sont descendus vers le sud pour aller rechercher le cuivre, le cobalt. À l'époque, c'était les croisés, dans la ville qui est proche de Lubumbashi et qui fait partie de la diocèse de Lubumbashi, Kambove, une ancienne ville, une très vieille ville, là où le métal était travaillé, battu de façon artisanale. Quand les premiers missionnaires vont arriver, ils vont trouver sur terrain des chrétiens catholiques et qui vont les recevoir, qui connaîtront déjà quelque peu le rôle d'un prêtre dans une société. C'est avec eux qu'ils vont faire un alliage et répandre la bonne nouvelle dans ce qu'aujourd'hui nous appelons la ville de Lubumbashi.
0: Alors, le thème pastoral de votre diocèse cette année, pour en revenir à aujourd'hui, au gré du souffle de l'esprit, ensemble marchons et bâtissons. C'est un thème qui s'inscrit dans la dynamique de la synodalité. Avant d'aller plus loin, je vous propose d'écouter les mots du père Jean-Paul Kasengu. Il est vicaire épiscopal à la synodalité de l'archidiocèse de Lubumbashi. Et en octobre dernier, donc, lors de la présentation de la lettre pastorale 2025-2026 pour les secteurs de Lubumbashi et Likasi. Eh bien, c'était une présentation en la cathédrale Saint-Pierre et Paul de Lubumbashi.
2: Alors voici les orientations partant de la définition même de la synodalité. On nous parle d'une marche commune, la marche commune des chrétiens avec le Christ et vers le royaume de Dieu, en union avec toute l'humanité. Elle implique la rencontre en assemblée aux différents niveaux de la vie ecclésiale. Le dialogue, on dit toujours que le dialogue, c'est le chemin de communion. Les gens qui dialoguent, comme je l'ai dit, ce sont ceux-là qui s'entendent. les gens qui ne dialoguent pas.

0: ils ne s'entendent pas. Le discernement communautaire, la formation d'un consensus, il faut qu'on arrive à, quand on dialogue, on arrive toujours à abandonner les jeux pour arriver au nous. Et dans l'Église, nous devons apprendre à écouter chacun pour qu'à la fin, nous puissions dire « j'ai écouté ce que j'ai pensé, je me rends compte qu'en écoutant, maintenant, qu'est-ce que nous tous, nous pouvons faire ?» Donc, le dialogue doit nous amener à nous, pas à rester figés dans les jeux. Parce que quand c'est dans les jeux, on reste encore isolé en dehors de cette Église qui se veut une assemblée.
1: Monseigneur Emmanuel Mumba, fort de ces mots et de cette lettre pastorale, qu'est-ce que ça signifie être une Église plus synodale pour l'Église, l'archidiocèse de Lubumbashi?
2: Pour vous faire comprendre et donner à nos téléspectateurs de bien prendre ces mots à Lubumbashi, c'est pas la même chose, le dialogue à Lubumbashi et à Paris. À Lubumbashi, il faut sous-entendre ces populations qui viennent d'un peu partout. Il y a les fouillards de la guerre à l'est de la RDC qui viennent des régions comme Goma, Bukavu et Kisangani et dans les zones périphériques qui descendent à Lubumbashi en transitant par les pays frontaliers. Il y en a qui fuient le Grand Kasaï à cause de la famine, de l'insécurité et qui viennent dans la ville de Lubumbashi. Et du coup, la ville de Lubumbashi explose. Elle se retrouve et
1: en
2: elle va
1: de démographie.
2: Vite. Voilà, en termes de démographie, de 2 millions à 3, 4, 5, 6, 7, jusqu'autour de 8 millions aujourd'hui. Et le nombre n'est pas très clair, définitif. Ainsi, on ne peut pas parler le même langage. Parce que ceux qui viennent, vous savez, la question de tribalisme, bien qu'il s'agisse d'une ville métropolitaine, ceux qui viennent de dehors n'ont pas le même langage que ceux qu'ils trouvent sur place. Et ajouter à cette question les partis politiques, ça c'est que c'est, le dialogue devient beaucoup plus en souffrance. Oui. Alors si l'archevêque a pris ce thème, c'est pour rappeler à tous ceux-là qui viennent et à ceux qui sont sur place, du moins les catholiques et sur qui il peut compter et l'Église peut compter, que nous pouvons avoir quand même un seul langage, c'est le langage de Jésus-Christ. Pour bâtir, malgré ces défis qui se lancent à nous, l'Église catholique au sein de notre diocèse. Mais là, nous avons l'insécurité au niveau de la ville de Lubumbashi, comme partout ailleurs aussi en RDC. Et nous avons, parmi ceux qui viennent, des gens qui ne sont pas chrétiens et qui croient dans les partis politiques. Alors quand l'archevêque appelle au dialogue, il voudrait insister sur les catholiques et sur les hommes de bonne volonté, de bonne volonté, excusez-moi. Si je dis les hommes, je ne mets pas à côté les femmes.
1: Les
2: donc,
1: femmes.
2: Je dis les hommes et les femmes de bonne volonté, ceux des églises protestantes, parce qu'au Congo, nous avons quelque chose de particulier. Quand on parle de la synodalité, il ne s'agit pas seulement de nous chrétiens, tels que nous comprenons la synodalité. C'est-à-dire, nous comprenons, nous pouvons faire une sorte d'œcuménisme, peut faire partie aussi.
1: Donc catholiques et protestants.
2: Catholiques et protestants, et d'autres confessions religieuses, comme les kimbanguistes, que vous ne connaissez pas. Il y a aussi les musulmans.
1: Les téléspectateurs en France
2: voilà.
1: Et dans d'autres parties du monde peut-être ne connaissent pas. Peut-être
2: voilà.
1: Vous pouvez nous expliquer rapidement.
2: Les kimbanguistes,
1: oui.
2: C'est les adeptes de Simon Kimbangu. À l'heure des premières, je dirais, les premières années de l'évangélisation de notre pays, il y a une scission que nous avons connue des chrétiens qui, au lieu de confesser leur foi en Dieu, Père, Fils et Esprit-Saint, eux confessent leur foi en Dieu, Père, Fils, et ils disent que l'Esprit-Saint, c'est le prophète Simon Kimbangu. Alors donc, c'est par là qu'ils dérapent. Mais
1: l'Église catholique est en lien avec...
2: Nous sommes en lien avec eux, et lorsque nous nous rencontrons avec eux, nous appelons ça la communion des Églises. Des fois, quand il y a des prières ou des cultes pour le pays, nous nous rencontrons, nous nous

0: réunissons avec toutes ces religions-là, tous ces pratiquants. Mais maintenant, oui.
1: Et non, je voulais vous demander, quand vous parlez de se réunir, on sait aussi que les églises du réveil augmentent beaucoup dans le pays et sans doute aussi dans votre archidiocèse. Quel impact cette augmentation elle a sur la vie de l'Église catholique ?
0: Justement, merci beaucoup Madame Fontenay pour cette question-là. Vous savez, le Congo, bon, ce n'est pas une honte de le dire, c'est parmi les pays les plus riches concernant les ressources minières. Mais c'est aussi le pays, bon, c'est un pays parmi les plus pauvres du monde. À cause de la famine, à cause du manque d'emploi, à cause de beaucoup de manques, les jeunes gens se retrouvent facilement à croire en un prophète qui surgit le matin ou en un pasteur qui a commencé un petit rassemblement au coin de rue et qui leur promette le progrès, peut-être aller trouver, décrocher du travail quelque part, et facilement ils y vont, ils y croient. C'est ainsi que des églises naissent à chaque coin de rue. Comme je le dis, c'est pratiquement... Le nombre, je n'exagère pas, hein, dans certaines communes ou dans certaines zones de notre diocèse, de notre ville, on trouve autant de rues, autant d'églises et autant de bars. Comprenez que la jeunesse est presque laissée à elle-même. Mmh. Alors quand on doit réfléchir sur ce défi-là à surmonter, l'exemple de notre archidiocèse a quand même le grand séminaire interdiocésain. Nous avons la joie de nous appuyer ou de bénéficier des services d'un grand séminaire interdiocésain. Et les grands séminaristes sont répandus le samedi et le dimanche dans toutes les paroisses de la ville de Lubumbashi. Ils y vont pour aller rencontrer les chrétiens, les jeunes dans les églises, essayer d'établir des ponts avec eux pour que les chrétiens, les jeunes surtout, se sentent beaucoup plus proches des jeunes de leur âge.
1: De la proximité.
0: De la proximité et puis discutent avec eux. Il y en a qui se rencontrent dans la catéchèse, d'autres c'est dans des groupes et mouvements des jeunes. Et en étant ensemble, les jeux, les activités empêchent ces jeunes de rêver, d'aller fréquenter les églises. Donc ils restent encore dans nos églises. Et aussi, il y a même quelques protestants qui se convertissent et qui reviennent à l'église catholique. Donc à cause de ce rapprochement-là, de cette proximité que les grands séminaristes, les prêtres, essayent d'établir avec les jeunes gens.
1: Monseigneur, dans un contexte un peu plus global du pays, pour avancer un peu dans l'entretien, on en parlait, ce contexte de la guerre à l'Est, notamment l'Église catholique, elle joue un grand rôle de médiation. Les évêques qui proposent un pacte social pour la paix et le bien vivre ensemble. Je voulais savoir où est-ce qu'on en est de la mise en place de ce pacte.
0: Vous savez, le Congo, c'est compliqué, madame. Rien qu'à parler du pacte, fait trembler beaucoup de monde. C'est-à-dire ceux qui mangent dans l'assiette ou la marmite commune qu'on appelle la politique ou les ressources du pays, et ceux qui mangent dans les mains de ceux-là. C'est que le dialogue intéresse la plus grande partie du pays. Tout le monde en appelle, crie, tend sa main, supplie pour que le dialogue soit organisé. Mais du fait que c'est la CENCO, la Conférence épiscopale nationale des évêques du Congo, et les évêques et les pasteurs de l'ECC, c'est l'Église du Christ au Congo, qui se mettent ensemble pour donner cette formule de résolution de la crise actuellement, je dirais qu'il y en a qui se sentent un peu mal à l'aise parce que le dialogue mettrait tout le monde autour d'une même table pour discuter sur les questions épineuses de notre pays.

0: Alors, ceux qui veulent éviter qu'ils soient évincés essayent de contrecarrer le dialogue. C'est dans ce sens-là que vous entendrez que tantôt que les évêques sont appelés à gauche, ils sont appelés à droite, ils retournent au Congo, ils sont tantôt menacés, des fois, bon, on ne sait pas, on leur accorde la parole pour qu'ils parlent du dialogue, ils sont reçus, ils présentent leur projet de dialogue le matin, le soir on leur dit non, ça ne peut pas avoir lieu, donc ça c'est en train de tituber pour le moment, mais nous savons que le bout de tout serait le dialogue pour sauver notre pays aujourd'hui.
1: Alors, je voudrais revenir à l'avis de votre diocèse pour poursuivre. Il y a une commission chargée d'implanter de nouvelles chapelles et paroisses. Je vous propose de regarder un extrait. C'était le cas il y a quelques semaines, après 2 ans de travaux, les fidèles de la paroisse Saint-Laurent dans le quartier Golf Malela de Lubumbashi étaient invités à la messe de consécration de la nouvelle église célébrée par Mgr Muteba. On découvre en image cette nouvelle église.
2: La paroisse Saint-Laurent a l'honneur de vous inviter à la messe de consécration de l'église qui sera présidée par Son Excellence Monseigneur l'Archevêque Métropolitain de Lubumbashi ce dimanche 8 février à 9h juste. Venez vivre un moment fort de foi et de communion marquant le début d'une nouvelle vie de l'église, lieu de prière, de rassemblement et de mission. Fidèles, familles et communautés chrétiennes, vous êtes attendus ce dimanche pour célébrer cet événement majeur qui marquera la nouvelle vie de l'église. Cordial bienvenue à tous!
1: Alors pourquoi avez-vous besoin d'élargir les murs, de construire de nouvelles églises?
0: Madame Marion Fontenay, il sait que, comme je l'ai dit, notre diocèse est en train d'exploser démographiquement. Ce quartier, Malela, je peux vous dire que c'est un nouveau quartier. Il n'a pas 15 ans d'existence. La ville est en train de grandir, et beaucoup plus. Ça, c'est le Golfe. Si je peux dire, ce sont les habitations qui sont des gens un peu plus, qui ont beaucoup plus de moyens. C'est que les gens vont, ils achètent de nouveaux terrains, ils bâtissent leurs maisons, et l'Église les suit, va bâtir aussi au milieu d'eux. Donc nous avons besoin de suivre les chrétiens où ils sont.
1: Pour une église de proximité.
0: Pour une église de proximité, merci.
1: Et une dernière question avant de conclure cet entretien. Vous êtes vicaire général en charge des œuvres, mais aussi des finances. Et vous évoquez une volonté de transparence comptable, d'accès élargi aux comptes pour les prêtres. Est-ce que ça, très rapidement, pour conclure, c'est une nouvelle culture pour l'Église catholique au Congo?
0: Tout à fait. Je peux vous dire qu'avant Mgr Fulgence, l'actuel archevêque, cette culture n'a pas existé et où nous sommes en train de la mener. C'est que la comptabilité chez nous, elle n'a pas été, elle ne faisait pas partie de notre vie. Nous avons géré d'une autre manière. Mais là, nous demandons de la transparence avant même le synode sur la synodalité. Parce que nous sommes dans un projet de 5 ans, de 2022 à 2027, nous avons un plan stratégique pour la pastorale d'ensemble. C'est ce plan qui évoque la transparence.
1: Monseigneur Mumba, juste avant de se quitter, je vous propose de passer à la toute dernière partie. Je vous pose des questions et vous faites des petites réponses très courtes.
0: Je vous en prie.
1: Quelle figure catholique marquante de votre pays vous inspire?
0: Pour être égoïste, je dirais l'archevêque de Lubumbashi. Je n'en choisirais pas ailleurs, parce que...
1: Monseigneur Muteba.
0: Monseigneur Fulgence Muteba Mugal, ou à voir comment il a fait sa montée, bien sûr. Lui-même dit qu'il est un fils d'enseignant. Il vient des villages à l'intérieur de la province du Katanga. Aujourd'hui, il se retrouve comme président de la SENCO, avec un parcours que nous connaissons très bien. Et surtout, là où il est en train de mener... notre archidiocèse de Lubumbashi. En passant, je peux dire merci au Saint-Père pour la confiance qu'il témoigne en son serviteur, Mgr Fulgence Muteba. Pas pour le flatter. Je reste convaincu que d'ici quelques 10 années, Lubumbashi

0: Vous prendrez la première place comme diocèse puissant financièrement, pastoralement, en République démocratique du Congo.
1: Quel sanctuaire ou lieu de pèlerinage dans lequel vous aimez vous ressourcer?
0: Nous en avons un tout petit. Il se retrouve à près de 195 kilomètres de la ville de Lubumbashi, c'est Angouba. C'est là où a commencé la mission dans l'archidiocèse de Lubumbashi en 1910. Les missionnaires se sont établis là. Chaque fois quand je visite ce lieu, j'ai la chair de poule, je suis tout ému.
1: Et enfin, une intention de prière pour les catholiques en République démocratique du Congo.
0: Je demande à vous et à tous ceux qui nous suivent d'avoir une intention pieuse pour toutes ces âmes qui se meurent en République démocratique du Congo, oubliées dans les forêts. Il y en a qui sont martyrisés. Il y a beaucoup de martyrs en République démocratique du Congo. Ceux-là qui luttent contre l'injustice, qui luttent contre la famine et toutes les antivaleurs et qui trouvent la mort oubliée. Si le monde entier peut prier pour ces âmes-là, ça nous apaisera. Merci.
1: Merci, merci beaucoup, Mgr Emmanuel Mumba, d'avoir été avec nous.
0: Je vous remercie aussi, madame.
1: Et tout de suite, on continue avec la chronique du monde. Nous prenons cette semaine la direction du Vietnam. On retrouve le père Jean Tin, prêtre de l'archidiocèse de Hanoï.
2: Bonjour à tous. Aujourd'hui, nous allons découvrir la vie de Saint Théophane Vena, un missionnaire français. Il est né le 21 novembre 1829 à Poitiers. Quand il est petit, il a entendu parler d'histoire de Saint Charles Corneille, un martyr au Vietnam. Lui aussi, il veut être martyr. Il a demandé de partir avec les missionnaires étrangers de Paris en 1854 au Vietnam. Il est arrivé à Vinh Chi. Nous allons découvrir quelques traits de sa vie. En 1854, quand le Saint-Théophane Vena est venu ici, il a appris le vietnamien avec les évêques, les prêtres, les vietnamiens. Puis il a exercé son ministère dans les paroisses différentes. Quand la persécution est arrivée, comme tous les autres prêtres et religieux, religieuses, il se cachait à la recherche des soldats vietnamiens. Si ici, c'est les amants de la roi, il se cachait pendant plusieurs jours au milieu des murs ici. Nous allons découvrir ce mur qu'il a protégé, Saint Théophane Vena.
1: Et c'est la fin de cette édition. Merci d'avoir été avec nous. 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Je vous souhaite une belle semaine. Prenez soin de vous et à jeudi prochain.

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1: Le jour de Sainte Bernadette, je vous confie ma santé et celle de toute ma famille et de pouvoir fêter mes 45 ans de mariage. Merci.
2: Lourdes, Notre-Dame de partout, reine de l'univers, veillez sur Solange dans la solitude du grand âge. Merci Notre-Dame, merci les pèlerins.
3: Vierge Marie, nous avons besoin de votre aide. Nous vivons une situation difficile. On va nous saisir notre maison, on va perdre notre emploi et nous sommes avec 4 enfants. Nous avons besoin de votre intercession pour qu'enfin on trouve une solution afin de garder tous nos biens et de vivre sereinement. Je vous en supplie, Vierge Marie, aidez-nous.
4: Bonjour à vous, pèlerins de Notre-Dame de Lourdes, ainsi qu'à vous tous, frères et sœurs auditeurs, que nous rejoignons en ce jour où l'Église fait mémoire de Saint Jean-Marie Vianney. Prions à toutes les intentions qui nous sont confiées, celles que vous portez en votre cœur. Prions particulièrement pour les malades et ceux qui les assistent. Au nom du Père et du Fils et du Saint-Esprit, je crois en Dieu, le Père Tout-Puissant, Créateur du ciel et de la terre, et en Jésus-Christ, son Fils unique, notre Seigneur, qui a été conçu du Saint-Esprit, est né de la Vierge Marie, a souffert sous Ponce Pilate, a été crucifié, est mort et a été enseveli, est descendu aux enfers. Le troisième jour est ressuscité des morts, est monté aux cieux, est assis à la droite de Dieu le Père Tout-Puissant, d'où il viendra juger les vivants et les morts. Je crois en l'Esprit Saint, à la Sainte Église catholique, à la communion des saints, à la

rémission des péchés, à la résurrection de la chair, à la vie éternelle. Amen. Prions pour le pape Léon, ses intentions et celles de l'Église. Notre Père, qui es aux cieux, que ton nom soit sanctifié, que ton règne vienne, que ta volonté soit faite sur la terre comme au ciel. Je vous salue, Marie, pleine de grâce, le Seigneur est avec vous. Vous êtes bénie entre toutes les femmes, et Jésus, le fruit de vos entrailles, est béni. Je vous salue, Marie, pleine de grâce, le Seigneur est avec vous. Vous êtes bénie entre toutes les femmes, et Jésus, le fruit de vos entrailles, est béni. Je vous salue, Marie, pleine de grâce, le Seigneur est avec vous. Vous êtes bénie entre toutes les femmes, et Jésus, le fruit de vos entrailles, est béni.

0: Ô Marie conçue sans péché. Premier mystère joyeux, l'Annonciation. À l'ange Gabriel qui l'interpelle, Marie dit : Je suis la servante du Seigneur, qu'il me soit fait selon ta parole. Par sa totale pureté, autant que par sa complète obéissance, la Vierge Marie reste pour nous le modèle d'un cœur qui écoute vraiment la parole de Dieu et qui l'accueille sans réserve. Que par son intercession, nous soyons disponibles aux appels du Seigneur pour y répondre dans toutes les dimensions de notre vie.
1: Notre Père qui es aux cieux, que ton nom soit sanctifié, que ton règne vienne, que ta volonté soit faite sur la terre comme au ciel.
2: Donne-nous aujourd'hui notre pain de ce jour. Pardonne-nous nos offenses, comme nous pardonnons aussi à ceux qui nous ont offensés. Et ne nous laisse pas entrer en tentation, mais délivre-nous du mal.
1: Je vous salue Marie, pleine de grâce. Le Seigneur est avec vous. Vous êtes bénie entre toutes les femmes et Jésus, le fruit de vos entrailles, est béni.
2: Sainte Marie, Mère de Dieu, priez pour nous pauvres pécheurs, maintenant et à l'heure de notre mort.
1: Je vous salue Marie, pleine de grâce, le Seigneur est avec vous. Vous êtes bénie entre toutes les femmes, et Jésus, le fruit de vos entrailles, est béni.
2: Sainte Marie, Mère de Dieu, priez pour nous pauvres pécheurs, maintenant et à l'heure de notre mort.
1: Je vous salue Marie, pleine de grâce, le Seigneur est avec vous. Vous êtes bénie entre toutes les femmes, et Jésus, le fruit de vos entrailles, est béni.
2: Sainte Marie, Mère de Dieu, priez pour nous pauvres pécheurs, maintenant et à l'heure de notre mort. Amen.
1: Je vous salue Marie, pleine de grâce, le Seigneur est avec vous. Vous êtes bénie entre toutes les femmes, et Jésus, le fruit de vos entrailles, est béni.
2: Sainte Marie, Mère de Dieu, priez pour nous pauvres pécheurs, maintenant et à l'heure de notre mort. Amen.
1: Je vous salue Marie, pleine de grâce, le Seigneur est avec vous. Vous êtes bénie entre toutes les femmes, et Jésus, le fruit de vos entrailles, est béni.
2: Sainte Marie, Mère de Dieu, priez pour nous pauvres pécheurs, maintenant et à l'heure de notre mort.
1: Je vous salue Marie, pleine de grâce, le Seigneur est avec vous. Vous êtes bénie entre toutes les femmes, et Jésus, le fruit de vos entrailles, est béni.
2: Sainte Marie, Mère de Dieu, priez pour nous pauvres pécheurs, maintenant et à l'heure de notre mort.
1: Je vous salue Marie, pleine de grâce, le Seigneur est avec vous. Vous êtes bénie entre toutes les femmes, et Jésus, le fruit de vos entrailles, est béni.
2: Sainte Marie, Mère de Dieu, priez pour nous pauvres pécheurs, maintenant et à l'heure de notre mort.
1: Je vous salue Marie, pleine de grâce, le Seigneur est avec vous. Vous êtes bénie entre toutes les femmes, et Jésus, le fruit de vos entrailles, est béni.
2: Sainte Marie, Mère de Dieu, priez pour nous pauvres pécheurs, maintenant et à l'heure de notre mort.
1: Je vous salue Marie, pleine de grâce, le Seigneur est avec vous. Vous êtes bénie entre toutes les femmes, et Jésus, le fruit de vos entrailles, est béni.
2: Sainte Marie, Mère de Dieu, priez pour nous pauvres pécheurs, maintenant et à l'heure de notre mort. Amen.
1: Je vous salue Marie, pleine de grâce, le Seigneur est avec vous. Vous êtes bénie entre toutes les femmes, et Jésus, le fruit de vos entrailles, est béni.
2: Sainte Marie, Mère de Dieu, priez pour nous pauvres pécheurs, maintenant et à l'heure de notre mort. Amen.

0: Ô Marie conçue sans péché. Deuxième mystère joyeux, la visitation. Élisabeth dit à Marie, « Comment ai-je ce bonheur que la mère de mon Seigneur vienne jusqu'à moi ?» Vierge Marie, tu es partie en hâte rencontrer ta cousine Élisabeth, et par toi qui portais Jésus, Dieu a apporté à la maison d'Élisabeth le salut et la joie. Prie pour nous, et particulièrement pour ceux qui volent au secours de leurs prochains.
1: Notre Père, qui es aux cieux, que ton nom soit sanctifié, que ton règne vienne, que ta volonté soit faite sur la terre comme au ciel.
2: Donne-nous aujourd'hui notre pain de ce jour. Pardonne-nous nos offenses, comme nous pardonnons aussi à ceux qui nous ont offensés. Et ne nous laisse pas entrer en tentation, mais délivre-nous du mal.
1: Je vous salue Marie, pleine de grâce, le Seigneur est avec vous. Vous êtes bénie entre toutes les femmes, et Jésus, le fruit de vos entrailles, est béni.
2: Sainte Marie, Mère de Dieu, priez pour nous pauvres pécheurs, maintenant et à l'heure de notre mort.
1: Je vous salue Marie, pleine de grâce, le Seigneur est avec vous. Vous êtes bénie entre toutes les femmes, et Jésus, le fruit de vos entrailles, est béni.
2: Sainte Marie, Mère de Dieu, priez pour nous pauvres pécheurs, maintenant et à l'heure de notre mort.
1: Je vous salue Marie, pleine de grâce, le Seigneur est avec vous. Vous êtes bénie entre toutes les femmes, et Jésus, le fruit de vos entrailles, est béni.
2: Sainte Marie, Mère de Dieu, priez pour nous pauvres pécheurs, maintenant et à l'heure de notre mort.
1: Je vous salue Marie, pleine de grâce, le Seigneur est avec vous. Vous êtes bénie entre toutes les femmes, et Jésus, le fruit de vos entrailles, est béni.
2: Sainte Marie, Mère de Dieu, priez pour nos pauvres pécheurs, maintenant et à l'heure de notre mort.
1: Je vous salue Marie, pleine de grâce, le Seigneur est avec vous. Vous êtes bénie entre toutes les femmes, et Jésus, le fruit de vos entrailles, est béni.
2: Sainte Marie, Mère de Dieu, priez pour nous pauvres pécheurs, maintenant et à l'heure de notre mort.
1: Je vous salue Marie, pleine de grâce, le Seigneur est avec vous. Vous êtes bénie entre toutes les femmes, et Jésus, le fruit de vos entrailles, est béni.
2: Sainte Marie, Mère de Dieu, priez pour nous pauvres pécheurs, maintenant et à l'heure de notre mort.
1: Je vous salue Marie, pleine de grâce, le Seigneur est avec vous. Vous êtes bénie entre toutes les femmes, et Jésus, le fruit de vos entrailles, est béni.
2: Sainte Marie, Mère de Dieu, priez pour nous pauvres pécheurs, maintenant et à l'heure de notre mort. Amen.
1: Je vous salue Marie, pleine de grâce, le Seigneur est avec vous. Vous êtes bénie entre toutes les femmes, et Jésus, le fruit de vos entrailles, est béni.
2: Sainte Marie, Mère de Dieu, priez.

0: pécheurs, maintenant et à l'heure de notre mort. Amen.
1: Je vous salue, Marie, pleine de grâce, le Seigneur est avec vous. Vous êtes bénie entre toutes les femmes, et Jésus, le fruit de vos entrailles, est béni.
0: Sainte Marie, Mère de Dieu, priez pour nous pauvres pécheurs, maintenant et à l'heure de notre mort. Amen.
1: Je vous salue, Marie, pleine de grâce, le Seigneur est avec vous. Vous êtes bénie entre toutes les femmes, et Jésus, le fruit de vos entrailles, est béni.
0: Sainte Marie, Mère de Dieu, priez pour nous pauvres pécheurs, maintenant et à l'heure de notre mort. Amen.

0: Marie conçue sans péché. Troisième mystère joyeux, la nativité. Dieu envoya son fils né d'une femme. Marie a accueilli Jésus avec foi et l'a donné au monde avec amour. Demandons au Seigneur la grâce d'être des porteurs actifs de sa lumière et de sa paix autour de nous.
1: Notre Père, qui es aux cieux, que ton nom soit sanctifié, que ton règne vienne, que ta volonté soit faite sur la terre comme au ciel.
2: Donne-nous aujourd'hui notre pain de ce jour. Pardonne-nous nos offenses, comme nous pardonnons aussi à ceux qui nous ont offensés. Et ne nous laisse pas entrer en tentation, mais délivre-nous du mal.
1: Je vous salue Marie, pleine de grâce, le Seigneur est avec vous. Vous êtes bénie entre toutes les femmes, et Jésus, le fruit de vos entrailles, est béni.
2: Sainte Marie, Mère de Dieu, priez pour nous pauvres pécheurs, maintenant et à l'heure de notre mort. Amen.
1: Je vous salue Marie, pleine de grâce, le Seigneur est avec vous. Vous êtes bénie entre toutes les femmes, et Jésus, le fruit de vos entrailles, est béni.
2: Sainte Marie, Mère de Dieu, priez pour nous pauvres pécheurs, maintenant et à l'heure de notre mort.
1: Je vous salue Marie, pleine de grâce, le Seigneur est avec vous. Vous êtes bénie entre toutes les femmes, et Jésus, le fruit de vos entrailles, est béni. Sainte Marie, Mère de Dieu, priez pour nous pauvres pécheurs, maintenant et à l'heure de notre mort. Je vous salue Marie, pleine de grâce, le Seigneur est avec vous. Vous êtes bénie entre toutes les femmes, et Jésus, le fruit de vos entrailles, est béni.
2: Sainte Marie, Mère de Dieu, priez pour nous pauvres pécheurs, maintenant et à l'heure de notre mort. Amen.
1: Je vous salue Marie, pleine de grâce, le Seigneur est avec vous. Vous êtes bénie entre toutes les femmes, et Jésus, le fruit de vos entrailles, est béni.
2: Sainte Marie, Mère de Dieu, priez pour nous pauvres pécheurs, maintenant et à l'heure de notre mort. Amen.
1: Je vous salue Marie, pleine de grâce, le Seigneur est avec vous. Vous êtes bénie entre toutes les femmes, et Jésus, le fruit de vos entrailles, est béni.
2: Sainte Marie, Mère de Dieu, priez pour nous pauvres pécheurs, maintenant et à l'heure de notre mort.
1: Je vous salue Marie, pleine de grâce, le Seigneur est avec vous. Vous êtes bénie entre toutes les femmes, et Jésus, le fruit de vos entrailles, est béni.
2: Sainte Marie, Mère de Dieu, priez pour nous pauvres pécheurs, maintenant et à l'heure de notre mort. Amen.
1: Je vous salue Marie, pleine de grâce, le Seigneur est avec vous. Vous êtes bénie entre toutes les femmes, et Jésus, le fruit de vos entrailles, est béni.
2: Sainte Marie, Mère de Dieu, priez pour nous pauvres pécheurs, maintenant et à l'heure de notre mort. Amen.
1: Je vous salue Marie, pleine de grâce, le Seigneur est avec vous. Vous êtes bénie entre toutes les femmes, et Jésus, le fruit de vos entrailles, est béni.
2: Sainte Marie, Mère de Dieu, priez pour nous pauvres pécheurs, maintenant et à l'heure de notre mort.
1: Je vous salue Marie, pleine de grâce, le Seigneur est avec vous. Vous êtes bénie entre toutes les femmes, et Jésus, le fruit de vos entrailles, est béni.
2: Sainte Marie, Mère de Dieu, priez pour nous pauvres pécheurs, maintenant et à l'heure de notre mort. Amen.
1: Gloria Patri et Filio et Spiritui Sancto, sicut erat in principio, et nunc et semper.

0: Ô Marie conçue sans péché. Quatrième mystère joyeux, la présentation de Jésus au temple. Le vieillard Siméon reçoit l'enfant Jésus dans ses bras et bénit Dieu. Marie a reçu de Dieu le Christ Jésus. Et maintenant, elle lui présente au temple. Demandons-lui d'être près de nous pour nous aider à offrir au Seigneur notre désir et notre effort de le servir en nos frères et sœurs.
1: Notre Père qui es aux cieux, que ton nom soit sanctifié, que ton règne vienne, que ta volonté soit faite sur la terre comme au ciel.
2: Donne-nous aujourd'hui notre pain de ce jour. Pardonne-nous nos offenses, comme nous pardonnons aussi à ceux qui nous ont offensés.
3: Et ne nous laisse pas entrer en tentation, mais délivre-nous du mal.
1: Je vous salue Marie, pleine de grâce, le Seigneur est avec vous. Vous êtes bénie entre toutes les femmes, et Jésus, le fruit de vos entrailles, est béni.
2: Sainte Marie, Mère de Dieu, priez pour nous pauvres pécheurs, maintenant et à l'heure de notre mort. Amen.
1: Je vous salue Marie, pleine de grâce, le Seigneur est avec vous. Vous êtes bénie entre toutes les femmes, et Jésus, le fruit de vos entrailles, est béni.
2: Sainte Marie, Mère de Dieu, priez pour nous pauvres pécheurs, maintenant et à l'heure de notre mort. Amen.
1: Je vous salue Marie, pleine de grâce, le Seigneur est avec vous. Vous êtes bénie entre toutes les femmes, et Jésus, le fruit de vos entrailles, est béni.
2: Sainte Marie, Mère de Dieu, priez pour nous pauvres pécheurs, maintenant et à l'heure de notre mort.
1: Je vous salue Marie, pleine de grâce, le Seigneur est avec vous. Vous êtes bénie entre toutes les femmes, et Jésus, le fruit de vos entrailles, est béni.
2: Sainte Marie, Mère de Dieu, priez pour nous pauvres pécheurs, maintenant et à l'heure de notre mort. Amen.
1: Je vous salue Marie, pleine de grâce, le Seigneur est avec vous. Vous êtes bénie entre toutes les femmes, et Jésus, le fruit de vos entrailles, est béni.
2: Sainte Marie, Mère de Dieu, priez pour nous pauvres pécheurs, maintenant et à l'heure de notre mort. Amen.
1: Je vous salue Marie, pleine de grâce, le Seigneur est avec vous. Vous êtes bénie entre toutes les femmes et Jésus, le fruit de vos entrailles, est béni.
2: Sainte Marie, Mère de Dieu, priez pour nous pauvres pécheurs, maintenant et à l'heure de notre mort. Amen.
1: Je vous salue Marie, pleine de grâce, le Seigneur est avec vous. Vous êtes bénie entre toutes les femmes, et Jésus, le fruit de vos entrailles, est béni.
2: Sainte Marie, Mère de Dieu, priez pour nous pauvres pécheurs, maintenant et à l'heure de notre mort. Amen.
1: Je vous salue Marie, pleine de grâce, le Seigneur est avec vous. Vous êtes bénie entre toutes les femmes, et Jésus, le fruit de vos entrailles, est béni.
2: Sainte Marie, Mère de Dieu, priez pour nous pauvres pécheurs, maintenant et à l'heure de notre mort. Amen.
1: Je vous salue Marie, pleine de grâce, le Seigneur est avec vous. Vous êtes bénie entre toutes les femmes, et Jésus, le fruit de vos entrailles, est béni.
2: Sainte Marie, Mère de Dieu, priez pour nous pauvres pécheurs, maintenant et à l'heure de notre mort. Amen.
1: Je vous salue Marie, pleine de grâce, le Seigneur est avec vous. Vous êtes bénie entre toutes les femmes, et Jésus, le fruit de vos entrailles, est béni.
2: Sainte Marie, Mère de Dieu, priez pour nous pauvres pécheurs, maintenant et à l'heure de notre mort. Amen.
1: Glorie

0: Demandons au Seigneur qu'il fasse grandir en nous le désir de l'écouter et de le suivre.
1: Notre Père, qui es aux cieux, que ton nom soit sanctifié, que ton règne vienne, que ta volonté soit faite sur la terre comme au ciel.
2: Donne-nous aujourd'hui notre pain de ce jour. Pardonne-nous nos offenses, comme nous pardonnons aussi à ceux qui nous ont offensés. Et ne nous laisse pas entrer en tentation, mais délivre-nous du mal.
1: Je vous salue Marie, pleine de grâce, le Seigneur est avec vous. Vous êtes bénie entre toutes les femmes, et Jésus, le fruit de vos entrailles, est béni.
2: Sainte Marie, Mère de Dieu, priez pour nous pauvres pécheurs, maintenant et à l'heure de notre mort. Amen.
1: Je vous salue Marie, pleine de grâce, le Seigneur est avec vous. Vous êtes bénie entre toutes les femmes, et Jésus, le fruit de vos entrailles, est béni.
2: Sainte Marie, Mère de Dieu, priez pour nous pauvres pécheurs, maintenant et à l'heure de notre mort. Amen.
1: Je vous salue Marie, pleine de grâce, le Seigneur est avec vous. Vous êtes bénie entre toutes les femmes, et Jésus, le fruit de vos entrailles, est béni.
2: Sainte Marie, Mère de Dieu, priez pour nous pauvres pécheurs, maintenant et à l'heure de notre mort.
1: Je vous salue Marie, pleine de grâce, le Seigneur est avec vous. Vous êtes bénie entre toutes les femmes, et Jésus, le fruit de vos entrailles, est béni.
2: Sainte Marie, Mère de Dieu, priez pour nous pauvres pécheurs, maintenant et à l'heure de notre mort.
1: Je vous salue Marie, pleine de grâce, le Seigneur est avec vous. Vous êtes bénie entre toutes les femmes, et Jésus, le fruit de vos entrailles, est béni.
2: Sainte Marie, Mère de Dieu, priez pour nous pauvres pécheurs, maintenant et à l'heure de notre mort.
1: Je vous salue Marie, pleine de grâce, le Seigneur est avec vous. Vous êtes bénie entre toutes les femmes, et Jésus, le fruit de vos entrailles, est béni.
2: Sainte Marie, Mère de Dieu, priez pour nous pauvres pécheurs, maintenant et à l'heure de notre mort.
1: Je vous salue Marie, pleine de grâce, le Seigneur est avec vous. Vous êtes bénie entre toutes les femmes, et Jésus, le fruit de vos entrailles, est béni.
2: Sainte Marie, Mère de Dieu, priez pour nous pauvres pécheurs, maintenant et à l'heure de notre mort.
1: Je vous salue Marie, pleine de grâce, le Seigneur est avec vous. Vous êtes bénie entre toutes les femmes, et Jésus, le fruit de vos entrailles, est béni.
2: Sainte Marie, Mère de Dieu, priez pour nous pauvres pécheurs, maintenant et à l'heure de notre mort.
1: Je vous salue Marie, pleine de grâce, le Seigneur est avec vous. Vous êtes bénie entre toutes les femmes, et Jésus, le fruit de vos entrailles, est béni.
2: Sainte Marie, Mère de Dieu, priez pour nous pauvres pécheurs, maintenant et à l'heure de notre mort. Amen.
1: Je vous salue Marie, pleine de grâce, le Seigneur est avec vous. Vous êtes bénie entre toutes les femmes, et Jésus, le fruit de vos entrailles, est béni.
2: Sainte Marie, Mère de Dieu, priez pour nous pauvres pécheurs, maintenant et à l'heure de notre mort. Amen.

Prions le Seigneur. Dieu, qui nous donne de vénérer en la Vierge Marie la mère de l'espérance, accorde-nous par sa prière et à son aide de mettre toujours notre espérance dans les biens du ciel, tandis que nous accomplissons notre tâche temporelle et d'obtenir un jour ce que nous attendons avec foi. Par

Notre-Dame de Lourdes. Notre-Dame de Lourdes. Notre-Dame de Lourdes. Saint-Joseph. Sainte-Bernadette. Saint-Jean-Marie Vianney.

0: Bonjour à tous et merci de nous retrouver sur le plateau d'Un cœur qui écoute, votre émission de spiritualité. Aujourd'hui, nous avons le plaisir de recevoir le docteur Mélanie Duflo.
1: Bonjour
0: Mélanie.
1: Bonjour.
0: Merci d'être présente.
1: Avec
0: alors,
1: moi.
0: Vous venez de terminer vos études de médecine en septembre dernier et puis bah, vous avez attaqué dans un nouveau poste dans une prison, tout simplement. Vous allez nous raconter un petit peu pourquoi vous avez fait ce choix et un petit peu à quoi ça ressemble. Et sinon, vous allez nous raconter un petit peu votre vie avec Annunzio. Vous venez d'en prendre la présidence. Et puis, c'est quand même un lieu pour vous un petit peu extraordinaire, puisque c'est là où vous avez pu retrouver la foi, vous convertir, quand vous aviez 19 ans. Vous allez nous raconter tout cela dans quelques instants. Mais juste avant, je vous invite à nous lire un extrait de texte de votre choix.
1: Alors, j'ai choisi un extrait de la Bible, de l'Évangile de saint Matthieu, au chapitre 14. Vers la fin de la nuit, Jésus vint vers eux en marchant sur la mer. En le voyant marcher sur la mer, les disciples furent bouleversés. Ils dirent « C'est un fantôme ». Pris de peur, ils se mirent à crier. Mais aussitôt, Jésus leur parla. « Confiance, c'est moi, n'ayez plus peur. » Pierre prit alors la parole. « Seigneur, si c'est bien toi, ordonne-moi de venir vers toi sur les eaux. » Jésus lui dit « Viens ». Pierre descendit de la barque et marcha sur les eaux pour aller vers Jésus. Mais voyant la force du vent, il eut peur. Et comme il commençait à enfoncer, il cria « Seigneur, sauve-moi ». Aussitôt, Jésus étendit la main, le saisit et lui dit « Homme de peu de foi, pourquoi as-tu douté ?»
0: Alors Mélanie, qui êtes-vous dans cette histoire, dans cette partie de l'Évangile ?
1: Moi, je suis Pierre.
0: À tous les moments.
1: À tous les moments. J'aime beaucoup cet Évangile parce qu'il y a plusieurs choses. D'abord, la mer, dans la tradition juive, c'est le lieu de la mort. Et donc, quand Pierre marche sur les eaux, il marche sur la mort, il marche sur les blessures. C'est un Évangile qui m'a beaucoup accompagnée dans ma vie et qui m'accompagne encore aujourd'hui. D'abord parce que Jésus n'enlève pas les morts, il nous permet de marcher au-dessus. Et ça, pour moi, ça a été très important. Et puis, Pierre commence d'abord, il a peur. Jésus lui dit « Viens », et il marche sur les eaux. Et puis, il a de nouveau peur, il coule.

0: et Jésus vient encore une fois le rechercher. Et c'est une bonne illustration de l'œuvre de Dieu dans ma vie, de m'aider à passer au-dessus de mes peurs une fois, deux fois, dix fois, mille fois, voilà, et de me permettre d'aller plus loin que mes blessures, de laisser Dieu agir dedans. Et quand parfois elle me rattrape et que je coule parce qu'au lieu de regarder Dieu, je regarde mon petit nombril, eh bien Dieu vient encore me récupérer.
1: Aujourd'hui, vous êtes précisément à quel moment ? En train de vous faire tirer le bras par Jésus qui vous sort de l'eau ou ça plane un peu, vous êtes sur l'eau ?
0: Pour l'instant, ça plane un peu. Mais je crois que c'est important de se dire que d'abord, c'est jamais acquis, que c'est tout par grâce et que quand ça nous arrive de couler, parce que ça nous arrive tous, Jésus, il est toujours là à venir nous récupérer pour peu qu'on se tourne vers lui et qu'on lui dise « Seigneur, sauve-moi ».
1: Et quand vous coulez, vous avez le réflexe tout de suite d'appeler Dieu ou vous avez un petit peu le temps, vous coulez en vous disant encore « mince, je recoule quasiment au même endroit, je suis vraiment une bille, j'y arriverai jamais, je suis nul » ou des trucs, choses comme ça.
0: Alors, aujourd'hui, je commence à prendre ce réflexe. Je commence en tout cas à accélérer le mouvement. Mmh. J'ai eu des moments de vraie désespérance, mmh. De vraie crise où de toute façon ça sert à rien. Et Seigneur, si tu m'aimais, tu me laisserais pas couler. Donc c'est pas juste.
1: Alors,
0: donc je décide de couler jusqu'au bout puisque tu m'as commencé à me laisser couler.
1: Même si vous avez déjà sorti deux ou trois fois avant de l'eau.
0: Oui, mais bon, c'est.
1: Non, mais c'est ça.
0: C'est compliqué à croire. Mmh. Et voilà, et à chaque chute. C'est de nouveau un nouveau choix à poser de se tourner vers Dieu, un nouvel acte de foi. Et c'est vrai que quand justement, la foi c'est pareil, ça peut être fragile à certains moments de notre vie, ça l'a été à certains moments de la mienne, en tout cas pour l'instant. C'est un vrai choix de volonté et en même temps, une vraie école de croissance du coup, de dire à Dieu, Seigneur, tu me traites en adulte et tu me demandes aujourd'hui de faire un choix d'adulte. Oui, j'accepte de croire en toi et oui, j'accepte de me tourner vers toi et de saisir ta main.
1: Est-ce que vous avez pu établir quelques garde-fous quand vous sentez que oups, ça commence un peu à se dérober et que vous partez pour aller voir au fond s'il y a encore des poissons ?
0: Alors d'abord, le premier garde-fou, c'est la prière. Parce qu'en fait, le premier moyen de ne pas couler, c'est de vraiment garder le regard fixé sur Jésus. Saint-Pierre coule quand il commence à regarder le vent, les vagues, la tempête, ses petits pieds.
1: Il réalise un tout petit peu ce qu'il fait là.
0: Voilà, exactement. Tant qu'on a les regards fixés sur Jésus, on ne coule pas. Et donc pour ça, la prière... Je fais partie d'Annuncio, vous en parliez. Pour nous, ce qui est très important avant de sortir dans la rue pour parler de Jésus, c'est de vivre une relation avec Jésus. Et cette prière, cette relation, on la vit dans la prière, notamment l'oraison. Donc c'est une vraie école. Ça fait des années que moi, personnellement, je m'y exerce. D'avoir une oraison régulière.
1: 5 minutes, 10 minutes par jour ?
0: Alors, actuellement, j'ai la grâce de vivre dans un lieu où on est plusieurs à vouloir vivre ça. Et donc, on prie une heure ensemble tous les matins.
1: Mais oraison.
0: Oraison, oraison.
1: Ou un peu louange, oraison.
0: Alors oraison. Les 10 dernières minutes, on lit l'évangile du dimanche suivant et puis on a un temps de prière ensemble, d'intention de prière partagée.
1: Alors il y a ça comme garde-fou ou comme bouée. Il y a quoi d'autre ?
0: La confession, la miséricorde de Dieu. Encore une fois, Saint-Pierre, quand il coule, Jésus ne va pas le repêcher tout de suite. Il attend que Saint-Pierre se retourne vers Jésus et lui dise « Seigneur, sauve-moi ». Et c'est là aussi on voit que Dieu nous demande d'être adulte et il ne fera rien sans notre liberté. Donc la confession, c'est vraiment ce moment-là où je me retourne vers Dieu et je lui dis « Seigneur, sauve-moi ». Je crois qu'il n'y a pas... Dans l'Église, on a cette immense grâce des sacrements. Donc le sacrement de réconciliation en fait partie. Et vraiment, c'est l'action de Dieu qui passe par le prêtre, qui nous permet de remonter à la surface, non seulement par le pardon de nos péchés, mais en plus en nous donnant la force de ne pas y retomber.
1: Alors je pense qu'il y a aussi la messe de temps en temps.
0: Oui, bien sûr.
1: Et puis une direction spirituelle peut-être.
0: Il faut tous les donner, il y a tout.
1: Attendez, les choses qui marchent, il faut bien les donner, non?
0: Ok, alors la prière, la messe, le sacrement de réconciliation et la mission. Annoncer l'amour de Dieu à l'autre. La première convertie, c'est moi, puisque du coup, je redécouvre à chaque fois l'amour de Dieu pour moi. Donc vraiment, la mission d'évangélisation...
1: Parce que vous avez des problèmes de mémoire ou...
0: J'ai des problèmes humains où... Vous voyez, Saint-Pierre, il a passé...

0: trois ans avec Jésus et à la fin des trois ans, il n'est pas là au pied de la croix, etc., etc. Donc on met du temps, on met du temps. Et Dieu le sait et il fait avec.
1: Alors vous parlez de la mission, donc Annuncio. Alors j'ai noté mouvement d'évangélisation qui demande, appelle, forme et équipe des ouvriers pour la moisson. Ça fait 10 ans que ça existe.
0: Ça fait 11 ans maintenant que ça existe. Ça a été créé par un laïc, Raphaël Cornu-Thénard. Je suis la première présidente après ce fondateur. Effectivement, je viens d'être appelée à cette belle mission. C'est un mouvement qui veut parler à toute l'Église. On n'est pas une communauté dans l'Église, on est vraiment un mouvement qui veut se mettre au service de toute l'Église, de tous les croyants, pour leur dire, nous avons l'immense cadeau de la foi, nous avons l'immense cadeau d'avoir cette relation avec Jésus qui peut nous nourrir, qui nous donne cette joie et cette espérance dans la vie de tous les jours. Partageons-la au monde qui nous entoure. Et on est tous appelés à vivre cette évangélisation, que ce soit au travail, avec nos amis, nous dans la rue. Je crois que l'expérience de la rue, elle est très radicale et que cette radicalité, elle nous appelle à vivre l'évangélisation de manière continue dans notre vie de tous les jours.
1: Donc l'expérience de la rue, c'est une guitare et puis on chante sur une place publique ?
0: C'est à l'ancienne, comme Jésus a envoyé ses apôtres, deux par deux.
1: On sandales ?
0: Oui, alors ça... deux par deux. Voilà. Déjà, c'est bien. Deux par deux, et puis on va parler aux gens. Alors effectivement, on essaye de les rejoindre de manière différente. La base de l'évangélisation dans Annuncio, c'est vraiment le binôme dans la rue qui part à la rencontre. Mais on essaye aussi de trouver des moyens pour toucher les gens, par les artistes, par... On a une fanfare, on a créé avec d'autres ce qu'on appelle la Bible en bref, qui est une petite Bible en 30 pages de... qui reprend un peu toute l'histoire du salut, la révélation de Dieu à travers la Bible. Voilà, plein de moyens différents. Un canabar qui est un food truck. On a plein de moyens différents, finalement, de chercher à toucher davantage de personnes pour pouvoir leur donner...
1: Le congrès mission aussi, dont on parle régulièrement sur notre antenne.
0: Et le congrès mission qui est porté par plusieurs communautés, et notamment, effectivement, par Annuncio, qui en est à l'initiative, dont le but est vraiment de réunir tous ces mouvements qui se sont mis à faire de l'évangélisation en France, de d'abord ensemble se donner un peu les moyens d'aller plus loin, de réfléchir à des nouvelles façons de faire, et puis qui a, ce qu'on dit souvent, qui a pour vocation d'être un peu le salon de l'agriculture pour la mission.
1: Joli, la moisson.
0: Voilà, exactement. Donc le salon de la mission, quoi, en gros, c'est...
1: Comment vous faites, vous, quand vous êtes avec quelqu'un d'autre, avec vos petites sandales, pour aller annoncer la bonne nouvelle à quelqu'un dans la rue, et à la fin de la journée, vous faites votre compta, on a réussi à en décrocher deux, ça n'a pas marché là. Comment on fait pour, quand on s'appelle Mélanie, pour que ça ne soit pas un défi d'en décrocher trois dans la journée, et que ça soit vraiment être juste quelqu'un qui annonce, et puis après, le Saint-Esprit fait son boulot?
0: Il y a quelque chose qu'on dit souvent à Annuncio, donc on envoie nos jeunes avec des tracts, des bibles en bref, des trucs comme ça, et on leur dit, vous en prenez 5, c'est quoi votre but? Combien vous en ramenez? Donc évidemment, tout le monde dit, on en ramène 0. Et en fait, on leur dit, non, vous en ramenez 4. Parce qu'en fait, vous avez fait une rencontre. Et on insiste beaucoup là-dessus, sur la rencontre avec l'autre. Moi, je ne suis pas là pour faire du chiffre, je ne suis pas là pour remplir des églises, ou défendre des valeurs, ou je ne sais pas quoi. Je suis là, aujourd'hui, dans la rue, pour être au service de Dieu, pour être, s'il le veut, son instrument, pour aller rencontrer peut-être cette personne qui est là, dont le Seigneur a préparé le cœur et qui me donne de rencontrer aujourd'hui. Jésus a passé 3 ans de sa vie publique à rencontrer des gens. Et on le voit très bien, c'est très bien dit dans le Nouveau Testament, il pose son regard sur lui et il aime. Et Jésus avait ce truc de créer une relation à chaque fois avec chaque personne très différente. Et c'est pour ça, aujourd'hui, on a la Samaritaine, le jeune homme riche. C'est vraiment une relation qui s'est créée et Jésus qui annonce l'amour de Dieu au travers de cette relation. Nous, on essaye tout simplement, avec nos petits moyens, de vivre un peu la même chose.
1: Alors, vous n'êtes pas tombé dans le bain d'Annuncio directement. Pour faire un peu bref, vous êtes né dans une famille de culture catholique, on va dire. Vous alliez à la messe le dimanche, mais on va dire que la foi n'était pas forcément vécue dans la famille, comme avec la prière en famille le soir, c'était pas trop ça. Vous avez fait votre crise d'adolescence, comme ça arrive chez beaucoup. Vous avez envoyé paître un peu tout ça, comme une sagesse qui en valait bien une autre. Et puis, voilà, on va dire comme ça, pour résumer. Et puis, après, à la maison, ça a été un petit peu plus difficile à vivre. Il y a une période où vos parents se sont pas bien entendus, comme ça arrive dans beaucoup de familles, hélas. Chose dont les enfants, en général, souffrent aussi. Et vous dites qu'il y a un moment, quand même, où vous avez été appelé par votre sœur à venir faire un petit tour à Annuncio. Avant, je crois qu'il y a un passage à Thésée.
0: Oui, vous êtes bien renseignée.
1: Voilà.
0: oui, alors, c'est jamais aussi linéaire, évidemment, mais si on veut résumer, en gros, c'est ça. En première, quand j'ai reçu le sacrement de la confirmation, j'étais croyante et pour moi, c'était une vraie démarche de foi. Je croyais, je pense, avec recul aujourd'hui, je crois que je croyais en un Dieu qui était un ensemble de règles qui, globalement, allait me permettre de m'en sortir dans la vie. C'est vrai que j'étais dans une famille où mes deux parents se disputaient beaucoup, beaucoup, beaucoup. Et puis, il y avait des problèmes d'alcool, il y avait des problèmes de dépression, c'était lourd. Donc voilà, donc je crois que ce Dieu, à l'époque, cette foi me permettait de me bricoler un truc un peu rassurant, quoi, un système de « si je suis du bon côté de la ligne, ça devrait quand même bien se passer pour moi ». Et puis, mes deux sœurs se sont vraiment converties au sein de l'Église catholique dans des mouvements très différents, puisque l'une était plutôt même Fraternité Saint-Pilice, puis chez les tradis, et mon autre sœur était Renouveau Charismatique de Toulouse, bien connue aussi. Et donc, elles avaient des discussions, et même si elles n'étaient pas toujours d'accord, je voyais bien qu'il y avait pour elles quelque chose de beaucoup plus que, effectivement, aller à la messe le dimanche, ce qui, pour moi, relevait d'une espèce d'acte social. On va à la messe le dimanche, on va dans de telles écoles et on fait du scoutisme, quoi. C'était un package qui allait un peu ensemble. Et puis, donc, ma sœur aînée, que j'avais choisie comme marraine de confirmation, m'a proposé de venir à Annuncio quand j'avais 19 ans. Et je suis venue au festival Annuncio qui a lieu chaque été.
1: C'est 2001, c'est ça ?
0: 2009.
1: 2009.
0: Non, le premier festival a eu lieu en 2008 et moi, j'y suis allée en 2009. Et il y a au début de chaque festival justement une veillée à l'Esprit-Saint en se disant « je suis incapable d'aller annoncer Dieu dans la rue, mais pour ça j'ai besoin que l'Esprit-Saint vienne en moi et que ça soit que je puisse lui servir d'instrument, mais que c'est pas moi qui vais le faire, quoi. Je suis incapable de convertir qui que ce soit, moi. » Et c'est pendant cette veillée à l'Esprit-Saint, donc moi c'était le 21 août 2009, que effectivement j'ai vécu cette belle rencontre.
1: En deux mots, c'est une sensation physique ?
0: Chaque histoire est différente. J'ai des amis qui sont très engagés, qui n'ont pas eu ce moment très fort. Voilà, il y a vraiment plein de témoignages et ça appartient à chacun. Enfin, voilà, il n'y a pas une bonne version. Et voilà. Pour moi, ouais, c'était dans la grotte de la Sainte-Baume. Et effectivement, je suis arrivée en ayant froid, puisque c'est une grotte, donc en fait, il fait 10 degrés. Et je suis ressortie de là, j'ai enlevé le tout petit pull que j'avais pris et j'étais en t-shirt et j'étais rouge, vraiment. Mais c'était, au-delà de ça, c'était... surtout une joie vraiment intense et de répéter en boucle, mais en fait, Dieu est joie. Et ça a vraiment été ça.
1: Marie-Madeleine ?
0: Marie-Madeleine. Marie-Madeleine, d'abord, c'est une sainte patronne d'Annuncio. Et c'est une sainte que j'aime beaucoup, beaucoup. Et notamment parce qu'elle a vécu la miséricorde vraiment dans sa chair. Souvent, on a l'impression que la miséricorde, c'est un mot un peu long, qu'on ne comprend pas très bien, qui peut faire même un peu peur. En tout cas, qui paraît très loin de ce qu'on peut vivre au quotidien, quoi. Dieu est miséricorde, on ne sait pas très bien ce que ça veut dire. Marie-Madeleine, elle le vit dans son corps, quoi. Elle lave les pieds de Jésus avec ses cheveux, elle pleure sur lui, elle répand du parfum. Et c'est elle qui essaye de le toucher après sa résurrection. Et Jésus lui dit « ne me touche pas ». C'est très incarné, Marie-Madeleine. Et c'est vrai que moi, ça me parle beaucoup. Comme expérience de miséricorde, je crois que aujourd'hui on a besoin de ça, on a besoin d'être rejoint au cœur de notre chair, quoi.
1: Et vous vous êtes senti à cet endroit-là et à ce moment-là pleinement aimé comme vous êtes et avec tout ce qui était fêlure, fragilité que nous avons tous, c'était avec un baume qui était posé dessus, enfin que c'est des...
0: Alors ce jour-là très précisément, ça a vraiment été
1: joie.
0: La joie, la présence de Dieu. Dieu est joie et Dieu est concret. Dieu agit. Dieu est là, en fait. C'était vraiment être... En fait, Dieu est là. Et en feu dans mon cœur, et voilà. L'amour que Dieu me porte, c'est un chemin que je découvre jour après jour, notamment par la prière, on en parlait tout à l'heure. Et puis le soir, en allant me coucher, de me dire « qu'est-ce que tu as fait pour moi aujourd'hui, Seigneur ? Qu'est-ce que j'ai vu de ton amour pour moi aujourd'hui ?»

0: crois que c'est un moment qu'on devrait tous prendre parce qu'en fait, si on fait ce petit effort de une minute, on se couche le soir en se disant « mais vraiment, Dieu m'aime ». Si on n'ouvre pas les yeux, on peut passer notre vie sans le voir. Et alors que voilà, juste une minute le soir permet d'ouvrir les yeux là-dessus et d'être du coup vraiment dans cette relation d'amour avec Dieu.
1: Et enfin. Si on regarde sur les 10 ans qui viennent de passer, avec votre vie dans l'Église, votre pratique des sacrements qui a permis de recharger votre réservoir de grâce, si on regarde cette petite minute dont vous parlez pour voir les actes de Dieu dans votre vie, qu'est-ce qui a changé dans votre relation à Dieu depuis 10 ans ?
0: La confiance, je dirais. Alors, ma relation à Dieu depuis 10 ans, ma relation à Dieu depuis 28 ans, hein, c'est, voilà, il y a eu ce jour fort il y a 10 ans, mais bien avant, même quand moi je ne le savais pas ou quand je ne le percevais pas, Dieu était là. Ça, c'est, j'ai eu l'immense grâce d'avoir été baptisée à quelques mois de vie. Donc, voilà. Dieu m'a vraiment guidée ces dernières années dans un chemin d'abandon, justement à travers toutes ces fois, notamment où j'ai pu couler, et de toujours me tourner vers lui et de dire « Seigneur, je suis incapable de faire, mais je crois en toi pour faire en moi. » Et de voir petit à petit que cette confiance porte du fruit, de voir qu'effectivement Dieu fait en moi, de voir qu'effectivement Dieu agit en fait. Et voilà, donc ça a été et c'est encore aujourd'hui, hein, j'ai 28 ans, mais un vrai chemin d'abandon.
1: On voit aujourd'hui que vous êtes médecin en prison. C'est pas des métiers complètement anodins. On imagine qu'il faut être un petit peu fort et avoir un peu de confiance en soi aussi. Vous faites un lien entre votre conversion et puis cette vocation professionnelle ?
0: Alors, oui et non. C'est-à-dire que j'étais en médecine avant cette conversion. J'étais en deuxième année de médecine quand c'est arrivé. Donc j'avais déjà choisi ça. Ce qui est sûr, c'est que le métier de médecin est un très beau métier que j'ai le luxe aujourd'hui de faire un métier que j'aime bien, ce qui n'est pas donné à tout le monde. Et c'est prendre soin de l'autre de manière très gratuite, surtout en prison. C'est je prends soin de toi et j'essaye de te regarder comme Dieu pourrait être regardé.
1: J'étais en prison et finalement vous m'avez visité, vous êtes un peu là-dedans quand même.
0: Oui et non. Alors, oui, évidemment, parce que je vais travailler en prison tous les matins. Donc, et évidemment que je reconnais le visage du Christ souffrant, oublié, rejeté.
1: Vous arrivez
0: pauvre.
1: À le voir vraiment ?
0: Oui, oui. Il faut des bonnes lunettes parfois, mais il y a beaucoup, beaucoup, beaucoup de misère sociale, humaine, spirituelle en prison. Donc, oui. Ce que vous avez fait au plus petit d'entre les miens, c'est à moi que vous l'avez fait. C'est évident que parmi les plus petits, il y a sans doute les détenus. Parce que, avant d'être des coupables, je crois qu'il y a beaucoup de pauvres en prison. Mais c'est d'abord aussi pour moi un métier quand même. Et je crois que c'est une forme de prudence, une forme de dire, c'est aussi mon métier, donc j'y vais le matin, je travaille, j'ai un salaire à la fin du mois. Voilà, je ne suis pas une bénévole qui vient voir en prison, je ne suis pas dans une aumônerie. Moi, je suis médecin et je suis là pour les soigner. Et ça, c'est mon métier et je crois que c'est ma mission en prison, c'est ça.
1: Vous avez choisi la prison ou ça s'est présenté comme ça ?
0: J'ai choisi la prison.
1: Qu'est-ce qui vous a poussé à faire ce choix ?
0: Alors, certains détenus sont persuadés qu'on a dû rater des concours pour arriver en prison. Mais non, c'est un vrai choix. Et d'abord, alors ça va être bête, mais au niveau médical, c'est très intéressant parce qu'on voit des pathologies qui peuvent être rares par ailleurs, des pathologies de la migration, de la misère, des choses qu'on voit plus trop ailleurs. Et puis, on est très autonome en prison en tant que médecin généraliste parce que le recours aux spécialistes est parfois plus compliqué que quand on est en ville. Donc, tout simplement d'abord médicalement. Humainement, c'est très intéressant. Dans la relation qui se tisse, dans ce que ça dit de la relation médecin-malade. Moi, tous les jours, ça m'interpelle, ça me met en question. Et puis, socialement, au sens politique du terme, d'être confronté à ça, de pouvoir mettre des visages sur des affaires, sur des drames, sur des idées politiques, des discours, etc., de mettre des visages, de mettre des vraies histoires. Moi, ça m'intéresse vraiment beaucoup. Je ne sais pas si je ferai ça toute ma vie, mais en tout cas, pour l'instant, c'est vraiment ma place.
1: Il y a sans doute des moments où vous vous sentez un petit peu débordée, non ? ou bien le soir vous rentrez chez vous, c'est un petit peu lourd?

0: c'est assez banal dans la vie d'un médecin, ça. Que je sois en prison, à l'hôpital ou en ville, il y a toujours des jours où c'est plus compliqué que d'autres.
1: Oui, la misère humaine n'est pas plus lourde?
0: Ça dépend. Vous savez, quand on passe une nuit aux urgences à soigner des SDF en état d'ébriété, des femmes battues et vraiment la misère, c'est lourd aussi.
1: Comment vous faites pour ne pas être désespéré par la nature humaine quand vous voyez ces gens et entendez toutes ces histoires où c'est vraiment sombre?
0: C'est vraiment sombre.
1: Après, vous allumez France Info, puis là, vous êtes fini, quoi.
0: Mais j'allume KTO et du coup, l'espoir renaît.
1: C'est bon.
0: Non, c'est vraiment Dieu et l'espérance, en fait. Je crois que les personnes qu'on peut rencontrer en prison ou dans la rue en maraude ou même autour de nous, on connaît tous des gens qui ont des histoires très dures, ne sont que l'illustration de ce qu'on vit tous. On vit tous ces moments durs, cette espèce de non-sens. Et pourquoi est-ce qu'on est là? À quoi ça rime tout ça? Pourquoi la maladie? Pourquoi la mort? Pourquoi l'injustice? Pourquoi? Et moi, justement, j'ai ce que je considère comme cet énorme cadeau de la foi et de l'espérance et de la miséricorde, vraiment, enfin, de croire que Dieu aime chacun et que Dieu veut sauver chacun.
1: De croire et de savoir maintenant. Vous l'avez expérimenté vraiment.
0: Mais c'est vraiment ce que je vis en prison, d'essayer d'aimer comme Dieu, d'essayer de regarder comme Dieu de manière très gratuite. Et puis ce qui me pousse aussi dans la rue, d'annoncer cet amour qui sauve.
1: Merci Mélanie, on arrive à la fin de cette émission. Je vais vous poser trois questions courtes qui attendent une réponse courte. Quel conseil donneriez-vous à quelqu'un qui vous dirait « j'ai envie de rencontrer Dieu, par quoi dois-je commencer ?»
0: Eh bien, je lui dirais, déjà si tu as envie de rencontrer Dieu, c'est déjà que Dieu a mis ce désir en toi. Donc, et je lui dirais, alors j'en sais rien parce que ça dépendrait de la personne et de ce que je me dirais à ce moment-là, mais sans doute de dire « retire-toi dans ta chambre, en silence, en secret, et puis dis, parle dans le vide, voilà Seigneur, je ne sais pas si tu existes, mais si tu existes, j'ai envie de te rencontrer parce que c'est trop important, ça changerait potentiellement toute ma vie, donc si tu existes, montre-moi que tu existes. »
1: Quel est votre héros, votre saint, la personne que vous trouvez admirable?
0: Alors, mais ça c'est dur. Alors, ne pas faire la litanie des saints.
1: Vous avez droit juste à un nom.
0: Un nom. Sainte Thérèse de l'Enfant Jésus.
1: Au jour du jugement, qu'aimeriez-vous que Dieu vous dise, Mélanie?
0: Miséricorde. En ouvrant grand les bras.
1: Merci beaucoup, Mélanie. Merci d'être venue en plateau, nous partager votre conversion, puisque vous vivez tous les jours. C'est joli de voir les fruits que ça donne. Merci à vous tous pour votre fidélité. Si vous voulez en savoir plus sur le mouvement Annuncio, le mouvement d'évangélisation, il y a un site www.annuncio.fr. Annuncio avec un seul N et un U. Et sinon, pour revoir cette émission et surtout la partager autour de vous, parce que ça nourrit l'espérance des gens que vous croisez, il y a un site www.ktotv.com. Merci à vous tous et à la semaine prochaine.

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1: Chers auditeurs de KTO Radio, bonjour. Je suis heureux de vous retrouver pour l'émission Carte Blanche dans le cadre des conversations du week-end. Le principe de l'émission, vous commencez à le connaître. Chaque mois, KTO Radio donne carte blanche à une personnalité pour partager ses convictions, ses engagements et ses passions et lui propose d'inviter deux personnes de son choix. Aujourd'hui, nous donnons carte blanche à Véronique Fayet, ancienne présidente du Secours catholique. Bonjour Véronique Fayet.
2: Bonjour.
1: Alors nous allons parler avec vous et vos invités de fraternité, nous allons parler d'engagement, de la place des dans la société, mais aussi dans l'Église. Mais avant cela, je vais vous présenter à nos auditeurs, mais assez brièvement. Alors, vous avez 72 ans, vous êtes mère et grand-mère, et vous avez ce qu'on pourrait appeler une vie d'engagement. Présidente du Secours catholique Caritas France, c'était de 2014 à 2021, mais avant ça, vous avez été engagée chez ATD Carmonde, cette association fondée par le père Joseph Wrzesinski, et vous avez aussi 25 ans d'engagement politique local, dans votre bonne ville de Bordeaux, que vous aimez, je crois, et vous avez été adjointe au maire et vous avez particulièrement travaillé sur la lutte contre l'exclusion, le développement social et la politique de la ville. Et vous êtes l'auteur du livre Révolution fraternelle, le cri des pauvres. C'est paru aux éditions indigènes, c'était en 2019. Un fascicule d'une quarantaine de pages.
2: Oui, le seul et premier et dernier livre que j'ai écrit.
1: D'accord, et vous n'en écrirez pas d'autres alors apparemment. D'accord. Alors, vous avez choisi deux invités, Marie-Vonne Caillot. Bonjour Marie-Vonne Caillot.
3: Bonjour.
1: Et Sophia Etienne. Bonjour Sophia Etienne.
4: Bonjour.
1: Alors, Véronique Fayet, je vous laisse le soin de nous présenter Marie-Vonne Caillot. Et je pense que c'est Marie-Vonne Caillot qui présentera Sophia Etienne.
2: Très bien. Alors Marie-Vonne est une amie d'assez longue date, je pense. On a dû se côtoyer quand j'étais au mouvement ATD Carmonde, mais on se voit encore beaucoup plus actuellement autour des groupes de partage d'évangile, justement avec des familles en précarité. Donc Marie-Vonne, elle a à peu près mon âge, quelque chose près. Elle est mère aussi et grand-mère. Elle a 14 petits-enfants, j'en ai 13, donc voilà. Et avec son mari, ils ont engagé toute leur vie auprès des plus pauvres, à la suite du père Wrzesinski, qui avait souhaité qu'il y ait avec lui, auprès de lui, des volontaires qui s'engage à partager la vie des plus pauvres. Et ça, c'est un engagement exceptionnel et je dis admirable, au risque de faire rougir Marie-Vonne. Bon, et ça les a amenés, avec son mari et ses enfants, à être aux États-Unis, en Espagne, pour toujours défendre les plus pauvres, et notamment pour Marie-Vonne, défendre le droit de vivre en famille. Voilà.
1: Alors, Marie-Vonne Caillot, et vous nous présentez Sophia Etienne ?
3: Oui, je suis heureuse de vous présenter Sophia. Alors Sophia, elle est mère de famille de deux garçons qui sont des jeunes.

0: nous sommes maintenant.
1: Oui.
0: Voilà. Et toi, tu es de nationalité haïtienne.
1: Oui.
0: Tes enfants, ils sont français. Mais voilà, et on se connaît depuis une bonne vingtaine d'années, peut-être un peu plus. Quand tu habitais dans le 19e arrondissement, tu étais allé voir le curé parce que tu voulais faire baptiser tes enfants. Et le curé m'a dit, ça serait bien que tu ailles rencontrer Sophia. Et j'ai rencontré Sophia et ses deux petits garçons qui habitaient dans une toute petite cave, dans des conditions très, très difficiles, très précaires. Et puis, entre nous, ben voilà, des relations d'amitié se sont nouées. Et puis, Sophia était relogée à l'autre bout de Paris, mais on a gardé contact. Et puis, quand la Pierre d'Angle est née à Paris, voilà ce petit groupe qui réunit des personnes en précarité pour prier, partager l'évangile. Ben, j'ai invité Sophia, et Sophia elle est venue sur la pointe des pieds, tout doucement. Et puis elle est restée, et maintenant c'est un vrai pilier de la Pierre d'Angle.
2: D'accord. Voilà. On parlera un peu plus en détail tout à l'heure de la Pierre d'Angle, de ce mouvement que vous avez monté avec le père Wrzesinski. Alors vous vouliez nous faire un peu de lecture, je crois, Véronique Fayet.
3: Oui, j'ai relu un peu par hasard il y a quelques temps un petit livre bouleversant qui s'appelle « La traversée de la nuit » qui a été écrit par Geneviève de Gaulle-Antonioz lorsqu'elle était au camp de Ravensbrück et plus particulièrement dans les derniers mois au camp quand elle était enfermée au cachot. Et Geneviève de Gaulle, vous vous en souvenez, a été longtemps, très longtemps présidente d'ATD Quart Monde et militante auprès du Père Joseph. Et donc à quelques jours de Noël, je trouvais que c'était beau de vous parler de son Noël à elle à Ravensbrück. Le 24 décembre est proche. Pour m'y préparer, j'ai dessiné avec mon crayon une sorte d'image. C'est ma crèche. L'enfant Jésus s'adosse à une croix. Une femme déportée avec sa robe rayée et son foulard est appuyé sur lui. Sous le triangle marqué d'un F, j'ai dessiné le matricule 27372. C'est le mien. En vain, j'essaie de chasser de ma pensée les Noëls d'autrefois. Pour mon convoi, arrivé le 3 février 1944, ce sera le premier Noël au camp. J'ai terminé mon mouchoir pour Anna, ma surveillante. J'ai brodé dans un angle son matricule. Demain matin, je lui glisserai dans la main quand elle me passera le café. Ainsi aurais-je au moins pu faire un cadeau, échanger un sourire avec un être humain. Cette journée du 24 est plus triste et plus longue qu'aucune autre. Elle se termine d'abord par un bruit de porte qu'on ouvre et qu'on ferme. Puis j'entends des cris, des gémissements. Enfin le silence, qui me semble encore plus terrible. Soudain, une voix de femme chante « Douce nuit, sainte nuit ». D'où vient cette voix? Est-ce une prisonnière, une surveillante? Qu'importe, bénie soit-elle, car avec ce chant, la paix est un peu revenue. Et avant de m'endormir, moi aussi je chante « Il est né le divin enfant ». Le lendemain, la sirène d'appel me réveille. Je me tiens à côté de la porte, je glisse mon petit mouchoir brodé dans la main d'Anna dès l'ouverture du guichet en lui disant « Joyeux Noël » en allemand. Pas un sourire, pas une réponse. Je n'ai plus qu'à boire tristement mon café de Noël. Les larmes de nouveau me montent aux yeux. Il n'est pas question que je m'attendrisse sur moi-même. Nous célébrons aujourd'hui le Verbe de Dieu qui s'est fait petit enfant et qui est venu habiter parmi nous. Oui, même dans ce lieu de désolation où règne la méchanceté et la peur. Si je l'appelle d'un grand cri, du plus profond de ma détresse, peut-être me fera-t-il entendre sa voix? Peut-être serai-je touché par la douceur de son amour? Mais non, il n'y a pas de réponse. Un petit enfant nous est né, il est né pour la plus misérable d'entre nous et aussi pour le plus cruel des SS. Il n'y a pas de chant de Noël, y compris celui des anges, qui puisse couvrir les plaintes, les cris, les hurlements de haine. Le lendemain, la porte s'ouvre et avec stupeur, je vois entrer Anna. Elle a un bon sourire et dépose sur ma paillasse un petit carton. Ce sont vos amis qui vous l'envoient pour Noël. Ce sont les amis du camp dont elle parle. Oh merveille, il y a une petite branche de sapin, un chant français de Noël. 4 biscuits en forme d'étoile, une pomme rouge et brillante, un minuscule morceau de lard, 2 sucres. Leur amitié a réalisé ce prodige pour m'atteindre dans ma solitude et mon désespoir. Enfin, tout au fond du carton, est pliée une sorte d'étole beige en laine légère dont je m'entoure aussitôt comme de leur douce et chaude tendresse. Anna revient prendre le carton vide, mais je ne suis plus seule quand la porte se referme. Mes camarades m'ont rappelé cette chaîne de la fraternité qui nous unit les unes aux autres. Le soir tombe et je m'endors enveloppée de l'écharpe de Noël. C'est la première fois que je n'ai plus froid depuis 2 mois.
2: Alors pourquoi souhaitiez-vous, Véronique Fayet, ouvrir cette émission avec ce texte de Geneviève de Gaulle? En quoi ce texte nous introduit-il à ce sujet de la fraternité?
3: Parce que, voilà, il est assez, assez bouleversant et on voit bien que ce qui a permis à ces femmes qui étaient humiliées, écrasées, qui souffraient dans leur corps, dans leur chair, dans leur âme, à qui on essayait d'enlever toute dignité humaine, et bien ce qui les a fait tenir, c'est la fraternité. Et donc elles arrivaient, je trouve ça merveilleux, elles arrivaient avec rien à se faire des petits cadeaux. Elles avaient un tout petit bout de tissu, une aiguille, un fil, elles brodaient un mouchoir, et on voit là Geneviève, elle brode un mouchoir pour la surveillante, pour celle qui la garde. Elle la maltraite pas, mais c'est pas une position très agréable, parce que elle veut pouvoir offrir quelque chose à quelqu'un. Et elle-même, elle reçoit de ses sœurs un cadeau merveilleux avec 2 sucres, un cadeau dérisoire, mais tellement merveilleux. Et voilà, et ça nous dit bien que la fraternité, c'est ce qui nous lie les uns aux autres, et c'est de l'ordre de l'amour. C'est de l'ordre même, j'allais dire, du sacré. C'est pas quelque chose qu'on peut revendiquer, autant la liberté, l'égalité, ça peut se revendiquer, on peut descendre dans la rue avec des pancartes pour demander l'égalité des droits, l'égalité de ceci, la liberté de parler. La fraternité, non, ça ne se revendique pas, ça se reçoit et ça se donne, c'est de l'ordre du lien, de l'ordre de l'amour, de l'ordre du sacré, mais c'est ce qui nous tient. Et on voit bien qu'au dans le pire du pire, à Ravensbrück, eh bien, c'est ça qui les tenait. Et Marie-Yvonne, qui a bien connu Geneviève, dit que c'est aussi le moteur de son engagement à TD Quart-Monde.
0: Oui, oui, la première fois qu'on a rencontré avec mon mari Jean-Claude Geneviève de Gaulle dans le centre du mouvement à TD Quart-Monde, et elle nous a expliqué que si elle s'était engagée à TD Quart-Monde, c'est parce qu'elle a retrouvé au camp de Noisy-le-Grand, auprès des familles qui sont enfoncées dans la misère et dans le déni et l'abandon social, elle a retrouvé quelque chose de ce qu'elle a vécu au camp de Ravensbrück. Oui. Et donc, oui, c'est vraiment très très fort.
2: Et Véronique Fayet disait tout à l'heure, ce qui a fait tenir Geneviève de Gaulle, c'est la fraternité. Sophia Etienne, quand vous habitiez dans des conditions très précaires, dans une cave, nous disait Marie-Yvonne, est-ce que vous pensez que c'est la fraternité qui vous avait fait tenir?
1: Oui, oui, c'est un espoir, quoi. C'est un espoir, une force. Quand j'ai habité dans la cave, et j'ai toujours dit que Dieu va me retirer là, Dieu va me donner une maison. Mais je ne sais pas comment.
2: Oui.
1: Oui, oui. Mais j'avais cet espoir-là pour dire Dieu va me donner une maison. Comme ça.
3: Et tu me disais aussi que, quand on préparait, que à un moment, tu étais dans un trou, tu as dit un trou noir en 2009.
1: Oui, oui. En 2009,
3: et
1: oui.
3: La fraternité, elle avait un visage. C'était
1: oui,
3: qui?
1: C'était toutes les déceptions, le rejet, c'était Marie-Yvonne. Marie-Yvonne, à chaque fois qu'elle m'appelait, ça va, Sophia, et les enfants. Mais j'ai jamais entendu une reproche. Mais toi, Sophia, tu peux m'appeler aussi. Ah ben non, c'était moi qui étais, quand Marie-Yvonne m'appelait, j'étais en colère. Parce que comme on me rejetait, elle aussi, comme ça, je ne connais pas, j'étais perdue, quoi. Mais jamais me reprocher, dit Sophia, fais un effort, m'appeler aussi, non, jamais. Toujours, Sophia, viens, Sophia, les enfants, ça va te faire du bien. Mais Marie-Yvonne, il veut me mettre dans le filet. Moi, je ne veux pas rentrer dans le filet, quoi. Je reste dans mon fait noir. Dans... Après, c'est là, Marie-Yvonne a une autre amie, Laurence, qui donnait mon numéro de téléphone. Laurence m'appelait. Et quand Laurence m'appelait, il dit, c'est l'ami de Marie-Yvonne. Je suis dans, 14, dans 15e. Comme toi, tu es dans, 15, dans 14e. Et de la part de Marie-Yvonne, je vais venir chez vous pour parler, pour voir comment je peux t'aider. Et puis vraiment, Laurence est venue comme bonjour simple. Il me prend comme je suis, sans juger. Elle parle avec moi. Quand elle a parlé avec moi, j'ai expliqué. J'avais du mal, j'avais des grandes difficultés à marcher aussi. Elle est venue me chercher pour ramener à Pierre-Dent. Faire le parcours comme ça. C'est là, je dis, franchement, les gens-là, ils sont où? Quand on était dans la galère, ils sont où, quoi? Pourquoi j'avais pas trouvé les gens-là? C'est là, je vois qu'il y a l'humanité et fraternité. Et quand je suis partie dans le groupe qui a ici, quand je vois Jean-Claude, Marie-Yvonne, comment il veut faire mélanger tout le monde. Restez pas dans le coin, va vers les autres. Il fait une façon pour qu'on mélange tout ça. Moi, je regarde, quoi. Et puis, dans ma prière, j'ai toujours dit, Seigneur, quand je suis venue dans un endroit, fais que je ne veux pas regarder négatif, le positif. Parce que quand je vois le parcours Joseph Joseski, comme on vous lit avec la dame que vous lit là, ce n'est pas les gens qui a vaincu, qui est resté dans la haine. Il prend la haine, il met derrière, qui avance. Et moi qui est petit, il faut que je suive, c'est un exemple.
3: Est-ce que tu nous dis, là, c'est que la fraternité, c'est pas évident, parce que naturellement, on va toujours vers les gens qui nous ressemblent.
1: Oui.
3: Voilà, parce que c'est facile d'être frère avec ceux qui nous ressemblent et qui sont gentils. Mais avec des gens qui sont en difficulté, qui habitent dans une cave, qui ont des soucis. Tu me disais aussi la couleur de la peau. Ça, oui. Voilà. Et donc, la fraternité, ça, je demandais à Marie-Yvonne peut-être de... En référence, en repartant peut-être de Cain et Abel, de nous dire au fond pourquoi cette fraternité, elle n'est pas du tout évidente. C'est un joli concept, mais c'est un combat aussi.
0: Ah ben absolument, absolument. On a tous en nous cet appel, cette attirance à créer des liens avec les autres et en même temps, c'est un défi. Et on le voit bien dans la Bible. La première fois qu'il est question de fraternité, eh bien, il est question d'un meurtre.
2: C'est la tragédie.
0: Et oui, parce que, eh bien, à cause de la jalousie, à cause pourquoi lui et pas moi. Et quand on regarde d'un peu plus près, en fait, Cain est jaloux d'Abel. Et pourquoi Dieu a choisi Abel? Il n'a pas rejeté Cain, mais il a choisi d'abord Abel, parce qu'Abel, ça veut dire buée, ça veut dire évanescence, ça veut dire rien. Et donc, dès le début, Dieu nous rappelle qu'il nous aime tous, mais il nous aime tous à partir du plus petit, de celui qui semble être rien. Et donc, voilà. Et la fraternité, ben, c'est un vrai défi.
2: Alors le défi de la fraternité, on va continuer à en parler dans la deuxième partie de l'émission, mais on arrive à la pause musicale, mesdames. Et alors c'est vous, Marie-Yvonne Caillot, qui avez choisi cette pause musicale, ou plutôt poétique. C'est Jacques Brel, et je ne connaissais pas ce titre de Jacques Brel, qui est en fait un poème sur fond musical, qui s'appelle « Si c'était vrai ». Alors on a quelques jours de Noël, pourquoi avez-vous choisi ce court extrait de Brel ?
0: Je ne sais pas, ça m'est venu tout de suite dans le cœur, parce que, eh bien oui, si l'évangile est vrai, eh bien tout devient possible. La fraternité devient possible, l'amour devient possible, la concorde et la paix, et on en rêve tous.
2: Eh bien nous écoutons Jacques Brel, si c'était vrai.
4: Dites, si c'était vrai, s'il était né vraiment à Bethléem, dans une étable, dites, si c'était vrai, si les rois mages étaient vraiment venus de loin, de fort loin, pour lui porter l'or, la myrrhe, l'encens, Si c'était vrai, si c'était vrai tout ce qu'ils ont écrit, Luc.

0: Mathieu et les deux autres. Dites, si c'était vrai, si c'était vrai le coup des noces de Cana et le coup de Lazare, dites, si c'était vrai, si c'était vrai ce qu'ils racontent les petits-enfants le soir avant d'aller dormir, vous savez bien, quand ils disent notre père, quand ils disent notre mère, si c'était vrai tout cela, je dirais oui, ou sûrement je dirais oui, parce que c'est tellement beau tout cela, quand on croit que c'est vrai.
1: 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Aujourd'hui, Carte Blanche à Véronique Fayet, avec ce thème de la fraternité. On a parlé dans cette première partie, avec vos invités, Sophia Etienne et Marie-Vonne Caillot, de cette indispensable fraternité. Mais il y a un autre sujet qui vous tient à cœur, c'est que la pauvreté, la précarité a des causes. Causes sociales, structurelles, économiques et autres. Et il y a d'une part l'expérience de la fraternité, d'autre part la conscience de la nécessité de lutter contre les causes de la pauvreté. Et ça, c'est une partie importante de votre engagement de vie.
2: Oui, et ça, je crois que ça découle très, très naturellement du principe de fraternité, si on veut bien y réfléchir, puisque si je crois que l'autre est mon frère, et qu'il a vraiment une égale dignité, qu'on a la même dignité, eh bien, je veux pour lui les mêmes droits. C'est-à-dire, je n'accepte pas qu'on lui propose un sous-emploi, un logement de mauvaise qualité, une formation parking et voie de garage, parce que moi, je ne l'accepterai pas pour moi-même, ou pour mes enfants, ou pour mes petits-enfants. Donc, la fraternité nous pousse à exiger les mêmes droits pour tous, et notamment pour ceux qui sont les plus exclus, et donc à nous engager pour la justice. Et justice et fraternité sont vraiment indissociables, et c'est aussi un enseignement constant de l'Église, et on le voit encore dans Dilexit Thessaléon, qui reparle de la pauvreté, et qui, au moins 4 ou 5 ou 6 fois dans le texte, dit il faut lutter contre les causes structurelles de la pauvreté et de l'injustice. Donc c'est pas une option facultative, c'est vraiment un devoir pour nous les chrétiens. Et effectivement, on peut pas lutter pour les droits et pour la justice tout seul. Donc ça passe par un combat associatif ou par un combat politique. Et donc, oui, j'emploie le terme de combat parce que c'est un vrai combat parfois. Donc moi, effectivement, c'est ce qui m'a animé toute ma vie, pour essayer de mettre un peu sur tous les plans plus de justice et de bâtir les choses avec les personnes qui vivent la précarité, pour comprendre ce dont elles ont besoin, pour comprendre, comme le disait Sophia, que quand on vit dans une cave avec deux petits-enfants, eh ben c'est pas possible. On ne peut pas avoir une vie digne, on ne peut pas être bien à l'école, apprendre comme il faut, grandir comme il faut, quand on est dans un taudis. Donc ça commence par le droit au logement, le droit à l'éducation, le droit à la formation professionnelle, etc. Voilà, donc c'est une invitation constante qui est faite aux chrétiens de s'engager pour la justice.
1: Marie-Vonne Caillot, dans ATD Carmon, ATD, ça veut dire aide à toute détresse, si je ne m'abuse.
3: Mais, oui, tous la dignité.
1: Et à tous la dignité. Alors, la partie justement de lutte contre les causes de la pauvreté fait partie intégrante de cette mission.
2: Oui. Marie-Vonne peut en parler après 40 ans presque d'engagement.
3: Oui, mais ce que je pourrais dire, c'est que c'est pas abstrait, c'est notre combat, il est pour des gens très très concrets, qu'on connaît, avec qui on a fait alliance. En fait, je pourrais dire que, comme le Père Joseph, qui disait, pour nous, tout est né d'une vie partagée, et moi, je pourrais dire, tout est né de la rencontre avec les pauvres. Parce que on a tous nos idées sur la pauvreté, nos idées sur ce qu'on pourrait faire, sur ce qu'il faudrait faire, etc. Mais avec ATD Carmonde, j'ai appris qu'il fallait partir de ce que les personnes elles-mêmes en disent, ce que les personnes elles-mêmes voudraient. On ne pourra pas lutter contre la pauvreté par le haut, mais il faut le faire tous ensemble. Je voudrais juste dire que, oui, c'est

0: voir des vies tellement explosées, tellement incohérentes, tellement pas correspondre à la dignité, que quoi apprendre d'eux ? Et bien, c'est un défi. Et donc, je peux juste dire, la première expérience, c'est Françoise qui me l'a donnée. Françoise, elle avait un petit garçon de 8 ans, de l'âge de mon fils aîné. Et mon fils aîné me disait toujours, Yvon n'était pas à l'école. Et Françoise, elle faisait des grands discours sur l'importance de l'école qu'elle voulait avoir, que son fils ait un bon avenir. Et moi, je ne pouvais plus écouter Françoise. Ce qu'elle me disait me heurtait profondément en disant, mais elle dit ça et elle fait le contraire. Et un jour, Françoise me dit, tu sais Marie-Vonne, je ne peux pas l'envoyer à l'école, le corps vide, ils vont me le prendre. Et à ce moment-là, j'ai compris que je ne savais pas. Je ne savais pas la souffrance. Je ne savais pas. En fait, Françoise avait été placée toute sa vie, toute son enfance. Et donc, il y avait une peur en elle qu'on lui prenne son fils. Et donc, comment le protéger ? Eh bien, elle ne l'envoyait pas à l'école alors qu'elle savait. Et depuis, à partir de ce moment-là, j'ai compris qu'il nous fallait commencer par écouter, commencer par apprendre. Et c'est là que se fonde vraiment le combat politique.
1: Et Sophia, tu me disais ça tout à l'heure, tu me disais, ben les gens, ils nous connaissent pas, ils nous jugent, ils ont peur, c'est vrai ça ?
2: Oui, oui. Parce qu'ils nous mettaient nous, de côté, quoi. Ils veulent pas... Parce qu'il faut chercher, comme Marie-Vonne dit, il faut chercher à l'écoute la personne. Quand ils sont dans la galère, quand ils sont... Parce que c'est pas la personne qui veut, quoi. C'est pas la personne, ça vient. Mais on peut faire sortir la personne avec des idées positives. Cette négative, pour en enlever cette négative. Parce que négative, moi, je vois négatif. Si moi, quand je parle, je dis négatif, si t'es bon, c'est pas moi qui va te trouver. Moi, je veux le positif. Devant ma porte, c'est des choses bien. Parce que c'est ça que je suis en train de vivre. Ça que je suis en train de servir, qu'il est vrai. Je veux tout est vrai chez moi.
1: Et tu as senti parfois la honte ou les humiliations ou le regard ou...
2: Oui, avant. Maintenant, je sais comment pour convaincre ça.
1: Ah. Oui, oui. Maintenant, tu n'as plus peur.
2: Non, j'ai plus peur.
1: Avant, tu sentais beaucoup.
2: Oui, oui, je sentais beaucoup. C'est pour ça qu'il y a un moment, en 2009, j'étais déprimée, j'étais perdue, tout ça. Et puis, quand je suis rentrée dans le pardon, et puis c'est là que l'évangile m'a donné force, m'a grandi pour la société, le respect les autres, tout ça, quoi.
3: Et pardon, c'est les groupes de partage autour de la parole de Dieu.
2: De la parole de Dieu, oui.
1: C'est ça qui t'a redonné la force.
2: C'est ça qui m'a donné la force, c'est ça qui m'a donné revivre aussi. Avant, parce que j'attends que j'ai pas envie de vivre, quoi. C'était pas moi qui vive, quoi. Mais là, maintenant, le Christ qui est en moi, il est plus fort. Moi, je dis non, là, maintenant, là, je suis riche parce que, avec tout ce que j'en qui vous, la parole, la trace de Jésus, maintenant, ça me fait donner une autre vie. Je lui demande pardon, quoi. J'étais en ignorance, comme Paul a dit.
1: Et tu m'as dit ça tout à l'heure, là, ça m'a frappé. Tu m'as dit, non, mais quand j'étais au fond du trou, j'avais pas besoin qu'on me porte un caddie de nourriture, c'était pas ça que je voulais.
2: Oui, oui,
1: quoi.
2: C'est ça, parce que si le jour, si Marie-Vonne m'avait peur, le jour qu'il était venu dans le cave, j'avais tout, j'avais besoin à manger, j'avais besoin de travail, j'avais besoin d'une maison. Mais... Elle était venue, tu étais avec une émotion. Il dit, est-ce que vraiment vous habitez là ? Elle me dit, oui, je suis habitée là, Marie-Yvonne. Et petit à petit, quand je suis rentrée dans le Pierre d'Angle, c'était plus qu'en cas de manger, quoi. Parce que la société, ils nous peur parce qu'on va dire, on est faim, on a besoin de l'argent. Non, il y a plus que l'argent, il y a plus que manger.
1: Le besoin, il était plus spirituel ?
2: Oui, spirituel.

0: Et dans le spirituel, c'est là qu'on va trouver tout, étape par étape. C'est ça aussi. Donne la place pour la personne essoufflée. Tout ce qui était impossible pour qu'on voit qu'il est possible. Ce n'est pas en assis comme ça qu'on va trouver, mais avec la parole de Dieu, tout est possible. Tout est possible avec la parole de Dieu. Moi, je pourrais... Si je parle, les gens vont dire, qu'est-ce que je racontais? Moi, je fais mon expérience. Avant, quand j'ai des problèmes, un petit souci, j'ai dit, Marie-Yvonne, ça, non. Maintenant, je n'ai pas dit, j'ai pas besoin de Marie-Yvonne. J'ai besoin, quand j'ai fini, pour témoigner à travers de mes enfants. Je vois la grandeur de Dieu. Comment Dieu peut faire tout. Les portes qui sont fermées, il peut ouvrir les portes.
1: Ça, c'est un... Merci, merci Sophia, c'est important parce que ce que tu nous rappelles, c'est que oui, il faut se battre pour le droit au logement, pour le droit à l'éducation, pour que chacun ait un emploi, que les jeunes de l'âge de tes garçons, ils aient un emploi digne, qu'ils puissent gagner leur vie, etc. Mais en même temps, le premier besoin, c'est l'amitié.
0: Oui, oui.
1: L'amitié et le besoin spirituel. Oui. Et ça me fait penser à une phrase du pape François que j'aimais beaucoup, parce que c'est tout au début de son mandat dans Evangelii Gaudium. Il dit, la première discrimination dont souffrent les pauvres, c'est le manque d'attention spirituelle. C'est la première discrimination. C'est pas, ouais, et donc il remet les choses dans le bon sens, c'est-à-dire c'est exactement ce que tu dis. Quand tu étais dans ta cave, toute seule au fond du trou, tu avais besoin de l'amitié de Marie-Yvonne, tu n'avais pas besoin qu'elle te fasse l'aumône.
0: Non, non.
1: Tu avais besoin de son amitié, tu avais besoin de sa confiance, tu avais besoin qu'elle t'entraîne vers l'évangile.
0: Vers l'évangile. Voilà.
1: Et ça, c'est, là aussi, c'est difficile à comprendre. Parce qu'on se dit, bah, attends, on va d'abord leur donner à manger, ça sera, c'est déjà un premier point. Très difficile à comprendre que le besoin spirituel est très fort dans le cœur des pauvres.
0: Ah oui. On a besoin de ça.
2: Mais je pense que tous les droits sont importants. Tous. Et je me rappelle qu'avec un groupe, quand j'étais à TD Carmonde et que je travaillais sur le droit de vivre en famille, on a travaillé la pyramide de Maslow.
1: Ah, c'est terrible ça.
2: Avec les besoins primaires, fondamentaux, manger, etc. Et les besoins spirituels tout en haut quand tout le reste finalement est acquis. Et les personnes ont dit, mais ça va pas ça, c'est pas comme ça que ça se passe. Et en fait, elles ont démoli la pyramide et elles ont dessiné un camembert avec le droit au logement, le droit au travail, etc., en disant, mais tous les droits sont importants et tous les droits sont à mettre à un même niveau. Et le droit spirituel aussi. Et nous, on est témoins de voir comment des personnes se remettent debout, retrouvent leur dignité, leur une force intérieure, parce qu'elles comprennent que voilà, l'évangile rentre dans leur cœur.
1: Elles avaient écrit, ouais, je suis contente d'entendre ça, parce que moi je déteste cette pyramide de Maslow qui a fait beaucoup de mal.
3: Comme ça, c'est affreux en fait.
1: Bah, qui a fait beaucoup de mal, parce que du coup, le droit à la spiritualité, on s'en occupe jamais.
2: Non.
1: Et derrière la spiritualité, il y a le droit à l'amitié, à la beauté, à la gratuité, le droit de donner, comme disait Geneviève de Gaulle, du fond de son cachot. Elle pouvait donner quelque chose à quelqu'un. Et les pauvres aussi, ils aspirent à donner des choses aux autres. Donc ce droit-là, il est bafoué quand on regarde cette terrible pyramide. Et le travail que tu racontes, Marie-Yvonne, fait penser à l'encyclique Laudato Si, ou à longueur d'encyclique, le pape répète, tout est lié. Et c'est profondément vrai, et c'est lié à notre humanité, en fait. Ouais.
2: Voilà. Et donc, voilà, s'il n'y a pas de hiérarchie entre les trois, c'est tout. Il faut travailler à tous les niveaux.
1: Et quand j'étais au Secours catholique, on avait inventé un très beau slogan qui est toujours la punchline du Secours catholique, c'est la révolution fraternelle. Voilà. Et ça dit bien ce que ça dit. Ça veut dire qu'il faut faire c'est un oxymore, hein, parce qu'une révolution c'est violent, surtout en France c'est même sanglant. Et fraternelle c'est quand même doux, amical, bienveillant, etc. Et donc La révolution fraternelle, c'est bien ça à quoi on est tous appelés. Faire la révolution, parce qu'il faut renverser la table. Il faut renverser, comme disait le pape François, le dieu argent. Il faut arrêter que la finance gouverne le monde. Il faut combattre toutes les injustices, toutes les inégalités. Il faut arrêter de piller la planète. Donc ça, c'est révolutionnaire. C'est un travail titanesque. Mais en même temps, il faut le faire de manière

0: fraternelle, c'est-à-dire avec tout le monde, pas les riches contre les pauvres, le nord contre le sud. Voilà, il faut le faire avec tout le monde, avec l'humanité tout entière, avec ses faiblesses et ses fragilités, mais c'est la dimension fraternelle est essentielle pour porter cette révolution, pour porter justice et fraternité, révolution et fraternité.
1: Oui, un renversement du regard et de la manière de voir les choses, et puis aller peut-être contre l'idée un peu reçue que finalement, ou le fatalisme qui dit que au bout du compte, l'humanité a toujours tourné comme ça avec beaucoup d'injustice et qu'on n'y peut rien. Il y en a qui pensent qu'on n'y peut rien, mais vous vous dites si.
0: Oui, alors Jésus dit à un moment dans l'Évangile, des pauvres, vous en aurez toujours avec vous.
1: Bon, oui,
0: alors du coup, il y a une fatalité, mais il pourrait y avoir une fatalité, mais non.
2: Non, parce que justement, les pauvres sont la présence de Jésus parmi nous. Voilà. Et donc, s'il n'y avait pas les pauvres, voilà, on ne saurait plus où chercher Jésus. C'est le plan de Dieu. C'est Dieu, il est comme ça. Il a choisi de s'identifier aux plus pauvres, aux plus petits. Et donc, c'est un chemin que Jésus nous montre. Et non pas pour que les pauvres restent pauvres, on n'est pas des contemplatifs de la misère. La misère, elle est à détruire. Vraiment. Il faut établir la justice. Le royaume de Dieu, c'est un royaume de justice où chacun aura ce dont il a besoin pour pouvoir vivre. Mais toujours à partir du plus petit, à partir du plus exclu, tout doit se mesurer à partir de l'absent, de celui qu'on ne connaît pas encore parce que trop abandonné.
0: Et est-ce que tu sens, toi, Sophia, depuis que tu appelais Pierre d'Angle, est-ce que tu sens que, justement, on t'écoute, que tu peux apporter, donner ton avis, que c'est ce que tu dis est pris au sérieux, ça compte pour les autres.
3: Oui, ça compte pour les autres parce que dans Pierre d'Angle, j'avais vous dit déjà, tout ce qu'on dit, c'est important, quoi. On ne peut pas dire que l'autre personne parle, ah non, j'aime pas ça, non. Tout, c'est important. C'est écrit, c'est là, ils sont utilisés, tout ce qu'on dit, quoi. C'est important parce que avant on n'avait pas d'endroit pour parler. Personne, c'est pour ça qu'on était comme une bête noire, quoi. Même quand je marche dans la rue, les gens, ils tournent sa tête. C'était pas nous, c'était pas ça, mais maintenant, c'est pas ça qu'on voit, quoi. Il y a un autre changement, il y a une autre façon. Ça avance, quoi.
0: Ça avance parce qu'il y a du respect.
3: Il y a du respect, oui.
0: Il y a de l'écoute.
3: Il y a du respect, il y a de l'écoute aussi. C'est très important. Et aussi, ça nous donnait aussi... C'est parce qu'on avait une structure. Pierre d'Angle nous a instruits. Si les gens là n'est pas instruits, c'est la haine. C'est la haine contre les gens qui ont de l'argent, contre les gens qui font des efforts. Nous, ce n'est pas ça. On ne voit pas ça. Au contraire, on veut faire des efforts aussi. Avec nos enfants, on veut faire des efforts avec nous-mêmes, on veut dans la société aussi. C'est pas railler là, les gens qui ont de l'argent, les gens où on est pauvres, on va penser l'autre. Non, c'est pas ça. C'est l'autre niveau, quoi. C'est l'autre réflexion de la société. Comment la société nous prend, c'est pas comme ça, nous, on prend la société.
1: Alors, nous allons marquer la deuxième pause musicale de cette émission. Un gospel. Alors, je sais que ça vous tient à cœur, Sophia, et vous, à vous aussi, Marie-Bonne, le gospel. Oh, Freedom, bon, c'est un grand tube, hein, gospel. Gospel, à part les Golden Gospel Singers. Donc, le gospel, c'est le chant de l'espérance. Hein, au fond du trou, en quelque sorte. On l'écoute ? Allez. No.

0: 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Merci beaucoup aux Golden Gospel Singers, au Freedom. Chers auditeurs, vous êtes sur KTO Radio, émission Carte Blanche avec Véronique Fayet. Nous parlons de fraternité aujourd'hui avec vos deux invités, Véronique Fayet, Sophia Etienne et Marie-Yvonne Caillot. Et dans cette dernière partie, vous souhaitiez aborder la question de l'Église, transformer l'Église à partir de la parole des pauvres. Vous, Sophia, vous avez une expérience de l'Église, puisque vous avez été approchée dans le cadre de l'Église par Marie-Yvonne. Est-ce que vous pouvez nous raconter dans un premier temps comment ça s'est passé? Vous avez été bien accueillie quoi, par Marie-Yvonne. Oui, on le sait, mais d'une manière plus globale.
1: À la paroisse, quand je suis venue dans le quartier, c'était mal passé, parce que j'avais pas ramené avec mes deux enfants. Et Fabrice, il veut rester à côté de le prêtre, tout ça là. Après, j'ai dit, je vais demander. Il y a une jeune qui passe. J'ai dit, Fabrice va demander.
0: Fabrice, c'est votre fils, hein?
1: Oui,
0: c'est
1: oui, mon fils. Et puis, quand Fabrice allait demander, le jeune prend Fabrice, allait demander le prêtre. Le prêtre lui a dit non.
2: Il voulait être enfant de cœur?
1: Enfant de cœur pour rester, oui. Et il dit, parce que le jeune m'avait dit, il y a parfois le prêtre prend les enfants, même s'ils ne sont pas enfants de cœur, à côté de lui. Et quand ils sont rejetés, Fabrice dit, oh là là, ils sont racistes, tu ne veux pas me dire. Fabrice est en colère, il me dit, non, ce n'est pas vrai, non. Ton Jésus là, tu dis ton Jésus, moi je ne vais pas venir dans ton église, fini. Tout ça me dit, non, j'ai expliqué mon fils, je ne veux pas, qu'il ne comprend pas, me dit, comme tu n'es pas à fond de cœur, un jour, on va voir pour... Il dit, non, moi je ne vais pas venir encore, ils m'ont rejeté. T'as entendu ce que le garçon a dit? Il prend les enfants, mais comme on est marron, il ne veut pas nous voir. Bon, après, de temps en temps...
2: C'était dur, ça,
1: c'était
2: quand même.
1: Très dur quand j'entends ça, je n'ai jamais dit mon fils. Et le truc de mot raciste, tout ça là... qui m'a répété ça comme ça, me dit « waouh ». Et puis, c'est là, Laurence m'a montré une autre église et j'avais un peu peur. Laurence dit « c'est une petite église, très sympa, il n'y a pas beaucoup de jeunes, tu vas voir, tu vas aimer, tout ça ». Et puis, quand je suis arrivée vraiment, depuis devant la porte, la dame, même pas calculé Laurence, qu'elle m'avait dit « bonjour ». « Vous avez besoin de quelque chose ?» Il me dit « Non. » Et le prêtre, il est gentil. « Tu viens dans notre église. » La dame m'a donné un accueil chaleureux. C'était la première fois de ma vie que j'avais cet accueil-là. « Mon Dieu !» Il me dit « Seigneur. » Il me dit « Les gens-là, ils sont bien. » Il me dit « C'est ça qu'on a besoin de l'église. On a besoin des gens qu'on est venus, nous, pauvres, pour qu'ils nous accueillent comme on est. » La dame m'avait accueilli comme je suis. Il me prend comme je suis, qui m'avance, qui dit « Viens, dépose ton fardeau. » Et j'ai déposé mon fardeau. C'est là que je fais mon première communion. Mes enfants y communient. Je dis « Tout est possible, mon Dieu, avec toi. »
2: Ah, bravo.
0: Oui, l'Église s'est contrastée, alors.
2: L'Église, c'est une société humaine qui exclut, qui parfois peut être raciste. Oui. Je trouve que l'histoire de Sophia est intéressante, parce qu'elle dit que quelquefois, on a besoin que, quand on a très peur d'aller à l'Église, oui. Moi, je me souviens d'une femme qui m'avait dit un jour, moi, j'y vais pas parce que c'est payant. Parce que y a la quête à l'Église.
0: Ah, oui.
2: Et elle pensait qu'il fallait donner une somme suffisante pour pas être ridicule, donc elle préférait pas y aller, quoi. Donc il y a beaucoup de peur. Et quelquefois, ils font un médiateur, comme Laurence, qui a été médiateur, pour faciliter l'accueil. Et en même temps, l'Église, elle a toujours été quand même très, très, très, très accueillante pour les pauvres. Et j'ai beaucoup aimé dans Dilexit que Léon XIV reprenne un peu dans un chapitre assez long tous ceux qui dans l'Église ont été proches des pauvres, voilà. Toutes les congrégations

0: Les grands saints, Saint Jean Chrysostome, par exemple, je crois que c'est 3e, 4e ou 5e siècle, enfin, c'est assez lointain. Voilà, il disait, mais attendez, c'est pas la peine de mettre de l'or, de l'argent et de l'encens autour du Christ sur l'autel si le Christ pauvre, vous le laissez nu et dans le froid et dans la faim. Et figurez-vous que c'est le même Christ qui est dans le frère le plus pauvre et sur l'autel. Il y a le sacrement de l'Eucharistie et le sacrement du frère. Ça, ça date de Saint Jean Chrysostome, quoi. Voilà. Et donc, toute l'histoire de l'Église, elle est faite quand même, elle est tissée à la fois de ces histoires de rejet que nous dit Sophie, malheureusement, qui existent, et en même temps d'un grand amour des pauvres. Et j'ai bien aimé dans ce texte que le pape Léon se situe dans cet héritage un peu. Hein. C'est un peu ce que disait aussi le père Brzezinski. On est héritier de toute cette marche de l'Église.
1: Je te trouve bien,
0: bien. Bien optimiste.
1: Oui, par rapport à l'Église.
2: Après, le Sophia, prêtre, tu veux aussi, dire le prêtre aussi, quand la messe est finie, il nous dit, avant que vous parliez avec une personne que tu connais, va vers les autres que tu ne connais pas. Quand je suis arrivée, je vois ça, je me dis, waouh, ça c'était dans le charismatique quand j'étais dans mon pays. Ah ben, ça c'est bien ça. Oui.
0: Aller vers ceux qu'on ne connaît pas.
2: On ne connaît pas.
0: Ouais. Oui, c'est beau, oui. Oui, donc je suis trop optimiste, Marie-Vonne.
1: Oui, parce que malheureusement, l'Église, elle est aussi à l'image de la société. Elle est faite avec nous tous. Et c'est pas si simple d'accueillir les pauvres. C'est pas si simple. Et pour les gens qui se sentent exclus, humiliés, qui se sentent jamais à leur place, c'est extrêmement difficile d'aller à l'Église. Combien de fois j'ai entendu les gens nous dire « Mais nous, on va à l'Église quand il n'y a personne. On y va. » Parce que là, voilà, ils sont face à leur Dieu. Mais faire Église avec les autres, faire fraternité, c'est pas si simple. Et l'Église, elle aussi, elle a se transformer pour pouvoir accueillir les pauvres. Et c'est tout le travail qu'on essaye de faire, justement, avec la Pierre d'Angle, le réseau Saint-Laurent, des lieux où les pauvres sont accueillis, non pas pour être enseignés, mais pour s'enseigner ensemble à partir de l'Évangile. Et nous, on croit très très fort à la prière, à la parole de Jésus, qui nous dit ce que j'ai caché à des sages et à des savants, je l'ai révélé au tout petit. Qu'est-ce que c'est que ce trésor, cette parole que Dieu aujourd'hui veut dire à son Église et au monde par la bouche des tout petits? C'est ça qui nous anime. Et à la Pierre d'Angle, nous, on n'enseigne pas les gens, on écoute comment on lit l'Évangile ensemble. Qu'est-ce qu'ils ont à nous révéler sur l'Évangile? Et nous aussi, on dit un peu ce qu'on comprend dans un échange. Et du coup, ça change tout. Et je pense que vraiment, pour être fidèle à la mission que Dieu nous donne, eh bien, il faut commencer par remettre les pauvres au cœur de l'Église. On a su garder l'Eucharistie au cœur de l'Église, mais les pauvres qui sont eux-mêmes présence du Christ, eh bien, c'est pas si simple.
0: Et est-ce que, alors, je connais un petit peu effectivement ce réseau Saint-Laurent, qui est un réseau formidable hein, dans toute la France, des petits groupes de partage d'évangiles avec des personnes qui sont en grande pauvreté ou qui ont connu la grande pauvreté et l'exclusion. Donc il y en a, je ne sais pas, 150 ou 200 maintenant en France. Donc ça se développe. Mais est-ce que tu penses, Marie-Vonne, que ça fait bouger l'Église? Est-ce que cette beauté de la parole des plus pauvres et des révélations que l'on reçoit d'eux sur l'Évangile, elle franchit les portes de l'Église, si je puis dire.
1: Oui, mais parce que le Seigneur, il est au cœur de l'Église et puis il inspire beaucoup de choses. Voilà, et on sent bien que si on ne va pas vers les pauvres, si on n'est pas accueillant aux pauvres, l'Église manque à sa mission. Mais eh bien, comme les autres, elle a à se convertir aussi, je pense, vraiment à se transformer. Parce que les pauvres, quand ils arrivent à l'église, ils ne sont jamais

0: dans une situation par rapport aux lois, exactement comme il faudrait pour pouvoir recevoir les sacrements.
1: Et il faut qu'on change, nous, notre façon de faire et notre logiciel, parce que dans beaucoup d'églises, et je pense à une paroisse de Bordeaux, il y a un repas solidaire, une fois par mois. Bon, c'est formidable, ça se passe dans la sacristie, il y a quelques paroissiens qui portent ça, mais bon, c'est pas toute la communauté paroissiale qui s'y intéresse. Et là, depuis quelques temps, on s'est dit avec un petit groupe, mais si on leur proposait aussi de partager l'évangile. On leur partage le pain, c'est très bien, mais comme l'a dit Sophia tout à l'heure, ça ne suffit pas. Est-ce qu'on ne pourrait pas leur proposer de partager l'évangile? Donc on va voir si ça... Mais les bénévoles étaient un peu surpris. Ah bon, vous croyez comment ça va se faire? Vous croyez qu'ils vont venir? Ben on verra. En tout cas, on va leur offrir cette chance de partager le pain de la parole, si je puis dire, et de lier les deux. C'est pas seulement le repas solidaire, c'est aussi la dimension spirituelle que l'on veut honorer et que l'on veut partager avec l'ensemble de la communauté paroissiale. Mais c'est pas facile et ça veut dire que nous, il faut qu'on change nos mentalités.
2: Et vous continuez à Bordeaux, vous avez des projets, vous y allez.
1: Oui, alors à Bordeaux, ben voilà, on essaye de
2: vous
1: justement.
2: Vous êtes pas une vraie retraitée,
1: hein. Alors, la région Aquitaine était un peu une zone blanche pour le réseau Saint-Laurent. Donc ces groupes de partage de la parole de Dieu avec des personnes qui ont l'expérience de la précarité, c'était un peu une zone blanche. Donc on essaye depuis un ou deux ans, depuis que j'ai plus de temps effectivement, avec d'autres, de faire naître ces groupes. Et on s'aperçoit que c'est très difficile d'aller chercher les personnes qui ont cette expérience de la pauvreté et cette soif de Jésus. Hein. C'est difficile de les rencontrer. Je ne sais pas, Sophia, comment vous faites. Est-ce que toi, tu appelles des gens? Est-ce que tu invites des gens à venir rejoindre la pierre d'angle? C'est difficile de toucher les plus pauvres. Parce que
3: n'oublie pas qu'on était rejetés et puis on met tout le monde dans le même sac. On avait mis tout le monde dans le même sac. Tout le monde ne veut pas nous voir. Mais c'est quand ils nous donnaient une deuxième chance, les gens qui venaient nous chercher, les gens-là nous donnaient confiance
1: ouais.
3: Et on fait confiance avec les gens-là.
1: Ah oui, c'est réciproque, c'est la confiance dans les deux sens.
3: Dans les deux sens, quoi. On regardait et puis on fait confiance, c'est là que... On a lâché prise, quoi.
2: Ouais. Alors, merci. Et j'ai une mauvaise nouvelle, on arrive bientôt au terme de cette émission. Il fallait, ça passe à une vitesse folle, hein, 55 minutes. Et surtout quand on parle de ces sujets-là. Et vous teniez à dire une petite prière, à lire une petite prière. Et c'est Marie-Yvonne Caillot qui va le faire pour terminer. C'est dans le livre que vous avez écrit, qui s'appelle « Prière écrite d'en bas », avec Marie-Noël, je crois. Et c'est un texte de Marie-Noël. Et vous allez nous lire cette prière, Marie-Yvonne.
0: Oui, je la lis.
1: Alors, tu nous dis qui est Marie-Noël un peu. Oui.
0: Alors, Marie-Noël est une femme qui fréquente le groupe de la Pierre d'Angle à Paris et que je connais aussi depuis assez longtemps, plus d'une quinzaine d'années, qui vit dans des conditions extrêmement difficiles, qui a une vie très, très bousculée par la misère, la pauvreté, la honte, les atteintes aux droits de toutes sortes. Et qui a une force, mais une force de révolte aussi contre sa situation. Et donc qui parle beaucoup. Et dans ce qu'elle me dit, dans sa révolte au cœur de ça, enfin, elle voudrait tout rejeter de sa violence. Elle me dit par moments des mots, mais qui me transpercent le cœur. Alors j'ai pris un crayon et j'ai noté ces mots. Donc ce livre, il n'est fait que des mots de Marie-Noël, mais c'est moi qui les ai écrits, mais que avec les mots de Marie-Noël. Et donc il est signé par elle.
2: Par elle. Alors on écoute, le Seigneur est ma lumière.
0: Le Seigneur est ma lumière. Jésus est venu annoncer la bonne nouvelle et nous apporter la lumière. Il pardonne les péchés. Mais il nous jugera aussi. Personne ne doit se croire plus fort que le pauvre. On ne doit pas bloquer les pauvres dans leurs demandes. Moi, on rejette mes demandes. Pourquoi ? Je ne demande qu'une petite place. Mais tu es où, Seigneur ? Manifeste-toi. Vois ma souffrance. Je pleure. Je crie. J'ai travaillé. Je suis une femme digne. Je respecte le Seigneur. Même si les autres le rejettent, moi, je le crains. Mon cœur est malade. J'ai souffert de l'homme cruel. On m'a condamnée dans mon honnêteté. Mais je peux le dire, j'ai toujours été honnête et correcte. Et j'ai la certitude que je ne suis pas seule. Le Seigneur est avec moi. Je sens son parfum et sa lumière vient sur moi. Je sens sa bonne odeur de rose. Même mes chats l'ont senti. Le Seigneur, je le prie à ma manière. Gloire à Dieu et paix aux hommes sur la terre. Et cela me fait résister. Je suis oubliée sur la terre. Mais ceux qui aiment le Seigneur, eux, ne m'oublient pas.
2: Merci beaucoup Marie-Yvonne Caillot, c'est une prière finale édifiante, Véronique Fayet. Merci beaucoup à vous, Véronique Fayet.
1: Merci à Marie-Yvonne et Sophia d'être venues.
2: Merci à vous, vraiment,
0: Sophia,
2: Marie-Yvonne. Et merci aussi à Thibault qui est sur la réalisation technique de cette émission. Nous nous retrouverons le samedi 17 janvier, ce sera en 2026, pour une nouvelle carte blanche dans le cadre des conversations du week-end sur KTO Radio.
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0: 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Aujourd'hui, Régis Burnet nous propose une émission consacrée à la figure de Moïse, une émission diffusée en 2025. C'est à la fois une des figures fondatrices du judaïsme et du christianisme. Mais connaît-on bien l'homme derrière le prophète ? La philosophe Catherine Chalier, spécialiste du judaïsme, et Norbert Jorion, exégète et prémontré, croisent leurs regards sur ce personnage complexe.
1: Bonjour et merci de nous retrouver pour La foi prise au mot sur KTO, votre rendez-vous de réflexion chrétienne. Cette semaine, nous nous penchons sur une figure si centrale qu'elle semble presque écrasante, Moïse. Son histoire est au fondement de la foi juive et de la foi chrétienne, et pourtant, elle constitue aussi un point de bifurcation. D'un côté, une lecture qui voit en lui Moïse, notre maître, dont la voix ne cesse de résonner à travers les âges par le travail de l'interprétation, et puis de l'autre, une lecture qui voit en lui l'annonce du nouveau Moïse, le Christ, qui vient accomplir et donner son sens ultime à la loi. Alors, comment tenir ensemble ces deux approches, la voix de Moïse s'est-elle tue pour laisser place à celle du Christ, ou continue-t-elle de dialoguer? Pour nous éclairer, j'ai le plaisir de recevoir Catherine Chalier. Bonsoir.
2: Bonsoir.
1: Catherine Chalier, vous êtes philosophe, et vous êtes auteur de La voix de Moïse, on va en parler tout au long de cette émission aux éditions du CERF. Et puis, frère Norbert Jorion, bonsoir.
3: Bonsoir.
1: Vous vous êtes prémontré, alors ça se voit à votre habit, vous êtes bibliste et vous venez de faire paraître au CERF également, du Nouveau à l'Ancien Testament. Alors, peut-être un mot, parce qu'on n'a pas l'habitude de recevoir très souvent des prémontrés dans cette émission. Qu'est-ce que c'est qu'un prémontré? Ça n'est pas un dominicain, contrairement à ce que pourrait faire penser l'habit.
3: Pas du tout. L'ordre de Prémontré, il a été fondé par Saint Norbert il y a 900 ans, en 1121, à Prémontré, qui est un petit village aujourd'hui à côté de Laon, en Picardie, qui à l'époque était au milieu de la forêt. C'est un ordre de chanoines réguliers, c'est-à-dire que nous avons la règle de Saint Augustin. Le projet de vie des chanoines réguliers, c'est d'articuler la vie contemplative et la vie apostolique, donc la recherche de Dieu et l'annonce de Dieu, un peu comme les deux mouvements de la respiration, on inspire et on expire. Nous avons été fondés il y a 900 ans, donc un siècle avant les Dominicains. Et Saint Dominique, au moment de fonder les prêcheurs, l'ordre des prêcheurs s'est inspiré en partie des prémontrés et de Saint Norbert.
1: Concrètement, vous faites quoi? Enfin, quelles sont les principales activités de l'ordre? Alors, les Belges connaissent assez bien les prémontrés parce qu'il y a des abbayes qui font de la bière.
3: Voilà, les abbayes.
1: Enfin, vous faites pas que ça.
3: Non, et on ne fait pas que la boire non plus. Mais les abbayes de Leff ou Grimbergen sont très connues. Ce sont des abbayes vivantes aujourd'hui, connues donc pour leur production de bière. Nous, à Mondet, on ne fabrique pas de bière. On n'a d'ailleurs pas de production artisanale. Notre travail, je dirais, c'est le service de l'Église. Donc, on est curé ou vicaire de deux paroisses qui couvrent à peu près 80 villages autour de l'abbaye. Nous avons une grande hôtellerie qui peut aussi accueillir une centaine de personnes et d'autres missions, l'aumônerie de l'hôpital psychiatrique, l'aumônerie de la prison, des frères qui enseignent aussi. Nous sommes des généralistes au service de l'Église.
1: Alors, on va revenir à Moïse. J'ai envie de vous poser à l'un et à l'autre une question assez simple. Pour vous, quand on veut aborder la figure de Moïse, par quoi il faut commencer ?
2: Il faut commencer par ouvrir une Bible, et en particulier ouvrir le livre de l'Exode. Mais ensuite, on voit que la figure de Moïse est présente dans les quatre livres qui suivent, à savoir le Lévitique, les Nombres et le Deutéronome. Donc, c'est une figure centrale de ce que les chrétiens appellent l'Ancien Testament.